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2: Bonsoir, salut tout le monde et très bon début de soirée. Alors je ne sais pas si vous êtes en voiture, si vous êtes au travail, si vous êtes à la maison, où vous soyez, de toute façon, bienvenue sur ici. On va passer une heure ensemble, une heure pour oublier un petit peu, pour décompresser, pour s'évader. Je vous invite chaque soir à voyager en France avec un invité, une invitée ce soir, pour retracer sa vie et puis tracer ensemble le parcours à travers les lieux qui ont marqué son cheminement personnel. Avant de l'accueillir, nous irons faire un petit tour avec Benoît Prospero à Avignon et découvrir un mur bien particulier lié au monde du vivant. Nous irons aussi sauver des vies et donner la parole autour de l'utilisation des défibrillateurs en Normandie, sans oublier vos bonnes initiatives et vos entreprises qui marchent. C'est au menu avant 21h. Elle est auteure, compositrice, interprète. Elle est la candidate finaliste de la 4e saison de la Star Academy sur TF1. Star Academy dont elle deviendra répétitrice, coach vocal, dès la 10e saison à partir de 2022 jusqu'à y encore cette année. Elle se lance dans une aventure théâtrale et pourtant le théâtre, vous allez le découvrir, c'est quelque chose qui fait partie de sa vie depuis longtemps. Elle sera d'ici quelques jours, même si le spectacle a commencé, à l'affiche de Napo, une pièce d'Éric Delcourt et de Tony Zanier. C'est à la Comédie de Bastille. C'est à Paris. Je reçois Lucie Bernardoni. Bonsoir Lucie.
3: Bonsoir. C'est beau, hein, quelle voix.
2: Oui, c'est pas mal.
3: Quelle voix.
2: Je vous remercie. Vous aussi. Dites-moi Lucie, oui, je dis que la pièce a déjà commencé, oui. Parce que vous allez arriver sur ce projet, comme on dit dans le métier, en alternance.
3: En alternance avec Jeanne Pageon qui, ouais. qui joue depuis deux saisons, donc ils ont repris depuis le 10 septembre.
2: Alors, on parlera de ce spectacle voilà. Avant 21h. Vous, ce sera à partir du mois d'octobre. Ça s'appelle Napo. On peut juste dire que Napo, sans dévoiler pour l'instant, c'est quelqu'un qu'on ne l'attendait pas. On ne l'attendait pas là.
3: On ne l'attendait pas là, précisément. Disons qu'on ne l'attendait pas à cette époque.
2: Pas mal, ça voilà. C'est un très très bon teasing. Merci d'être avec nous Lucie. En plus elle est hyper pro, je vous le dis Lucie, parce qu'elle me dit mais j'ai déjà écouté l'émission, tu sais, je sais à quoi je vais te manger. Alors, vous l'avez compris, on va se balader dans votre France Lucie. Oui. D'être du genre comme ça un peu à regarder en arrière, ça vous embête comme ça qu'on ressasse ou qu'on reparle de tout ce passé?
3: Non, je suis très nostalgique.
2: Ah bah voilà.
3: Moi, je trouve que c'est... je suis mélancolique, un peu nostalgique.
2: On guérit pas de son enfance, c'est pas moi qui l'ai dit, mais ouais, vous êtes d'accord avec ça?
3: C'est vrai, ouais, mais je me rappelle, il y a une phrase quand j'étais gosse de Victor Hugo qui disait « La mélancolie, c'est le bonheur d'être triste ». Et en fait, moi, je suis un peu comme ça. Ouais. Donc, ça me plaît d'aller un peu voir les jolies choses. Hein. Les mauvaises, on les laisse de côté.
2: Vous êtes une fille du Sud, comme on dit.
3: Ah, je suis niçoise, ouais.
2: Niçoise, c'est le revendique. Ah, c'est même pas le Sud.
3: Non.
2: C'est
3: Nice. Niçoise. Ouais, j'ai bien. Pas d'accent.
2: Mais c'est vrai, ça. Vous avez déjà eu un accent, c'est pas possible.
3: Quand j'étais petite, oui, mais après, j'ai fait du théâtre et on m'a gommé mon accent.
2: C'est dommage.
3: On m'a gommé, oui, et après j'ai vécu plus de temps dans ma vie d'adulte à Paris qu'à Nice, oui. Donc mon père n'est pas content.
2: Est-ce que quand vous êtes énervé, parce que généralement les gens du Sud me disent que j'ai perdu l'accent, mais quand je suis énervé,
3: ça revient. Quand je t'ai fait « Oh malheur !» Ouais, ça part direct.
2: C'est important les accents, d'ailleurs vous, alors on va l'évoquer, vous êtes arrivé à Paris vers vos 17-18 ans,
3: 17,
2: de découvrir toute une civilisation sans accent, c'est perturbant ou pas?
3: Ça m'a perturbé au début, parce que pour moi c'est eux qui avaient un accent.
2: Et oui, évidemment.
3: Moi, j'en avais pas. Non. Mon père, ma mère, je me suis jamais rendu compte qu'ils avaient un accent jusqu'à ce que je découvre Paris et que je me dise, ils ont un accent, eux. Ouais. Ils parlent comme ça.
2: Bon, Nice, on l'a compris. Vous avez aussi, comme beaucoup de Niçois et Niçoises d'ailleurs, des origines italiennes.
3: Oui, des deux parents, oui.
2: Les deux, alors, ils sont nés en Italie ou c'est des origines encore qui remontent?
3: Non, c'est mes grands-parents qui sont nés en Italie. Mon père était beaucoup en Italie aussi. Et ma mère, toute sa famille était du côté de Venise, des Dolomites. Et mon père dans le nord de l'Italie. Donc c'est vraiment, très italien tout ça.
2: Nice, première image, celle qui vous vient en tête tout de suite sans réfléchir.
3: Le magasin de glace de mon papa.
2: À côté de votre école.
3: Mais oui. Mais en plus, le pire, c'est que je suis une fille d'artisan glacier qui n'aime pas les glaces.
2: C'est moche.
3: Ah, c'est pas bien, ça. C'était un truc, quand j'étais petite, j'aimais pas ça. Je disais à mon papa, c'est trop froid.
2: Il existe toujours, ce magasin?
3: Non, le magasin, non. L'usine, encore. C'est plus. C'est devenu à d'autres personnes maintenant, mais ça a été familial depuis pendant 50 ans.
2: Ah oui.
3: 50 ans.
2: Où est-ce que vous passez votre enfance, Lucie Bernardoni? Vous vous souvenez? C'était, je sais pas, la rue, c'est une maison, c'est un appartement?
3: Non, c'est un appartement, ils y sont encore. Et c'est dans le quartier
2: Ils y sont encore?
3: Ils y sont encore.
2: Génial.
3: Je suis arrivée dans cet appartement, j'avais quoi, un an? De ce que m'a dit ma mère, évidemment, je m'en rappelle pas. Et ils y sont encore, donc ça fait 2 ans du coup qu'ils y sont.
2: Oui, c'était avant-hier, on est bien d'accord.
3: Quartier du Port, à Nice, j'ai toujours été dans ce quartier-là, toujours. Ouais. C'est chez moi, quoi.
2: On va reparler de Nice, mais il y a l'arrière-pays niçois.
3: Oui.
2: Et je sais qu'il compte pour vous, je vais vous poser une question horrible.
3: Ah ouais,
2: c'est plus joli l'arrière-pays niçois?
3: Joli,
2: nice,
3: je sais pas, mais joli.
2: Ah, vous moquez toujours, Lucie. Est-ce que l'arrière-pays niçois, c'est plus sympa, plus joli? Est-ce que c'est un autre décor?
3: Oui. Alors, l'arrière-pays niçois, c'est, alors je dirais même que c'est aussi joli, mais c'est beaucoup plus calme. Puisque moi, j'aime beaucoup la forêt. Nice, c'est très touristique. Alors, c'est joli, il y a la mer, mais moi, j'aime bien la forêt, la montagne, la mi-montagne, avec les petits coins d'eau douce.
2: Elle est où, la forêt, dans l'arrière-pays?
3: Ah, petite Autriche, on appelle ça. Je vous laisse deviner pour les gens, mais c'est vraiment dans toute une vallée à 35-45 minutes de Nice. Et je vous laisse deviner, je suis sûre qu'il y en a qui vont trouver.
2: Je vous donne quelques villes comme ça de l'arrière-pays. Vous me dites si vous avez un souvenir ou l'image qui vous vient comme ça. Bon, Vence ou Saint-Paul-de-Vence?
3: Oui, mais ça, c'est déjà plus près que... Oui, Vence et Saint-Paul-de-Vence, j'y allais quand j'étais petite.
2: Ça ressemble à quoi? Oh,
3: c'est si beau. Il y a des petits... C'est des petites rues, des petits villages. Et puis, je me souviens, alors, comment ça s'appelait déjà? Une auberge. Beaucoup. Alors, ça va me revenir.
2: Parce que c'est médiéval, c'est un peu.
3: Ouais, c'est très médiéval
2: là-bas.
3: Il y avait des sculpteurs, on avait l'impression d'être dans un autre temps. Et mon papa m'a amené là-bas parce qu'il avait des clients, justement, des restaurateurs qui le servaient en glace. Et donc, j'allais là-bas.
2: Tourette-sur-Loup.
3: Ah, Tourette-sur-Loup, oui. Ouais, c'est joli, mais je connais. Tourette-sur-Loup, tous les petits villages aux alentours.
2: Ça ressemble à quoi, ça, du coup, Tourette-sur-Loup?
3: Franchement, je m'en rappelle plus. J'ai dû y aller tellement.
2: Vous êtes ambassadrice de la région. Il y a plein de gens qui connaissent pas.
3: Tourette-sur-Loup, alors, les gens de Tourette-sur-Loup, pardonnez-moi, mais je me rappelle plus du tout. Quoi.
2: C'est beau. C'est entre mer et montagne.
3: Mais de toute façon, à Nice, tout est beau. Tous les petits villages, j'en ai un qui me vient en tête qui s'appelle Gilette, qui est même un peu plus lointain. Tout est très joli. Et chaque petit village a un charme, mais un peu partout en France d'ailleurs. Oui, je suis pas chauvine, hein.
2: Bon, un peu quand même.
3: Ouais,
2: et vous avez raison. Grasse, alors ça c'est connu, ça, Grasse.
3: Oui, Grasse.
2: La capitale mondiale du parfum.
3: Exactement. Et il y en a un aussi de très beau village, c'est Aize.
2: Aussi.
3: C'est très joli.
2: Gourdon
3: que je connais pas.
2: Ah oui?
3: Non.
2: C'est perché un peu au-dessus de la vallée. Il y a Lucéram, il y a Payon.
3: Vers les Alpes. Ah, vers les Alpes.
2: J'ai l'impression que ça vous emmène quelque part, là.
3: Ouais, j'ai 4 ans.
2: Bah, vous avez quand même encore des souvenirs, parce que c'est jeune quand on vous souvenait, quand vous aviez 4-5 ans.
3: Oui. Et puis j'ai passé des moments super beaux, quoi. Vraiment d'enfance où à l'époque, on pouvait partir balader à côté dans les villages et puis personne nous cherchait. Ouais. On venait le soir.
2: Alors, on va continuer de parler évidemment de l'arrière-pays niçois et de Nice. C'est votre grand-mère, en plus, je crois, qui était dans l'arrière-pays.
3: Oui.
2: On parlera dans un instant de l'école qui vous a marqué, qui est donc juste à côté de là où votre papa tenait.
3: Exactement.
2: Voilà, un magasin de glace, c'est l'école Papon. On va y aller dans une poignée de secondes avec vous, Lucie Bernardoni. Il était une nouvelle fois le temps de s'émerveiller. Vous allez le faire avec nous, avec Benoît Prospero, qui nous rejoint et qui nous ouvre cette revue des merveilles. On va rester dans le sud, d'ailleurs, pas votre sud, mais pas très loin du côté d'Avignon. Ça reste le sud, hein,
3: oui, ça reste le...
2: On parle d'un mur.
0: Lorsque l'on passe devant, on n'y prête pas vraiment attention. Le mur en pierre sèche. Et pourtant, si vous saviez à quel point c'est une merveille pour la biodiversité. Avec ici Vaucluse, nous sommes avec Joseph Jacquin Porretaz, conservateur du muséum Requiens à Avignon. Et donc, pourquoi un mur en pierre sèche est si intéressant?
1: C'est vraiment des murs qui sont intéressants parce qu'ils laissent s'écouler l'eau, justement, ils retiennent, ils retardent l'écoulement de l'eau. Et donc, puisqu'il y a de l'eau, il y a de la fraîcheur.
0: De l'eau et de la fraîcheur. Et la fraîcheur, ça permet quoi?
1: La fraîcheur qui va permettre aux plantes, par exemple, de se développer.
0: Eh ben voilà. Alors, quelles plantes?
1: On a d'abord les végétaux, avec des guillemets, hein, en termes de classification, c'est pas tout à fait ça, mais les pionniers, tels que les lichens. Vous savez que les lichens, c'est dans la majeure partie des cas, des symbioses entre une algue et un champignon, qui va permettre que ces êtres vivants vont s'implanter dans des milieux extrêmement hostiles, tels que justement une des pierres brutes. Ils vont commencer justement à se nourrir, à capter les molécules de l'atmosphère.
0: Donc ça, c'est pour les lichens. Il y a aussi d'autres végétaux.
1: Tels que les mousses, qui, elles, vont produire aussi de la matière.
0: Les lichens, les mousses, et donc tout ça mis bout à bout.
1: Ça favorise ensuite l'insertion dans ces anfractuosités des pierres, de notre mur en pierre sèche, des racines, racines, des plantes à fleurs qui vont pouvoir venir.
0: Et donc, par exemple, quelles plantes ?
1: Au début, les plantes qui réussissent à se passer d'eau, hein, parce que entre deux pluies, évidemment, un mur, il est extrêmement sec. Et donc, celles qui réussissent à se passer d'eau, c'est par exemple les fameuses plantes grasses, puisqu'elles stockent dans un mucilage, une espèce de suc, comme ça, elles stockent l'eau, ce qui leur permet d'attendre entre deux périodes de pluie avec ces stocks qu'elles ont fait un peu comme le ferait un chameau dans sa bosse, finalement.
0: Et alors, vous allez voir, on parle de plantes, mais dans un mur en pierre sèche, ben, il n'y a pas que des végétaux.
1: Ces végétaux vont attirer des insectes. S'il y a du lierre, par exemple, qui finit par monter dans le mur, eh bien, c'est des abeilles sauvages qui vont venir polliniser ce lierre à l'automne, par exemple.
0: Et voilà. Et au-delà des plantes et des insectes,
1: par la suite, on peut avoir toute une faune qui s'implante également, qu'on trouve souvent dans les sols des forêts, mais qui, là, trouve un habitat qui va permettre de vivre une vie d'animal.
0: Et tout ça grâce à un simple mur en pierre sèche. Et oui, c'est une merveille. Merci ici Vaucluse et Joseph Jacquin Porretaz, conservateur au Muséum Réquien à Avignon.
2: C'est une vraie perle, une vraie merveille de biodiversité. Vous êtes sensible à l'environnement, à la nature, Lucie Bernard Denis.
3: Je ne savais pas, en tout cas.
2: On apprend plein de choses, c'est aussi ça, une radio de service public.
3: Tout à fait.
2: Vous êtes sur Ici, on est ensemble jusqu'à 20h avec Lucie Bernard-Denis. Elle arrive au théâtre d'ici quelques semaines à la Comédie Bastille, à Paris, mais il n'y a pas que Paris dans la vie. Il y a 10, il y a l'arrière-pays niçois, mais vous allez voir qu'on va aussi quand même quitter 10 et la région PACA, parce qu'il y a plein d'endroits qu'elle connaît en France. Restez bien avec nous, on est ensemble jusqu'à 21h. À tout de suite.

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2: Avec mon invité, c'est une voix, c'est une personnalité, c'est une chanteuse, interprète, auteure, compositrice, pour Charles Doré, entre autres. Hein, parce que je parle de lui parce qu'on l'adore, on l'a beaucoup écouté ici. Lucie Bernard-Denis est avec nous, finaliste face à Grégory Lemarchal. On a une pensée pour lui, on reparlera peut-être de lui tout à l'heure. Starac, vous êtes devenue répétitrice, coach vocal et la comédie Bastille, Napo. Ça, c'est pour le théâtre et ce sera d'ici quelques semaines. On a parlé de Nice, puisque vous êtes...
3: Niçoise,
2: qu'elle le revendique. Tout petite, vous êtes dans une école. La chance que vous avez, c'est que papa est pas loin. Donc, du coup, peut-être que vous devez faire attention encore plus à votre scolarité.
3: Si je vous racontais, mon père voulait pas m'amener à l'école. Donc,
2: pourquoi ?
3: Parce qu'il aimait pas ça.
2: Voilà. Ah mince.
3: Moi, j'ai un papa qui s'est fait tout seul et qui disait ah, ça sert à rien l'école. Voilà, les
2: et maman, alors, elle disait quoi ?
3: Nous amener, heureusement qu'on avait notre mère, parce que sinon, on serait pas scolarisé, on aurait pas été scolarisé avec ma sœur.
2: Alors, il y avait le magasin de glace, on l'a dit, même si vous n'aimez pas, c'était juste à côté, donc de cette école Papon. L'école Papon, elle vous a marqué. Alors, j'ai regardé, elle est marquée école de filles dessus.
3: Oui, parce que, mais même mon arrière-grand-mère y était. En fait, c'est une école maternelle et primaire. Et avant, évidemment, dans les années.
2: Les garçons et
3: les filles étaient séparés, et c'est ensuite devenu mixte, mais oui, ils ont gardé encore l'écriteau devant, école de filles.
2: Exact. Vous vous souvenez de la cour d'école ? Vous vous souvenez de ces années un peu d'insouciance ?
3: Ah oui, je me souviens que j'étais très timide, surtout à la maternelle, et que j'attendais de voir ma sœur, parce qu'elle était plus âgée que moi, donc il y avait un grillage qui nous séparait, elle était en primaire, j'étais encore en maternelle, et j'attendais comme ça ma sœur, c'est moi ! Et en fait, j'étais assez timide. J'attendais. J'ai commencé à être plus à l'aise en primaire, mais en maternelle, c'est vrai que je ne parlais pas du tout.
2: Ça va mieux aujourd'hui ?
3: Malheureusement, là, maintenant, j'ai rattrapé tout.
2: Je pense. Collège et lycée, c'est toujours à Nice.
3: Oui.
2: Ce sera le lycée Masséna. Masséna, c'est un nom important pour Nice.
3: J'ai passé beaucoup de temps à l'extérieur des salles. Hein.
2: Encouragé par votre papa, j'ai bien compris.
3: Encouragé par mon père.
2: Hein, vous n'avez quand même pas encouragé à sécher les cours, quand même.
3: Ah non, il n'avait pas besoin. J'avais pas besoin d'encouragement. J'ai géré ça très bien toute seule.
2: D'accord.
3: J'ai même tellement aimé ce lycée que j'ai redoublé ma seconde, d'ailleurs.
2: Vous adoriez les maths.
3: J'étais une fan absolue des maths.
2: Vous jouez très bien la comédie.
3: Oh là là. Non. Je dois dire un truc, c'est que j'avais un super prof de maths parce que j'étais nulle, mais alors nulle. Et il avait compris que j'écrivais mes premières chansons et mes premiers textes en cours de maths. Et un jour, il me regarde, il me fait un effort. Je fais, non mais là, je suis au max. J'avais 3 hein, de moyenne.
2: Ouais.
3: Et il me laissait écrire mes textes en cours de maths. Et du coup, ça m'a donné envie de faire un effort et je suis arrivée à quasi la moyenne.
2: Vous traînez un peu dans le Vieux-Nice.
3: C'est quoi
2: le Vieux-Nice ? Le Cours Saléa, c'est quoi par exemple ?
3: Le Cours Saléa et le Vieux-Nice, c'est donc la partie historique de Nice. Vous avez certainement dû voir les beaux bâtiments un peu colorés, très anciens, avec les petites ruelles. Oui, jaune, un peu orangé, jaune. Et avec des anciennes églises, etc. Et le Cours Saléa, c'est là où vous avez tout le marché. Tous les matins.
2: Marché aux fleurs,
3: marché tout court avec les légumes, les poissonniers, etc. Et juste en face de la mer.
2: La place Rossetti ?
3: La place Rossetti. Alors, la place Rossetti, oui, ça, je m'en souviens. Il y avait une piscine scolaire aussi à côté. Rien à voir. Il y avait une dame qui vendait son poisson, place Rossetti. Et il y avait les glaces aussi de Fenocchio, qui est le concurrent, mais qui était ami de mon père, en fait, dans les glaces à Nice. Et donc, j'ai passé beaucoup de temps dans le Vieux-Nice avec mes copains.
2: La cathédrale Sainte Réparate.
3: Ouais. D'ailleurs, mon père, je crois qu'il a été baptisé là. C'était avant Michel Drucker.
2: Pour sortir le livret de famille, là. Il y a la place Garibaldi.
3: Ah ça oui, ça je connais bien aussi, parce que le magasin de glace de mon père était juste à côté, et avenue de la République, magasin de Neige Azur à Nice, les gens connaissent.
2: Et la colline ?
3: Et la colline.
2: On est monté au château, là, qui est un peu en ville.
3: Ah ouais, mais ils nous faisaient monter au château en cours de PS, on était moins contents. Hein.
2: Ouais, et puis il y a le café. Parce qu'à dos, on a tous eu un café où on commandait un café pour 10.
3: Mais tout à fait.
2: C'était où le vôtre ?
3: C'était le Grain de Café, c'était avenue Félix Faure, juste après le lycée Masséna.
2: Ouais.
3: Et il y avait un baby-foot.
2: Vous l'entendez ?
3: Ouais, j'entends, j'adore.
2: Le baby-foot, c'est pour ça qu'on vous l'a mis.
3: Ah non, mais vous êtes
2: des fans du baby-foot.
3: Ah non, mais vous êtes trop. Et puis j'étais très mauvaise perdante. En plus, je perdais à chaque fois, la faute de la balle. Enfin,
2: alors on a emmené un baby-foot, on va se faire une partie, on dirait que c'était très radiophonique. Je vais vous mettre failli, vous allez voir.
3: Non, mais c'était génial. Et évidemment, la règle absolue, c'était de toujours aller boire un café pendant les heures de cours. Hein, sinon, ça n'a pas de.
2: C'est pas drôle.
3: Ça n'a pas aucun sens.
2: Ne faites pas ce qu'on est en train de dire.
3: Absolument pas.
2: Surtout pas.
3: Sinon, regardez. Voilà.
2: Vous alliez à Villefranche-sur-Mer, c'est pas très loin.
3: Si, j'y allais aussi à Villefranche, à Saint-Jean-Cap-Ferrat. Bah, pareil, mon papa avait des clients qu'il servait en glace. Et puis, je regardais les belles maisons de Saint-Jean-Cap-Ferrat. C'était trop beau. Et Villefranche, il y avait des jolies plages.
2: Il y a des beaux bateaux.
3: Ah, les les bateaux aussi, ouais. Mais après, j'ai peur de l'eau. Donc, moi, j'aime pas les glaces. Je suis du sud. Et je sais à peine nager. Je suis niçoise. Voilà. Ouais. Bah, démerdez-vous.
2: Et compte du compte, vous êtes partie vous marier il y a longtemps en Écosse.
3: Ah oui, ça, c'était beau.
2: Un pays où il fait froid.
3: Oui, mais parce que voilà, pour ça. Parce que j'aime pas la chaleur. Et non, bah, mais je suis passionnée d'histoire, en fait. Et l'Écosse, j'ai trouvé ça, mais magnifique. Si vous êtes jamais allé en Écosse, Eric, allez en Écosse.
2: J'irai. Elle est où votre plage ?
3: À Nice ?
2: Oui.
3: Parce qu'en Écosse, j'ai envie de vous dire non.
2: Mais allez pas.
3: C'est la réserve.
2: Ah oui, la plage de la réserve.
3: Oh là là. Alors, il y en a plusieurs. Parce que la réserve, c'est aussi un endroit mythique où il y a un restaurant qui est là depuis très longtemps. D'ailleurs, il est sur les cartes postales.
2: Comment
3: Nice.
2: Il s'appelle ?
3: La réserve.
2: D'accord.
3: Non, mais on ne fait pas compliqué. Non.
2: Oui, je vois, c'est simple, c'est très bien. Plage de la réserve, restaurant la réserve.
3: Tout à fait. Et dans le film Bryce de Nice, là, il commence, la première scène est sur une plage. C'est l'une des plages de la réserve. Et maintenant, moi, ma petite plage où j'allais avec mon grand-père quand il essayait de m'apprendre à nager, le pauvre, il n'a jamais vraiment réussi. Était sur des petits rochers un peu plus loin. Et malheureusement, avec le réchauffement climatique, la plage n'existe plus vraiment.
2: Mais vous retournez quand même, vous retournez régulièrement à Nice, mais ces rochers, vous les retrouvez quand même
3: Les rochers, j'ai un petit, mais mon petit rocher. De toute façon, je ne peux aller que sur le rocher, il n'y a plus la plage. Donc,
2: C'est les lieux des premiers amours, j'imagine aussi.
3: Même pas. Non, mais vraiment, moi,
2: vous avez un environnement romantique extraordinaire, vous n'en profitez pas.
3: Non, parce que je suis partie trop tôt.
2: Vous êtes partie à 17 ans, il n'y a pas eu de petits flirts avant 17 ans.
3: Au grain de café, au café d'à côté.
2: En plein match de baby-foot, bien sûr.
3: C'est
2: bien
3: quand même plus pratique.
2: Évidemment. Alors, il y a un autre lieu qui compte pour vous, c'est Berles-Alpes.
3: Oui, aussi, oui. Berles-Alpes, c'était mon autre grand-père. Donc, celui qui a créé la boîte de glace en arrivant d'Italie, que mon père a repris ensuite. Et il avait sa maison là-bas. Avec des chevaux. Et là, pareil, vous allez trop rire, je crois. Parce qu'en fait, j'avais peur des chevaux. Un désastre.
2: Donc il essaye de vous transmettre quelque chose et
3: il a essayé, et puis il m'a même offert une ânesse pour mes 10 ans.
2: C'est sympa, tout le monde ne peut pas dire qu'il a...
3: Elle est encore là, elle s'appelle Poupette.
2: C'est vrai. Elle est dans le Var.
3: Ouais.
2: Okay.
3: Et Poupette et Clochette. Et il a essayé de me faire monter à cheval, j'ai tenté. Et il a compris que ce n'était pas tellement ça, donc du coup il me mettait à la corvée de leur donner le foin. Et tout.
2: Lucie Bernard-Denis, on va découvrir dans un instant que ça démarre très jeune la carrière pour vous, à 12-13 ans. C'est à peu près l'âge qu'on est en train de se raconter, là, d'ailleurs, puisqu'on est sur le collège et le lycée. Puis on va parler de votre arrivée à Paris avec l'aventure de la Star Academy. Et tout ce que vous allez découvrir de la France, finalement, parce que c'est la première tournée qui va aussi vous permettre d'aller un petit peu partout. Chacun ses produits de beauté, vous en avez forcément. Peau sèche, peau grasse, peau déshydratée. On va aller en France pour parler de peau et de peau à problème. Si on est plusieurs à la maison, on peut vite se retrouver débordé. Bien, Catherine Quicandon, aujourd'hui, vous nous proposez une idée qui conviendra à tous.
4: À Saint-Germain-sur-Meuse, un petit village de 200 habitants à une cinquantaine de kilomètres à l'ouest de Nancy, il y a une star.
5: Le savon de Cléopâtre.
6: Le savon de Cléopâtre.
4: Effectivement, un savon qu'elle aurait apprécié car il est à base de lait d'ânesse. Laurence est la savonnière du Moulin. Elle produit et fabrique des cosmétiques bio.
7: Ce qu'on propose, ce sont des savons avec 50% de lait d'ânesse et de la cosmétique allant jusqu'à 76% de lait d'ânesse. Et on est les seuls en France à mettre autant de lait. Donc, vous avez de la crème pour le visage, le sérum antiride, du moussant pour la douche, de la crème pour les mains, même de la crème pour les hommes.
4: Ah bah oui, merci pour eux. Le lait d'ânesse est reconnu depuis très longtemps pour ses vertus nourrissantes, apaisantes et anti-âge, c'est la classe. Laurence utilise le lait de ses propres ânesses, elle en a 15 car elle est avant tout une éleveuse passionnée. Et pour accompagner ces demoiselles, il y a aussi Étienne, le mâle reproducteur. Laurence utilise aussi d'autres ingrédients et ils sont tous du coin.
7: Par exemple, on utilise l'huile de carthame, elle est fabriquée à Lay-Saint-Rémy, à côté de Pagny-sur-Meuse. On a un savon au safran, le safran, il vient de la vallée de la Meuse, tout en bio naturellement. On fait des boules de bain, tout le monde adore. Et c'est le bicarbonate extrait des carrières de Saint-Germain-sur-Meuse.
4: Tout est en bio et Laurence y tient beaucoup.
7: Vous avez 3 contrôles par an sur le terrain, sur les ânesses, sur le lait. Et puis surtout, le pourcentage de bio est important. Normalement, en bio, c'est un minimum de 25% de bio dans le produit. Nous, on monte jusqu'à 76% de bio. Ça veut dire que ce sont des ingrédients qui sont propres. On sait d'où ça vient, on sait comment c'est fait et on sait qu'il n'y a pas de chimie dedans.
4: Mais comment Laurence a eu l'idée de devenir savonnière ? Eh bien, tout simplement.
7: Un matin, je me suis levée et j'ai dit à mon mari, je vais faire des savons au lait d'ânesse. Et il m'a dit, t'es folle.
4: Eh bien, pas tant que ça, car ça fait 16 ans et Laurence vend partout dans le monde. Bonne nouvelle, la relève est assurée par son fils qui a ouvert un laboratoire pour continuer la fabrication. Plus d'informations sur la-savonnière-du-moulin.com. Merci à Ila Malka d'Ici Lorraine pour cette idée qui fait la peau toute douce. Ici, ça entreprend à Saint-Germain-sur-Meuse avec la savonnière du Moulin et ses produits bio au lait d'ânesse.
2: Parce que Lucie, elle me dit, je veux le nom de la marque.
3: Ah oui, mais moi, j'étais à fond là. C'est un sujet.
2: Vous adorez le lait d'ânesse, vous l'utilisez.
3: Et puis en plus, moi, je suis une grande partisane du fabriqué en France. Donc,
2: ouais. Oui, puis on parlait des gens qui entreprennent. Vous avez entrepris votre sœur Magali, votre propre marque de mode. Hein,
3: exactement, la gamine au fond de la classe qu'on va relancer bientôt. Exact.
2: Je ne vois pas du tout de qui vous parlez.
3: Au
2: fond de la classe.
3: Ah, mais moi, tout est lié.
2: Et votre sœur ou...
3: Non, c'est moi. C'est clair qu'elle a lavé A+. Moi, je ne savais pas que ça existait. Donc.
2: On vous a reconnu. Lucie Bernardoni est encore avec nous pendant une bonne demi-heure, là, jusqu'à 21h. On retrace sa vie à travers les lieux qui l'ont marqué. Et ça vous parle sans doute parce que vous connaissez peut-être les régions qu'elle a traversées. Et surtout Nice, où elle est née.
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16: Elle a fait plein de choses, elle a écrit pour les autres, elle continue de le faire. Répétitrice à la Star Academy sur TF1 depuis 2022 jusqu'à cette année. Elle s'apprête, là, dans un mois, à rejoindre la Comédie Bastille à Paris dans une pièce d'Éric Delcourt. On va en parler, ça s'appelle Napo. C'est déjà à l'affiche depuis quelques jours. Auteur, avec un E, on peut dire autrice aussi. Compositrice, interprète et finaliste de la Star Academy. Lucie Bernardoni est avec nous jusqu'à 21h. Alors vous, ça commence très jeune, hein.
17: Ah oui, j'ai toujours j'ai toujours tout commencé super jeune.
16: Et à quel moment la musique arrive dans votre vie ?
17: Oh, elle arrive, je pense, au moment où je m'en rends même pas compte, mais là où je commence à vraiment me dire, tiens, c'est intéressant, je dois avoir une dizaine d'années.
16: Dizaine d'années ?
17: Ouais, peut-être un petit peu avant, je découvre avant que j'aime écrire et que chanter.
16: Vous vous souvenez qui vous écoutiez ou qui vous inspirait, dans les chanteurs français par exemple, quand vous aviez 12 ans, 13 ans ?
17: Alors déjà mon père était un grand fan et toujours de Michel Sardou, donc j'en pouvais plus déjà. Mais par contre, ouais, dans la première cassette audio pour les plus jeunes.
16: Hein, ça fait vieux audio. Ça. Hein.
17: Ouais.
16: Là, on prend une claque. Là.
17: Pour les plus jeunes, cassette audio, ouais. Une cassette, un crayon, ouais. Vous ne comprenez pas.
16: On rembobine.
17: C'était Céline Dion, la première cassette audio.
16: C'est résolument d'actualité, elle qui est à Paris.
17: Oui, j'ai trois, je vais aller la voir. Et
16: tout. C'est vrai?
17: Ouais.
16: Vous avez de la chance.
17: Ouais.
16: À la Plénitude Arena, c'est à Nanterre. Pour cette série de concerts, elle est avec nous quelques temps. Vous avez 12 ans, et à 12 ans, c'est un peu la période où tout bascule. Hein, ouais. Ça commence très jeune, on l'a dit, à 12 ans, il y a ça.
17: Ouais, je reconnais le générique.
16: C'est Graines de Star sur
17: M6. Oui.
16: Avec Laurent Boyer.
17: Exactement. Alors ça, c'était ma première télé. Oh là, j'ai encore l'image du générique avec les étoiles qui tombent.
16: Exactement, toutes les couleurs et tout.
17: Hashtag vieille personne, je suis. Voilà.
16: Vous avez gardé un bon souvenir de ce moment ?
17: C'était super. C'est une super belle expérience. Et puis en plus, à l'époque, je rappelle, on envoyait nos cassettes vidéo ou audio. Et ils faisaient des annonces à la télé si on voulait y participer. Et puis moi, je commençais à chanter. J'étais tellement timide que je me suis dit, pourquoi pas ? Et à mon grand étonnement, on m'a rappelé et j'ai pu faire ma première télé.
16: C'est top, ça. Il y aura du doublage aussi, assez jeune, vers 12, 13, 14 ans.
17: Juste après. C'est grâce à... Alors, c'est pas grâce à ça, parce qu'avant, j'avais déjà envoyé... Vous vous rappelez de Télépoche ?
16: Bien sûr.
17: Ça existe encore, non ?
16: Alors, je saurais pas vous dire ça existe toujours, mais je vois très bien Télépoche.
17: J'avais découpé une annonce.
16: Télépoche, Télézède.
17: Oui. J'avais découpé une annonce, ils cherchaient la voix de la petite sirène 2. Et j'avais envoyé aussi ma cassette, et c'est grâce à ça que j'ai pu faire du doublage ensuite, puisque là, on était quelques-unes, et puis finalement, j'avais pas été prise.
16: Vous voyez, vous remuez le couteau, là. Je sais que c'est quelque chose, ça vous a énervé de pas.
17: Ça m'a rendu triste.
16: C'est normal, en plus, vous étiez enfant, il y a 13 ans.
17: Non, mais c'est beau, et avec mon papa, on a un truc, c'est que dans leur appartement, il y a un truc qu'on a appelé le balcon du désespoir. En fait, on y va. Il fait exprès pour me faire rire. Depuis que je suis petite, on va là, et c'est le moment où on peut tout se dire.
16: Ouais.
17: Et là, je pleurais. Je dis, on va sur le balcon du désespoir, tu verras, ça va aller mieux, on va discuter, Et donc, c'était ma première déception. Et c'est tant mieux, en même temps, j'ai appris plein de choses. On n'est jamais, il n'y a pas d'échec, on apprend, c'est tout.
16: Évidemment. Il y a des joies de vivre qui arrivent. Vous êtes au lycée, on est au lycée Masséna, vous êtes en terminale, c'est le jour de la rentrée.
17: Oh là là.
16: C'est un jour très important, il se passe ça.
17: Oui.
16: C'est ce qu'on entendait dans ces années-là.
17: Tout à fait, avec le Nokia 3310.
16: Exactement, qu'est-ce qui se passe? Qui vous appelle?
17: Eh bien, ceux qui m'appellent, ce sont les producteurs de la Starac. En 2004, donc, puisque moi, j'avais fait les castings de la Starac. Et on m'avait annoncé en août que finalement j'étais remplaçante, puisqu'il y a toujours des remplaçants dans les
16: listes d'attente.
17: Non, on appelle ça les remplaçants.
16: Ah, carrément.
17: Oh oui, il y a pas de gravité avec ça. Mais bon, liste d'attente, c'est plus élégant. Bon bref, il y a pas d'attente du tout.
16: C'est au cas où l'autre
17: quelqu'un,
16: un rhume, il
17: peut
16: pas.
17: Ça peut arriver. Quoi. Et donc finalement quelqu'un s'est désisté.
16: Mais est-ce que ça vous met pas encore plus la niaque se dire on m'appelle, on me dit que c'est pas moi,
17: mais
16: finalement ça peut l'être.
17: Bah ou non, parce qu'au moment où on m'a dit que c'était pas moi, je me suis dit bon, c'est pas moi, tant pis. Et là, j'avais prévu de faire une terminale assez chaotique, hein, à base de baby-foot. Donc voilà. Donc finalement, c'est pas plus mal que je sois pas allée en terminale.
16: Le café dans le Vieux-Lys, vous remercie.
17: Ah ben, on l'embrasse. Hein. Je lui ai fait perdre beaucoup d'argent, du coup, en n'y étant pas. Mmh. Et donc là, oui, on m'appelle et on me dit bon, bah demain, la Starac débute.
16: Non, mais demain, c'est-à-dire que vous faites les bagages le jour même.
17: Ah ben, je pars le jour même. Donc je suis partie 3 ou 4 heures après en avion. Avec mes parents
16: à Paris
17: et le soir même on enregistrait le reportage parce qu'il n'existait pas ce reportage de moi donc on a tout et le lendemain merci je rentre au château et c'est pour ça que je dis toujours que j'ai quitté ma vie en 3 heures.
16: Alors, vous laissez vos études, puisque je l'ai dit, c'est le jour de la rentrée en terminale, mais je vous félicite, parce que vous étiez tellement énervé que plus tard, vous avez passé l'équivalence de votre bac, un certificat, il me semble, d'une capacité en droit.
17: Une capacité en droit, c'est l'équivalence du bac avec des études de droit, j'ai adoré. Et pendant le Covid, on va pas se mentir, je m'embêtais un petit peu. Et c'est là que j'ai monté ma boîte avec ma sœur et que j'ai repris mes études parce que ça me perturbait de pas avoir mon bac. Et donc j'ai passé et je l'ai eu. Et je suis trop contente.
16: Félicitations. Comment il est ce château d'Amarie-Lélis en Seine-et-Marne?
17: Eh ben, il est plus petit que ce qu'il n'y paraît.
16: C'est le château de la Starac.
17: Voilà. Et il est, moi, c'est un peu ma petite maison de cœur, quoi. Ma petite. Alors on se comprend, c'est quand même. Ça va, c'est pas un T2. Hein.
16: Non, une belle hauteur sous plafond.
17: Belle hauteur sous plafond. quelques petits travaux, c'est sûr.
16: Vous avez laissé des traces, je crois que tous les élèves laissent des signatures, des petites bricoles comme ça dans le château.
17: Oui, dans le château, mais comme nous, notre saison 4, on ne vivait pas dans le château, on avait juste les cours dans le château. Moi, j'ai laissé une petite trace, donc comme j'écris beaucoup, j'ai écrit entièrement toute la porte des toilettes du bâtiment qui est maintenant le bâtiment de production dans lequel j'arrivais pour travailler tous les jours et qui à l'époque était l'endroit où nous on vivait, donc j'ai encore mon mot là-bas.
16: C'est génial. Alors la suite on la connaît, c'est cette aventure de la Star Academy qui vous pousse jusqu'à la finale face à Grégory Le Marchal. Quand on...

0: on sent votre voix de 17 ans, quoi.
1: Le bébé.
0: C'est trop mignon. Alors, un des duos que vous avez fait, Grégory.
1: Oui, voilà, comment oublier.
0: Qu'est-ce qu'il reste de lui en vous?
1: Bah, il reste. Il est toujours là, et puis moi, j'aime énormément ses parents, sa sœur.
0: Fondation Le Marchal Père, et, notamment son papa.
1: Et l'association Grégory Le Marchal, d'ailleurs, si on parle deux secondes, ils ont besoin toujours de vous, des gens, des dons, plus petits qu'ils soient, et ils ont fait avancer énormément
0: de choses.
1: Alors,
0: on rappelle que c'est pour aider les gens qui sont atteints de mucoviscidose.
1: La mucoviscidose, bien
0: Grégory
1: sûr.
0: Nous a quittés, il avait 23 ans, il me semble, de cette maladie.
1: Exactement, et il y a des avancées maintenant, et je sais qu'il y a beaucoup de gens et atteints de la mucoviscidose qui arrivent à beaucoup mieux s'en sortir. Il y a des nouveaux médicaments qui arrivent, mais bon, pour ça, la recherche avance, et ils ont besoin aussi des gens. Donc moi, je garde énormément de beaux souvenirs maintenant.
0: Alors on en parle, parce que Lucie Bernardoni, vous allez partir avec Grégory Le Marchal et quelques camarades partout en France.
1: Exactement.
0: Avec cette première tournée. Première date, c'était Amnéville, le 2 avril 2005. Il y a plein de dates, on va les évoquer d'ici 21h sur votre radio. Ici, ça marche ici, qu'en pensez-vous? 40 000 à 50 000, c'est le nombre de personnes victimes chaque année d'une mort subite en France. Enfin, c'est un arrêt cardiaque, chaque minute compte, on le sait, l'accès à un défibrillateur, on en parle beaucoup, peut aujourd'hui faire la différence. Comment faire pour que ces appareils soient accessibles pour nous, peut-être pour vous ou moi, je ne sais pas si vous maîtrisez un peu ce genre de choses. Il y a peut-être une solution, on a été faire un tour en Normandie avec Robin Bernot, aux côtés de Richard Domi.
2: C'est dans l'Orne qu'une association vous propose d'emprunter gratuitement des défibrillateurs.
3: Bah, je pense que c'est plutôt pas mal.
2: Hein. Depuis novembre 2025, l'association Réseau Défibrillateurs Citoyens propose quelque chose de génial et surtout d'inédit, puisque c'est tout nouveau chez nous en France. N'importe qui, vous, votre voisin ou moi, pouvons emprunter gratuitement un défibrillateur. Alors ça marche pour des événements privés comme un anniversaire, un mariage, mais aussi pour des rendez-vous associatifs. Christophe Pommier-Gas, qui est à l'origine du projet, explique comment ça se passe pour emprunter un défibrillateur. Il répond aux questions de Richard Domi.
4: Un prêt gratuit qu'on va contractualiser dans un contrat où on va demander une caution forcément pour le prix de l'appareil.
2: Oui.
4: On va vous demander de vous assurer que vous êtes bien assuré en responsabilité civile. Mmh. Et puis, point, c'est tout. On s'organise pour remettre le défibrillateur en main, rappeler comment on l'utilise.
2: D'accord.
4: Et on le récupère dans les mêmes conditions.
2: Non mais franchement, l'idée elle est géniale, en plus d'être très utile. Alors ici en Normandie ça marche, mais vous tiens, qu'en pensez-vous? Gaëlle, par exemple, surprise par l'initiative, quand je lui montre l'article sur notre site ici.fr, elle fait oui de la tête.
5: Bah, je trouve ça très bien parce que ça permet aux gens de se former, ça permet aux gens aussi de, bah, en cas de problème, d'avoir ce qu'il faut sous la main.
2: Alors j'ai voulu faire un petit test, je me trouve actuellement devant la gare, j'en ai profité pour demander à Gaëlle et Frédéric s'ils savaient où se trouvait le défibrillateur le plus proche de nous.
5: Pas du tout.
3: Non, pas du tout.
2: Bon, je pense que nous aurions été très nombreux à avoir la même réponse, mais alors, quelle conclusion en tirer? Est-ce que la population est assez formée?
5: Non, on n'en parle pas suffisamment. Je veux dire, moi, mes amis ne sont pas forcément formés. Moi, je le suis, mais eux, non.
2: Comment pourrions-nous changer ça? Je pose la question à Frédéric.
3: Faites une petite formation à l'école, aux plus jeunes, à partir du plus jeune âge, ouais. Et un petit peu plus de... d'informations, ouais, un petit peu partout, ouais, de signalétique. Ouais.
2: Pour Gaëlle, la solution se trouve aussi dans les formations.
5: Bah, peut-être faire des formations en dehors du PSC1, notamment.
2: Alors, petite pause, PSC signifie prévention et secours civique.
5: Pour pouvoir former les gens à l'utiliser, justement, de manière responsable et de manière... plus correct.
2: Depuis quelques mois, l'association Réseau Défibrillateurs Citoyens croule sous les demandes et a donc eu l'idée d'étendre ses services. Une antenne a par exemple tout récemment vu le jour dans le Haut-Rhin et à terme, l'association souhaiterait pouvoir se rendre utile dans toute la France.
0: Merci beaucoup Robin Bernot avec des sources qui nous viennent du ministère de la Santé. Merci aussi à ICI Normandie. Lucie Bernardoni, votre invitée encore pour quelques minutes. Vous restez, Lucie?
1: Bien évidemment.
0: On a encore des choses à se dire et encore plein d'endroits en France que l'on n'a pas évoqués. Eh bien, on va le faire dans un instant sur ICI.

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2: C'est en 2002 qu'elle a signé son premier contrat. Elle avait 14-15 ans. Premier single, Je suis mes pas. Vous me le confirmez,
3: ah,
2: monsieur
3: oui,
2: Bernard Denis.
3: Oui, oui, tout à fait.
2: D'où on vous suit, hein, depuis, depuis 20h et depuis l'âge de 17 ans, là, moment hein, où le public vous rencontre et vous découvre dans le château de la Star Academy. Je rappelle que vous êtes finaliste, vous allez en devenir la répétitrice. Vous travaillez 3 ans sur votre premier album, oui. Mélancosmiac.
3: Oh, bien, bravo.
2: C'est, je ouais, me suis entraîné tout le temps.
3: Pas facile.
2: Non, mais si, vous serez choisi pour interpréter Sheila dans la comédie musicale R. Je retrace rapidement oui, la oui. carrière. Il y a même, je crois, Louise dans la comédie musicale Je vais t'aimer.
3: Ah oui, ça c'était génial aussi, il y a deux ans.
2: Et puis il y a le théâtre que vous aimez. Oui. Vous êtes à l'affiche, rappelons-le, de Napo, à Paris en ce moment, pour vous, dès le mois d'octobre, à la comédie Bastille.
4: Comment moi, Napoléon Bonaparte, ce matin, j'étais à 600 km d'ici, en train de pilonner les Anglais, et qu'une explosion plus tard, je me retrouve dans un Paris que je ne reconnais pas. Aujourd'hui, la France est dirigée par des présidents. Mais non ! Et ils sont élus, quoi ? Démocratiquement.
5: C'est un cauchemar.
4: La France de 2026 est en colère, elle est à genoux. Et c'est pour ça que je suis revenu. Pour sauver la révolution.
5: Voilà !
4: Récupérer mon pouvoir.
5: Oui !
4: Et anéantir les Anglais.
5: Quoi ?
4: On anéantit les Anglais !
2: Ben voilà un extrait de Napo. Alors je le dis, vous le découvrez cet extrait.
3: Oui,
2: c'est Éric Delcourt.
3: C'est génial. Et cette pièce, alors déjà Éric, c'est Éric Delcourt. On lui doit.
2: Auteur de référence, on lui doit beaucoup de succès.
3: On lui doit beaucoup de succès au théâtre. Et en plus d'être un super auteur, un super comédien, c'est un ami et quelqu'un de vraiment génial. Et pour moi, c'est un honneur parce que je faisais partie de la lecture de cette pièce il y a plus de 2 ans. Donc ouais. Là, c'est sa reprise cette année pour la 2e saison consécutive. Et Napo, c'est une super équipe de comédiens. Et l'histoire, elle est géniale. C'est-à-dire que on n'imagine pas l'idée, il fallait la voir, Napoléon arrivé en pleine campagne présidentielle 2026-2027.
2: On entend dans l'extrait, quoi, voilà.
3: Voilà.
2: Des bars qui découvrent Paris qu'il n'a pas eu depuis longtemps.
3: Et il s'entoure d'une équipe, et là, ça va être tout un tas de catastrophes absolues avec des punchlines géniales. Je laisse aux gens découvrir ouais. le tout, mais vraiment, merci aussi aux gens de se déplacer au théâtre.
2: Ouais.
3: Parce que c'est vraiment important, et les gens sont de plus en plus nombreux à se déplacer au théâtre et à soutenir les comédiens et les pièces. Et c'est très, très, très intéressant.
2: Et découvrir ce petit théâtre qui est juste en face des anciens locaux de Charlie Hebdo. Il y a beaucoup de sensibilité dans ce théâtre, la Comédie Bastille, un tout petit théâtre qui est très agréable. Il y a évidemment, on ne peut pas s'empêcher de penser à celui qu'on n'attendait pas. On l'a tous dit, en 2017, Emmanuel Macron, même s'il avait exercé plusieurs fonctions d'État, il est un peu cet homme qu'on n'attendait pas. C'est difficile de ne pas comparer, mais y penser.
3: Oui, il peut y avoir un parallélisme, c'est vrai. Donc, c'est vraiment une satire de toute la politique et puis surtout de ce qu'est devenu le monde et de ce qu'est devenu la société. Alors, Napo arrive un peu avec son côté un petit peu dictateur quand même, hein, en disant mais comment ça on peut pas trousser les gens? Non, on ne peut pas trousser les gens. Et donc, il arrive avec tout son... ce côté un peu bourru. Et il apprend petit à petit aussi, et il soulève la question de, on est quand même, il y a une évolution certes, mais sur certains points on est quand même ridicule et un peu arriéré sur certains points.
2: Je le vois avec son costume de Napoléon tenir un téléphone portable, l'anachronisme
3: Exactement.
2: Est assez drôle.
3: Et c'est ça qui est beau, c'est beau à la Jean-Yann dans ses films.
2: Ouais.
3: Et c'est là où il est fort.
2: Ça peut être facile quand même aussi à la mise en scène pour faire correspondre comme ça 2 époques finalement.
3: Oui, et c'est là où c'est intelligemment fait. Il y a un rebondissement toutes les 2 secondes. On ne s'ennuie jamais. C'est dynamique et surtout, il y a beaucoup de choses dénoncées à travers des blagues et voilà. L'humour parfois peut dire bien des choses.
2: Entre les visiteurs et The Dictator de Sacha Baron Cohen. C'est vrai qu'il y a un peu de ça.
3: C'est exactement ça.
2: Hein.
3: Cette pièce, elle est moderne, elle est profonde et elle est très très drôle puisque vraiment, il n'y a pas de limite.
2: Napo, le candidat que personne n'a pu venir à la Comédie Bastille. C'est en ce moment que vous y serez à partir du mois d'octobre.
3: À partir du 15 octobre.
2: Du 15 octobre. Mais enfin, vous pouvez aller voir Lucie, évidemment.
3: Oui, mais avant.
2: Vous pouvez y aller aussi.
3: Il y a toute une équipe de comédiens qui sont en train de jouer et Jeanne Pageon qui joue le rôle de Sarah. Et d'ailleurs, j'embrasse tous les comédiens de la pièce. Et j'ai très, très hâte de les retrouver.
2: Vous allez évidemment sur les moteurs de recherche pour connaître les horaires, pour réserver. C'est en ce moment, en tous les cas, Napo, Éric Delcourt. Et pas tout seul, hein, il a coécrit ce texte également.
3: Avec Tony Zanier.
2: Exactement.
3: Avec
2: donc
3: Tony
2: comme ça, on a presque cité tout le monde. Lucie Bernardoni, le théâtre, c'est donc dans, environ un mois. 2 avril 2005, Amnéville. Première date de tournée de la Star Academy.
3: Ouais, alors là, on est resté un petit bout de temps en plus à Amnéville avant. Et, Et si mes souvenirs sont bons, il y a eu un fait historique, je crois que le pape est mort pas loin après.
2: Possible.
3: Ouais, 2005, hein. Et puis on a, en sortant de scène, on avait vu que le pape était mort, ça nous avait fait quelque chose. C'est pour ça qu'on se souvient pas mal d'Amnéville. C'est là qu'on avait monté la tournée.
2: Que des salles où vous avez eu le temps un petit peu de vous arrêter dans certaines.
3: Non, on pouvait
2: c'est
3: pas
2: que
3: trop.
2: Des passages, hein.
3: En plus, c'était une période où on était vraiment. Les gens, il n'y avait pas tous les réseaux sociaux, donc les gens étaient en masse autour de nous, c'était assez impressionnant.
2: Il y aura le Zénith de Pau, il y aura la Halle Tonnet-Garnier, il y aura le Parc des Expos à La Rochelle, Toulon,
3: nice.
2: Évidemment. Oui. Évidemment, on joue à la maison. Il y aura Paris.
3: Oui, Bercy, on avait joué deux fois à Bercy.
2: La Réunion,
3: mon Dieu. Quel souvenir.
2: C'est beau la vie. Quand on joue à la maison, ça se passe comment ?
3: Alors, je me rappelle que j'avais très peur. Et que c'est vrai que le public niçois, alors pardon, hein, mais c'est vrai que c'est pas le plus chaleureux. En général, le public dans le Nord et les gens du Nord, c'est vrai qu'à Lille, par exemple, ça n'a rien à voir.
2: Et tout le monde parle tout le temps du public du Nord,
3: c'est
2: le plus chaleureux, le plus accueillant.
3: C'est la vérité. Ah ouais. C'est pas du tout la même chose. C'est vrai qu'on souvent on fait des captations de spectacles à Lille et pas forcément dans le Sud. Vous voyez que je suis pas si chauvine. Hein.
2: Je vois ça.
3: Il y a des choses quand même. On est un peu plus mou des fois. On prend le temps, nous.
2: Non, puis alors, il y a plein d'autres régions que vous connaissez. On pourrait se parler de la Normandie.
3: Ah oui, j'adore la Normandie. Et puis d'ailleurs, Mathieu Johan, qui était avec moi à la Starac à l'époque,
2: salut,
3: normand. Ah ouais, bah oui, qui s'occupe en plus de moi maintenant.
2: Presse,
3: bah ouais,
2: bah
3: maintenant
2: je
3: travaille avec
2: lui,
3: le pauvre. Et il est de là-bas, donc. Puis moi, j'adore les endroits où il fait pas chaud.
2: Quel endroit en Normandie ? Il y a une ville comme
3: bah
2: ça.
3: Bah oui, je suis déjà allée. Forcément, je connais Saint-Lô parce qu'il est de Saint-Lô.
2: Ouais.
3: Je suis allée tellement un peu partout. Je connaîtrai pas exactement les noms exacts.
2: Trouville.
3: Trouville, oui, très joli.
2: Ouais.
3: Très joli. Et j'ai oublié le nom de l'autre, pas d'Ozille.
2: Lisieux, je sais pas.
3: Lisieux, oui, je suis allée visiter.
2: Plus dans les terres.
3: Moi, j'ai vu Sainte-Thérèse de Lisieux.
2: Oui. Ah oui
3: les gars, oui, je suis très croyante. Alors, attends, me lancez pas, je vais parler deux heures.
2: Non, j'ai bien compris. Je pourrais vous lancer. La Bretagne également.
3: Ouais. Bah oui, il fait froid. Il fait froid, il y a des crêpes, je suis très contente.
2: Et alors, autre lieu marquant, c'est Biscarrosse.
3: Oui, mais Biscarrosse, en fait,
2: pourquoi
3: c'est parce qu'il y a une radio là-bas, on les salue, FGL, et parce que ça a été compliqué pour eux cet été avec les incendies. Et j'ai fait des plateaux radio où je chantais mes chansons à l'époque, et j'ai toujours été super accueillie par les gens, et je trouve les gens là-bas très gentils.
2: Mmh.
3: Et à chaque fois, je m'attache beaucoup voilà, les techniciens, les gens qui nous amènent, le chauffeur qui vient nous chercher à la gare, qui nous ramène les coordinateurs. Et j'ai un souvenir là-bas, je suis retournée plusieurs fois d'affilée, et un souvenir magnifique. Et je les embrasse parce que ça n'a pas été. Ils ont tout perdu cet été, donc je les embrasse tous chez FGL aussi.
2: Je continue ce tour de France parce que, voilà, on se rend compte qu'il y a plein d'endroits que vous appréciez, comme Biarritz.
3: Mais la France est magnifique, en fait. Biarritz, alors j'en ai parlé parce qu'en fait j'aimerais y aller, c'est le seul endroit que je connais pas.
2: Toute la région même.
3: Je connais pas bien Biarritz.
2: Jean de Luz, côté Guétari.
3: Je connais pas. Et c'est vrai que j'aimerais beaucoup. On m'en a beaucoup parlé et je suis ce côté du sud m'intrigue et j'aimerais bien pouvoir y aller.
2: Et alors, vous ne connaissez pas ou peu la Corse ?
3: Alors je connais la Corse parce que j'y suis allée.
2: Une copine.
3: Avec mon ami d'enfance qui est.
2: Ah, d'accord,
3: avec
2: un copain.
3: Ah ouais, c'est comme mon frère. Moi, j'ai gardé tous mes amis d'enfance à partir de la maternelle. Donc.
2: Mais pourquoi la Corse ? Vous nous avez parlé de Corse quand on a préparé cette émission et vous ne connaissez pas tant que ça ou vous aimeriez.
3: Pas tant que ça, j'y suis allée vraiment dans le fin fond de la Corse, dans un petit village dont j'ai oublié le nom. Et j'y suis allée que deux fois, et alors que c'est une merveille et j'ai hâte d'y retourner. Mais c'est vrai que j'ai tellement travaillé beaucoup, beaucoup dans ma vie. J'ai pas eu le temps de partir où je voulais. Alors, j'ai aucune excuse parce que quand je descends à Nice, je pourrais aller en Corse, mais c'est vrai qu'il va falloir que je remédie à ça. Je trouve que la Corse est un endroit sublime.
2: Le Lot-et-Garonne, la Nouvelle-Aquitaine, c'est aussi des lieux que vous connaissez ?
3: Oh, certainement. Mais franchement, j'y suis allée partout. Et c'est ça qui est beau dans notre
2: pays. Vous disiez, la France est belle.
3: La France
2: est belle.
3: Qu'est-ce
2: que vous lui trouvez de beau ?
3: Mais en fait, les paysages, les gens, il faut apprendre à. Je trouve que quand on voyage en France, il faut essayer d'aller vraiment dans les endroits et parler aux gens. Et. Il y a toujours quelqu'un qui va vous raconter une histoire sur l'ancienneté de la ville, sur pourquoi ce village est comme ça. En fait, il faut parler aux gens. Et je trouve qu'elle a gardé son âme, la France. Il y a des endroits qu'on ne connaît même pas sur la carte. Il y a des endroits où je suis allée, des petits trucs. Je me dis, mais ça, que ça existe. Et en fait, vous allez là-bas, vous êtes accueillis. Et puis, vous regardez, et autour, c'est magnifique. La France, elle est diversifiée. Les paysages, il y a la mer, la montagne. Mais il y a des trucs sublimes. Moi, je trouve qu'on ne parle pas assez. Et heureusement que vous êtes là, hein, sur ICI, et avec cette émission, mon cher Eric.
2: Merci, Lucie.
3: Pour en parler, parce que vraiment, ça fait honneur à la France.
2: Lucie Bernard-Denis, votre invitée, merci. Parce que
3: merci beaucoup.
2: Il n'est de bonne compagnie qui ne se quitte à un moment donné. Et on va devoir...
3: C'est fort beau cette phrase.
2: Oui, tout à fait. Je sais pas, moi. C'est Philippe Bouvard, tiens, je vais lui rendre hommage. C'était une phrase de Philippe Bouvard qui nous a quitté il n'y a pas longtemps. On va refermer le carnet de voyage. Oui. Cet album photo qu'on a feuilleté ensemble. C'était sympa.
3: Merci beaucoup pour l'invitation. J'ai passé un super moment et j'ai hâte d'écouter les autres émissions.
2: Ça, c'est très gentil.
3: Eric,
2: merci
3: bravo
2: beaucoup, Lucie.
3: Pour cette émission.
2: C'est sympa. La suite. Le théâtre, je rappelle, Napo, le candidat que personne n'a vu venir en ce moment, la Comédie de Bastille, à partir de la mi-octobre, ça c'est pour vous, Lucie. Pas de Star Academy cette année, hein, vous l'avez annoncé dans la presse. Et puis il y aura d'autres projets, elle écrit pour elle, elle écrit pour les autres. La musique est dans sa vie en permanence, donc je suis convaincu qu'il y aura de belles surprises dans les prochains mois.

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2: Salut à toutes, salut à tous et bienvenue dans Décibel. On est ensemble en direct jusqu'à 20h. Et la radio, c'est ici. Et est-ce que je sais encore comment je m'appelle? Oui, c'est Émilie. Ravie de vous retrouver en cette soirée.

0: Et jour 2 sans Catherine Ringer, mais on va y arriver. Les amis, merci encore pour votre participation hier à l'émission Hommage que nous lui avons consacrée. C'était un joli moment, vraiment merci beaucoup à vous. Ce soir, on va vous gâter, puisque au Blind Test tout à l'heure, on vous offre le nouvel album de mon invité, Jean Felzine. Jean Felzine, vous l'aviez peut-être découvert dans le groupe Mustang. Cinéma Permanent, son nouvel album, sort vendredi.
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0: C'est vrai, il n'y a que lui qui bosse, Jean Felzine. 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Et puis ce soir aussi, dans Décibel, on célébrera des anniversaires. On aura des coups de cœur, des chansons à vous faire découvrir. Bref, on va être bien, vous êtes au bon endroit. Je commence par un bon plan, tiens. C'est vrai qu'avec la mort de l'irremplaçable Dolly Parton, on s'est mis à parler un peu de country et on s'est rendu compte que c'était un genre musical pas très très mis en avant en France. Heureusement, la chaîne Arte a décidé de tout nous raconter avec une formidable série documentaire en 9 épisodes qui s'appelle Country Music, une histoire populaire des États-Unis. Et dans cette série, vous allez découvrir les lieux, les époques, les histoires presque centenaires de l'Amérique profonde. Vous allez entendre les voix de Dolly Parton, évidemment, mais aussi Willie Nelson, Elvis Presley, hein, qui avait été biberonné à la country, Merle Lagarde, Hank Williams, Loretta Lynn. C'est 9 épisodes, 9 heures de kiff. Ça s'appelle Country Music et c'est disponible gratuitement et sans abonnement sur arte.tv. Est-ce qu'on y entend Johnny Cash? Bien sûr, on y entend Johnny Cash. On le voit jeune et puis un peu moins jeune. Et c'est une merveille. Voici un indispensable si on veut commencer sa culture country. Ça s'appelle I Walk the Line.

0: Oh là là, Johnny Cash, quel bonheur. Un grand merci à Mélodie Chaïb, la programmatrice des invités de Décibel. C'est elle qui m'a signalé ces 9 heures autour de la country à regarder gratuitement, sans abonnement sur arte.tv. 9 heures, et ben j'ai tout bouffé en un week-end. J'espère que vous aussi vous ferez ça.
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0: C'est l'heure du coup de cœur, un duo féminin très rock'n'roll. Dans le civil, elles s'appellent Apolline et Zoé, mais leur groupe s'appelle Copycat. Elles sont originaires de Nevers et après avoir sorti l'année dernière un premier EP Morning Routine, elles annoncent la suite avec cette toute nouvelle chanson qui se moque un peu de cette expression, vous savez. Non mais je fais ça, mais c'est ok. Eh ben c'est ok. Copycat.

Elles s'appellent Copycat. Elles ont fait la tournée des festivals d'été, mais il leur reste encore quelques dates. Elles seront le 24 septembre, autrement dit jeudi, à Mont-de-Marsan. Rendez-vous à Besançon aussi en fin de semaine. Et puis au mois d'octobre à Villefranche-sur-Saône. Enfin, le 8 novembre à Cébaza, à côté de Clermont-Ferrand. À suivre dans Décibels.

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1: Et mon invité est arrivé, Jean Felzine, bonsoir.
2: Bonsoir.
1: Et bienvenue dans Décibel. Jean, pendant plus de 20 ans avec vos copains de lycée que vous avez rencontrés à Clermont, vous avez formé ensemble et vous avez tourné avec ce groupe Mustang. On avait découvert notamment avec Anne-Sophie.

Mustang, c'est 5 albums entre 2009 et 2024, dans des styles toujours différents, mais toujours ce côté écriture qu'on adore dans vos paroles. Vous vous emparez de sujets dont personne d'autre ne parle. J'ai reçu

0: 5 albums quand même.
1: Oui,
0: je me demande bien ce que je vous ai donné.
1: Oh bah, on les a fait ensemble. Hein.
0: Oui, mais quand même, ça paraît si... comment dire? Oui, ça fait rupture de quelqu'un qui s'en veut. Alors, est-ce que c'était... est-ce que c'est ça?
1: En tout cas, c'est ce que j'ai ressenti au moment où j'ai écrit la chanson.
0: Ouais, hein.
1: Je suis pas sûr de ressentir la même chose aujourd'hui. Mais j'ai essayé d'être honnête avec ce que j'ai ressenti quand on a raccroché au téléphone et qu'on s'est dit « terminado ».
0: Ouais. Est-ce que c'était nécessaire de terminer officiellement Mustang, alors que pour le coup, vous sortez un album solo, mais c'est pas le premier. Vous aviez aussi des projets parallèles à Mustang, en duo par exemple avec Joe Wedding. Enfin, vous avez fait plein de choses pendant que Mustang existait.
1: C'est
0: qu'est-ce
1: vrai.
0: Que ça change pour vous qu'aujourd'hui Mustang n'existe plus officiellement?
1: Bah, il s'agissait de brûler les vaisseaux, de se dire que si on l'officialise, on est sûr de pas pouvoir se reformer.
0: Sinon, vous n'étiez pas sûr de ça. Vous alliez retourner
1: bah oui, comme
0: avec vos
1: vieille,
0: potes.
1: Ouais. Une vieille maîtresse qu'on peut avoir.
0: Oui.
1: Non, mais oui, d'abord, la chanson est venue et elle était bonne. Donc, ça justifiait sa sortie. Mais oui, c'était une manière d'être sûr que c'était... Ben, de ne pas pouvoir revenir en arrière.
0: C'est ça. Vous l'avez annoncé, vous l'avez officialisé, voilà. Vous l'avez dit devant tout le monde, vous ne pouvez plus revenir dessus.
1: Exactement.
0: Alors,
1: enfin, sauf pour beaucoup d'argent, évidemment.
0: Ah bah
1: c'est
0: oui, comme Abba.
1: Ça que ça se passe. Voilà.
0: Voilà. Comme Abba. Il y a une légende, il paraît qu'on leur a proposé 1 milliard chacun, ils ont refusé. Mais je ne sais pas si c'est vrai, je trouve ça fou.
1: C'est possible, hein. Ça doit être de cet ordre-là, le chiffre d'affaires de ce groupe. Ouais.
0: Ah oui, hein.
1: Pas très éloigné de celui de Mustang. Hein.
0: C'est ça, quasiment. Alors, à l'époque de Mustang, notamment du dernier album, vous étiez venu ici, d'ailleurs, et à un moment, vous étiez tous en train d'ironiser un peu sur le fait que, oui, justement, la musique, il y avait vraiment plus beaucoup de sous, que c'était difficile, etc. Est-ce que, là, le fait d'être artiste solo, ça va pas accentuer ça, cette difficulté, cette solitude?
1: Certainement. Maintenant, c'était... Voilà, on pouvait pas faire autrement, pour plein de raisons. Il y a aussi, on a perdu le batteur fondateur du groupe l'année dernière. Pour nous, c'était un signe aussi que voilà, l'âme du groupe était en quelque sorte compromise, quoi. Même s'il n'était plus dans le groupe. Mais je sais pas tellement à quoi m'attendre, mais c'est mon métier. Je suis obligé de faire des disques pour avancer, pour vivre aussi. Donc, est-ce que ça va être plus facile ou plus difficile? J'en ai aucune idée.
0: En tout cas, ce qu'on peut dire, c'est que cet album qui sort vendredi, évidemment, les journalistes musicaux l'ont reçu en amont, on l'a écouté et on l'a adoré. Je dis un « on » vraiment très large, parce que pour le coup, on peut commencer à lire des articles extrêmement élogieux. Il est très très bien reçu, ce cinéma permanent. Ça, c'est quand même un petit peu réconfortant.
1: Oui, bien sûr. Oui, puis ça permet toujours de comprendre un peu des choses sur soi quand c'est des gens dont c'est le métier de les déceler, si vous voulez. Donc ça, c'est toujours intéressant. Donc ça fait plaisir, bien sûr. Puis surtout qu'à force, là j'ai fait le compte, c'est le 9e album que je fais, tout projet confondu. Et donc plus ça va, plus les malentendus se dissipent, quoi. Et ça fait c'est long. Mais ça fait plaisir quand même.
0: Bah, elle fait le temps aussi de tester des choses. Alors c'est vrai
1: oui,
0: que
1: oui,
0: pour celles
1: vrai.
0: Et ceux qui avaient écouté l'album solo précédent de Jean Felsine, qui était beaucoup moins guitare, beaucoup plus clavier, là on retourne à la guitare.
1: Oui, et à l'acoustique.
0: Ouais. On peut le dire, et à l'acoustique. Et pour savoir de quoi on parle, je vous propose d'écouter un extrait, c'est un des premiers d'ailleurs que vous avez dévoilé de ce disque, Jean. Ça s'appelle « Je s'aime ». Et vous nous emmenez avec vous dans votre vie de saltimbanque.
1: C'est ça.
0: C'est parti. Jean Felsine est l'invité de Décibel.

0: Et oui, tout à l'heure, vous l'avez entendu chanter Pôle emploi. Et là, Dupont de Ligonnès, qui fait ça en France? Normalement, personne. Mais mesdames et messieurs, je vous présente Jean Felzine, qui lui fait ça très bien. Est-ce que parfois, c'est des paris, Jean, des potes qui vous disent, alors, ta nouvelle chanson, tu dois placer tel mot? Alors, Brouette ou Dupont de Ligonnès? Ou est-ce que ça vient vraiment du cœur?
1: Non, alors, Dupont de Ligonnès, c'était contractuel parce que c'est un disque qui sort chez le label Vietnam.
0: Oui. Ah, il est caché.
1: Et le label Vietnam est hébergé chez Sopress, fait partie de Sopress, et Sopress, comme vous savez, avait fait un hors-série assez...
0: Ah oui.
1: C'était un best-seller sur Dupont de Ligonnès. Non, je plaisante, mais il m'arrive de me jeter des petits défis de mots, ouais.
0: Ouais.
1: Mais parfois, il y a certains que j'ai pas réussi à relever. J'avais un pote qui m'avait demandé de placer Choucroute de la mer.
0: Choucroute de la mer!
1: Dans une chanson.
0: Wow.
1: Et ça, c'est impossible.
0: Je sais même pas si on peut le placer, honnêtement, dans
1: un
0: restaurant.
1: C'est trop mauvais, donc.
0: Oui, c'est ça, c'est trop mauvais. C'est vraiment pas ça. Mais en tout cas, voilà, quand je vous parlais tout à l'heure de la plume complètement à part de Jean Felzine, ben voilà, vous en avez eu un petit extrait avec cette chanson, Je s'aime, donc qui fait partie du nouvel album Cinéma Permanent qui sort ce vendredi. Alors, on l'a dit, hein, en 20 ans de carrière, vous avez tout vu, solo, duo, groupe, écrire aussi pour d'autres. Vous avez écrit notamment pour Camélia Jordana, ou encore pour Pomme. Et tout ça, ça vous amène des réflexions intéressantes, car je vous suis sur les réseaux sociaux. Jean, même je vais un peu voir tous les matins ce que vous racontez, parce que j'aime bien. Je vous stalk un peu. C'est vous et Dupont de Ligonnès, mes deux obsessions. Et alors, vous avez dit un truc super intelligent l'autre jour, sur le streaming, où vous pensez que l'industrie musicale devrait s'inspirer un petit peu du cinéma, avec une espèce de chronologie des sorties.
1: Ouais, je suis pas le seul à le penser.
0: Moi, c'est la première fois que j'entendais cette théorie. Vous pouvez expliquer?
1: Je trouverais pas mal, en tout cas pour des gens comme moi qui ont un assez petit public, mais de gens qui écoutent les disques en entier, de sortir les disques en physique, de faire des concerts et de rendre disponibles plus tard les morceaux en streaming et de changer un petit peu le rapport de force, parce que là, on est. Moi, je me retrouve sur les plateformes de streaming en concurrence avec Taylor Swift, ce qui n'est pas la vocation de la musique que je fais. Donc, de récupérer un peu la main et puis de tenir quand même un peu la dragée haute aux plateformes de streaming qui ont pris un peu la confiance, quoi.
0: Oui, c'est ça.
1: Et qui font leur loi, quand même.
0: Donc en fait, la sortie physique, ce serait comme au cinéma, la sortie en salle. Mmh. Et puis, 6 mois plus tard, ou même ne serait-ce que 3 mois plus tard, il y aurait un accès en streaming sur les plateformes.
1: Voilà, quand j'étais petit, les films sortaient au cinéma, puis un an après, ils étaient en cassette vidéo.
0: Oui, c'est ça, voilà, on attend un peu, quoi.
1: Voilà, c'est une idée comme ça,
0: mais
1: j'y réfléchis.
0: Et c'est possible, ça, vous pensez?
1: J'en parlais hier avec Julien Gaulier du label qui sort ce disque de Vietnam.
0: Ouais.
1: Il n'était pas fermé à l'idée, donc je vais y réfléchir. Ouais.
0: Très bien, et ben voilà, un petit lobby des labels indépendants qui va jeter un pavé dans la mare du streaming. Moi, j'aime bien l'idée. Et puis voilà, comme ça, les gens qui achètent les disques, ils ont un petit avantage.
1: Alors,
0: quoi.
1: Il faut qu'ils aient un lecteur. C'est le problème, c'est que les gens ont de moins en moins de
0: lecteurs CD.
1: Lecteurs CD ou de platine vinyle.
0: Ouais.
1: Il y a beaucoup de gens qui ont encore le lecteur CD dans la bagnole, mais bon, ça coûte. Il y en a plein les Emmaüs des lecteurs CD.
0: Lecteurs CD,
1: qui
0: oui, c'est vrai. C'est vrai. Et bien, ça, c'est une très bonne idée. À méditer, les amis. Ou alors, vous êtes trop occupés, vous bossez.

dernier clip en date de Jean Felsine, Il y a que moi qui travaille, tiré de l'album qui sort après-demain, Cinéma Permanent, que je vous recommande chaudement. Vous l'avez compris, on continue à en parler avec Jean Felsine, qui est notre invité ce soir sur ICI.

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2: Jean Felzine est notre invité. Après-demain sort Cinéma Permanent, son deuxième album solo. Et il y a déjà des dates de concert jeudi prochain, pas ce jeudi, jeudi 24 à Clermont, c'est la release partie de l'album. Le 3 octobre à Angers, au Chabada, en ouverture de la Maison Tellier, qu'on embrasse. Et puis ensuite, Paris le 15 octobre au Mama. Et ensuite, tous les mardis du mois d'octobre, au Zèbre de Belleville.
3: C'est ça.
2: Là, vous faites une résidence, alors pareil, sous plein de formes. En fait, c'est ça, vous êtes un artiste polymorphe, Jean Felzine. Solo, duo, quatuor, vous testez un peu toutes les formules.
3: Oui, c'est ça. Vu que ce disque était conçu autour du guitare-voix, et avec les musiciens qui s'ajoutaient pour faire des ornements, je voulais montrer différentes formules sur scène. Et puis c'est la première fois que je vais faire une résidence dans un lieu. J'ai toujours rêvé de faire ça.
2: Ouais.
3: J'ai l'impression que ça se fait de plus en plus. Alors je suis pas Céline Dion, je peux pas.
2: À la Défense Arena.
3: Je peux pas me garder un Bercy. Mais je trouve ça cool comme idée. Parce que c'est, je pense qu'au bout d'un moment, on se sent mieux dans un lieu. Enfin, on peut prendre des libertés, ouais. Essayer des trucs, c'est cool, quoi.
2: Donc, ça sera tous les mardis du mois d'octobre à Paris, au Zèbre de Belleville. Et puis, le 8 décembre, à Sébaza. Tiens, on en parlait tout à l'heure avec le groupe Copycat. Vous serez au Sémaphore. Donc, c'est à côté de Clermont. Voilà pour les dates de 2026. Et puis, on a déjà une tournée 2027 qui pointe le bout de son nez, mais on en reparlera. Pour le moment, c'est l'heure du questionnaire des choix cornélien, Jean Felzine. Il va falloir choisir. On commence tout doux. Guitare ou piano?
3: Ah, si je devais en garder qu'un.
2: Oui.
3: Bon, la guitare quand même, parce que c'est portable, mais c'est plus facile de composer des harmonies plus sophistiquées au piano. C'est plus facile, parce qu'on a tout sous les yeux.
2: Oui. Vous préférez aller au ciné ou bien regarder les films en mode canapé Netflix?
3: Alors, je regarde chez moi, je vais plus au ciné.
2: Est-ce que c'est à cause des pop-corn ou des punaises de lit?
3: Réponse B.
2: Les punaises de lit. On a tous peur des punaises de lit au cinéma.
3: Non, c'est-à-dire que moi, j'en ai eu il y a quelques années.
2: Et ça
3: a été, j'ai vraiment eu beaucoup de mal à m'en remettre.
2: Mais oui, je vous comprends, c'est odieux. Il faut tout brûler,
3: et
2: ces
3: ça
2: affaires.
3: M'a, je ne l'ai peut-être pas attrapé là-bas, d'ailleurs, mais...
2: Ouais.
3: Mais depuis, ou alors il faudrait que j'ai une combinaison, un truc que je puisse brûler à chaque fois en sortant du ciné, un truc jetable. Mais je peux plus aller dans une salle de ciné. C'est affreux parce que c'est ce que je préfère faire dans la vie. Donc c'est vraiment une souffrance.
2: Ah, c'est dur. Moi, c'est pas grave, je vais vous consoler. On vous propose de devenir prof à la Starac, vous acceptez?
3: Oh, prof de quoi?
2: Bah, de composition. Vous êtes un auteur-compositeur incroyable. Bah, peut-être pas danse, effectivement. Enfin, je sais pas. mais de compo, de chansons.
3: Peut-être. Mais alors, est-ce qu'on leur apprend à... Parce que c'est surtout des reprises à la Star Academy.
2: Ils font des reprises, mais très souvent, ils ont quand même des velléités d'auteur-compositeur.
3: Oui,
2: donc,
3: pourquoi pas? Pourquoi pas? C'est un joli château en plus en banlieue là.
2: Ça
3: a l'air sympa, ouais.
2: À Damary-les-Lys.
3: Ouais.
2: Vous préférez faire 1 million de streams ou vendre 10 000 disques?
3: 10 000 disques, ça me rapporterait plus, hein, je pense. Faudrait que je calcule ce qui me rapporte le plus.
2: Voilà, tout simplement. Qu'est-ce que vous trouvez le plus choquant, ne pas voter ou ne pas trier ses déchets? Si vous trouvez quelque chose de choquant, d'ailleurs, je ne sais pas.
3: Oh, je crois que ne pas trier ses déchets, on a le droit de pas vouloir voter, on a le droit de trouver que c'est une prise d'otage, il m'arrive de le penser. Donc, maintenant, je sais pas, ouais. Moi, je trie mes déchets autant que je peux. Enfin, je me sens pas particulièrement vertueux en le faisant.
2: Non, c'est ça.
3: Comme je me sens pas particulièrement vertueux quand je vote, généralement, pour des gens que j'aime pas beaucoup, mais pour éviter d'autres gens que j'aime encore moins. Donc, ouais. J'ai pas grand chose à dire là-dessus.
2: C'est une réponse d'un homme brisé par les punaises de lit. Ne lui en voulez pas. Pour ou contre les chansons fabriquées avec l'intelligence artificielle?
3: J'attends d'écouter un chef-d'œuvre écrit par une intelligence artificielle. Moi, j'aime bien la science-fiction. Ça m'intéresse l'idée de l'émergence d'une conscience et pourquoi pas d'un réel talent artistique qui soit autonome. Mais là, pour l'instant, c'est des gens qui disent fais-moi une chanson
2: dans le style de
3: façon fais-moi 40 chansons de Dua Lipa. Et puis donc ça, c'est C'est plutôt les humains le problème dans ce cas-là. Moi, j'utilise pas l'IA. J'ai aucune application personnelle que je vois pour ça.
2: Ouais.
3: Donc, maintenant, je suis pour qu'on laisse pas cette musicomètre s'installer sur le marché et renier les parts de tous les autres gens qui font des disques avec leurs mains, avec leur cerveau. Voilà.
2: Et enfin, préférez bosser ou glander ?
3: Ah, glander.
2: Le cri du cœur, c'est vrai.
3: Bien sûr.
2: Mais vous êtes un bosseur, 10 albums, enfin 9 albums. Et...
3: Oui, mais enfin, c'est pas si compliqué de faire des chansons. Hein,
2: Ah, pour vous considérez pas que c'est du boulot ?
3: Si, c'est du travail.
2: C'est pas de la glande.
3: Non, c'est pas de la glande, mais enfin, c'est pas un boulot. C'est pas une somme de travail extraordinaire, quand même. Par rapport à d'autres arts, moi, j'aimerais faire un film, par exemple. Je sais pas comment dorment les gens qui font des films, qui portent un scénario pendant des années, qui doivent faire des déjeuners avec des gens pour trouver du blé. Ça a l'air horrible. Moi, je prends là, ce disque-là, je l'ai écrit en un mois. Ça, c'était très agréable. C'est un petit peu de travail, un peu de technique, mais et puis comme ça, moi si je pouvais prendre une année sabbatique, un an, faire le tour du monde, jouer aux jeux vidéo et regarder des films, je serais ravi. Hein.
2: Et oui, mais en attendant,
3: il faut que je bosse.
2: Il n'y a que vous qui travaillez. Jean Felsine, extrait de son nouvel album, il n'y a que moi qui travaille.
0: Il faut passer après tout le monde, il faut surveiller chaque seconde.

0: Ah là là, Jean Felsine, j'adore quand vous faites ça. Le vrai jeu de rôle. Vous vous mettez dans la peau d'un personnage, plus ou moins sympathique. Je vous cache pas que le petit chef, là, il n'y a que moi qui travaille, il est un peu crispant. C'est un plaisir pour vous. Vous parliez de cinéma tout à l'heure, vous ne voulez pas faire de film, mais en même temps, là, c'est un petit film. Et là, vous nous décrivez parfaitement un personnage. Hein.
1: Oui, même plusieurs. Hein. Il y en a presque un par... je l'avais conçu comme un truc. Ouais. Il y en a un par couplet. Ouais, c'est marrant à faire. Mais il y a un peu de moi là-dedans. Ça m'arrive de penser ça.
0: C'est vrai?
1: Oui, bien sûr. Enfin, ça nous arrive à tous d'être cons, hein, de se dire, ah, putain,
0: oui, c'est vrai.
1: Poste là, quelle bande de.
0: Bande de tir au flanc! Voilà ce qu'on a envie de dire.
1: Voilà. Donc c'est toujours un, je sais plus ce que je veux dire.
0: Bon, en tout cas, ça vous plaît, ce côté, rentrer dans la peau d'un personnage. Et même s'il est pas sympa, c'est pas grave, quoi.
1: Bah, surtout s'il est pas sympa, c'est plus drôle, ouais.
0: Souvent, je repense à votre discographie, vous donnez jamais finalement un rôle de star.
1: Non, après j'ai fait
0: des failles.
1: Oui, bien sûr, parce que c'est intéressant d'en tirer les fils pour essayer de dire des choses sur ce qu'on est. Mais je veux dire le mince, je bloque.
0: C'est les personnages que vous aimez. Non, mais les personnages que vous aimez, c'est plutôt voilà les grognons, ceux qui ratent, les cocus, genre de trucs quoi. C'est jamais des super héros.
1: Non. Oui, ça m'intéresse pas trop. Même si je peux aimer ça en chanson, hein, l'avantardise, je veux dire, il y a tout un pan de rap qui repose quasiment uniquement sur l'avantardise, mais qui devient une machine à écrire des punchlines qui sont très drôles.
0: Oui, du coup, voilà, c'est presque risible.
1: Oui, mais voilà. Puis c'est drôle. Moi, l'humour, c'est important en chanson, hein, et c'est pas forcément l'humour poète-poète, quoi. J'ai toujours aimé les chansons où il y a des trucs qui me font rire, ou qui me font pleurer, enfin... Et j'aime bien le pathétique en musique aussi. Oui. J'aime bien le mélodrame. J'adore. On parlait de country tout à l'heure hors antenne, mais j'adore la country parce que c'est un genre extrêmement pathétique, quoi.
0: Puis très premier degré.
1: Oui, mais avec des histoires où les gens, ils ont un travail, ils ont des enfants, ils ont des problèmes, ils ont des divorces, ils ont et d'essayer de faire soit rire, soit pleurer avec ça. Je sais pas. Je trouve ça
0: c'est le genre de musique qui vous intéresse. Ouais. Ce que j'aime aussi, et ça s'entend dans la chanson Areski, qui est dans l'album qui sort après-demain, dans Cinéma Permanent. Donc c'est un gars qui fait la manche dans le métro. Et alors la bien-pensance, évidemment, ça n'est pas un problème que vous avez.
2: Bien.

0: Alors ce Areski, voilà, qui dit bah évidemment je vais m'acheter de la drogue avec l'argent de la manche. C'est vrai que je pense que le truc le plus terrible, moi, que j'ai vu déjà dans ma vie, c'est des gens qui donnent à quelqu'un qui est en train de faire la manche en lui disant c'est pas pour acheter à boire, hein, c'est pour acheter à manger, c'est pas pour acheter de l'alcool et tout. Et c'est atroce en fait.
1: Bien sûr, c'est atroce. C'est le dépossédé du choix de faire ce qu'il veut de son
0: mais
1: pognon.
0: C'est, ça.
1: Enfin, c'est horrible.
0: C'est après avoir vu un truc comme ça que vous avez écrit ce texte ?
1: Non, parce que cet Areski, il existe, il est très différent de celui de ma chanson. Je ne me serais pas permis de le rendre, de faire un portrait fidèle, parce que, bon, le gars, il existe avec oui. ses emmerdes et ses trucs. Donc, je l'ai transposé, je voulais qu'il soit méchant. Alors que celui que je connais, que je vois parfois dans la ligne 9, il est très gentil. Mais il a ce prénom magnifique, Areski.
0: Areski.
1: Ça m'intéressait de faire une chanson sur un mendiant qui nous engueule, qui est méchant et qui essaie pas de se faire aimer, quoi.
0: Ouais.
1: Pourquoi il se ferait, il serait aimable en plus?
0: Bah pourquoi plus que les autres?
1: Oui, c'est ça.
0: C'est ça, surtout. Tout le monde a le droit d'être une tête de con.
1: Et effectivement, je pense que ce qu'il dit dans la chanson, que de certaine manière, il vend une forme de salut aux gens. Malgré lui.
0: Et puis, je disais, Jean Felsine ne reculant devant aucun thème. 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

0: N'ayez pas peur du game, les enfants, et écoutez Cinéma Permanent, le nouvel album de Jean Felsine qui sort après-demain sur le label Vietnam Valeureux, label indépendant. Merci d'être venu nous voir.
1: Merci de l'invitation.
0: Merci beaucoup. Jeudi prochain en concert à Clermont, puis le 3 octobre à Angers au Chabada, le 15 octobre à Paris au Mama, puis tous les mardis d'octobre au Zèbre de Belleville, le 8 décembre à Sébaza à côté de Clermont. Bonne tournée Jean, à très bientôt.
1: Merci.

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1: Le blind test, c'est maintenant. Le cadeau, c'est l'album de Jean Felsine qu'on vous a présenté juste avant, Cinéma Permanent. Et pour jouer avec nous, oh, ce soir je suis gâtée, deux habitués, il y a Myriam. Bonsoir Myriam.
2: Bonsoir Émilie, ça va ?
1: Ça va bien ?
2: Oui, oui, ça va, ça va.
1: Ah, bienvenue dans Décibel, chère Myriam. Pour jouer avec nous, il y a aussi Elisabeth, salut.
3: Coucou Émilie. Comment tu vas?
1: Elisabeth, non mais j'adore. Elisabeth, en fait, elle vit dans une comédie musicale, c'est-à-dire que toutes les phrases sont chantées.
3: Oui, j'aime.
1: C'est vrai. Je suis sûre qu'elle est dans sa petite bagnole, elle fait « Est-ce que je vais trouver une place ?» On ne sait pas, c'est le mystère, hein, Elisabeth? Ça, c'est comme ça la vie.
3: Alors, tu auras la surprise que je n'ai pas de poste dans ma 306.
1: Ah bon? Eh ben, tu chantes, alors c'est bien ce que je dis. C'est toi qui fais l'animation.
3: Oui, ah, mais tu sais que je chante et je danse tous les jours, encore aujourd'hui.
1: Ah, mais ça fait du bien de chanter, de danser. Myriam, est-ce que toi aussi, t'aimes bien chanter, danser à la maison ou dans la voiture?
2: Oui, ça dépend des fois.
1: Ça dépend des chansons aussi.
2: Voilà, ça dépend des chansons.
1: C'est très important. Alors, notre thème ce soir, ce sont les chansons qui parlent d'oiseaux. Les oiseaux, le thème de ce soir. On cherche le nom des interprètes des chansons. Elisabeth et Myriam, vous n'oubliez pas, hein, vous me donnez votre prénom avant de me donner la réponse. Ok.
2: Oui.
1: Alors, une première chanson avec des oiseaux. Mesdames, si vous êtes prêtes, on y va. Dites-moi, qui chante ça?
3: Alors, Elisabeth, la Myriam. Compagnie créole.
1: Oui, Myriam aussi. Hein,

0: écureuils qui dansent, moi ça m'a toujours troublée dans cette chanson, parce qu'en plus ça ne rime pas avec arc-en-ciel. Ben, je suis pas là pour faire une critique du texte de la Compagnie Créole que j'adore, hein, mais c'est juste que les écureuils, je ne sais pas ce qu'ils font là. Parce que
1: en principe, non, ils doivent grignoter des petites noix, noisettes.
0: Ben oui, c'est ça, ils sont pas là en train de danser. Mais bon, bref, voilà. En tout cas, bravo toutes les deux. Elisabeth a été un poil plus rapide, mais Myriam l'avait aussi. C'était bien la Compagnie Créole avec Ça fait rire les oiseaux. Oh, oh, oh, rire les oiseaux. On continue les oiseaux. Celui-là nous a porté bonheur.
1: Elisabeth, Myriam, 1977.
0: Oh, wow!

0: et ça chante bien. Hein. Et oui, Marie-Myriam, l'oiseau et l'enfant, Eurovision
1: oui,
0: 1977.
1: Ah,
0: oh, c'est pas grave. C'est et, notre dernière.
1: Et Emily, c'est la naissance de ma fille Magali, hein.
0: Ah.
1: 5 février, 1977.
0: Et bah alors, oui. En février, on pensera à souhaiter un bon anniversaire à Magali, mais surtout, ça veut dire que ça fait près de 50 ans que la France n'a pas gagné l'Eurovision.
1: Exact, voilà.
0: Donc,
1: et c'est pas prêt, hein. Je te dis, ce n'est pas prêt.
0: Ah bon, mais attends, gagner. On ne sait pas qui c'est les prochains.
1: J'y crois pas trop.
0: Toi, t'y crois pas.
2: L'année prochaine.
0: J'aime bien. Non, mais Elisabeth, c'est très français, ça. Je sais pas qui c'est, mais je suis sûre qu'il va perdre. Moi, j'aime beaucoup. Moi, j'aime beaucoup.
1: Non, mais tu sais, non, ce ne sont plus les chansons, ce qu'ils nous présentent à l'heure actuelle. Il y en faut pour tous les goûts, hein.
0: Oui, oui, mais d'accord, je vois ce que tu veux dire. Bon.
1: Bien, mais.
0: Allez, une dernière chanson avec des petits oiseaux. C'est une chanson, cette fois-ci, en anglais, mais qui ne vient pas d'Angleterre et qui ne vient pas des États-Unis. Elle vient d'une petite île.
2: Myriam.
0: Myriam.
2: Et c'est Bob Marley.
0: Oui!
2: Bravo!
0: Three Little Birds. Alors Myriam, un petit peu fan de reggae?
2: Pas forcément, mais bon, celle-là, je l'avais.
0: Ah non, et elle est trop belle. Three Little Birds, Bob Marley, et c'est Wailers. Eh bien, vous avez été parfaites, Elisabeth et Myriam. Vous avez tout trouvé. Oui, c'est vrai, comme d'habitude. C'est vrai, on ne se fait jamais aucun souci avec vous. Je vous envoie donc l'album de Jean Felsine, Cinéma Permanent. Et je vous propose, puisqu'on est du côté des oiseaux, d'aller retrouver une des plus jolies chansons douces des Beatles. Elle s'appelle Blackbird.

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1: Blackbird, les Beatles, quelle beauté, 1968 sur l'album Blanc. On dit, et Paul McCartney qui a écrit la chanson l'a confirmé, qu'en fait Blackbird, ce merle noir, est inspiré de Jean-Sébastien Bach. En fait, il s'amusait à essayer de faire du Bach à la guitare, une bourrée en mi mineur, et voilà, c'est en se trompant qu'il est tombé sur la mélodie de Blackbird. Et les paroles, eux, donc ce merle noir, représentent en fait le combat des Noirs américains, la lutte pour les droits civiques. Et ça rend cette chanson encore plus belle, plus profonde et plus mystérieuse. C'était les Beatles.

Générique était chanté par Anne Germain. Et Anne Germain, c'est une chanteuse absolument culte pour celles et ceux qui aiment les comédies musicales, puisque c'est de sa voix qu'on entend dans Les Demoiselles de Rochefort. Nous sommes

Oui, c'est la chanteuse Anne Germain, donc, qui, avec Claude Parent, autre chanteuse, doublait les voix chantées de Catherine Deneuve et Françoise d'Orléac. Anne Germain, elle a aussi chanté le rôle principal de Peau d'Âne.

Germain. C'est donc elle qu'on a choisie pour chanter le générique de L'île aux enfants. Elle qui nous a quittés il y a une dizaine d'années. Ça nous fait toujours des frissons quand on entend sa voix pour l'anniversaire de Casimir, donc Fringant Quinca, 52 ans aujourd'hui.

0: Et ben voilà, l'île aux enfants et la voix d'Anne Germain. Bon anniversaire à Casimir. Et merci à l'équipe de l'émission, à la technique Antoine Greffin, au standard Alexandra Sackberg, à la réalisation Iris Guitoni, à la délégation de la musique Thierry Beaufat, Thomas Demolle, à la programmation des invités et au web Mélodie Chaïb. Demain, on sera avec l'excellent Pierre Lapointe.
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0: Et bonjour à tous, il est midi 5 sur votre radio ici. J'espère que vous allez bien, que vous avez passé une bonne matinée. Je voudrais faire un gros bisou à Ici Héros qui nous accueille tout au long de la semaine. Nous sommes dans les studios à Montpellier pour notre plus grand bonheur. Et je fais évidemment un coucou à tout le réseau ici partout en France. Bienvenue dans votre nouveau rendez-vous. Ici on parle bon plan, vie quotidienne, arnaque à éviter. Santé, nous sommes là pour vous rendre service parce qu'on vous doit bien ça. Et c'est le titre de cette nouvelle émission sur votre radio ici. Nous sommes ensemble jusqu'à 13h. Je suis Enora Malagré et voici la merveilleuse bande qui m'accompagne. Aude Razeau, Madame Anti-Arnaque, bonjour.
2: Bonjour, bonjour tout le monde.
0: Valère Coréard et ses bons plans. Coucou Valère.
3: Salut Enora, bonjour à toutes et tous.
0: Notre médecin Gérald Kirzer.

0: Fleck. Coucou Gérald.
1: Bonjour. Bonjour à tout le monde.
0: Et mon amie adorée, Elsa Wolinski. Coucou.
2: Bonjour.
0: Elsa.
2: Coucou.
0: Alors, aujourd'hui, attention, c'est très sérieux. On va parler sommeil. Dans ce pays, on en manque, on dort mal. On a des explications à vous fournir et des conseils à vous prodiguer, chers amis. Vous avez des questions? Appelez-nous, laissez-nous un vocal sur notre WhatsApp gratuit 0810 055 056. Nous sommes là pour vous et puis laissez des messages vocaux aussi sur ce même numéro comme l'a fait Stéphanie aujourd'hui.
3: Coucou Elsa, c'est Stéphanie. Je vous vois toujours hyper optimiste. En fait, je voudrais savoir comment vous faites.
0: Oh, mais c'est pour vous,
2: c'est
0: Elsa.
2: C'est trop mignon, c'est trop mignon.
0: Oh là là, c'est trop chou. Vous avez des réponses à lui fournir,
2: bien
0: évidemment.
2: Bien sûr, j'ai des réponses à fournir.
0: Ça sera dans une trentaine de minutes et puis le meilleur pour la fin. 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Sur ici, gros dossier sommeil aujourd'hui. C'est une immense préoccupation chez les Françaises et les Français, chère Aude.
4: Oui, effectivement, deuxième préoccupation santé des Français derrière l'alimentation. Donc oui, est-ce que vous avez bien dormi? C'est une vraie question que je pense qu'on peut poser à beaucoup de monde. Et avec
0: moi,
4: des...
0: ça m'intéresse, je ne dors plus depuis cette rentrée, je vous le dis.
4: Des réponses très diverses. Je suis tombée sur une étude de l'Institut National du Sommeil, elle est très récente, elle est sortie cette année. Un adulte sur trois dit avoir des difficultés d'endormissement ou des réveils nocturnes, c'est énorme. Ouais. 70% des adolescents manquent de sommeil, 38% des Français déclarent souffrir de troubles du sommeil, donc on est vraiment sur un vrai sujet, je suis sûre que ça va parler à plein de monde. Les vendeurs ont bien compris ça. On avait des problèmes de sommeil. Moi, je sais pas vous, je suis encore tombée ce matin sur une pub sur mon fil Instagram. J'en ai aussi sur Facebook pour des bouchons d'oreilles plus, vachement bien, etc. Je suis même tombée sur des pubs pour des bagues connectées qui analysent, la durée, la qualité. Vous dormez avec la bague et ça analyse la durée, la qualité de votre sommeil. Bon, il y a plein de gadgets comme ça, un peu en vente. Attention, il y a un peu à boire et à manger. On va faire un petit point là-dessus.
0: Ouais, on va détricoter tout ça pour vous. Il y a beaucoup d'arnaques, mais il y a aussi des bons plans. En parlant de ça, je m'adresse à vous, Valère Coréard, évidemment. Moi, j'ai du mal à dormir, on le sait. C'est un sujet qui parle beaucoup à Elsa Wolinski aussi. Évidemment, à vous tous, appelez-nous 0810 055 056. Témoignez avec nous. Est-ce que l'achat d'un bon matelas, comment ça se passe, Valère? Est-ce qu'il faut investir dans un super matelas?
1: De toute façon, il faut investir dans tout ce qui nous permet d'être mieux, de se sentir bien. Le matelas, on va y passer 7-8 heures, donc c'est évidemment un élément important pour bien dormir. Alors attention, au niveau des prix, ça peut partir à 150 euros et finir à 2000 euros.
0: Wow.
1: Quand on regarde les tests consommateurs, je pense à celui de l'UFC Que Choisir, il y a des matelas à moins de 500 euros qui font beaucoup mieux que les modèles beaucoup plus chers, en fait, en termes de qualité, en termes de tenue et de durabilité. Donc faut pas hésiter à regarder ce type d'informations. Éviter aussi les promotions permanentes, il y a jamais rien de bon là derrière. Et puis il y a un bon plan aussi, essayez avant d'acheter de profiter des 100 nuits d'essai. C'est proposé par beaucoup de vendeurs en ligne. Donc vous essayez le matelas, vous voyez si ça vous convient, puis si ça vous va pas, il est un peu trop dur, un peu trop mou, vous le renvoyez.
5: Pendant 100 nuits?
0: 100 nuits d'essai?
1: Et ben oui,
5: c'est énorme.
1: Attendez, faut être sûr de son coup.
0: Mais ça, c'est du vrai bon plan. Alors ça c'est du Valère Coréard tout craché. Je m'adresse quand même à notre médecin, Gérald Kirzek. Un petit mot sur les matelas. Moi, on m'a dit qu'un surmatelas, c'était chouette. Il fallait aussi un matelas à mémoire de forme. Pouvez-vous nous aider un peu là-dessus, docteur?
5: Mais chacun est un peu différent. En fait, il n'y a pas un matelas universel, parce qu'en fonction de vous êtes petit, grand, vous avez mal au dos, mal au cervical, le matelas, il ne doit pas avoir la même tenue et la même rigidité. Il y a des gens qui aiment bien dormir sur des choses un peu plus rigides. D'autres préfèrent des matelas moelleux, comme on a parfois, on voit des grands matelas. Et si votre matelas est pas très confortable, le surmatelas permet de compenser et d'apporter, justement, vous avez peut-être acheté un matelas ou vous avez un matelas bas de gamme, matelas qu'il faut changer tous les 10 ans. Je ferme la parenthèse, mais c'est extrêmement important. Et si votre matelas est un peu bas de gamme, le fait de rajouter un petit surmatelas dessus peut donner un confort supplémentaire. Et puis, le matelas, il se retourne aussi. Le matelas, il y a souvent une face hiver et une face été, c'est important. Parce que ça évite d'imprimer la forme de votre corps dans le matelas et de ne plus avoir de soutien. Donc le fait de le retourner, ça permet de décomprimer. Vous voyez votre silhouette qui est gravée dans le matelas. Si vous le retournez, ça va se détendre. Et comme ça, 6 mois après, vous pourrez de nouveau avoir le confort du matelas.
4: Et Nora, il faut retourner le matelas.
0: Oui, il faut que je retourne. Alors, vous savez, alors je vais vous donner une anecdote extrêmement personnelle. J'ai hérité de l'ancien matelas d'Elsa Wolinski. Voilà,
4: c'est vrai.
0: Et pardonnez-moi, vous vous souvenez, j'y dors merveilleusement bien.
4: Et oui.
0: Voilà, la plupart du temps. Gérald, vous vouliez quand même nous faire un point très important sur les somnifères. On va aborder ce sujet quand même. Hein.
5: Oui, parce qu'on est gros consommateurs de somnifères. Et je le dis tout de go, si on peut se passer et on doit se passer de somnifères, c'est toujours mieux. C'est-à-dire que les somnifères, c'est une béquille chimique. Les somnifères, c'est les fameux, ce qu'on appelle les hypnotiques, hein, ça vous fait dormir. Ce sont des benzodiazépines, souvent, ce sont des molécules où on va avoir besoin, on va s'habituer, on va avoir une accoutumance, donc on va se retrouver finalement, alors que ça devrait être réduit à 4 semaines de prescription, on va se retrouver avec des mois et des mois de béquilles chimiques qui certes nous font dormir en termes de quantité, mais pas en termes de qualité de sommeil. Et c'est ça qu'il faut bien comprendre, c'est que les hypnotiques, les somnifères, ils vont vous endormir. Le problème, c'est que vous n'avez pas de sommeil réparateur avec ces somnifères. En fait, ils fragmentent le sommeil, ils vont vous donner une impression de sommeil, mais finalement, votre cerveau et les phases, le sommeil profond, etc., ne sont pas respectés. Pire, vous êtes obligé d'augmenter les doses, et pire, le lendemain matin, vous allez être un peu pâteux, parce que vous avez encore le médicament qui reste dans le sang, avec toutes les conséquences que vous allez avoir, baisse de réflexe, et je pense à celles et ceux qui conduisent ou qui utilisent des machines-outils, ça peut être extrêmement problématique. Il y a 9 millions de Français qui en utilisent de ces benzodiazépines. Je vous citais le petit chiffre, c'est 4 semaines maximum. Donc oui, quand il y a besoin, allez, vous avez une phase un peu difficile, vous avez besoin comme ça de cette béquille-là, mais vraiment l'objectif, c'est d'être en dessous de 4 semaines en utilisation et de trouver autre chose. Et pour trouver autre chose, il faut très souvent faire un diagnostic de son sommeil. Pourquoi je dors mal? Est-ce que je prends trop de café? Est-ce que j'ai un matelas qui est suffisamment confortable et je l'ai changé? Est-ce que je n'utilise pas des écrans? Est-ce que la température est pas trop chaude dans ma chambre? Vous voyez, le somnifère, il est pas là pour remplacer tous ces conseils de bon sens et tout ce diagnostic autour du sommeil.
4: D'accord, mais merci beaucoup. Ah pardon, ouais, excusez-moi.
0: On va continuer à en parler, c'est très important, on parle sommeil, hein, je vous le dis dans cette émission. N'hésitez pas à nous écrire, à nous appeler 0810 055 056 si vous avez des questions à ce sujet, si vous dormez mal, on est là pour vous. On continue d'en parler avec toute l'équipe. Pour l'heure, on va s'écouter un peu de musique. Bernard Lavilliers et Jimmy Cliff, mélodie, tempo, harmonie. On est bien ensemble, c'est votre nouveau rendez-vous quotidien. On est ensemble jusqu'à 13h sur ICI.

0: ici dans On vous doit bien ça, on est ensemble jusqu'à 13h. 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
0: On continue de parler sommeil dans cette émission, dans votre nouveau rendez-vous quotidien avec toute l'équipe et notamment notre éminent médecin, hein, Gérald Kirzek. Continuez à réagir, il y a beaucoup de réactions au 0810 055 056. On n'est pas étonné, hein, on a voulu faire ce dossier parce que c'est la deuxième préoccupation des Français. Audrazo vous l'a dit tout à l'heure. Nous-mêmes, dans l'équipe, on est assez concernés. Et donc du coup, on accueille immédiatement une auditrice. Bonjour Caroline.
2: Oui, bonjour.
0: Bonjour, bienvenue chère Caroline, vous appelez d'où ?
2: Annecy.
0: Eh bien, bienvenue. Alors, dites-nous tout, chère Caroline.
2: Alors, moi, j'ai des enfants qui sont grands et j'ai beaucoup utilisé les conseils d'une médecin qui a écrit un livre et qui était dans un service de sommeil à Grenoble il y a 20 ans. Et
0: ouais.
2: Qui donnait des conseils hyper pertinents. Elle est à la retraite maintenant. Et dans mon entourage, j'ai une nièce et un neveu qui ont énormément de problèmes de sommeil. Dans un cas, elle a toujours très mal dormi. Lui, c'est venu à l'adolescence. Et ils sont suivis par des médecins, par des psychiatres. Dans un cas, ma nièce, elle prend de la camémazine pour dormir. Mon neveu, lui, il a essayé la mélatonine, mais ça ne marche pas très bien.
0: Ouais, bien sûr, ça on connaît.
2: Entre les parents ont essayé d'avoir des conseils sur le sommeil ou d'avoir des consultations spécifiques. On leur a toujours dit oui, mais c'est très compliqué, vous comprenez. Il faut, à Lyon, par exemple, le service du sommeil, c'est le même service que celui qui gère les épilepsies en neurologie. Et du coup, pour avoir un rendez-vous, c'est un parcours du combattant.
0: Bien sûr, on sait. Ouais, on le sait.
2: Il y avait d'autres gens à qui on pouvait s'adresser pour avoir.
0: Alors, on va faire un point, hein, chère Caroline, avec notre médecin Gérald Kirzek. Il y a beaucoup de questions là de la part de Caroline, mais vous avez évidemment démêlé tout ça, Gérald. D'abord, je voudrais faire un mini point sur la mélatonine très rapidement, Gérald. Ça fonctionne ou ça fonctionne pas ?
3: Alors, la mélatonine, c'est l'hormone du sommeil. Hein. C'est l'hormone qui, quand vous êtes dans le noir, justement, va permettre de s'endormir. C'est l'hormone qu'on prend, alors qui est sécrété naturellement et qu'on peut prendre en supplémentation. Il y a des compléments alimentaires sans ordonnance, vous pouvez les prendre, ils sont pas très dosés, mais ça peut aider certaines personnes. Et puis il y a des choses plus dosées qui sont sur prescription médicale et là qui nécessitent d'avoir une consultation sommeil. C'est aussi la mélatonine qu'on prend quand on est en décalage horaire. Vous savez, vous prenez un vol, vous allez en vacances, vous êtes en décalage horaire, pour vous recaler, vous allez prendre de la mélatonine. Donc pourquoi pas, mais c'est une mesure transitoire. La mélatonine, bien un sûr. Peu comme les benzodiazépines, ouais. Ça doit vraiment être sur des périodes extrêmement courtes. J'entends l'auditrice, hein, Caroline, qui parlait de la difficulté d'avoir des rendez-vous dans des centres du sommeil. Oui, il n'y en a pas beaucoup. C'est surtout pour les apnées du sommeil. Après, il y a plein de petites choses. Votre médecin généraliste peut vous aider. Il y a plein de petites choses et on vous en donnera des conseils que vous pouvez déjà regarder chez vous. Est-ce que tout est en place pour bien dormir ?
0: D'accord, on va continuer d'en parler dans un instant, le temps file à une allure, c'est fou, il y a beaucoup de questions, beaucoup de messages, 0810 055 056, ne vous inquiétez pas, on prend le temps de vous répondre, encore, juste après, Grand Corps Malade, avec Stiletto, le prochain rêve, on vous doit bien ça, sur ICI.

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0: Le prochain rêve, grand corps malade et stiletto sur ici dans On vous doit bien ça.
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0: Midi 23, on est ensemble jusqu'à 13h, c'est votre nouveau rendez-vous quotidien et on vous rend service, on est là pour vous. Aujourd'hui on parle sommeil, c'est la deuxième préoccupation des Français. On a énormément de questions au 0810 055 056, continuez, on va essayer de répondre à tout, le temps file à une vitesse folle. On accueille tout de suite Muriel pour pas perdre de temps, bonjour chère Muriel.
3: Bonjour Enora, bonjour à toute l'équipe.
0: Bonjour. Ravie de vous entendre. Bonjour. Vous nous appelez d'où, chère Muriel ?
3: Du Bas-Rhin.
0: Très bien. Alors, allez-y, on vous entend, l'antenne est à vous.
3: Moi, j'ai 70 ans et de plus en plus souvent, quasiment toutes les nuits, je me réveille tantôt à 1h30, tantôt à 2h30 et avec une pêche. Anormal, je dirais.
0: Ouais, d'accord.
3: Et par exemple, cette nuit, je me suis réveillée à 1h30. Bon, j'ai tourné dans mon lit pendant une heure. Après, je me suis levée.
0: Ouais.
3: J'ai fait une compote, trois tartes, du repassage.
0: Voilà. Vous avez essayé de vous occuper, quoi.
3: Une pile atomique, voilà. Une
0: d'accord.
3: Pile atomique. Et je ne prends aucun médicament.
0: D'accord.
3: Que ce soit pour le sommeil ou autre. Je mange léger le soir.
0: Mmh.
3: Je me dépense dans la journée et voilà. Mais le sommeil, il est très, très, très court. Et pour autant, je n'ai pas de moment où l'organisme est fatigué, que ce soit après déjeuner ou pour la sieste.
0: Ouais.
3: Je tiens jusqu'à 10 heures du soir, comme ça.
0: D'accord. Alors, on va essayer de répondre à tout ça avec le docteur Gérald Kierzek. Docteur, c'est pénible, ça, quand c'est fractionné comme ça. Je l'ai vécu aussi, hein, chère Muriel. C'est vrai que
4: déjà,
0: ça impacte beaucoup sur la santé mentale, hein, après. Hein.
4: Déjà, quand on vieillit, c'est normal d'avoir moins de besoins de sommeil. Et
0: d'accord.
4: En plus, on dort plus mal. Ça, c'est physiologique. Deuxièmement, ce que j'entends dans le témoignage de Muriel, c'est que vous êtes en décalage de phase. C'est-à-dire que vous couchez probablement trop tôt, quand vous dites 22h, et donc du coup, à 3h du matin, bah, vous êtes debout.
0: Mmh.
4: Donc il faut décaler votre horaire de coucher, probablement 23h, minuit. C'est un train, le sommeil, il y a des wagons. Et dès que vous commencez à avoir les petits signes de sommeil, vous commencez à bâiller, par exemple, bah, hop, là, vous allez vous coucher. Et vous allez prendre le wagon et le train du sommeil. Mais c'est probablement 20h ou 22h, trop tôt pour vous, d'où 4 heures après, vous êtes debout. Bon réflexe, il faut se lever. Il ne faut pas tourner dans le lit pendant une heure. Si au bout de 15 minutes, vous ne vous rendormez pas, vous vous levez et faites une activité non pas excitante, mais une activité apaisante. Lisez une petite liseuse en dehors de la chambre, pas d'écran bien sûr, et ça va vous permettre là aussi, dès que vous avez les signes du sommeil, de vous recoucher, de reprendre le deuxième
0: d'accord,
4: train
0: donc le
4: du sommeil.
0: Le coup du repassage, c'est peut-être pas forcément
4: non,
0: un bon plan, parce que ça réexcite. Quoi.
4: Exactement, et puis d'accord. Vous allez mettre de la lumière, plein pot, tout ça, ça va donner le mauvais signal au cerveau en termes de mélatonine, et donc du coup, là, vous n'aurez jamais le deuxième train du sommeil. Donc, mon conseil, c'est vous décaler à horaire régulier, allez, 23h minuit. Dès que vous avez les signes, vous vous couchez et au bout de 15 minutes dans le lit, vous ne tournez pas, vous sortez avec une activité apaisante.
0: On va peut-être essayer de vous fatiguer un peu, docteur, parce qu'on a pas mal de questions. Valère Coréard avait une question pour vous.
5: Oui, j'ai entendu dire que c'était important de dormir dans une chambre fraîche, voire froide. Alors, moi, ça m'intéresse parce qu'en plus, on fait des économies de chauffage et d'accord, on va avoir besoin. Bah oui, excusez-moi.
0: Je l'adore.
5: On joint l'utile à l'agréable. Est-ce que c'est vrai, Gérard?
4: Oui, c'est vrai, en fait. Et on se dit, on prend un bain chaud, par exemple. Le bain chaud, c'est une très mauvaise idée parce que, en fait, le corps, pour s'endormir, il a besoin d'avoir une température corporelle qui baisse. Donc, c'est plutôt une douche plutôt tiède et la chambre
0: d'accord.
4: entre 16 et 18 degrés. C'est ça, les recommandations. Et si vous avez froid, vous pourrez mettre après une couette, etc. Mais vous allez faire des économies, mais surtout, vous allez donner le bon signal à votre organisme, c'est-à-dire de dormir.
0: Petite question rapide, Maëlle Zavolinski.
6: Oui, moi, c'était parce qu'il y a une étude Ipsos, de 75% des femmes voient leur sommeil se dégrader, notamment à cause de la ménopause.
0: Ouais.
6: Et le conseil est aussi alarmant pour les femmes qui sont en périménopause. 69% se disent épuisées. Gérald, qu'est-ce qu'on peut leur répondre ?
4: On leur répond que ce sondage, puisque c'est un sondage Ipsos, est vrai, il correspond à la physiologie. Les femmes ménopausées avec la chute d'œstrogènes, les hormones, c'est un bouleversement hormonal, ben, ça va perturber le sommeil, ça va donner des bouffées de chaleur. Ces bouffées de chaleur, elles sont nocturnes. Et ben, c'est pas bon pour le sommeil parce qu'on va se réveiller un peu trempé, etc. Et puis, il y a un deuxième phénomène, un phénomène auquel il faut penser chez la femme ménopausée et chez l'homme aussi qui vieillit, c'est le syndrome d'apnée du sommeil. Il y a une augmentation du syndrome d'apnée du sommeil. Quand on ronfle, par exemple, ben on va voir un médecin, on enregistre son sommeil et s'il faut, on se fait appareiller.

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3: Midi 32 sur Ici, bienvenue dans votre nouveau rendez-vous. Ici on parle bon plan, vie quotidienne, arnaque à éviter, on parle santé, là on a beaucoup parlé sommeil, on va continuer. Nous sommes là pour vous rendre service parce qu'on vous doit bien ça, c'est le titre de ce nouveau rendez-vous quotidien. Nous sommes ensemble jusqu'à 13h. Moi je m'appelle Enora Malagré, je suis avec Aude Razo, Valère Coréard, qui va nous donner des petits codes bonbons.
4: Si vous voulez, c'est vous la chef.
3: Des petits codes promo. On va y avoir aussi Elsa Wolinski avec nous. 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Alors, qui est avec nous?
5: Allô, allô?
3: Bonjour, c'est Zaïna, je crois.
5: Bonjour Enora, bonjour tout le monde.
3: Bonjour. Bonjour. Non mais cette joie de vivre, cette voix extraordinaire.
5: Mais merci Enora, mais je vous le renvoie à vous tous.
3: Ah, c'est
5: bonheur de
3: chouette.
5: Vous avoir en direct.
3: Ah, je suis trop contente. Alors vous vous êtes inscrite sur ici.fr. Et c'est en plus fait. Vous êtes sympathique, alors vous méritez d'autant plus les 200 euros.
5: Bravo.
4: Génial.
5: Merci infiniment, c'est beaucoup d'argent, merci.
3: La mignonnerie de Zaïna. Oh, je merci. Me permets de vous embrasser. Allez, soyons
5: fous. Oh, merci beaucoup, Enora.
3: Prenez grand soin de vous, Zaïna. On vous embrasse très fort. Passez une très belle après-midi sur Ici. On va évidemment aussi répondre à un vocal. Vous pouvez nous laisser des messages vocaux, toujours au même numéro gratuit, 0810 055 056, comme l'a fait aujourd'hui Stéphanie.
6: Coucou Elsa, c'est Stéphanie. Bah, je vous suis sur Instagram et je vous vois toujours hyper pétillante, souriante, optimiste. Bon, en fait, je voudrais savoir comment vous faites. Merci.
3: Oh là. Mais en fait, c'est la journée des auditeurs mignons. Quoi.
7: Ouais,
3: Elsa, bah oui, c'est pour vous, Elsa, notre soleil.
7: Pour une fois que j'ai une petite question, je suis trop contente. Non, mais vous savez, en fait, Stéphanie, je fais un peu comme Zaïna. Je souris à la vie. Zaïna, on sent qu'elle sourit. Ouais. Bah, moi, c'est ça. Même quand je vais pas bien, en fait, j'aime les gens. Donc, je vais dans la rue, quand je regarde les gens dans la rue, bon, à part Gérald et Valère qui sont en face de moi, mais voilà, tous les
4: gratuit.
7: Autres, franchement, je les regarde et à force, moi, comme je souris beaucoup, les gens me sourient et du coup il y a quelque chose de comme ça, de communicatif et ça rend la vie jolie.
3: D'accord, merci Elsa.
7: Ça vous va ?
4: Bah oui, merci aussi. Hein.
3: Bah oui, mais merci pour les garçons. Mais c'est bien, allez, une petite cartouche, ça ne vous fait pas de mal, messieurs.
4: Qui aime bien, châtie bien.
3: Tout à exactement. Fait. Allez, on va continuer à parler bon plan avec Valère Coréard. On continue aussi à parler sommeil dans cette émission 0810 055 056. Posez-nous toutes vos questions. Continuez à le faire, il y en a beaucoup, on va essayer d'y répondre, mais pour l'heure, on va monter le son un petit peu. C'est bon ça, Kids in America, Kim Wilde sur Ici, dans On vous doit bien ça, on est ensemble jusqu'à 13h.

0: J'adore ce titre, Kim Wilde, Kids in America, sur ICI. Bienvenue dans votre nouveau rendez-vous quotidien. On est ensemble jusqu'à 13h, on vous doit bien ça.
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0: 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Vous donne des bons plans. On va continuer à parler sommeil dans cette émission. Continuez de nous appeler, de laisser des messages au 0810 055 056. Elsa aussi nous fera un billet d'humeur très émouvant sur Catherine Ringer en fin d'émission. Mais pour l'heure, c'est notre Valère chéri, notre Valère Coréard avec ses bons plans, cher Valère.
2: Oui, je voulais parler des codes promo parce qu'alors
0: ça m'intéresse.
2: C'est à la fois un bon plan et un mauvais plan. Lorsque vous achetez un produit en ligne, quelle que soit la marque ou l'enseigne que vous choisissez, quand vous arrivez au panier, vous savez, quand c'est le moment de payer, là, vous avez souvent une petite case, un petit espace. Si vous avez un code promo, c'est le moment de le mettre. Bon, moi, ce que je voulais vous dire, c'est que il faut pas zapper cette case quand vous n'en avez pas. Ça vaut le coup de vérifier s'il n'y a pas un code promo qui traîne quelque part. Et justement, je voulais vous dire où en trouver. Alors, la première chose à faire, vous tapez sur Internet, tout simplement, code promo et le nom de la marque. Okay. Là, c'est un peu la jungle, mais ça vaut le coup d'en tester 3-4. Moi, je fais souvent ça, parce qu'avec un petit coup de chance, ça marche. Parfois, on tombe sur des sites dont c'est le sport national, mais qu'importe, on tente. Ensuite, il y a une deuxième chose, c'est que parfois, quand vous naviguez sur le site en question où vous voulez acheter, vous avez des petits pop-up, vous avez des petites fenêtres qui s'ouvrent, et on vous dit, bah tiens, moins de 10% si vous vous inscrivez à notre newsletter. Oui. Ça mange pas de pain.
3: Oui, c'est vrai.
2: On le fait, et on a un petit code promo. Et enfin, le bon plan ultime pour la fin, vous avez des applications qui cherchent les codes promo pour vous. Donc, vous installez sur votre navigateur Internet. Moi, j'aime bien Wanted, par exemple. Wanted avec 3 E. Mais vous avez aussi Igral, pour pas les citer. Wanted, vous lancez une recherche, cherche des codes promo pour moi, et là, vous voyez la page devant vous, il en teste 5, 10, 15, 20, jusqu'à ce qu'il y en ait un qui marche, ou il n'en trouve pas du tout.
0: D'accord.
2: Mais c'est franchement, une fois sur 3, ça marche.
3: Ça marche,
2: génial. Et ça permet de gagner, allez, 5, 10, parfois 20% sur ce que vous auriez payé.
0: Pas rien du tout, hein.
3: Ouais, c'est bien.
0: Non, mais c'est sinon, bien vous le suivez, Elsa Wolinski sur Instagram, elle a beaucoup de codes promo.
4: Non, c'est bien de l'avoir soit sur l'ordinateur, soit en
0: Gérald.
4: Moi, j'utilise Coupert, C-O-U-P-E-R-T, parce que c'est des coupons, en fait, des coupons de réduction. C'est un peu comme les coupons qu'on avait au supermarché, là, il y a quelques années. Et ça marche très, ça fonctionne vraiment très, très bien. Et moi, j'ai parfois du 20%, voire plus.
0: Alors, j'ai Madame Audrazo à mes côtés, je l'aime tellement, qui fronce un peu ses petits sourcils. Trop mignon, non, parce qu'il y a forcément des arnaques parfois.
5: Oui, je valide totalement les bons plans de Valérie Gérald. Il y a zéro problème avec ça. Non, mais en fait, quand on cherche des bonnes affaires, parfois, il faut faire attention. Il y a un petit mail que vous avez peut-être reçu là récemment, qui c'est un jeu concours pour gagner un air fryer chez Lidl. Vous l'avez eu?
0: Oui.
5: Vous n'avez pas. Non. Non. Et Nora, non. C'est pas possible.
0: Non, c'est pas possible.
5: J'ai beaucoup de monde qui m'interroge là-dessus. C'est une arnaque, hein. C'est pas du tout Lidl qui vous écrit. Vous n'allez pas recevoir de air fryer, c'est certain. Pour faire écho à ce que disait Valère, vous avez aussi les mails du style félicitations, votre bon d'achat de 500 euros vous attend ou votre code moins 50% expire aujourd'hui. Attention, franchement, vérifiez toujours qui vous écrit. Mais vraiment, ça peut être vrai, ça peut être faux. Vérifiez qui vous écrit. C'est pas parce que vous voyez le logo d'une enseigne très connue dans le mail que c'est sérieux. Toujours pareil, hein. C'est pas parce que c'est un joli mail que c'est un sérieux mail.
0: Voilà. Comme les hommes.
5: Et je reviens à mon air fryer. En fait, c'est un faux jeu concours où vous gagnez à tous les coups.
4: D'accord.
5: En fait, vous n'aurez jamais votre air fryer. L'escroc va vous demander votre numéro de carte bleue, évidemment, pour payer, dit-il, des frais de port. C'est 1,99€ généralement. Bon, ça n'intéresse pas du tout les 1,99€. Ce qu'il veut, c'est évidemment votre numéro de carte bleue. Et vous n'aurez pas de air fryer. Donc, toujours, faites attention. Tous ces petits mails un peu sympas, un peu bon plan qu'on reçoit. Voilà, faut toujours bien vérifier de qui viennent.
0: Merci Audrazo, continuez à réagir, 0810 055 056, on a eu beaucoup de questions sur le sommeil qui était notre gros dossier du jour, on va y répondre dans un instant, rassurez-vous, c'est votre émission, on vous doit bien ça sur ICI, pour l'heure c'est Christophe Mahé, on s'attache.

0: Tâche, Christophe Maé sur ICI, dans On vous doit bien ça.
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0: On vous doit bien ça. Midi 45 sur ICI, encore un petit quart d'heure à passer en votre joyeuse compagnie. Ça passe si vite, c'est votre nouveau rendez-vous quotidien sur ICI. On a ouvert un gros dossier sommeil et il y a énormément de questions au 0810 055 056 à tel point on se dit qu'on va peut-être faire une autre émission sur le sommeil. C'est normal, c'est la deuxième préoccupation des Françaises et des Français. Donc on vous prend à l'antenne évidemment et on accueille Baptiste avec nous. Bonjour.
2: Bonjour, bonjour à l'équipe.
0: Comment bonjour. Allez-vous, cher Baptiste ?
2: Ça va très bien, merci.
0: Alors, vous aviez une petite remarque à nous faire qui...
2: Oui, voilà, je ne vais pas parler de mon sommeil particulier, personnel. Étant boulanger, c'est un sommeil un petit peu particulier.
0: Qu'on ah, a, ça, oui. On, eh ben, mais, bravo, en tout cas.
2: Je parle plutôt du souci que je pense qu'il peut y avoir aussi sur le sommeil des Français. Parce qu'on est constamment en train de nous dire que le sommeil des Français, les Français manquent de sommeil, patati et patata.
0: Mais c'est ce qu'on fait.
2: Mais si déjà l'État se bougeait un petit peu les fesses pour peut-être encadrer la télé à l'heure actuelle, qui, on va dire, avant, le film commençait, ou les émissions commençaient à
0: 20h45.
2: C'est 21h, 21h30, 21h45 parfois. Donc comment voulez-vous que les Français puissent dormir?
0: Alors moi, Baptiste, je suis complètement dans votre équipe. C'est-à-dire que là, moi, c'est vrai que ça m'a un peu perturbée. Plus ça va, plus les films du soir qui sont ce qu'on appelle en télé, je vous l'apprends peut-être, des produits canapés. C'est-à-dire que ce sont des produits qu'on peut peut-être regarder en famille, des émissions qu'on peut regarder en famille. Et là, plus c'est tard, bah, certains enfants, on peut pas leur montrer le petit western d'avant ou le chouette film un peu sympa. Voilà, donc je comprends que vous ralliez un peu.
3: Et Nora, il y a le replay
0: Valère,
3: quand même. Non, mais enfin, on est libre.
0: Mais on n'a pas toujours le temps de faire le replay. On aime bien cette espèce
3: on
0: de
3: attend le lendemain.
0: Réunion. Ben non, mais moi j'aime bien mon petit rendez-vous avec mon mec devant le petit film du soir. Non mais bon, enfin pardon, ça fait quoi? Ça fait de moi une dame un peu aigrie, non? Je sais pas.
3: Non, pas du tout, mais je veux dire par là de dire que l'État devrait intervenir pour ça. Je pense qu'on peut tous et toutes s'organiser quand même. Et puis le film avec votre chérie, vous le voyez le lendemain en replay, à l'heure qui vous va, à 18h avant le
0: non,
3: avant le
0: moi je veux le regarder en direct quand il passe sur France 2. Voilà, à 20h. Non, je suis d'accord, plus ça va, plus c'est tard. Bon, moi je suis complètement d'accord avec notre auditeur. Maud Razo.
4: Je crois qu'on a Stéphanie à l'antenne. Absolument. Qui voulait poser une question.
0: Coucou Stéphanie, bienvenue.
5: Bonjour à tous.
0: Bonjour Stéphanie, bonjour. On vous écoute.
5: Alors moi j'avais une question pour le docteur Kierzek parce que je dors très mal et on m'a parlé d'auto-hypnose. J'ai essayé et j'avoue un petit peu de mal à m'y faire et du coup je me demandais, est-ce que c'est vraiment efficace et comment avoir cette autodiscipline pour s'y accrocher.
0: Très bonne question. Alors, Gérald Kierzek, vous avez réponse à ça?
6: Moi, j'adore l'auto-hypnose. J'en fais, et notamment pour les siestes. Je me fais des siestes à l'auto-hypnose.
0: Mais qu'est-ce que c'est l'auto-hypnose?
6: Alors, c'est pas de l'hypnose.
0: Il est actuellement sous auto-hypnose, là.
6: C'est pas de l'hypnose. C'est de l'auto-hypnose. C'est-à-dire, vous allez écouter une voix. Et alors, moi, j'aime bien une application qui est l'Institut français d'hypnose ericksonienne. C'est un truc très sérieux. Un institut. Et si vous voulez avoir ces petits audios, parce que c'est des sons, vous allez écouter un monsieur, une dame qui va vous parler. Il n'y a rien à faire. Vous écoutez, ça dure 15-20 minutes et après ça s'arrête tout seul et vous endormez. Et franchement, pour celles et ceux qui veulent, qui n'ont jamais essayé, allez sur Free Hypnosis, vous tapez dans votre moteur de recherche Free F-R-E-E, Hypnosis, et vous verrez, vous aurez ces MP3, il y en a plein, il y a toute une liste, c'est gratuit, il n'y a pas de pub, et ça c'est génial. Vous pouvez en trouver aussi sur YouTube, le problème c'est qu'il y a de la pub, et c'est quand même pas très confortable quand vous êtes en train de vous endormir, hop, il y a une pub qui vous réveille. Mais moi je trouve ça très bien, il y a une voix qui va vous emmener et c'est votre imagination et vous allez être dans un état de veille modifiée, de conscience
0: et Gérald,
6: modifiée.
0: Les machines à bruit, genre à vagues, là, tout ça, ça marche aussi, ça ou pas? Ça peut marcher?
6: Oui, alors c'est la grosse mode, les ados adorent ça, ils écoutent ou des bruits de cornichons ou des bruits de vagues, etc.
0: Ah oui,
6: cornichons. Des bruits de cornichons, c'est le premier qui est téléchargé. En fait, c'est quelqu'un qui mâche.
0: C'est quelqu'un qui mâche.
6: Des cornichons, oui, bien sûr.
0: Mais vous n'êtes pas à la mode, Valère, nous on sait avec Gérald.
6: Ça permet. Alors, chez certains, ça va fonctionner. Chez d'autres, ça énerve. Ouais. L'auto-hypnose, franchement, il y a.
7: Okay.
6: N'essayez pas de vous concentrer. Laissez-vous emmener. Laissez-vous emporter par votre imagination. Et vous allez voir, ça peut fonctionner.
0: Très, très rapidement, mais vraiment très rapidement, l'acupuncture, les médecines un peu parallèles, ça peut être chouette aussi.
6: Je vais vous dire, tout ce qui n'est pas molécules, benzodiazépines, ouais, etc., chimiques, essayez. Ça peut fonctionner. La phytothérapie, la passiflore, le millepertuis, ça peut être très bien. Chez d'autres, ça va être l'auto-hypnose. Chez d'autres, ça va être tout simplement de faire un check-up de ce que je fais dans ma journée. Est-ce que je ne prends pas trop de café? Après 16 ou 17 heures, on arrête le café. Est-ce que je ne fais pas un sport trop excitant en fin d'après-midi? Mais si vous avez un acupuncteur et que ça a fonctionné chez vous, formidable. Okay. Allez-y, l'homéopathie, pareil.
0: Merci docteur Kierzek, je pense qu'on fera vraiment véritablement une deuxième émission sur le sommeil, tant c'est passionnant et tant ça vous préoccupe et ça vous intéresse. Dans un instant, notre Elsa Wolinski nous parlera de Catherine Ringer qui nous a quittés hier. A tout de suite sur Ici.
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0: Bienvenue dans votre nouveau rendez-vous quotidien sur Ici, ça s'appelle On vous doit bien ça. Encore quelques minutes à passer en votre compagnie. Continuez encore à réagir au 0810 055 056. Mais pour l'heure, Elsa voudrait rendre hommage à la reine Catherine Ringer. Chère Elsa.
9: Oui, tout à fait. Non, mais parce que là, je vous dis, Nora, non. Non, là, je suis pas d'accord. Parce que moi, vous savez, j'ai un rapport assez direct avec l'univers. Directement, on se parle. Et donc là, je préfère être claire avec lui. Pas Catherine, pas Ringer, pas Mitsuko, pas Rita, non. Catherine Ringer est morte à 68 ans, emportée par un cancer foudroyant. 68 ans, c'est tellement jeune. Et c'est vous, hier, et Nora, effectivement, que vous nous l'avez appris en direct pendant l'émission. Et du coup, j'ai repensé à une histoire. J'avais 15 ans, j'étais dans un train pour faire Paris-Orléans, et je les ai vus, Catherine Ringer et Fred Chichin. J'étais là, je regardais les Rita Mitsuko en cachette, et je me suis dit, mais comment je peux faire? J'étais tellement fan, et j'avais une petite sucette dans la main, et je suis allée leur offrir ma sucette, qu'ils ont acceptée. Oh. Et ouais, c'était un peu ma déclaration d'amour à moi. Catherine Ringer, c'était mon histoire, notre histoire. Alors qu'elles disparaissent, on perd un petit peu, un petit morceau de nous. Un de plus, je dirais. Moi, j'ai dansé sur Marcia Baïla, comme toute la France. Une chanson de deuil sur Marcia Moreto, une danseuse et une chorégraphe argentine avec laquelle Catherine avait travaillé et qui est morte d'un cancer à 32 ans. Une chanson sur la mort qui ressemble à une explosion de couleurs. Et peut-être que c'est ça, cette Catherine et l'Hérita, le chagrin qui danse, le dramatique transformé en poésie, comme bien plus tard pour la chanson Le Petit Train, une petite ritournelle légère, une comptine qui se transforme peu à peu en évocation de la déportation, un hommage à Sam Ringer, le père de Catherine, juif polonais qui avait passé 5 ans dans 9 camps de concentration. Tout était permis. Les fantômes entraient dans les chansons. L'histoire devenait de la musique, du rock, du funk, des synthés, du théâtre, de la danse, de la culture populaire, le beau et le bizarre, le chic et le kitsch. Catherine aussi, c'était tout ça. Elle était troublante, grimaçante, tortillait sa bouche, roulait des yeux quand elle dansait. Son corps semblait inventer ses propres règles parce qu'il lui appartenait, son corps. Chez elle, il n'y avait pas une histoire de féminité, il y avait une histoire de Ringer. Elle pouvait être tendre, ridicule, autoritaire, enfantine, sensuelle, presque brutale. Elle n'avait pas besoin d'être rassurante. Elle ne ressemblait à personne. Même ses vêtements racontaient ça. Au début, avec Fred, son amoureux, son complice musical, le père de ses enfants, il n'avait pas d'argent, alors les looks, elle récupérait, elle transformait des fripes, puis des vêtements de grands couturiers. Elle faisait de l'upcycling avant qu'on invente le mot. Pour moi, elle était la liberté. Il n'y a pas longtemps, j'ai appris que cette liberté ne lui était peut-être pas tombée du ciel. Catherine avait raconté chez Léa Salamé, justement sur France Inter, que MeToo l'avait aidée à regarder autrement son histoire. Celle de son adolescence sous l'emprise d'un homme de ses 13 ans à ses 20 ans. Alors que peut-être que cette fameuse liberté, c'est aussi de réussir à se libérer. Quand Fred meurt, sa moitié en 2007, elle continue à être Catherine. Elle chante, elle crée, engagée en 2024, quand l'IVG entre dans la Constitution, elle chante la Marseillaise, elle change les paroles.
10: Aux armes, citoyens, citoyennes.

0: discussion.
1: Devant tout le monde, Emmanuel Macron s'approche pour l'étreindre. Elle se dégage, un petit geste, l'air de rien, mais tellement elle, son corps, son espace. Invitée sur France Inter par Sonia De Villers, il y a 2 ans, elle a dit que ce n'était pas un but dans la vie d'être heureux, que la vie était faite de haut et de bas, parce que sinon ce serait plat la vie. Alors aujourd'hui Catherine, ben c'est un bas, c'est un sacré bas tout plat. Alors je sais pas où vous êtes Catherine, mais puisque moi je parle à l'univers, je lui demande de vous donner une sucette s'il vous plaît.
2: Oh, je suis très émue. Merci beaucoup Elsa.
1: Merci mon Enora.
2: Merci infiniment. Vous m'avez un peu cueillie sur la fin, pardon. Eh bien, la vie continue. Du coup, on va accueillir un auditeur qui s'est inscrit par... Pardonnez-moi, je suis un peu émue. Sur le site ici.fr. Pour terminer avec une bonne nouvelle quand même sur votre radio ici, dans On vous doit bien ça. Il s'appelle Frédéric. Bonjour Frédéric.
3: Bonjour.
2: Comment allez-vous, cher Frédéric?
3: Impeccable, je viens de finir le travail. Je travaille en boucherie, je viens de finir.
2: Ah, super. On embrasse tous les bouchers de France, d'ailleurs. Les
3: merci
2: courageux
3: beaucoup.
2: Bouchers, on vous embrasse, on pense
3: oui,
2: à vous.
3: Fait.
2: Vous
3: oui,
2: habitez...
3: Boucher de Nice en plus.
2: Ah bah voilà, et ben on embrasse tous les Niçois voilà. Et toutes les Niçoises du coup. Et vous savez quoi,
3: merci.
2: Frédéric, eh bien c'est gagné.
1: Bravo.
2: Ah oui.
3: J'ai gagné quoi
2: 200
4: un
2: euros. Un steak. 200 euros que vous allez pouvoir dépenser dans une grande enseigne, cher Frédéric. Vous avez bien fait de vous inscrire, j'en perds mon latin, sur le site ici.fr. C'est magnifique. Allez, on va se retrouver toute la joyeuse bande que je voudrais d'abord remercier hein, Aude, Elsa, Valère, Gérald et puis toute l'équipe, toute la technique aussi de Montpellier. Je vous embrasse, je vous dis à demain.

0: Super Tramp avec Goodbye Stranger. À l'écoute d'ici, c'est officiellement l'automne aujourd'hui. Bon réveil à tous, je suis ravi de vous retrouver, vous et toute l'équipe d'ici dès 5h.
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0: Bonjour tout le monde, bonjour Valentine.
3: Bonjour Louis, bonjour à tous.
0: Nous sommes le mercredi 23 septembre et aujourd'hui, Bruce Springsteen fête ses 77 ans. Le boss, comme on le surnomme, la véritable légende de la scène. Ses derniers concerts en France, c'était au printemps 2025. Et derrière chacun de ses concerts, il y a souvent un souvenir inoubliable. Alors, avec Valentine, ce matin, on recherche un auditeur qui
3: a déjà vu Bruce Springsteen en concert.
0: En France ou à l'étranger, quel souvenir vous en gardez de ce concert? Venez nous le raconter ce matin, nous appelons tout de suite au 0810 055 056.
3: Moins de grimaces à la pompe, même si le plein fait toujours mal au porte-monnaie. On parle des aides carburants ce matin. Élargie à 5,5 millions de Français, c'est l'info du jour dans une demi-heure. Le chèque gros rouleur de 100 euros par mois jusqu'à la fin de l'année. On vous explique pour qui et comment l'avoir dès 5 heures.
0: Et pour vous accompagner jusqu'à 6 heures, Saveria au standard, Christophe à la technique, Charline à la rédaction en chef, ici. Dès 5h, ça commence maintenant.
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0: Mercredi 23 septembre, c'est l'automne, excellent réveil, il est 5h. 5h, le tour de l'actualité à vos côtés, Valentine. À la une, l'avenir de nos enfants.
3: Journée spéciale sur l'antenne d'ici à 7 mois de la présidentielle. On parle de vos préoccupations. Vous êtes près de 15 000 à avoir répondu à notre grande consultation en ligne. Dites-le ici. Et clairement, l'avenir des jeunes suscite une grande inquiétude. Entre réchauffement climatique, danger des réseaux sociaux et pouvoir d'achat en berne, les mamans en 2026 sont inquiètes, Emma Steven, dès la naissance de leur bébé à la maternité.
4: Charlotte est allongée sur son lit de la maternité, tient dans ses bras son fils.
5: Tu vas bientôt rencontrer Léonce et Jeanne, ton grand frère et ta grande sœur.
4: Auguste est né il y a 2 jours. Une famille nombreuse, c'était le rêve de sa maman, même s'il va falloir faire des concessions.
6: On va plus rester à la maison, profiter en fait de l'instant présent, des balades, des choses simples en fait.
4: Car il faut faire face au coût de la vie qui augmente, mais à 34 ans, elle se questionne aussi sur l'état du monde.
6: Puis après, on dit qu'au final, à chaque époque, il y a des choses qui malheureusement se passent mal, les guerres.
4: Le dérèglement climatique aussi.

0: Pour Sarah, elle veille sur Léonard 3 mois.
1: Forcément, je pense qu'avec la société actuelle, oui, la conjoncture fait qu'on se pose la question. Mais nous, ça allait assez facilement parce que je pense que c'était naturel que ça vienne dans nos vies.
0: Avoir un enfant, c'est aussi pour toutes les deux une manière de penser une nouvelle génération.
2: Donc après, on n'a pas le choix aussi d'avoir de l'espoir et de se dire que ça va aller, qu'il faut avancer et puis leur donner de l'amour, leur apprendre les valeurs du partage et de l'espoir.
0: Son rôle, dit-elle, c'est aussi de transmettre à ses enfants l'importance d'être fort face à l'adversité.
3: Et pour alléger un quotidien devenu intenable pour beaucoup de familles, les aides carburants sont élargies. Le gouvernement l'a annoncé hier, le chèque de 100 euros pour les gros rouleurs, notamment Damien Mestre, ceux qui roulent plus de 30 km par jour.
4: Deux annonces principales ont été faites hier soir. D'abord, la confirmation que cette aide est renouvelée pour 3 mois supplémentaires, du 1er octobre jusqu'à la fin de l'année. Cela veut dire que ceux qui avaient déjà touché ces 100 euros vont pouvoir bénéficier à nouveau d'un coup de pouce et donc avoir 200 euros en tout. La deuxième tranche sera d'ailleurs versée automatiquement, sans avoir besoin de refaire une demande. Et puis surtout, deuxième annonce, c'est l'extension du dispositif. Les conditions de ressources sont désormais plus larges. Auparavant, il fallait gagner moins de 1500 euros environ par mois pour une personne seule. Désormais, les travailleurs sont éligibles jusqu'à un peu plus de 2000 euros net mensuels de salaire et même 6100 euros pour un couple avec 2 enfants. Cela concerne en tout 5,5 millions de personnes selon les estimations du gouvernement.
3: Et pour les professionnels, hormis la prolongation de l'aide sur le gazole non routier pour le BTP et les agriculteurs, la création d'un bonus pour les infirmiers libéraux, 80 euros pour ceux qui roulent plus de 100 km par jour et sans condition de ressources.
5: La sécheresse à un niveau historique.
3: Quasiment aucune goutte de pluie n'est tombée sur la France depuis début septembre et après un été à la chaleur record, la sécheresse des sols s'aggrave encore. En Languedoc-Roussillon, Corrèze ou encore dans le Bas-Rhin, on parle déjà de jamais vu. De nouvelles affaires de viol sur des enfants. À Paris, un intervenant en anglais est en garde à vue depuis hier, visé par une vingtaine de plaintes de familles pour viol et agression sur des petits de maternelle. Quand près de Rennes, un animateur périscolaire de 21 ans est mis en examen, mais laissé libre, sous contrôle judiciaire, soupçonné de viol sur 2 petites filles de 5 et 4 ans. Et puis, 2 mois après le méga feu de Somos en Gironde, une première vague de plaintes déposées hier par les habitants du Porge pour comprendre comment 183 maisons du village ont pu être détruites par l'incendie, mais aussi pourquoi aucune sirène d'alerte n'a retenti.
5: 5h04 sur ICI, avis aux amateurs de vin, c'est encore le moment de faire des bonnes affaires.
3: Les foires au vin se terminent en supermarché et vu la baisse de consommation, Olivier Estran, les supermarchés misent désormais sur de nouvelles stratégies de vente.
6: Oui, au magasin Comptoir des Vignes, le rayon foire au vin occupe l'entrée du magasin et pour séduire, Xavier Rigaud, le gérant, mise sur le bio.
7: Objectivement, c'est pas le plus gros moment de l'année pour moi en termes de chiffre d'affaires. Nous, maintenant, c'est quelque chose qu'on ne peut pas ne pas faire. Il faut en avoir une et justement on se démarque avec cette foire au vin bio.
6: Même stratégie chez Monoprix et Luc Dodane, le directeur, a su réaliser 25% de ventes supplémentaires.
8: On a à peu près 300 références. Il y en a 100 qui sont bio ou en biodynamite. Ben, vous voyez, le linéaire, il m'en reste, mais plus tant que ça.
6: Dans ces foires au vin, on mise sur des bouteilles à moins de 10 ou 20 euros. Le Languedoc-Roussillon a le vent en poupe. Peut-on trouver du Bourgogne? Oui, assure Luc Dodane, mais c'est à un autre prix.
8: En allant très haut, j'ai de l'hospice de Beaune. Là, par exemple, j'ai du petit Vougeot. Bon, effectivement, si vous allez sur un Clos Vougeot, là, on est à 30, 32,90. Alors, moins 20%, bon, ben voilà, c'est intéressant.
6: À Comptoir des Vignes, par la force des choses, le Bourgogne est aussi minoritaire dans cette foire au vin.
7: Alors, j'ai un Mâcon, là, par exemple, Mâcon Péronne, qui est très bien, bien gras. On a 13 euros, mais c'est le Mâconnais, donc le Mâconnais, c'est jamais trop cher. Mais si vous voulez un Gevrey ou un Moray, j'en ai, mais on ne parle pas de prix foire, on parle d'un prix tout court.
6: Pour les deux enseignes, l'opération s'arrête à la fin du mois.
3: La foire au vin et les vins à consommer, bien sûr, avec modération. La météo, Louis.
5: Quand vous allez regarder le soleil aujourd'hui, c'est à s'y méprendre, puisque oui, nous sommes bien en automne, mais il fait beau, on a un joli soleil généreux du nord au sud aujourd'hui, une légère brume tout de même au petit matin de la Bretagne Haute-France, un thermomètre, lui, qui affiche entre 10 et 12 degrés, tout de suite à 5h06, puis en milieu de matinée, les températures vont grimper doucement, à Strasbourg et Belfort, 13 degrés, à Calais 15 degrés, Tours 16 degrés ce matin, Bordeaux et Montpellier 18, cet après-midi, c'est du soleil, pas de changement dans le ciel, et puis pour les maximales, on attend à 25 la maximale dans le nord ce mercredi après-midi à Rouen. Dans le sud, 28 attendu à Tarbes, 29 pour Toulouse.
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5: Bonne fête au Constant, au Constance et au Lin qui se réveillent avec nous ce mercredi matin. Valentine, j'ai le dicton du jour.
3: Je vous écoute.
5: À la Saint-Lin, récolte ton lin. Si vous n'en avez pas planté, commencez déjà par récolter un bon café.
3: Je suis pas sûre de la fin. Bon, vous l'avez revue, non?
5: Celle-ci, je l'ai inventée,
3: oui,
5: je vous
3: l'accorde. Oui, il me semblait.
5: En revanche, ça par contre, je ne l'ai pas inventé. C'est Claude Nougaro sur ICI. Et son New York. Pour commencer ce mercredi. Ah, le voilà, il arrive. On est ensemble jusqu'à 6h. Soyez les bienvenus, une heure pour vous informer, vous surprendre et partager votre quotidien sur ICI.

0: Nougaro sur Nouga-York sur ICI, la radio qui vous réveille pour passer une excellente journée. Soyez les bienvenus, 5h10.
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0: Chaque matin, vous avez le droit à un cours d'histoire avec le maître en la matière, Stéphane Bern, direction Deauville. Difficile à imaginer aujourd'hui, mais il y a un peu plus de 160 ans, à la place des villas et des grands hôtels, il y avait des dunes et des marécages, Valentine.
3: Et qui a transformé le décor de ce petit coin de Normandie? Je vous le donne en mille, des Parisiens.
0: Et comment? Eh bien la réponse, on l'aura tout à l'heure, aux côtés de Stéphane Bern, et elle va vous surprendre. Rendez-vous à 5h25.
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0: Ici, ça entreprend, c'est votre rendez-vous quotidien aux côtés de Catherine Quicandon.
3: Et aujourd'hui, on parle des cahiers de vacances. Plusieurs millions sont vendus chaque année en France et pas seulement avant l'été.
0: Et Catherine en a déniché un en Gironde qui sort de l'ordinaire.
5: À Bordeaux, faire ses devoirs, c'est du sport.
6: Qu'il va y avoir du sport, mais moi je reste tranquille. Qu'il va y avoir du sport.
5: Et pas qu'un peu. Voici le cahier sportif. Le cahier qui vous aide à réviser le programme scolaire grâce au sport. Comme nous l'explique Angélique Baldin-Perletti, la directrice commerciale.
7: On donne envie aux enfants de faire plus de devoirs de vacances de manière sympathique en transformant les exercices qui sont conformes au programme de l'éducation nationale et réalisés par des professeurs. On transforme les exercices en lien avec leur sport.
5: Et bizarrement, ça intéresse plus les enfants et les parents aussi qui rechignent moins à aider leur progéniture. Il y a des cahiers par exemple Tour de France, FC Nantes, En Avant Guingamp, PSG. Il existe 4 niveaux qui vont de la grande section de maternelle à la 5e. Chaque année, ils sont réactualisés selon le programme scolaire officiel et ils couvrent toutes les matières comme le français, les mathématiques, l'anglais, les sciences, l'histoire-géographie, etc. Une équipe pédagogique transforme les exercices en lien avec les sports proposés, sans oublier les valeurs du sport, le respect, la solidarité, l'esprit d'équipe. Le cahier sportif est un cahier de vacances, mais pas seulement.
7: Mais on a aussi beaucoup d'entités sportives qui l'utilisent tout au long de l'année comme cahier de révision. Pour les mercredis aussi, pour les clubs qui accueillent les jeunes, ils ont des animateurs qui gèrent le sportif, mais qui du coup ont besoin d'un support aussi éducatif et pédagogique. Et aussi voilà pendant les stages, à d'autres moments en fait, et même pour des événements sportifs en particulier.
5: Oui, bien sûr.
7: C'est un goodies différenciant qui permet... de maintenir le lien avec cet événement.
5: Le concept de ce cahier entièrement personnalisé aux couleurs d'un club ou d'une fédération a été créé en 2021 par Simon Carrère et Simon Doursa. Les deux premiers ont été aux couleurs de l'UBB, l'Union Bordeaux-Bègle, et aux couleurs de Brive. Imaginés en Gironde, ils sont rédigés et imprimés en France. Ils sont offerts par des clubs où vous pouvez l'acheter à l'unité 8,50 €. Plus d'infos sur lecahiersportif.fr. Ici, ça entreprend à Bordeaux avec le cahier sportif, un cahier d'exercices qui allie sport et éducation avec passion.
0: Une belle idée, Catherine, avec Ici Gironde. Et on continue de voyager ce matin, Valentine.
3: Imaginez arrêter un train rien qu'en levant le bras. C'est l'expérience menée en ce moment en Lozère. On prend le train comme on prend le bus.
0: Reportage en gare, c'est dans moins d'une minute.
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0: Soyez les bienvenus ce mercredi matin si vous nous rejoignez à l'instant, 5h14. Et si l'on pouvait prendre le train comme on prend un taxi?
3: Ou le bus, c'est l'expérimentation de la SNCF en Lozère. Depuis le 31 août, sur la ligne entre Marvejols et la Bastide Saint-Laurent-les-Bains, s'il n'y a personne sur le quai, pas d'arrêt du train en gare. Pour monter à bord, Saïd Makhloufi, il faut faire signe au conducteur.
10: Sur le quai, on lève la main, le train s'arrête. On s'installe.
11: Bonjour.
10: Bonjour. Le train va partir. À côté de moi, bien installé dans son fauteuil, Marie-Claire a dû, elle aussi,
11: comme à l'école,
10: lever la main.
11: On a levé le bras. et c'est parfait.
12: Son mari Bouslam trouve lui aussi l'idée très bonne.
11: Moi je pense que c'est bien, c'est mieux, ça évite de s'arrêter pour rien en fait.
12: Sentiment partagé par Bernard.
13: Ça peut être pas mal, ça peut gagner du temps, oui c'est vrai effectivement, si y a personne, il s'arrête pas et il arrive plus tôt, ou il rattrape en retard éventuellement.
12: Avant de monter, Bernard et tous les autres passagers se sont signalés auprès de la chef de bord.
14: Le voyageur va monter et mon rôle est très simple.
12: Karine Boyer.
14: Je vais à leur rencontre et je leur demande leur gare de descente et j'en informe le conducteur du train.
12: Aujourd'hui, entre.
14: Entre Mende et la Bastide, sur l'instant, là, vous allez en avoir 4 arrêts à la demande.
12: Et justement, au bord du quai.
15: Bonjour monsieur, allez-y.
12: Olivier sollicite un arrêt à la demande.
15: Vous allez jusqu'où ?
16: Jusqu'à Nîmes.
15: Eh bien parfait, installez-vous.
12: Arrêt à la demande alors.
16: Oui, tout à fait, oui, c'était pas habituel. Hein. J'ai l'habitude qu'il s'arrête automatiquement.
12: Ça faisait longtemps qu'on n'avait pas levé la main. Hein.
16: Exactement, ouais, pas habitué.
12: Si Olivier est surpris, Nina, elle, se dit ravie de ce nouveau dispositif.
17: Je trouve ça bien en vrai. Parce que moi, le train il passe et s'il y a quelqu'un, il s'arrête. Et s'il n'y a pas besoin, il continue sa ligne.
12: Et c'est tout l'intérêt des arrêts à la demande.
18: Ne pas s'arrêter quand il n'y a personne, bah c'est logique.
12: Gagner du temps.
19: C'est quand même un impact sur l'environnement. Puisqu'on réduit la consommation d'énergie.
12: Emmanuelle Arnaud, directrice de ligne SNCF Voyageurs.
19: Il y a deux phases qu'on limite en évitant un arrêt, c'est la phase de freinage et d'accélération, puisque du coup on n'a plus à s'arrêter complètement dans la gare. Et ces deux phases sont assez consommatrices en énergie. Donc ça veut dire qu'on va limiter la consommation en carburant et on va limiter l'émission de CO2 aussi.
12: L'expérimentation doit durer de 6 à 8 mois et elle pourrait se pérenniser si les résultats sont satisfaisants.
3: De rien, merci. Un reportage ici, Gare Lozère.
0: Merci Valentine. Dans les coulisses TV, ce matin, on va prendre le temps de regarder et surtout d'écouter la nature. France Télévisions propose la saison 2 du Brame du Cerf, une expérience télé assez particulière à retrouver sur France.tv. Comment filme-t-on cette nature ? Nicolas Salé nous raconte les coulisses de cette expérience avec Patrice Gascoigne. C'est dans 4 minutes sur ICI. 5h16, je vous souhaite un bon réveil et pour commencer votre journée, on vous propose une chanson qui ne parle pas de nature mais d'une chose tout aussi belle. Ce sont les héros du quotidien. Voici Les Innocents avec Un homme extraordinaire sur ICI.

0: Les Innocents, avec un homme extraordinaire sur ICI, 5h20, 0810 055 056, c'est le numéro de votre radio et tous les matins vous venez jouer avec nous à 5h38, c'est le duel des auditeurs autour de l'actu, une question, votre réponse et à vous d'être le meilleur pour gagner votre radio ICI, Valentine.
1: Un poste radio tellement extraordinaire, comme le disent les Innocents, qu'il fait même lampe torche bien utile en cas de panne d'électricité ou pour nous écouter sous la tente.
0: Alors allez-y, c'est à vous d'être extraordinaire ce matin et c'est Saveria qui attend vos appels au 0810 055 056. Bonne chance à tous.
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0: Voici Patrice Gascoin qui nous rejoint avec Ses Coulisses TV. Aujourd'hui, Patrice, vous nous proposez de prendre le temps et de regarder une télévision contemplative. Place à la saison 2 du Brame du Cerf sur France Télévisions.
3: On n'a pas tous l'occasion de se promener en forêt et d'entendre ça. Ça, c'est le Brame du Cerf. Souvenez-vous, l'an dernier, France Télévisions et Eden Productions lançaient une Slow TV, une télévision où l'on ralentit, où l'on prend le temps de contempler plus que de zapper. Une Slow TV pour nous faire vivre sur la plateforme France.tv la parade amoureuse du cerf. Devant le succès de la première édition, vous avez jusqu'à lundi prochain pour regarder en direct, toujours sur France.tv, le Brame du Cerf saison 2 avec un dispositif permettant une immersion encore plus profonde au cœur du vivant sauvage. Des caméras très discrètes qui se fondent dans la nature 24 heures sur 24, des caméras qui nous permettent d'observer la forêt, d'écouter ses silences, de guetter l'apparition du cerf. Mais justement, est-ce que la production avait tiré des enseignements de la première saison pour adapter son dispositif technique dans cette saison 2? Écoutez la réponse du réalisateur du Brame du Cerf, Nicolas Salé.
4: Par chance, on n'a pas été confronté à de gros problèmes sur cette première édition du Brame du Cerf. Toutefois, cette première expérience nous a servi de référence pour retravailler sur tout un tas de choses et mieux connaître le dispositif. Donc on a une meilleure connaissance aujourd'hui de l'autonomie des caméras, de la résistance des micros aux éléments ou encore du temps nécessaire pour chaque plan pour éviter la monotonie du programme. Donc voilà, on va plutôt travailler, en fait, réajuster en permanence le dispositif et le programme pour permettre une meilleure expérience aux téléspectateurs.
3: Nicolas Salé, vous qui réalisez ce programme, plantez-nous le décor d'une de vos caméras pour saisir le Brame du Cerf.
4: Et dans ce dispositif, il y aura effectivement une caméra qui va nous permettre de nous offrir un point de vue assez singulier. Elle sera installée, en fait, dans un marécage ouvert à fleur d'eau pour espérer observer la venue de renards, de blaireaux, de sangliers, mais principalement de cerfs qui pourraient venir boire et se baigner vraiment à proximité immédiate de cette caméra.
3: À vous de contempler ce programme sans scénario, sans mise en scène, où les animaux sont libres et sauvages. Le Brame du Cerf, réalisé par Nicolas Salé, à voir sur France.tv.
0: Une belle recommandation. Merci Patrice. 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Et tout de suite, place à l'une des nouveautés musicales de ce mois de septembre. Voici le nouveau single de Teddy Swim sur ICI, Mr. No Is All.

0: C'est l'une des nouveautés musicales de ce mois de septembre avec Teddy Swims, Mr. Know It All. Bon réveil avec nous, nous sommes le mercredi 23 septembre, c'est l'automne et comme d'habitude, avant les infos de 5h30, un petit peu d'histoire avant l'actu aux côtés de Stéphane Bern qui nous fait voyager au temps où les aristocrates parisiens ont décidé de transformer un marécage normand en station balnéaire ultra chic.
1: Avant Deauville, il n'y avait que des dunes, des vaches et quelques moustiques. Puis Paris est arrivé avec ses ombrelles, ses fortunes et ses envies de grand air. Nous sommes en 1860 sur la côte du Calvados. Face à la Manche, un petit bout de terre humide coincé entre mer et marais. Un véritable trou. Normand, évidemment.
2: Trou normand ! Gardez en l'air ! Non !
1: Mais le duc de Morny y voit autre chose. Un gigantesque terrain de jeu pour aristocrates fatigués de Paris. Son idée, la campagne avec du champagne, la mer pour les gens qui ont de l'argent. Un concept révolutionnaire, quitter Paris tout en restant entre Parisiens.
3: Parisiens, tête de chien, Paris,
2: rentre à la maison, vous.
1: Son pari repose sur une invention qui change alors la France, le chemin de fer. En 1863, la ligne Paris-Trouville ouvre. La mer devient une excursion plus une expédition. Les riches parisiens peuvent désormais venir respirer le bon air sans passer 3 jours en diligence. Deauville pousse alors à toute vitesse. Les dunes sont disciplinées, on trace des avenues bien droites, on transforme la côte sauvage en décor mondain. Villas, hippodromes, casinos, grands hôtels, l'aristocratie afflue et l'argent aussi. Et sur la plage, soyons honnêtes, on ne vient pas seulement pour prendre l'air marin, on vient surtout se montrer. Les élégantes défilent sur les planches, les messieurs paradent, on regarde la mer bien sûr, mais on regarde surtout qui regarde la mer.

0: Cordeauville reste un petit morceau du Paris chic, au point qu'on l'appelle le 21e arrondissement de Paris. La seule différence, c'est qu'ici, quand on ouvre la fenêtre, on entend les mouettes plutôt que les klaxons. Et franchement, ça change tout.
1: Elles sont déjà là, les mouettes, en plus. Elles sont encore là, hein. Elles durent. Mais nouvelle chronique de Stéphane Bern demain, juste avant les infos de 5h30. Après les infos, je vous parlerai de la journée internationale des langues des signes. Et figurez-vous qu'il en existe plusieurs. Rendez-vous à 5h40, puisque tout de suite, il est 5h30. Voici l'actualité en France et dans le monde en 90 secondes. C'est avec vous, Valentine Letès.
2: Vous êtes 9 sur 10 à vous dire pessimiste pour l'avenir de nos enfants. Premier résultat de notre grande consultation citoyenne, dites-le ici, à 7 mois de l'élection présidentielle. Changement climatique, système scolaire, coût de la parentalité. Sur ces propositions, les candidats seront particulièrement attendus par les Français. Pas de hausse d'impôts pour financer les nouvelles aides carburant. C'est la promesse du gouvernement après les annonces d'hier. Le chèque carburant de 100 euros est prolongé jusqu'à la fin de l'année et le nombre de bénéficiaires élargi, c'est l'info du jour dans un instant. Pas une goutte de pluie n'est tombée sur Paris, Ajaccio, Nice ou Romorantin depuis le 1er septembre. La sécheresse des sols s'aggrave encore dans toute la France. Après un été historiquement chaud, on se dirige tout droit vers un nouveau record, prévient la chaîne Météo. De nouvelles affaires de viol sur des enfants. À Paris, un intervenant en anglais est en garde à vue depuis hier, visé par une vingtaine de plaintes de famille pour viol et agression sur des petits de maternelle. Reconnu comme un ancien bourreau de l'État islamique, le Montpelliérain Othmane Garrido est condamné à 30 ans de prison. Âgé de 32 ans aujourd'hui, il est parti en Syrie comme 1500 autres djihadistes français dans les années 2010 pour agir pour le compte de l'organisation terroriste. Les Bleus dans le dernier carré de l'Euro de volley. L'équipe de France, double championne olympique, s'est qualifiée pour les demi-finales hier grâce à une victoire face à la Roumanie.
1: L'info du jour avec les aides carburant élargies et prolongées.
2: Jusqu'à la fin de l'année, on parle du chèque de 100 euros pour les gros rouleurs. 5,5 millions de Français y ont droit désormais contre 3 millions auparavant puisque les conditions pour l'obtenir sont assouplies.
1: Réservées jusqu'ici aux salariés au salaire inférieur à 1500 euros environ par mois, le plafond passe désormais à un peu plus de 2000 euros net.
2: Et même 6100 euros pour un couple avec deux enfants. Encore faut-il, François Sauvestre, réussir à aller au bout de la démarche en ligne.
3: Émilien, employé communal à Angest-sur-Somme, était déjà éligible à l'aide carburant, mais il fait partie du 1,5 million de Français qui ne l'ont pas touché. Ce n'est pourtant pas faute d'avoir tenté sa chance.
4: Quand on va sur le site, on a du mal à accéder à toutes les informations. Il y a tellement de monde connecté qui font une demande que dès qu'on veut aller à la fin, il y a toujours un bug. On va pouvoir relancer le site et on va essayer.
3: Parmi les nouveaux prétendants à cette aide, Amélie, infirmière à domicile, 1000 km chaque mois à sillonner les quartiers d'Amiens. Sa profession intègre le dispositif.
5: Comme on dit, ça met un peu de beurre dans les épinards. C'est déjà quelque chose, on va pas se plaindre, enfin, même si on se plaint déjà beaucoup, mais oui, ça va soulager un petit peu le porte-monnaie.
3: Pas d'aide en revanche pour les gros rouleurs qui sont juste au-dessus du seuil, même pour quelques dizaines d'euros, comme Aurélie, une formatrice, et Yannick, il est fonctionnaire.
6: Je suis à 2100 et j'y ai pas le droit, malheureusement j'y ai pas le droit. Je vais pas me plaindre, j'ai un salaire correct quand même par rapport à certaines personnes, mais le gros souci c'est qu'on est obligé de compter à la fin du mois, et c'est pas normal, en ayant une somme comme moi 2100, c'est pas normal de compter, il y a un moment il faut arrêter.
7: Je suis juste un peu au-dessus. Et pourtant, ça impacte mon budget, comme tous les Français.
3: Aurélie qui garde quand même l'espoir de toucher une aide un jour. En attendant, elle continue de rogner sur beaucoup de ses déplacements.
2: Tous les ministères aussi vont se serrer la ceinture. Ce sont les mots du ministre du Travail, puisque ces aides coûteront 450 millions d'euros au gouvernement. Et l'État le promet, il n'y aura pas d'impôt pour les financer. C'est la France et l'État qui fera l'effort.
1: Merci Valentine. 5h34, tout de suite, la météo de ce premier jour de l'automne, mercredi 23 septembre. C'est du soleil du nord au sud, avec tout de même quelques brumes au lever du jour de la Bretagne et Hauts-de-France. Un thermomètre qui affiche quant à lui entre 10 et 12 degrés au petit matin. Puis les températures, elles, vont monter progressivement. On attend en milieu de matinée à Strasbourg et Belfort 13 degrés, Calais 15 degrés, à Tours 16 degrés, pour Bordeaux et Montpellier 18 degrés. Cet après-midi, pas de changement dans le ciel. Tout le monde va pouvoir profiter d'un joli soleil, un ciel lui qui restera bien dégagé pour les maximales. 25 degrés attendus dans le nord à Rouen, dans le sud 28 degrés à Tarbes et 29 degrés à Montpellier.
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1: Dans quelques instants, vous avez la parole. C'est tous les jours sur votre radio ici à 5h38. Le duel des auditeurs au 0810 055 056. Une question autour de l'actualité. À vous d'être le plus proche de la vérité pour gagner, Valentine.
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1: C'est vrai. Et lampe torche. Je vais y arriver. Lampe torche. Ce matin, c'est peut-être pour vous ce joli poste radio à l'écoute d'ici. Mais avant, on commence votre journée avec vos chansons préférées. Voici pour vous Indochine.

0: Indochine, Canary Bay sur ici. Excellent réveil avec nous. 5h38. Peut-être que vous nous écoutez en vous brossant les dents actuellement. Eh bien, méfiance, ne vous faites pas avoir par ces recettes miracles qui cartonnent sur les réseaux sociaux pour avoir des dents plus blanches.
1: Café, sel, jus de citron et dentifrice. La recette miracle est en fait très dangereuse pour vos dents et vos gencives. Explication avec Aude Razo à 6h15.
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0: C'est l'heure tout de suite du duel des auditeurs autour de l'actu. Une question et un chiffre à trouver pour gagner un très beau cadeau.
1: Un poste radio multifonction équipé du Bluetooth pour écouter toutes vos envies. 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
0: Mireille des Alpes-Maritimes est avec nous. Bonjour Mireille.
1: Bonjour Mireille.
4: Oui, bonjour. Je suis très... Waouh, j'ai le cœur qui bat.
0: Oh, qu'est-ce qui se passe?
4: J'ai allumé la radio, comme tous les jours, et je suis en avance de 2 heures pour me réveiller. Je me réveille à 7 heures maintenant. Ah et oui. Là, j'ai dit, tiens, je vais écouter. Et puis donc, j'ai fait le numéro, le fameux numéro, le numéro magique, le numéro de la bonne humeur.
0: C'est gentil, ça. Merci beaucoup, Mireille, pour votre sourire.
4: Je vous aime parce que vous m'avez fait gagner beaucoup de choses.
0: Hein.
1: Voilà. Bah, je vous souhaite de gagner encore ce matin, alors, Mireille.
4: 15 ans en arrière, j'étais invitée à aller au RUL. À Nice, pour aller voir les Gypsy Kings.
1: On va dire donc.
0: Joli cadeau, effectivement, Mireille.
4: Et puis surtout d'aller à la palestre voir Florent Pagny.
0: Ah, et bien vous les enchaînez.
4: Et la petite chanteuse qui chante si bien. Bon, écoutez, ça a beaucoup de chance. Hein.
1: Elle a beaucoup de chance. Attention à vous, Vincent. Bonjour, Vincent.
0: Bonjour, Vincent.
5: Bonjour à vous.
0: Vincent.
5: Vous allez bien?
0: Oui.
5: Un peu dur ce matin, mais bon.
0: Ah, vous êtes réveillé, vous aussi, de bonne heure. Vous partez bosser, vous êtes électricien.
5: Oui, c'est ça, ouais. Okay. Commence de bonne heure, on commence à 7h pour finir plus tôt, parce que voilà.
0: Et vous nous passez pratique. Un petit coup de fil ce matin du côté de la Loire-Atlantique. On va jouer ensemble, les amis, une question autour de l'actualité. Comme d'habitude, ce mercredi 23 septembre, figurez-vous que c'est la journée internationale des langues des signes. Et contrairement à une idée reçue, la langue des signes, figurez-vous qu'elle n'est pas universelle. Chaque langue possède son vocabulaire et sa propre grammaire. Alors, à votre avis, à combien estime-t-on le nombre de langues des signes différentes utilisées dans le monde? Mireille, il me faut un chiffre.
4: Alors, une fourchette, 300, on va dire.
0: 300 pour Mireille. Vincent, à vous de jouer.
5: Oui, beaucoup de pays, donc je dirais 250, allez.
0: Allez, 250 pour Vincent. La réponse, Valentine?
1: Plus de 300.
0: C'est donc Mireille qui repart ce matin avec sa radio ici.
4: Youpi!
0: Bravo,
1: incroyable, Mireille.
4: Écoutez, je suis née sous le signe du scorpion et j'ai un foutu caractère. Et j'ai toujours dit, tu n'as pas les pieds par terre, tu remontes, il faut remonter. L'espoir renaît tous les jours, voilà.
0: Joli message, merci beaucoup Mireille. On vous envoie votre radio ici directement chez vous dans les Alpes-Maritimes. Vincent,
4: Roquefort-les-Pins.
0: Vincent, j'espère qu'on aura l'occasion de rejouer ensemble très prochainement. Je vous souhaite une belle journée, travaillez bien.
5: Merci, au revoir.
1: Bon courage et rejoue avec nous, Vincent.
0: À très vite.
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0: Avant vos infos locales de 6h, nous irons à Pau ce matin. Des habitants ont accepté un défi assez radical, laisser leur voiture au garage, Valentine.
1: Et pas seulement pour une journée, hein. Pendant plusieurs semaines, l'idée c'est de tester d'autres solutions pour aller travailler, faire ses courses ou emmener les enfants à l'école sans prendre systématiquement la voiture.
0: Et est-ce que cette idée, ce défi lancé par la ville plaît aux habitants ? Eh bien c'est ce que nous verrons aux côtés de Robin Bernot tout à l'heure à 5h55, puisque tout de suite, il est 6h15, votre journée commence ici, et je vous propose, tiens, un deal ce matin. On peut, si on n'en a pas besoin, laisser sa voiture quelques jours au garage. En revanche, il y a une chose que vous gardez avec vous au quotidien, c'est votre radio et avec ça, vos chansons préférées sur ici. De quoi mettre un petit peu de soleil dans votre réveil avec les Gypsy King, Joby, Joba. Bon réveil avec nous.

0: Les Gypsy Kings sur ici avec Joby Joba, 5h47. Place tout de suite à votre rendez-vous anti-arnaque, c'est pas vrai.
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0: Avec Aude Razo, ce mercredi, Aude, vous nous alertez sur les pseudo-recettes miracles sur les réseaux sociaux pour se blanchir les dents.
3: Oui, je vous parle de vidéos que vous avez probablement vues un jour, des jeunes gens aux dents absolument éclatantes, tellement blanches que je suis presque éblouie. Oh là là, en regardant mon écran, tellement blanche que l'image est truquée, je vous le dis tout de suite. 5 millions de vues, 70 000 likes, 19 000 partages pour cette jeune femme par exemple. Je la vois en train de s'étaler sur les dents un mélange marron, un peu bizarre. Et elle nous met la recette, démonstration à l'appui, une cuillère de café, une pincée de sel, du jus de citron, du dentifrice. Elle mélange le tout, elle se brosse les dents avec et elle nous dit « j'ai testé et franchement j'ai approuvé ».
0: Et qu'en disent les dentistes? Est-ce qu'ils ont réagi?
3: Oui, ils réagissent effectivement et ils nous disent que cette mixture café-sel-citron, elle peut être dangereuse pour nos dents, pour nos gencives. Le citron notamment est à proscrire, il peut provoquer une érosion dentaire. Attention à ces recettes maison, j'en vois partout sur les réseaux sociaux. Vous avez aussi le mélange banane-jus de citron. Ces femmes, vous les avez peut-être vues, qui se frottent les dents avec une peau de banane, là aussi pour s'éclaircir les dents. Vous avez ceux qui veulent nous apprendre à concocter nous-mêmes notre crème solaire, et plus grave, ceux qui nous disent qu'un citron congelé est plus efficace qu'une chimio pour combattre le cancer. À chaque fois, ces vidéos dangereuses se déclinent à l'infini, avec des dizaines de versions en français, en anglais, en espagnol, et j'en passe. Pour revenir à nos dents, les dentistes sont très clairs, il n'existe pas de solution miraculeuse pour modifier la couleur naturelle des dents. Il faut voir ça avec un professionnel.
0: Merci Aude, c'est pas vrai, c'est votre rendez-vous anti-arnaque quotidien avec de nouvelles astuces partagées chaque jour à retrouver sur notre site internet ici.fr. À 5h49, tout de suite, voici Vita, ça fait mal.

0: sur la route ou pour accompagner peut-être votre premier café de la journée. C'était Vita sur ICI. Merci d'être avec nous. Tiens, est-ce que vous seriez prêt, vous, à relever ce défi, laisser volontairement votre voiture et ce pendant plusieurs semaines? Puisque dans les Pyrénées-Atlantiques, la ville de Pau a justement lancé un défi à ses habitants afin de les inciter à se déplacer autrement, Robin Bernot.
1: Vous voyez vos clés de voiture, imaginez ne plus y toucher pendant un mois.
2: Allez, on pose les clés dans le bocal.
3: Parfait, on est prêt pour relever le défi.
2: Pas de regret ?
3: Aucun.
1: C'est le défi lancé par la ville de Pau à ses habitants avec la troisième édition de l'opération « Un mois sans ma voiture ». Cette année, ils sont 19 à relever le défi. Parmi eux, il y a Adeline, qui a rencontré notre journaliste Clara Vincent. Pendant les 4 prochaines semaines, elle va devoir laisser sa voiture au garage et par la même occasion, apprendre par cœur les horaires des transports en commun.
4: Je suis souvent en retard, donc là, anticiper les départs bien plus en avance que prévu. Donc on va essayer de jouer tout ça.
5: Moi, je travaille à la cueillette de l'Aragnon et je suis photographe indépendante. Donc déjà, la cueillette de l'Aragnon du centre-ville, ça fait à peu près une trentaine de minutes à vélo. Donc une heure aller-retour. Et après, en tant que photographe indépendante, c'est vrai que si j'ai un mariage à 30 km, ça va être un peu plus compliqué. Mais c'est vrai que mettre de côté la voiture, ça serait un plus. D'autant plus que le carburant coûte cher. Dans les factures de la fin du mois, ça serait vraiment, vraiment top, quoi.
1: Alors ici à Pau, ne pas toucher à sa voiture pendant 30 jours, ça semble marcher, mais vous, qu'en pensez-vous? C'est avec Tristan que nous allons en discuter. L'idée lui plaît, même si quelques questions restent encore en suspens.
6: Moi, je trouve ça plutôt positif. Après, faut juste espérer que les transports en commun permettent aux gens de s'en sortir sans, quoi. Parce qu'à Pau, je sais pas, comment ils font pour aller au travail, les gens sans voiture, ils y vont à pied. C'est grand, Pau, je sais pas.
1: Alors oui, Pau, c'est quand même une ville assez grande. Et pour relever ce défi, chaque participant s'est vu offrir un mois d'abonnement au bus et TER du département, mais aussi un abonnement mensuel au vélo électrique en libre-service, ainsi qu'un vélo à assistance électrique. Tristan, par exemple, lui, il possède une Peugeot 208 et sans même avoir à se lancer de défi, il essaie déjà de la laisser un peu plus souvent au garage.
6: C'est vrai que si je peux éviter de l'utiliser la semaine, j'essaie d'éviter le plus possible. Bah, c'est un tout, déjà, le prix des carburants, oui, c'est clair. Je pense que si on économise le carburant sur un an, on peut s'acheter une maison bientôt. Et en même temps, à côté de ça, c'est un peu écologique, quoi. C'est un petit geste écologique, je pense. Moi, j'ai un diesel, typiquement, moins j'utilise, mieux on se porte, je pense.
1: Vélo électrique, bus, train, de nombreuses alternatives existent pour laisser la voiture de côté. C'est justement tout l'enjeu de ce défi lancé par la ville de Pau. Encore faut-il avoir suffisamment de transports à proximité de chez soi pour pouvoir vraiment se passer de son véhicule.
0: Robin Bernot avec Clara Vincent. Bonne route à vous qui nous écoutez peut-être déjà sur le trajet pour aller au boulot ce matin. Dans 3 minutes, c'est vous qui avez la parole avec notre rendez-vous quotidien. Je recherche un auditeur qui, tous les jours, un thème différent. Et ce mercredi, nous recherchons avec Valentine
7: un auditeur qui est déjà allé voir Bruce Springsteen.
0: Puisque c'est son anniversaire aujourd'hui, le boss fête ses 77 ans. 0810 055 056 pour partager votre souvenir de concert. Voici tout de suite sur ICI, Eddie Mitchell, une chanson qui colle très bien pour lancer ce début de journée.

0: Eddie Mitchell, à l'écoute d'ici, tu peux préparer le café noir. Tous les matins, on recherche un auditeur pour nous raconter un souvenir, une passion. Et ce mercredi, on recherche un auditeur qui a déjà vu le boss en concert.
1: Oui, à l'occasion des 77 ans de Bruce Springsteen. Et ce matin, on est avec Jean. Bonjour Jean.
0: Bonjour Jean.
2: Oui, bonjour.
1: Vous êtes dans les Pyrénées-Orientales et vous avez déjà vu deux fois Bruce Springsteen en concert.
2: Alors en fait, tout à l'heure quand j'ai appelé, j'étais pas très bien réveillé. Je l'ai vu.
1: Vous le voyez en double au réveil.
2: Quatre fois. Voilà, je l'ai vu quatre fois en fait.
1: Quatre fois.
0: Ouais. Un souvenir parmi les quatre qui vous a le plus marqué, celui qui vous revient ce matin en quelques secondes, Jean.
2: Alors ça a été la première fois. Bon, j'avais acheté l'album Born in USA que je trouvais très bien. Mm-hmm. Je savais que c'était des très bons concerts et je trouve qu'il passait à Montpellier. Donc, ben voilà, avec mon ami d'enfance, on y a été, au stade Richter, qui n'existe plus maintenant d'ailleurs, au stade Richter.
0: Et c'était un bon souvenir. Est-ce que c'était un bon souvenir?
2: C'est un souvenir incroyable.
0: On n'en doute pas. Merci beaucoup, Jean, en tout cas, de nous avoir partagé ce souvenir. Merci à tous d'avoir été là. Voici tout de suite l'équipe d'ici matin, ce mercredi. Je vous souhaite une belle journée qui commence ici.
3: Mais belle journée à vous également, Louis. Et une belle journée avec toute l'équipe d'ici matin, c'est-à-dire Charlotte pour répondre à vos appels, Lénie pour réaliser cette émission et pour l'info locale. Noémie Philippot, bonjour.
4: Bonjour Mathieu, bonjour tout le monde.
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3: Il est 6h, merci d'écouter la première radio sur l'info locale en Isère. Bon réveil!
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3: Le journal est présenté par Noémie Philippot. Noémie, c'est une grande victoire pour les militants du droit au logement.
4: Mise à l'abri pendant 10 mois au siège de la métropole de Grenoble, les 150 femmes, enfants et jeunes hommes qui vivaient là sont désormais tous relogés. Pour la plupart sans papier, ils ont maintenant un vrai toit à Grenoble ou dans des communes de l'agglomération. Les dernières affaires ont été remballées hier avec un air de fête loué-cal.
7: Djabi a dormi 5 mois à la métropole avant d'être relogée. C'était au mois de février. Aujourd'hui, elle est venue faire la fête. Tous ceux qu'elle a connus ici ont enfin une solution d'hébergement.
8: On n'était pas totalement satisfaits parce que c'est une lutte collective. Et si toi, tu parviens à voir et à gagner et que les autres, il n'y a pas de promesses, il n'y a rien. Donc, la joie n'est pas immense comme aujourd'hui. Aujourd'hui, les 150 sont logés ensemble.
7: Abdoulaye fait partie des derniers à avoir trouvé une solution d'hébergement. Il aura passé 10 mois dans les locaux de la métropole.
9: Franchement, tout ce que je dirais, qu'il faut le vivre pour croire que le calvaire que nous avions passé. Vivre dans une pièce avec 150 personnes, imaginez, vous n'avez qu'une seule latrine. C'était horrible. J'étais impatient pour rejoindre mon logement.
7: Si 150 personnes ont été relogées, d'autres sans-papiers avaient rejoint la métropole au fil des mois. Une vingtaine d'entre eux se retrouvent aujourd'hui sans hébergement. Le combat n'est pas fini, assure Toukara.
10: C'est pas parce qu'on a obtenu le logement qu'on ne va pas accompagner les autres. C'est pas du tout normal. Donc on a commencé ensemble et on va essayer encore de finir ensemble.
7: Et dès samedi, une manifestation est organisée devant la métropole pour célébrer la victoire et poursuivre la lutte.
4: Le rendez-vous est donné à 13h30 devant le siège de la métropole. C'est une information ici, Isère. Les Restos du Cœur vont ouvrir leur centre de distribution de Bourgoin-Jallieu dans 2 mois à peine, le 20 novembre. Ce sera le premier jour de distribution pour les bénéficiaires qui devaient jusqu'ici aller à l'île d'Abo ou la Tour du Pin dans un local de 400 mètres carrés installé avenue de Chantraines. Le centre sera ouvert le vendredi et le samedi matin. Une quinzaine de bénévoles ont déjà répondu présent, mais les Restos du Cœur en cherchent encore.
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4: À quelques mois de l'élection présidentielle, votre radio ici lance une série de consultations sur vos attentes. Aujourd'hui, elle est consacrée à nos enfants et selon un sondage Odoxa pour ici, 86% des Français se disent pessimistes avec un enjeu

0: de préoccupation majeure, le climat. Le petit garçon de Solène est né au début de cet été historiquement chaud et sec à Grenoble. C'est un vrai sujet d'inquiétude pour elle.
1: C'est un petit peu inquiétant de se dire qu'il va grandir dans un monde où il y a le réchauffement climatique, les guerres, les conflits. C'est vrai que c'est un peu inquiétant, quoi. On se dit qu'on va essayer de le préserver de tout ça, mais ça préoccupe un petit peu. C'est-à-dire quelle planète on lui laisse, il aura des conditions de vie qui seront moins bonnes que celles qu'on a eues, une planète qui sera plus abîmée. Et après de se dire bah faut qu'on arrive à le préserver de tout ça et lui montrer ce qu'il y a de beau. Et voilà, c'est vrai que là il est super heureux quand il voit le soleil dans les arbres. Enfin, c'est pouvoir lui montrer la nature, c'est chouette, mais il faudra lui apprendre à préserver tout ça et puis espérer que les autres en fassent autant pour qu'il puisse en profiter toute sa vie comme nous aussi on l'espère, quoi.
0: Tous les résultats de cette enquête Odoxa sur l'avenir de nos enfants et vos attentes pour la prochaine élection présidentielle sont à retrouver sur le site d'ICI Isère. 450 millions d'euros mobilisés par le gouvernement pour une nouvelle série d'aides face à la flambée des prix des carburants. L'aide aux grands rouleurs lancée au printemps est prolongée jusqu'à la fin de l'année, élargie à 5,5 millions de personnes. Les aides à domicile pourront désormais bénéficier de ce coup de pouce de 100 euros et un bonus territorial. Territoire ruralité de 80 euros sera mise en place pour aider les infirmières qui font plus de 100 km par jour. En moyenne, on vous a tout récapitulé sur l'application ICI.
2: Sur la plateforme chimique de Jarry, le site d'Arkema voit le bout du tunnel.
0: C'est en tout cas le message porté par la direction avec l'inauguration hier d'une deuxième unité de production d'hydrogène. De quoi retrouver de l'autonomie pour Arkema après la secousse liée à la fermeture du site de Vencorex à Pont-de-Clé. Ça a conduit à la suppression de 128 postes chez Arkema, à la mise en route d'un plan de sauvegarde de l'emploi. Aujourd'hui, seule une quinzaine de salariés concernés par le PSE seraient encore sans solution, explique le directeur du site de Jarry, Mathieu Brisson.
3: Donc aujourd'hui, globalement, on a pu quand même reclasser énormément de monde, y compris sur le site de Jarry, avec quelques mécanismes qu'on a mis en place, comme des départs volontaires, qui ont quand même permis de donner des solutions en interne à nos salariés qui étaient affectés par les suppressions de postes. On a eu pas mal de solutions aussi trouvées sur d'autres sites Arkema ou des industriels alentour. Donc le bilan quand même est positif aujourd'hui, hein, quand on regarde le bilan chiffré. Bien évidemment, il y a encore du suivi au long cours, hein, puisque les personnes qui sont en congé de reclassement, potentiellement encore des mois devant eux pour trouver des solutions. Et donc l'accompagnement va se poursuivre, mais je dirais que en termes d'organisation de mise en place au niveau du site, c'est vraiment effectif.
0: Les 216 salariés d'Arkema se concentrent désormais sur la production d'eau oxygénée, de chlorate et perchlorate de sodium utilisés notamment dans le blanchiment du papier et dans les propulseurs des fusées Ariane.
2: En Haute-Isère, ça doit devenir un petit peu plus facile de trouver un rendez-vous chez le médecin autour de Saint-Dizier-de-la-Tour.
0: Grâce à l'inauguration d'une maison de santé qui doit se retrouver à terme avec 3 médecins généralistes, une très bonne nouvelle pour le village de 2000 habitants à côté de la Tour du Pin. La mairie a décidé il y a 3 ans de construire une extension au cabinet médical qui accueillait déjà 2 médecins pour accueillir un 3e praticien en formation mais aussi des kinés. Avec cette offre de soins plus large, ça doit permettre d'attirer encore d'autres soignants à la campagne, estime le maire Philippe Guérin.
4: Eh ben, j'ai dit c'est possible. Alors c'est possible avec la nécessité de vraiment associer le corps médical. Il faut savoir que ça a été un projet co-construit. Et ça c'est important. C'est-à-dire que c'est possible en se donnant les moyens de concertation, de co-construction. L'idée aussi, quand on a été sollicité par les kinés, c'est de dire comment on met en place une infrastructure qui donne envie et qui est structurante pour la santé. Parce que ce type d'investissement, il est forcément pour le bénéfice des habitants de la commune, mais ça rayonne surtout le bassin de vie. On est une commune attrayante, on s'est lié dynamique de ces associations. Il y a beaucoup d'activités, donc on a un cadre, on est dans une position géographique aussi entre Lyon, Chambéry, Grenoble, une sortie d'autoroute, voilà. C'est tout ça aussi, je dirais, c'est un écosystème. Il faut qu'on ait un écosystème qui favorise et permette de développer ce type de projet.
0: Cette nouvelle maison de santé à Saint-Didier-de-la-Tour, on en reparle plus en longueur dans l'info d'ici à 6h30. Et puis l'équipe de France de cyclisme, emmenée notamment par l'iséroise Marion Borras, a décroché hier la médaille d'argent sur le relais mixte au championnat du monde. Les Bleus ont été devancés par l'Italie. Nouvelle médaille mondiale donc pour la coureuse de Pontcharra. Et deuxième médaille française dans ces mondiaux après le bronze de Paul Sexas dans l'épreuve du contre-la-montre individuel. La météo, Mathieu, il paraît que c'est l'automne. Ça va pas trop se sentir, en tout cas pas tout de suite.
2: Non, c'est vrai que là, c'est difficile de se faire cette réflexion avec le programme de la journée, même les journées précédentes. Alors ce matin, petite fraîcheur, un petit vent d'ailleurs qui nous souffle régulièrement dans le visage. 10 degrés à Grenoble, 9 à Vienne, 8 à Bourgoin-Jallieu, 9 à Entraigues où nous serons vendredi pour une matinale spéciale à l'occasion de la descente des alpages et puis pour se plonger un peu dans le monde de la montagne et vous le faire redécouvrir. On sera là-bas donc de 6h à 9h. Encore une belle journée hein, avec du soleil pour tout le monde et des températures qui remontent. On se rapproche de températures plutôt estivales avec 28 degrés en plaine, 23 degrés à 1000 mètres et 16 degrés à 2000 mètres. Vous nous donnez les tendances météo, vous passez sur notre page Facebook. On nous confirme 9 degrés à Bourgoin-Jallieu. C'est Eliane qui est passée ce matin. On salue également Christian qui est au Grand Lens avec 10 degrés. Il fait la bise à tout le monde et vous souhaite une bonne journée. Merci beaucoup Christian. Pas de souci de circulation ce matin. Si vous prenez la voiture, c'est très calme. Il n'y a aucun problème. Pour ce qui est de la circulation en train, il y a quelques incidents pour la préparation de certains trains. C'est notamment quand au départ de Grenoble, vous allez prendre les trains pour Université JR. Mais sinon, pour le reste, ça circule relativement bien. Il n'y a pas trop de soucis à côté. On reste vigilant.
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2: The Brothers Johnson, voici Stomp. Il est 6h09 avant de retrouver l'éphéméride, de parler d'un monsieur qui a changé de carrière en cours de route et dont on profite encore des découvertes aujourd'hui à Grenoble. Vous découvrez ça dans une minute.

0: pour démarrer la journée. C'était Stomp, il est 6h12.
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0: Avec Noémie Philippot pour se réveiller et faire en sorte que vous soyez déjà prêts. D'ailleurs, Noémie Philippot, si je vous demandais c'est quoi le premier truc que vous faites le matin pour vous dire « Ok, maintenant je suis réveillé ». Est-ce qu'il y a un marqueur de votre réveil particulier?
3: C'est mon chat qui fait le marqueur. C'est-à-dire qu'il se réveille et il me dit « Hey, faut se lever enfin, !» Des fois.
0: Vous n'avez techniquement aucune prise sur l'heure de réveil, c'est lui qui décide.
3: Ah non, il entend le réveil. Ah, il ne le fait pas avant, mais quand il entend le réveil,
0: double
3: il dit « Ah, ça y est, ça se met en route !»
0: Les croquettes. Un truc comme ça, non?
3: Oui, il peut y avoir besoin de croquettes, ouais, éventuellement.
0: Je comprends. Pareil avec mes enfants, je leur donne des croquettes. Non, c'est pas vrai, hein, ne vous énervez pas, tout va bien.
3: Je suis sûr, il y a des très bonnes croquettes pour enfants.
0: Mais c'est probable, ça se trouve, ils goûtent après, ils aiment bien, vous pouvez plus vous en départir. Et chaque matin, on vous accompagne pour vous réveiller. On fait le point sur les événements qui ont marqué la date du jour, c'est l'éphéméride.
3: Et puisqu'il est question de remonter le temps, autant dire que là, avec l'Isérois dont vous nous parlez, Mathieu, on ne pouvait pas faire beaucoup plus.
0: Direction la préhistoire, une époque où mon look aurait fait couleur locale, je pense.
3: C'est la barbe, c'est ça?
0: C'est exactement, mais c'est parce que voilà, j'aime cette ambiance. Hippolyte Müller nous a quitté le 23 septembre 1933. Un Isérois qui a un parcours atypique. Très jeune, il est très intéressé par la préhistoire, la numismatique, la géologie. Mais il a une santé fragile, donc il ne peut pas continuer ses études. Il devient bijoutier à Grenoble, mais son amour pour les sciences est toujours présent. Et il part souvent en excursion dans les montagnes. Il va recueillir beaucoup de pièces, notamment du néolithique. Il va les répertorier méthodiquement, des pièces notamment du site des Palme de Fontaine. Son engagement continu permettra de créer une collection personnelle exceptionnelle et carrément le musée dauphinois dont il sera le premier conservateur en 1906. Très investi scientifiquement, il a beaucoup participé au développement de l'archéologie expérimentale qui consiste à tester soi-même ses théories sur les gestes d'une époque. Moi je fais pareil avec ma barbe.
3: Avec la barbe, voilà, c'est ça, pareil. C'est une expérimentation permanente.
0: C'est pour ça qu'Hippolyte Müller et moi on est assez proches finalement, vous voyez, chacun son domaine. Lui il est inhumé au cimetière ancien de la Tronche. Si peut-être parfois dans les visites du patrimoine vous faites les cimetières, il y a plein de gens assez connu, eh bien vous pourrez le reconnaître à ce moment-là. Le docteur Kirzek dans quelques instants pour s'occuper de vous. Nos conseils santé, le petit café du matin. Attention quand on prend des médicaments, parce que ça peut être non pas un ami, mais un ennemi. Explication dans quelques instants.
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0: Il est 6h15, votre santé tous les matins, c'est avec vous docteur Kirzek. Aujourd'hui comme tous les jours, on adore notre petit café du matin, j'en ai même un là, alors je sais pas, voilà, je tape sur ma tasse pour que vous l'entendiez. Mais quand on prend des médicaments docteur, faut-il s'en méfier de ce petit café? Bonjour.
6: Bonjour à tous, rassurez-vous, il n'est pas question de vous priver de café, mais il y a quelques précautions à connaître. Premier cas, certains antibiotiques de la famille des quinolones ralentissent en fait l'élimination de la caféine. La caféine va s'accumuler dans l'organisme et vous allez avoir tous les effets secondaires, nervosité, insomnie, palpitations. Deuxième famille de médicaments, c'est le café avec certains comprimés comme le fer, la lévothyroxine pour la thyroïde ou certains antidépresseurs. Mieux vaut les prendre avec de l'eau plutôt qu'avec du café et espacer la prise de café au moins de 3 heures. Et puis troisième point, un peu plus subtil, pour certains traitements, comme le lithium par exemple, ou les anticoagulants, c'est pas tant la quantité de café qui pose problème que les changements brutaux d'habitude. Arrêter le café du jour au lendemain, ou au contraire en boire soudainement beaucoup plus, ça va modifier l'efficacité, voire même la toxicité du traitement. Et quand on parle de toxicité de traitement, on parle augmentation des effets secondaires, ce qui est quand même pas une bonne idée avec le lithium ou les anticoagulants.
0: Alors faut-il arrêter complètement le café quand on est sous traitement?
6: Pas du tout arrêter le café du jour au lendemain. Encore une fois, et j'allais dire c'est la règle d'or en médecine, c'est la régularité qui compte. Il faut garder une consommation stable d'un jour sur l'autre, et plutôt que d'alterner zéro café avec 5 tasses, essayez de se maintenir avec vos 2 tasses matinales par exemple. Et n'oubliez pas que la caféine ne se cache pas que dans le café. La caféine, il y en a aussi dans le thé, il y en a aussi dans le chocolat, dans les boissons énergisantes ou encore dans vos sodas préférés. Ça en contient, donc il faut penser au total de la journée et pas uniquement au café ingurgité le matin, et surtout si vous êtes sous traitement. Et en cas de doute sur une interaction avec votre traitement personnel, votre pharmacien est le spécialiste du médicament, c'est le mieux placé pour vous répondre en quelques minutes. Et si vous ressentez des palpitations, des tremblements ou si vous ne dormez pas comme à l'habitude, essayez de voir si vous n'avez rien changé dans vos habitudes. Parlez-en à votre médecin ou votre pharmacien, et c'est peut-être juste un signe d'accumulation du médicament. Et d'ici là, portez-vous bien.
0: Merci beaucoup docteur, on retrouve tous vos conseils sur ici.fr. Voici Françoise Hardy, Tamalou, après le docteur Kerzek, ça paraît logique comme question.

0: Nulle part, tout va bien. C'est un plaisir de vous accompagner avec la belle voix de François Sardy dans les oreilles. Bon réveil à 6h20. Nous partons à votre rencontre tous les matins. Ce sont les gens d'ici et nous envoyons Yann El Amaoui pour discuter avec vous. Yann, il a pris rendez-vous avec une stand-upeuse grenobloise. Elle s'appelle Florine Féministe. C'est tout naturellement dans un café sur Seine qu'elle lui a donné rendez-vous. Direction la rue Charelle à la Pie Joyeuse. Mais c'est qui la Pie ?
1: Alors, la Pie Joyeuse, c'est le nom du bar, et la patronne, c'est Cécile, et c'est un peu une pie, comme moi.
2: Patronne, c'est un peu le principe d'ouvrir un bar, c'est de papoter, c'est de discuter. Je vous vois derrière votre comptoir en formica, là.
3: Le bar en formica, en fait, il est d'époque, et l'immeuble, il date de 1938. Ça a été une épicerie, puis un café ouvrier avec les usines du sucre qui étaient placées juste en face. Après, c'est devenu un café de quartier plutôt simple quand les usines sont devenues logement. Et aujourd'hui, bah, c'est un café, bar, événement, concert, théâtre. Des fois, il y a Fléministe qui passe.
2: Avant d'être Florine Fléministe, vous aviez eu une autre vie.
1: Eh oui, j'ai eu une vie de libraire pendant 15 ans, figurez-vous. Et là, j'ai quitté mon boulot de libraire depuis cet été pour me lancer à 100% dans mon projet de spectacle et de vie d'humoriste avec mon spectacle qui s'appelle Fléministe.
2: Vous affirmez une appartenance iséroise au travers de vos activités, mais sur vos réseaux sociaux, vous insistez sur le fait que vous veniez d'ailleurs.
1: Alors oui, je viens du Diwa. Alors c'est vrai que...
2: Est-ce qu'on peut expliquer aux Isérois ce qu'est le Diwa ?
1: Le Diwa, c'est dans la Drôme, c'est une sorte de camp de réfugiés pour hippies. Voilà, où les gens sont en sarouel, l'ambiance est très détendue. Moi, j'ai vécu donc 18 ans là-bas et je fais des petites blagues sur scène à propos du Diwa. Mais je suis à Grenoble depuis 2009, donc je commence à me sentir quand même bien iséroise. Et on peut dire que le grenoblois, c'est un peu un Diwa qui a réussi finalement.
2: C'est un coup de folie ou c'est un coup de cœur d'être passé à la scène et d'avoir quitté son job ?
1: Mais on n'a qu'une vie, hein, mon cher Yann, on n'a qu'une vie, donc voilà, il faut en profiter. J'ai 42 ans, donc peut-être c'est la crise de la quarantaine.
2: On vit beaucoup pour pouvoir écrire du stand-up. Il faut traîner justement dans les cafés, dans les bistrots.
1: Le féminisme, c'est venu un peu comme ça, hein. C'est venu d'une discussion avec des potes. On me disait, mais toi, t'es une féministe en carton, de toute façon, toi, t'as trop la flemme. C'est parce qu'ils ont réalisé que mon mec faisait tout à la maison. Et je me suis dit, mais oui, mais c'est un super pouvoir, en fait, finalement. D'un défaut, j'en ai fait un concept, une blague.
2: Bon, et j'imagine que le public que vous attendez dans votre salle est un public masculin.
1: Dans mon spectacle, je m'adresse aux hommes, j'essaye de leur donner des petits conseils pour se déconstruire, pour qu'on s'améliore tous ensemble et qui s'attendent pas forcément à, parce que je les vanne, mais c'est en toute bienveillance, bien sûr. Le patriarcat, c'est mal, mais les hommes, on vous aime bien.
2: On a une habitude, tradition dans les gens d'ici en Isère, c'est que vous nous partagez votre petit plaisir, votre petit coup de cœur.
1: Dans les librairies aussi quand même, hein. Même si j'y travaille plus, j'adore flâner et les ressourceries.
2: Votre ressourcerie préférée se trouve ?
1: Ah, je crois que c'est la ressourcerie rue Émile Zola à côté de chez moi.
0: Florine Fléministe a tout quitté pour vivre son rêve sur scène, toutes ses dates sur les réseaux sociaux. Votre horoscope arrive avant 6h30. Les Verseaux, allez, faut tenir le coup, vous allez voir, c'est ce que vous expliquera Catherine Viguet après Soprano et DJ.

0: soprano et DJ. On respire en soirée, c'est ce que va nous raconter Catherine Viguier dans l'horoscope. C'est la tendance de ce mercredi 23 septembre dans une minute, avant de retrouver l'info d'ici à 6h30.
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0: Il est 6h27, bonjour Catherine Viguier.
7: Bonjour.
0: Nous sommes le mercredi 23 septembre. Pour l'horoscope du jour, encore un petit effort les Verseaux ?
7: Alors oui, et en soirée, vous respirez.
8: Bélier, en choisissant bien vos mots, sans emballement, vous parviendrez à vos fins.
9: Taureau, journée délicate, votre force morale et le soutien des autres la rend plus douce.
10: Gémeaux, saisissez toutes les occasions de vous évader, le corps comme l'esprit.
11: Cancer, une journée supplémentaire pour faire le point avec vous-même.
12: Lion, journée importante pour parvenir à un accord et réussir un rendez-vous.
13: Vierge, vous avez besoin d'être accompagnée dans vos démarches, alors dites-le.
14: Balance, prenez le temps de discuter avec l'être aimé, avec vos enfants aussi, c'est l'essentiel.
15: Scorpion, journée agréable due aux égards que vous portez aux uns et aux autres.
16: Sagittaire, en vous y prenant maintenant, vous aurez de bons résultats courant 2027.
17: Capricorne, une journée qui met en valeur vos finances et ce soir, vous passez à autre chose.
18: Verseau, journée au cours de laquelle vous finalisez un projet ou une négociation.
19: Poisson, des opportunités de vous refaire une santé psychique et morale.
20: Et pour nous tous, tout va bien en fait.
0: Ah bah ça c'est une bonne nouvelle, écoutez, si on peut noter ça pour tous les jours et faire toujours un horoscope qui finit tout va bien en fait, et bah là ce sera parfait. Alors nous c'est pas forcément ce qu'on prévoit, mais c'est ce qu'on essaie de mettre en place tous les matins, que tout aille bien pour vous, que vous preniez la voiture, que vous restiez à la maison, que vous ayez prévu d'aller faire une balade avec le beau temps qu'il y a, ça pourrait être une bonne idée. On fait le point ensemble.
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0: Vous écoutez Ici Isère, vous regardez Ici Alpes. Deux possibilités pour vous de nous suivre. J'en rajoute même une troisième via l'application Ici. Vous pouvez nous écouter en direct et nous regarder aussi. Enfin, tout est possible, c'est ça qui est pratique. Et on vous accompagne partout. Il est 6h29, j'ai eu un petit cheveu dans la gorge. Vous voyez, enfin, ça
21: m'a... Qui est venu vous chatouiller.
0: Ça m'a chatouillé ce matin. Bonjour Noémie Philippot.
21: Bonjour Mathieu, bonjour tout le monde.
0: Avec toute l'équipe, avec Léni également qui réalise cette émission, avec Charlotte qui répond à vos appels. Voilà, on a un sacré effectif, je peux vous le dire. Mieux que l'équipe de France, là. C'est pas Zidane qui sélectionne, mais c'est pas mal aussi. Et si vous voulez passer sur notre page Facebook pour nous laisser les relevés météo chez vous, ça nous permet de savoir aussi quelles sont les tendances en dehors de nos studios et en dehors de Grenoble. Et ben, ce sera avec plaisir qu'on viendra les lire. Vous pouvez aussi nous appeler d'ailleurs, 04 76 46 45 45 pour nous donner toutes ces informations. Il est 6h30, l'info justement, Noémie Philippot. 10 mois après leur arrivée, les derniers occupants du siège de la métropole à Grenoble sont partis hier.
21: Car ça y est, toutes les personnes mises à l'abri ici depuis l'automne dernier ont un toit dans Grenoble ou l'agglomération, mais pendant presque un an donc, 150 femmes, enfants et jeunes hommes, pour la plupart sans abri, ont vécu dans une salle du siège de la métro. On y revient sur ici.fr. 3 jours après l'accident mortel de Deltaplane pendant la Coupe Icare, la présidente de l'association organisatrice de l'événement sera notre invitée à 7h45. Elle a reçu hier la famille du pilote de 29 ans décédé dans ce drame. Elle reviendra avec nous sur le choc de cet accident, mais aussi sur toutes les mesures de sécurité mises en place sur la Coupe Icare. Une femme de 45 ans a elle aussi perdu la vie. Et puis en Isère, Saint-Didier-de-la-Tour inaugure aujourd'hui sa toute nouvelle maison de santé. Il y avait déjà 2 médecins, mais l'objectif c'est de créer une dynamique et d'attirer davantage de professionnels de santé. Ce sera juste après dans l'info d'ici. Mais d'abord, 6h31, l'info en français dans le monde en 90 secondes avec Valentine Letesse.
22: Tout
1: n'a pas le sourire à l'annonce des nouvelles aides carburant. Pour les routiers, c'est même la fin du dispositif. C'est presque nous pousser à descendre dans la rue, réagit ce matin la Fédération des transporteurs routiers d'Occitanie-Pyrénées. Le soutien, il est redirigé sur les gros rouleurs, dont l'aller-retour travail domicile fait plus de 30 km par jour. Jusqu'à la fin de l'année, 100 euros par mois pour 5,5 millions de Français désormais, contre 3 millions jusqu'ici. Le plafond de ressources pour le toucher est relevé à environ 2000 euros. Visé par les plaintes d'une vingtaine de familles, un intervenant dans une école maternelle de Paris est en garde à vue depuis hier, soupçonné de viol sur des enfants pendant des séances d'initiation à l'anglais. Pourquoi aucune sirène d'alerte n'a retenti? Comment 183 maisons ont pu être détruites par le feu? Une première vague de plaintes collectives déposées par des habitants du Porge pour répondre à ces questions et révéler d'éventuelles failles 2 mois après le méga feu de Saumaux en Gironde. La sécheresse s'aggrave encore. Quasiment aucune goutte de pluie n'est tombée sur la France depuis début septembre, voire absolument aucune sur Ajaccio, Paris, Nice et Romorantin selon Météo France. Septembre 2026 risque de devenir le mois de septembre le plus sec jamais mesuré dans le pays. Et puis une victoire au carré pour les Bleus du volley. L'équipe de France s'est qualifiée hier soir pour les demi-finales de l'Euro. Les doubles champions olympiques ont battu la Roumanie 3-7 à 0.
21: L'info d'ici vous emmène ce matin à côté de la Tour du Pin en Orisère où on inaugure une maison de santé flambant neuve. Le village de Saint-Didier-de-la-Tour, 2000 habitants, veut attirer des soignants et s'en donne les moyens. Il y avait déjà 2 médecins dans un cabinet de la commune, mais l'objectif c'est d'en avoir 3 et puis de faire venir des kinés aussi. Il y a 3 ans, la mairie a donc décidé de construire cette extension du cabinet médical pour tenter de pérenniser l'offre de santé. Vous vous êtes rendu dans ce nouveau bâtiment, Antoine Ballandra.
3: C'est monsieur le maire, Philippe Guérin, qui nous fait la visite.
22: Vous avez l'ancienne partie avec une création d'une entrée spécifique pour le cabinet de kiné et puis le nouveau cabinet pour le médecin.
3: La nouvelle maison de santé et son bâtiment flambant neuf de 157 mètres carrés est situé juste à côté de l'école sur la place du village, devant l'allée de platanes centenaires. Elle abrite notamment depuis début septembre 2 nouvelles kinés, dont Nolwenn Thierry, attiré par...
23: Le fait d'être pas loin de mon habitation et puis que ce soit un village en campagne et les locaux tout neufs, voilà. Et d'ailleurs, si un kiné intéressé, on a toujours besoin d'aide parce qu'on est déjà surchargé.
3: Et pour attirer encore des kinés, le maire a d'ailleurs déjà un argument.
22: Le cabinet de kiné a des prix plutôt modérés de location pour leur permettre de s'installer.
3: Des professionnels qui exerceront donc dans la maison de santé qui propose aussi une salle de repos, de réunion et une pièce d'une vingtaine de mètres carrés qui accueillera bientôt en plus un ou une généraliste débutante.
22: Potentiellement, ça peut être un futur installé.
24: L'objectif, c'est de leur faire envie.
22: C'est de faire envie, voilà, c'est une dynamique quelque part qui se crée.
3: Pour l'instant, 2 médecins exercent ici. À terme, ils seront donc potentiellement 3. 3 généralistes pour une commune rurale de 2000 habitants. Une réussite dont le maire Philippe Guérin n'est pas peu fier. Pour lui, l'offre de santé, même en zone rurale, est possible.
22: C'est possible avec la nécessité de vraiment associer le corps médical. Il faut savoir que ça a été un projet co-construit. On est dans une position géographique aussi entre Lyon, Chambéry, Grenoble, une sortie d'autoroute. Voilà, c'est tout ça aussi. Je dirais que c'est un écosystème. Il faut qu'on ait un écosystème qui favorise et permette de développer ce type de projet.
3: Pour le docteur Vincent Cottaz, qui exerce au cabinet de Saint-Didier depuis une dizaine d'années, cette création d'une maison médicale est un vrai plus, ne serait-ce que pour attirer de nouveaux confrères.
24: Nous, c'est l'occasion, notamment quand on a des étudiants, en fait, ils voient nos conditions de travail qui sont bonnes. Et donc, du coup, je pense que ça peut leur donner envie de venir ici dans la région, quoi.
3: Dans le village, la nouvelle de l'arrivée potentielle de nouveaux médecins s'est vite répandue.
25: Déjà, on galère moins pour aller voir le médecin.
3: La présence de kiné est aussi très appréciée.
26: Moi, ça m'évite d'aller sur la tour ou Saint-Victor pour un kiné. C'est vraiment bien. Ouais, franchement, c'est bien.
3: D'autant que des infirmières exercent aussi à Saint-Didier-de-la-Tour. Une salle a aussi été construite spécialement pour loger l'antenne locale de l'ADMR, l'association pour l'aide à domicile en milieu rural.
21: Le bâtiment a coûté 680 000 euros, financé à hauteur de 240 000 par la région, 200 000 par l'État, 100 000 par le département. Le reste est emporté donc par la commune, c'est à lire sur ici.fr. Il fait encore beau, Mathieu, aujourd'hui, puis un petit peu trop chaud quand même.
0: Nous sommes le 23 septembre. Normalement, aujourd'hui, c'est l'automne. Bon, difficile de s'en rendre compte avec la météo du jour, en l'occurrence. Même si là, on a un peu de fraîcheur. 10 degrés à Grenoble, 9 à Vienne, 8 à Bourgoin-Jallieu, 9 degrés à Entraigues, où nous serons d'ailleurs vendredi pour une émission spéciale, pour une émission qui sera dédiée à la montagne, à la descente des alpages, à tout ce qui tourne autour de ça, les élevages, les animaux, les gens qui font vivre aussi toute cette activité. Encore une belle journée donc avec du soleil pour tout le monde. On va aller à Izon retrouver Jean-Paul. Bonjour Jean-Paul.
2: Oui, bonjour Mathieu, bonjour toute l'équipe et les auditeurs et les correspondants météo, évidemment.
0: Est-ce que vous avez une petite fraîcheur, vous aussi, par chez vous?
2: Ben, on a 7,3 degrés, ah, oui, avec 76% d'humidité. Le baromètre est à 1021, donc c'est pas la pluie. Hein.
0: Ah non, effectivement, Jean-Paul.
2: On a un ciel tout étoilé et pas de vent.
0: Bon, écoutez, on profite du beau temps. À défaut d'avoir la pluie qu'on voudrait, on a au moins ce ciel bleu et 28 degrés en pleine cet après-midi, 23 000 mètres, 16 à 2 000 mètres. Voilà, ce sera une journée agréable d'été, même si on est en automne.
2: Eh oui, l'automne, on sait pas si elle va arriver.
0: Ah, c'est ça, est-ce qu'on va pas passer directement à l'hiver? On verra un moment, mais pour l'instant, écoutez, on est encore en mode estival. Merci d'être passé, Jean-Paul.
2: Rien, et bonjour à tous ceux qui me reconnaîtront.
0: Mais pareillement, à bientôt, au revoir. 6h37, vous faites aussi le point sur vos conditions de circulation avec nous régulièrement. Et il n'y a pas de souci là en termes de circulation en voiture. Hein. C'est très calme comme tous les matins à cette heure-ci. Quelques annulations en train, notamment au départ de Grenoble à cause d'indisponibilité de matériel. Mais c'est sur quelques trains et ça ne vous empêchera pas de prendre la plupart des trains au départ de Grenoble. Pensez quand même à vérifier. C'est surtout pour les trains qui font Grenoble Université, enfin qui vont en direction de Grenoble Université JR. Bon début de journée.

Partir en montagne, randonner avec des enfants, c'est pas du tout la même façon de s'organiser que quand vous êtes tout seul. Et les conseils de Pauline Boulet pour que ça se passe bien cet après, Étienne Dao, voici Bleu comme toi et bon début de journée.

0: 6h41, bon réveil, c'est ici matin.
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0: Avec Noémie Philippot pour toute votre info locale, avec toute l'équipe, hein, bien sûr, tout le monde sera présent pour que votre réveil se passe bien. On aura Serge Papagali avec nous juste avant 7h. Serge Papagali, vérifie que vous êtes bien isérois et on le fera avec Ted Lizer, si tu sais que. Et on va parler d'une commune, Noémie. Quand vous entendez son nom, vous n'avez pas besoin de l'entendre deux fois parce que vous le retenez tout de suite. Quand Nathalie Malocher le dit, vous allez voir une de nos animatrices quand elle voit un reportage, on comprend tout de suite le double sens. Écoutez.
3: Chatte.
0: Voilà, on va parler de cette commune. Voix qui reste dans la tête de tout le monde tout à l'heure. Et ça a inspiré Serge Papagali. Avant cela, on va aller en montagne avec Pauline Boulay, notre spécialiste dans la montagne pas à pas, pour écouter mieux appréhender ce milieu naturel que l'on adore. Bonjour Pauline.
4: Bonjour Mathieu, bonjour à tous.
0: Et aujourd'hui, retour d'expérience finalement.
4: Oui, alors ça va paraître évident à tous ceux et toutes celles d'entre vous qui ont des enfants ou des petits-enfants, mais quand on prévoit une activité en extérieur avec eux, il faut à peu près tout prévoir, c'est-à-dire anticiper les aléas pour s'assurer qu'on va passer un bon moment. Oui. Et il se trouve qu'en montagne, en fait, c'est pareil, on prévoit toujours le pire. Bon, la raison, elle est simple, hein, c'est qu'on est loin des secours, loin d'un parking, loin d'un village. Donc, on fait en sorte d'avoir tout ce dont on a besoin, quoi qu'il arrive.
0: Faire des sacs de 55 kilos.
4: Non, alors justement, on évite quand même.
0: Ouais, oui, c'est attention. Vrai. Tu sais que les sacs, c'est votre dada.
4: Mais comme récemment, je suis allée randonner pour la première fois toute seule avec mon neveu de 4 ans, eh bien, je voulais aujourd'hui partager avec vous ce que j'avais prévu pour m'assurer qu'on passe tous les deux une bonne journée. Alors, d'abord, il fallait prévoir des vêtements chauds, mais aussi de l'eau, de quoi manger, la crème solaire, les lunettes, la casquette. Et puis, dans le sac à dos, on glisse aussi un doudou. Moi, j'avais aussi pris un ou deux jouets pour observer les insectes, des petites choses comme ça. Sauf que tout ça, pour deux personnes, ça pèse lourd quand même, Didier. Donc, j'avais prévu des bâtons de marche et surtout que, comme mon neveu a 4 ans, je pensais que j'allais devoir le porter à un moment donné. Et là, vraiment, les bâtons sont indispensables.
0: En fait, il n'y a rien de spécifique à emmener quand on va randonner avec un enfant ?
4: Eh bien, non. C'est-à-dire que pour emmener un enfant en randonnée, il faut penser aux mêmes choses qu'avec un adulte.
0: Vous emmenez ses parents ?
4: Alors, ça aurait été son rêve.
0: Comme ça, il les porte.
4: Mais en tout cas, on prend tout en double, alors, sauf le doudou peut-être. Hein, mais ce qui doit concentrer notre attention, ce n'est pas tellement ce qu'il y a dans le sac à dos, c'est l'itinéraire. Moi, par exemple, j'ai choisi d'aller jusqu'à un refuge parce que ça donnait un objectif à atteindre. Parce qu'à 4 ans, avoir une jolie vue, c'est pas très intéressant.
0: Oui, effectivement.
4: Mais une table d'observation, une cabane, un arbre rigolo, ça peut marcher. C'est bien aussi d'avoir les étapes de la randonnée en tête. Comme ça, on peut prévoir une pause en haut d'une montée. On peut avoir l'objectif de sortir de la forêt avant de manger une barre de céréales, par exemple. Et puis surtout, il faut adapter, bien évidemment, le niveau de la randonnée. Attention au dénivelé. Pour un tout petit, 300 mètres de dénivelé et 5 km, c'est déjà énorme à parcourir.
0: Vous pouvez rajouter des animaux aussi, si
4: oui,
0: marmottes et autres.
4: Si on a la chance de pouvoir observer des animaux, ne serait-ce que les oiseaux, c'est
0: vous êtes
4: super.
0: Tranquille pour la journée, à peu près. Mais bon, ça, c'est à chacun de voir. Mais vous pouvez leur dire aussi qu'il y a des ours. Et après, ils sont terrorisés.
4: Mais après, ils ont peur.
0: J'ai fait ça une fois à ma fille. Ouais, j'ai entendu.
4: Très mauvaise idée.
0: J'ai voulu faire une blague, j'aurais pas dû. voilà. Donc ça, ne faites pas, par exemple. Hein. Laissez les loups et les ours tranquilles. Merci, Pauline Boulay. On vous dit à demain.
4: À demain.
0: Il est 6h44. Dans quelques instants, nous retrouvons notre spécialiste des animaux, le docteur Pierre Fabin. On va revenir sur un comportement qui peut nous rendre un peu dingue. Quand quelqu'un sonne et que votre chien se met à aboyer comme un fou, explication de pourquoi. Et puis surtout, comment faire pour que ça n'arrive pas trop dans une minute.
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0: Il est 6h45, bonjour docteur Pierre Fabin.
3: Bonjour Mathieu.
0: Chaque jour on prend soin de nos animaux grâce à vos conseils. Et avec vous docteur, ce matin, eh bien, nous allons faire un point sur un comportement qui peut rendre dingue. La sonnette retentit et le chien se met à aboyer frénétiquement. Pourquoi est-ce qu'il a cette réaction systématique ?
7: Alors ce n'est pas pour vous embêter, c'est en fait un mélange de protection territoriale et de mauvais conditionnement humain. Quand on sonne à la porte, un intrus annonce son arrivée sur le territoire. Votre chien, en bon gardien, alerte la meute. Mais le problème, ça va souvent être notre propre réaction. Quand la sonnette retentit, on sursaute, on arrête ce qu'on faisait, on parle fort et on se précipite vers l'entrée avec excitation. Votre chien observe cette agitation et dans sa tête, la sonnette est l'élément déclencheur d'un grand événement frénétique dans la maison. Il participe donc à l'agitation générale en aboyant, convaincu qu'il a fait son travail et que vous courez avec lui.
0: Concrètement, quand la sonnette retentit et qu'il commence à hurler dans le couloir, comment on doit réagir dans l'instant pour le calmer sans empirer les choses ?
7: Alors, la pire réaction, c'est de lui crier de se taire. Si vous criez, le chien pense simplement que vous aboyez avec lui en renfort contre la porte. Il faut agir avec un calme olympien. Quand ça sonne, ne courez pas, levez-vous très lentement. Si votre chien aboie devant la porte, ne l'ouvrez pas. Placez-vous physiquement entre lui et la porte d'entrée pour faire barrage avec votre corps sans prononcer un seul mot. Attendez qu'il recule d'un pas et qu'il arrête de vocaliser pendant 3 secondes. Dès qu'il se tait, vous le récompensez avec une friandise et vous ouvrez la porte. L'objectif, c'est de lui prouver que son aboiement retarde systématiquement l'ouverture.
0: Cet apprentissage demande beaucoup de sang-froid, mais comment est-ce qu'on peut s'entraîner au quotidien sans devoir attendre que le facteur vienne sonner à la porte ?
7: Eh bien, utilisez une technique de désensibilisation. N'attendez pas que de vraies visites pour travailler avec lui. Vous prenez votre téléphone portable, vous enregistrez le son exact de votre sonnette et pendant que votre chien mange calmement ou joue avec vous, vous passez ce son à très faible volume. S'il ne réagit pas, vous le félicitez. Et puis, vous augmentez le volume de jour en jour. Et l'autre exercice redoutable, c'est de banaliser la vraie sonnette. Le week-end, vous vous levez sans raison, vous appuyez vous-même sur votre propre sonnette d'entrée, puis vous retournez simplement vous asseoir sur le canapé pour lire un livre sans ouvrir la porte. Le chien finira par comprendre que ce bruit n'annonce plus rien d'exceptionnel.
0: Eh bien, parfait pour ce point global avec vous, docteur. Des conseils qu'on retrouve tous compilés sur ici.fr et puis on vous retrouve entre midi et 13h chez Nora Malagré. On vous doit bien ça, que des conseils aussi. Voici Robbie Williams. Oh.

0: Guillaume, il est 6h51, c'est ici Isère. Que vous écoutez à la radio, que vous regardez à la télé, sur l'appli également, on vous accompagne pour partir au boulot, pour prendre le petit-déj, le café, pour savoir quoi faire aujourd'hui. Et pour ça, j'ai une bonne nouvelle, j'ai Thomas Bortolato. Bonjour Thomas.
1: Bonjour Mathieu, bonjour Noémie, bonjour à tous.
0: Vous avez votre petit café aussi d'ailleurs.
1: Hein. Et le voici,
0: comme
1: hop
0: nous
1: là,
0: tous,
1: allez, bim, dans une petite tasse, on fait un peu de promo.
0: Ah là,
1: hop là,
0: si vous nous regardez, vous le voyez, alors vous pouvez faire... Voilà, si vous nous écoutez,
1: voilà,
0: comme
1: exemple,
0: ça, vous l'entendez également.
1: Je peux faire glouglou ? Non, on s'arrête là.
0: Vous pouvez faire glouglou, mais on a besoin de vous entendre parce que vous venez nous donner plein d'infos. Vous êtes notre vigie des infos pratiques le matin. Et c'est bien parce qu'on va pouvoir faire le plein d'infos pratiques avec notamment notre premier rendez-vous, les 3+, 3 infos pratiques locales, utiles et sympas. Et on va parler d'éducation sportive dès le plus jeune âge pour démarrer.
1: Avec les mairies de Pont-Évêque, près de Vienne, qui proposent des ateliers sportifs aux enfants sur les temps du périscolaire. Les ateliers pour les écoles Françoise Dolto et Jacques-Yves Cousteau qui vont commencer dès le 28 septembre, c'est sur inscription, donc rendez-vous sur le site internet de la ville de Pont-Évêque. Alors c'est du bon sens, mais certains semblent l'avoir oublié, c'est pourquoi la mairie de Vienne a mis en place un arrêté pour verbaliser les propriétaires de chiens qui ne ramassent pas les déjections. La mairie rappelle que vous devez être en possession d'un sac de déjection canine et que vous devez les ramasser. Les sanctions vont de 150 à 750 euros. En cette période toujours un peu troublée autour des prix du carburant, je vous rappelle que nous avons toujours la carte à disposition sur ici.fr et l'application ici. Carte interactive qui permet de comparer autour de chez vous les prix des carburants. Le relevé ce matin autour de Roussillon, 2,20€ le litre de gasoil à la station U. Un peu plus loin, c'est Salaise-sur-Sanne pour le samplon 95 avec 2,18€. Villard-de-Lans, 2,41€ le litre de gasoil, 2,19€ pour le samplon 95 à l'Intermarché. Et au Bourdoisan, 2,41€ le litre de gasoil. Il faudra aller à Uez pour le samplon 95 avec 2,25€ le litre. La carte est à retrouver sur ici.fr.
0: Et si vous circulez ce matin en voiture, il n'y a pas de souci. Hein. Circulation fluide, quelques petites annulations en train, mais pas d'impact global sur le réseau. Pensez quand même à vérifier pour ne pas vous retrouver le bec dans l'eau. 6h53, Serge Papagali, on va le retrouver pour partir découvrir une commune dont le nom marque. Hein. La commune de Châtes, quand vous l'avez entendue une fois, vous l'oubliez pas. Ça l'a inspiré juste après Marc Lavoine et C'est la vie.

0: L'avoine, c'est la vie, 6h56. Est-ce que vous êtes bien isérois si vous connaissez la commune de Châtes, probablement? Explication avec Serge Papagali avant de retrouver le journal de 7h, c'est dans une minute.
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0: Pas besoin de réfléchir pour dire des conneries, vous savez.
1: Oui, bon, c'est vrai qu'on dit des conneries naturellement.
0: Ben voilà, vous savez.
1: On est un peu payé pour ça. Hein, bon. Mais celui qui nous intéresse aujourd'hui, oui. Eh bien, le nom, bien sûr, vous avez compris, de cette charmante localité près de Saint-Marcelin qui possède un magnifique moulin à huile. Pourquoi je dis moulin ? Moulin à huile datant de plus de 200 ans. Vous savez ça, oui.
0: Non,
1: vous ne savez pas. Nous parlons d'huile de noix. Bien sûr.
0: Ça, je le savais.
1: Mais clamons-le haut et fort, l'huile de chatte est de très grande qualité. Voilà, vous êtes d'accord avec moi là.
0: Je ne sais pas si je le clamerai, mais c'est vrai.
1: Écoutez, moi je clame parce qu'il arrive un âge où dès qu'on peut clamer, on clame. Voilà. Tout ça pour dire qu'il ne faut surtout pas se moquer des noms de certaines villes, surtout iséroises.
0: Ouais, bien sûr.
1: Parce que je peux très bien à ce moment-là, si on commence à nous attaquer là-dessus, parler du village de Fion. De Haute-Savoie, Le Fion, quand on habite Le Fion, on se tait, bon, hein. De la ville d'Anus, dans l'Yonne, authentique.
0: Tout à fait, exactement.
1: De Glandage, dans la Drôme. Dans le Cantal, nous avons le village de Deverges.
0: Bah, ils sont généreux.
1: Ils sont contents. Et celui de Bézon, dans le Val d'Oise, alors on se calme.
0: Très accueillant.
1: Bah, parce que nous, attention, il ne faut pas nous chercher, parce que, je veux dire, nous sommes d'ici, bien sûr, mais ici, Isère, bien évidemment, et tout bon Isérois. C'est ça.
0: Ah, un petit tour de France en passant par chez nous, écoutez.
1: Ah oui, ah bien sûr. Mais pourquoi vous êtes d'où? Vous êtes bien d'ici, maintenant.
0: D'ici, oui, mais comme on a fait le tour de tous ces beaux villages.
1: Oh, si je cherche vraiment, il y en aura d'autres.
0: Oui, oui, au nom si évocateur. Eh ben, on attend ça avec impatience. Merci Serge.
1: À demain.
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0: Vous écoutez la première radio sur l'info locale en Isère. Il est 7h, bon mercredi.
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0: C'est le journal présenté par Noémie Philippot. Noémie, à quelques mois de l'élection présidentielle, on vous donne la parole sur votre radio locale.
3: Ici lance une série de consultations pour recueillir vos attentes. Premier volet, l'avenir de nos enfants. Et pour une grande majorité d'entre vous, il est loin d'être rose. Selon un sondage Odoxa pour Ici, 86% des Français se disent pessimistes, notamment à cause du réchauffement climatique, mais aussi vis-à-vis de l'État et l'avenir des services publics, en particulier l'éducation nationale, comme en témoigne Clara, maman grenobloise croisée devant l'école élémentaire Jean Jaurès.
4: Non, on n'est pas vraiment serein. On en parle souvent avec mon mari. On se dit que l'éducation nationale est en grande peine. Et on a un petit garçon qui, lui, est en situation de handicap et qui, pour le coup, ça devient beaucoup plus compliqué. C'est pour ça qu'on a pris les devants pour le changer d'école. C'est dommage parce qu'on a envie de conserver cette école publique qu'on aime et qui fait vivre nos villes. Mais en même temps, on voit que l'éducation nationale arrive à bout et qu'elle n'offre plus à nos enfants, notamment les enfants qui sont dans le besoin. L'éducation nationale n'arrive plus à les accompagner.
3: On reviendra sur vos préoccupations pour l'avenir de nos enfants dans l'info d'ici à 7h30. Vous avez tous les résultats de cette enquête et vos attentes pour l'élection présidentielle sur ici.fr. Face au record des prix des carburants, le gouvernement prolonge l'aide aux gros rouleurs jusqu'à la fin de l'année et l'élargit. 5,5 millions de personnes seront désormais éligibles à ce coup de pouce de 100 € pour faire le plein. Et puis le plafond de la prime carburant qui peut être versée par un employeur à ses équipes passe de 600 à 1 000 €. On vous a listé toutes les annonces du gouvernement sur le site d'Ici Isère.
0: En Isère, un homme de 71 ans est soupçonné d'avoir agressé sexuellement une femme centenaire.
3: Dans l'EHPAD où ils résident tous les deux à Pont-de-Beauvoisin, c'est une information révélée par le Dauphiné Libéré qu'Ici Isère a pu se faire confirmer. Les faits remontent à la fin de semaine dernière, dans la nuit du 18 au 19 septembre. À l'issue de sa garde à vue, le suspect a été remis en liberté avec l'obligation de résider dans l'EHPAD où vit donc aussi sa victime, Antoine Ballandra.
5: Oui, tout commence au milieu de la nuit, de vendredi à samedi. Une femme centenaire alerte le personnel de l'EHPAD, le Thomasin. Elle dit avoir été agressée sexuellement dans son lit par un autre résident de l'établissement où elle réside. Rapidement, un homme de 71 ans, par ailleurs sous curatelle, est interpellé. Il est placé en garde à vue, entendu par les gendarmes, puis présenté à un juge des libertés. Le parquet demande son placement en détention provisoire pour protéger la centenaire qui a été agressée. Mais le magistrat préfère remettre l'agresseur présumé en liberté sous contrôle judiciaire, avec certes interdiction d'entrer en contact avec sa victime, mais aussi l'obligation de fixer sa résidence dans l'EHPAD où l'agression a eu lieu, l'homme n'ayant pas d'autre adresse. Incompréhensible pour le parquet qui fait appel de la décision. En attendant qu'il soit jugé le 19 octobre prochain pour agression sexuelle sur personne vulnérable, le suspect devra subir une expertise psychiatrique. Il n'avait jusque-là jamais été condamné et le personnel de l'EHPAD n'avait jamais rapporté d'autres faits similaires de sa part.
3: Cet homme de 60

0: 71 ans devra s'expliquer devant la justice au mois d'octobre. Le monde des passionnés de vol libre est encore secoué par l'accident mortel qui s'est produit sur la Coupe Picard dimanche matin sur le plateau des Petites Roches. Un pilote de deltaplane et sa passagère sont morts dans un crash de deltaplane peu de temps après le décollage. La présidente de l'association organisatrice de la Coupe Picard a reçu hier la famille du pilote de 29 ans. Elle sera notre invitée à 7h45 pour revenir sur l'émotion suscitée par ce drame et sur les protocoles de sécurité mis en place.
1: À Jarry, le site d'Arkema reprend des couleurs.
0: Avec l'inauguration d'une nouvelle unité de production d'hydrogène, un investissement de 10 millions d'euros pour relancer le développement du site, marqué depuis 2 ans par la fermeture de son voisin Vencorex au pont de Clé. Un séisme qui a provoqué l'arrêt de la production de chlore, la suppression de 128 postes chez Arkema Jarry et la mise en place d'un plan de sauvegarde de l'emploi. Mais le site voit désormais le bout du tunnel, selon la direction, Laurent Gallien.
2: Pour faire vite face à la défaillance de Vencorex, Arkema a trouvé cette deuxième unité de production d'hydrogène chez Air Liquide, qui ne l'utilisait plus dans l'ouest de la France. Une seconde unité mise en place par certains des ex-salariés du chlore. Mathieu Brisson est le directeur du site Arkema Jarry.
3: C'est un recentrage industriel qui nécessite aussi des organisations différentes, des reprises d'activité qui étaient historiquement gérées par les équipes du secteur sud qui sont reportées au secteur nord.
2: D'autres salariés sont allés ailleurs chez Arkema et chez d'autres industriels. Au final, une quinzaine de personnes resteraient sans solution, explique le directeur. Avec 216 salariés désormais et privé à son corps défendant, dit-il, de son activité historique ici, presque 110 ans de chlore à Jarry, Arkema se concentre donc sur la production d'eau oxygénée et sur les chlorates et perchlorates de sodium. Frédéric Lioen est responsable production chez Arkema.
4: Alors, chlorate de sodium, le gros marché, c'est la papeterie. Et donc ça sert en fait à blanchiment du papier. Et à partir d'une molécule de chlorate de sodium, je vais venir rajouter une réaction chimique qui va me permettre de produire là un perchlorate de sodium, aujourd'hui destiné à alimenter la fusée Ariane.
2: Une activité stratégique préservée grâce à du sel qui vient maintenant d'Allemagne et plus comme avant de la Drôme via Vencorex à Pont-de-Clé.
0: Vous retrouvez toutes ces explications sur ici.fr. C'est une très bonne nouvelle pour les bénéficiaires des Restos du Cœur en Isère. Le centre de distribution de Bourgoin-Jallieu va ouvrir le 20 novembre prochain, avenue de Chantraine. C'est une info ici Isère. Plus besoin d'aller à l'île d'Abo ou la Tour du Pin. 40 à 60 000 euros de travaux sont réalisés dans ce nouveau local où l'accueil sera assuré les vendredis et samedis matin par une quinzaine de bénévoles. Mais les Restos du Cœur en cherchent encore.
1: C'était pressenti, c'est désormais officiel.
0: Vous ne verrez pas Émilien Jacquelin sur des skis cet hiver. Le champion de biathlon du Vercors a annoncé hier qu'il ne participerait pas à la saison cet hiver. Pour rester encore un peu sur le vélo, il est engagé depuis plusieurs mois au sein de l'équipe cycliste Décathlon CMA-CGM. Pour autant, il garde comme objectif de rechausser les skis.
5: L'histoire avec le biathlon n'est pas terminée. L'objectif, comme je l'ai tout le temps dit, reste les Jeux Olympiques de 2030. Aujourd'hui, le chemin que je prends est différent, spécial, mais je sens en tout cas qu'il est en accord avec ce que j'ai envie de faire. J'ai vraiment envie de pousser les curseurs au maximum dans le cyclisme, à voir jusqu'où et quand je peux continuer dans ce milieu-là. Et j'espère pouvoir être au grand bornant de l'autre côté de la piste et supporter l'équipe.
0: Pour la traditionnelle étape de Coupe du Monde en décembre prochain, vous avez entendu l'extrait d'une vidéo mise en ligne par la Fédération Française de Ski. Vous la retrouvez en entier sur ici.fr. Et puis la grenobloise Léa Champon en lice pour le titre de meilleure joueur internationale française. Rien que ça, la Ligue Nationale de rugby décerne ses trophées pour la saison 2025-2026 lundi prochain à l'Olympia. Elle a dévoilé les nommés hier. La joueuse des Amazones à Grenoble est face à Pauline Barra du Stade Toulousain et à la Clermontoise Mathilde Lazarco. La cérémonie sera diffusée sur Canal+ à partir de 19h lundi prochain donc. La météo pour aujourd'hui, c'est toujours ce beau temps.
1: Oui,
0: qui n'en finit pas.
1: Non, nous sommes le 23 septembre, ça devrait... Enfin, c'est officiellement l'automne, mais dans le ciel, lui se dit... Non, Je vais rester en été, ça j'aime mieux, pas envie. 10 degrés à Grenoble, 9 à Vienne, 8 à Bourgoin-Jallieu, à Entraigues, il y a 9 degrés également. On y sera ce vendredi pour une émission spéciale entre 6h et 9h liée à la descente des alpages et puis pour vous faire découvrir toute cette ville, tout ce territoire, tous les acteurs de cette activité. On sera avec Noémie pendant 3 heures là-bas pour vous faire découvrir tout ça. Peut-être, je dis bien peut-être, qu'on interviewera une brebis. On sait pas encore.
0: J'allais le dire, j'ai dit peut-être qu'on va ramener des moutons dans le studio.
1: On en a beaucoup envie, mais on sait pas si on y arrivera. C'est notre petit défi.
0: On lance le challenge.
1: Exactement.
0: Ramenez-nous une chèvre.
1: On va ramener-nous un troupeau.
0: Un troupeau, une vache.
1: Pourquoi ? Voilà, un troupeau. Je vais répondre ça à chaque fois que vous me dites un truc. Un troupeau.
0: Un troupeau.
1: Y a-t-il un troupeau de relevé météo que vous pouvez nous proposer, Thomas
0: Bortolato ? Le troupeau d'ici 6h ce matin.
6: Il y a un troupeau qui est bien garni, ce qu'il y a dessus, Ronny.
1: Ah, très bien.
6: Donc des relevés, beaucoup, beaucoup de relevés, avec de l'amusement aussi, mais j'y reviendrai. Nati qui nous pose comme une question, est-ce que c'est vraiment l'automne aujourd'hui, Mathieu Montel ?
1: Et
6: parce que visiblement, ça ne lui plaît pas vraiment. 12 degrés ce matin au péage de Roussillon. Nous avons 8 degrés pour Corinne à Saint-Étienne-de-Saint-Jouard, 10 degrés à Beaulieu pour Claudette.
1: Merci pour tous ces relevés. Continuez de nous laisser des photos. Elles sont encore magnifiques, dis donc. Il y a encore des ciels incroyables
6: des
1: en
6: cieux.
1: Photo. Des cieux.
6: C'est oui, vrai, vous avez raison.
1: Oui. Un troupeau.
6: Je me permets. Hein,
1: mais... Un troupeau, Thomas, un troupeau. Je vais vous répondre ça à chaque fois aussi. Ça me permet d'éviter...
0: Un troupeau ou un troupeau ou des troupeaux.
1: Un troupeau.
6: Un troupeau de troupeaux.
1: Et vous prenez la route. Il n'y a pas de troupeau sur la route. C'est très calme, avec aucun souci de circulation, je crois, Thomas. Hein.
6: Non, absolument pas. Par contre, toujours un problème au niveau d'une ligne, à vrai dire, au niveau du train Lyon-Grenoble, avec des trains pour Rives qui sont même supprimés, avec donc quelques ralentissements également pour Saint-Marcelin, Chambéry-Châtelet-Les-Eaux. Deux trains sont supprimés et toujours un retard en direction de Gap si vous voulez prendre le train pour Veynes-d'Évoluy. Voilà, 10 petites minutes de retard. On aura l'occasion, bien sûr, de vous informer tout au long de la matinée.
1: Merci Thomas.
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1: Florent Pagny, l'un de ses grands classiques. Si tu veux m'essayer, à 7h10, on vous souhaite un très bon réveil. On le fabrique ensemble ce matin.

0: Florent Pagny, si tu veux m'essayer, 7h13, bon début de journée.
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0: Et pas tout seul, puisque j'ai également à mes côtés la spécialiste de l'info locale, Noémie Philippot, notre spécialiste maison de l'info utile, Thomas Bortolato. Et avec toutes ces personnes, eh bien, de quoi vous accompagner au mieux, c'est ce que l'on prépare avec en plus des cadeaux. Et ça, ça fait toujours plaisir, d'autant plus que si vous aimez le sport, il y a un match un peu incontournable. Le FCG qui reçoit Valence-Romans, Thomas, ce vendredi. C'est le match un peu de la saison pour nous. Bon, tous les matchs sont importants. Et celui-là, il y a une petite saveur particulière. On vous offrira des places tout à l'heure à 7h20 et on jouera au jeu à l'envers pour ça. Vous pouvez et vous avez la possibilité de venir à la radio, mais également pendant nos déplacements pour participer à une campagne, recueillir vos avis, notamment en prévision de la campagne présidentielle, avec un isoloir qu'on met en place. On le mettra d'ailleurs lors de la matinale qu'on va faire à Entraigues ce vendredi. Je vous dis ça parce qu'il y a une autre enquête sur laquelle on a récolté un peu vos avis. C'est une enquête Odoxa sur le fait de vouloir ou pas des enfants, et on va revenir là-dessus dans quelques instants avec David Ossilou. Je me permets de faire cette petite parenthèse sur l'isoloir. Vous pouvez venir à la radio si vous voulez justement participer à ça, donner votre avis, répondre à des questions et laisser des messages aux futurs candidats à la présidentielle. On fera ça d'ailleurs en direct d'Entraigues. Vous n'hésiterez pas à venir nous voir. David Ossilou dans quelques instants, l'édito du jour, c'est Mon œil.
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0: Il est 7h14, c'est le moment de retrouver l'édito sur l'actu du jour avec Mon œil et vous David aussi. Où
4: les Français sont inquiets pour l'avenir de leurs enfants. Selon notre grande consultation ici au Doxa, 86% sont pessimistes et 87% comprennent même qu'on puisse aujourd'hui ne pas vouloir faire d'enfants, David.
5: Mais c'est quoi ce bébé blues ? Pas de bébé, notamment à cause du coût de la vie. 77% des Français le disent. Et chez les moins de 35 ans, c'est encore plus haut. Alors c'est ça le problème donc. Faire des enfants, ça coûte cher. Bon alors imaginez maintenant que vous ne viviez plus en France, mais en Hongrie. Vous êtes devenu un vrai Hongrois, vous adorez le goulash, vous connaissez Budapest comme votre poche, et vous chantez l'hymne national. C'est beau, non ? Vous vous mariez dessus même. L'État vous propose alors un drôle de cadeau de mariage. Le Baba Varo, un prêt sans intérêt d'environ 30 000 euros. Si vous faites un premier enfant, vous pouvez suspendre les remboursements pendant 3 ans. Un deuxième, 30% de ce qu'il vous reste à rembourser est effacé. Un troisième, l'ardoise est effacée, vous ne devez plus rien. Franchement, à ce tarif-là, vous les faites les enfants ? Eh bien, quand ce prêt bébé est lancé en 2019, les naissances remontent, 89 000 cette année-là, 93 000 deux ans plus tard. Là, les Hongrois se disent « ça marche ». Mais non, le bébé blues revient, 88 000 naissances en 2022, 85 000 l'année suivante, 77 000 en 2024, 72 000 l'an dernier. L'argent ne fait pas de miracle. Mais ça nous ramène quand même à notre enquête, parce que si 87% des Français comprennent qu'on ne puisse pas faire d'enfants aujourd'hui, c'est d'abord à cause de leurs inquiétudes sur l'avenir du monde. Et ça, c'est plus compliqué à subventionner.
0: L'édito sur l'actu du jour, Mon œil, avec vous David Ossilou, tous les matins. Il est 7h16. Allez, on va vous redonner un peu de baume au cœur. Je pense pas que ça va changer la stat et vous donner envie de faire plus d'enfants, mais on va quand même être sur quelque chose d'un peu plus léger, parce que aussi de temps en temps, pour accompagner votre réveil, c'est bien. Ce vendredi à 21h au Stade des Alpes, le FCG reçoit Valence-Romans et on vous offre vos places pour aller profiter de cette rencontre, de ce moment. 04 76 46 45 45. Le jeu à l'envers dans quelques instants. Faut nous raconter, faut répondre à des questions en donnant des réponses tordues, drôles et surtout des mauvaises réponses. Je suis sûr que vous allez très bien vous en sortir. Après Cock Robin, Just Around the Corner. Bon réveil, il est 7h17.

0: Just Around the Corner, le grand classique de Cock Robin. Oui, je viens de le dire, Cock Robin, ça vaut la peine de répéter. Hein. Qu'est-ce qu'il est copiteur, ce Cock Robin? Oui, j'ai inventé le mot copiteur.
1: Copiteur, très bien.
0: Vous verrez, chez les 3-4 ans, c'est un mot très utilisé. Il est 7h21. Avec Thomas Bortolato, avec qui vous pouvez discuter sur les réseaux d'ailleurs. Hein,
1: si bien sûr, il ne faut
0: pas hésiter à nous laisser. Exactement, via WhatsApp, avec Noémie Philippot pour toute l'info locale. Avec Christian également de Vive. Bonjour Christian.
2: Bah bonjour.
0: Alors Christian, je vais vous donner le rôle de celui qui va gagner des places pour le FCG, ça vous va?
2: Ça devrait aller.
3: C'est un rôle sympa.
0: Il faudra donner un peu de vous-même, mais vous allez voir que ça ne va pas être trop compliqué parce que le FCG reçoit Valence Roman ce vendredi à 21h au Stade des Alpes. Vous pourrez écouter le match ici sur Ici Isère, mais si vous êtes au stade, c'est quand même un peu mieux. Et comme on est partenaire du FCG, on vous offre vos places. Juste avant d'en parler, Christian, il paraît que vous allez faire du vélo avec vos petites filles aujourd'hui.
2: Ah oui.
0: Comment elles s'appellent?
2: Ou alors il y a Clémentine, Juliette et Louise.
0: Oh là, mais c'est le peloton du Tour de France là.
2: Ah oui. Le Tour de France féminin doit bien se tenir parce qu'elles arrivent.
0: Eh bah parfait, je n'en doute absolument pas Christian. On espère les voir sur les routes dans le Tour de France bien plus tard. En attendant, eh bien, le rugby ça va passer par le jeu à l'envers. Et le principe est le suivant Christian, je vous pose des questions, il faut me donner les réponses les plus tordues, les plus drôles et des mauvaises réponses à chaque fois pour qu'on rigole bien. Dès que vous en avez 3, c'est gagné. Vous êtes prêts?
2: Je suis prêt, on va essayer parce que mes petits filles trouvent que je fais des blagues pourries.
0: Ou alors moi aussi.
1: Alors figurez-vous. Vous inquiétez pas
3: vous
1: parce que Mathieu Montel est le parrain du club des blagues pourries.
0: Blagues nulles, mais ça peut être pourri. Écoutez Christian, vous savez ce qu'il faut faire dans ces cas-là? Faut pas écouter les autres, ça sert à rien. Ils ont pas de goût. Bref, allons-y. Allez, Christian, on va le faire à deux et vous allez voir, ça va être super. Christian, au rugby, avec quelle forme de ballon joue-t-on?
2: Avec un ballon de basket.
0: Voilà, très bien. Quand un joueur marque un essai, qu'est-ce que son équipe gagne? Oui,
2: elle gagne une omelette norvégienne.
0: Bah voilà, parfait. C'est pas nul du tout, moi je vous adore. Quand deux équipes de rugby se retrouvent en mêlée, qu'est-ce qu'elles essaient notamment de récupérer?
2: Elles essaient de récupérer une coupe de champagne.
0: Bah, j'ai l'impression qu'il y a une thématique avec Christian. Quand même, je sens que le repas de ce soir est bien défini. Voilà. Omelette norvégienne champagne. C'est original, vous me direz.
2: Oui.
0: Bah, vous en êtes très bien sorti, Christian. Vous pourrez le dire à vos petites filles. Je viendrai leur dire s'il faut. Il n'y a pas de souci. Voilà.
2: Entendu.
0: Sinon, vous leur faites une petite pente à 15% là tout à l'heure en vélo.
2: Oui.
3: Et là, ça va plus bien se moquer.
0: Alors, il y a du papy. Dis donc, pédale un petit peu.
2: Oui.
0: Christian, vous quittez pas. On va vous repasser, Charlotte.
2: Comme je leur dis souvent, si descente tu veux, monter tu dois.
0: Exactement. Vous avez raison. Et la sagesse de Christian. Vous ne quittez pas Christian, vous irez voir le FCG ce vendredi face à Valence Roman. Je vous repasse Charlotte, elle vous explique comment récupérer les places. Quelle est votre radio locale en Isère?
2: Bah tiens, ici, voyons.
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0: 7h24, l'actualité économique et les belles initiatives. C'est avec vous, Célia Bunny-Roman. Bonjour.
5: Bonjour tout le monde.
0: Nous allons parler d'une association bien connue en Isère et surtout très utile.
5: Et oui, absolument essentielle. Il est important quand même de faire des rappels parfois sur ces associations phares. Et donc, nous allons parler de l'AFIP. L'AFIP, c'est une association familiale de l'Isère pour les personnes handicapées. Elle accompagne aujourd'hui les personnes en situation de handicap, quel que soit le type de handicap. Alors, cette association, elle a été créée en 1961 et ce sont aujourd'hui 2300 professionnels répartis dans 88 établissements et services partout en Isère. L'AFIP, c'est une association qui est familiale, qui est gérée par les familles et qui accompagne les personnes en situation de handicap dans différents moments de leur vie. Par exemple, le quotidien, le travail, leur autonomie et leur vie sociale.
0: Ces actions de l'AFIP, elles s'organisent comment?
5: Eh bien, en fait, ils ont plusieurs pôles d'aide comme ça. Donc, ça peut passer par un accompagnement à l'école avec des activités éducatives. Ça s'appelle les CESAD. Ils interviennent dans des lieux de vie des enfants à l'école ou à domicile. L'association va aussi proposer des logements accompagnés, des foyers de vie et des services pour aider les personnes à développer leur autonomie.
0: Sûrement dans tous les domaines possibles, enfin, dans toute la vie.
5: Exactement. En fait, ils ont cinq activités différentes comme ça. Il y a aussi les ESAT. Vous connaissez les ESAT, en fait, qui permettent d'avoir une activité professionnelle en fonction des capacités, qui va aussi proposer de la formation et de l'aide à l'emploi. Par exemple, ça va être des espaces verts, du service en restauration, des choses comme ça. Et puis, un soutien pour éviter que les proches se retrouvent seuls face aux difficultés. La FIP cherche à permettre aux personnes handicapées de participer à la société comme tous les citoyens. C'est donc une mission essentielle en Isère que vous pouvez soutenir. Vous pouvez aller vous renseigner pour ça sur leur site internet.
0: Oui, parce qu'on peut, j'imagine, participer en étant bénévole et en donnant un coup de main.
5: Exactement.
0: Parfait. Eh bien, allez voir, vous profitez de toutes ces explications de Célia Bugny-Roman pour faire comme si et peut-être rejoindre les rangs de la FIP. Merci beaucoup Célia, on se retrouve demain.
5: Avec plaisir, à demain.
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0: 7h28, bon réveil, ici matin, vous propose de passer non seulement ce début de journée avec nous, mais aussi la matinée, et entre 9h et 10h, on la passe ensemble, on échange également avec vous, Thomas Bortolato. Ce sera l'occasion de revenir sur cette étude Odoxa que ICI Isère a réalisée, enfin ICI en l'occurrence, tout le réseau.
1: Le réseau des radios ICI,
0: vous
1: effectivement.
0: Vous demandez quelque chose.
1: Les radios locales de Radio France. Donc le sondage Odoxa qui a révélé donc autour de ce grand thème éduquer, préserver, protéger nos enfants. Avec donc, on l'a un peu parlé ce matin dans les journaux avec Noémie Philippot, un pessimisme qui s'est généralisé. 86% des Français s'estiment pessimistes quant à l'avenir justement de nos enfants. Donc, avec ça, avec les quelques 14 000 participations, il en ressort donc une crainte tendance, pour l'avenir. Oui. 86% des sondés sont inquiets devant les défis du dérèglement climatique, la montée de l'individualisme, le coût de la vie également. Et il y a des attentes à l'approche de mai 2027. Quelle priorité pour le prochain président ? 63% estiment que l'éducation citoyenne et le vivre ensemble sont une priorité. 51% estiment aussi, toujours des chiffres isérois bien sûr, qu'il faut falloir mettre l'accent contre les violences physiques et sexuelles, que ce soit dans la rue, mais également aussi à l'école. Donc des piliers très importants pour les isérois. Comment envisager Envisagez-vous l'avenir pour vos enfants ? C'est la grande question qu'on vous pose ce matin. Est-ce que vous êtes inquiet pour leur avenir ? Vos témoignages dès 9h au 04 76 46 45 deux fois. Dès à présent sur le WhatsApp de la radio, mes invités, je dis bien mes invités ce matin, c'est vous. On fait l'émission en tête-à-tête ce matin, mais ça ne nous empêche pas de pouvoir avoir cette grande discussion en se basant sur à la fois les chiffres de la consultation et vos ressentis, votre émotion, vos inquiétudes. On en parle ce matin tous ensemble dès 9h.
0: On a un message de Ludovic de Briey-en-Gonne. Alors il nous parle plus finalement de la relation et de sa façon de préparer les enfants, il n'en a pas encore, mais dit « Je choisis de ne pas me laisser submerger par l'anxiété, je me concentre sur les choses que je peux contrôler. J'essaierai d'élever mon fils pour qu'il puisse prendre soin de lui-même, quoi que l'avenir apporte. Le mieux que nous puissions faire, c'est de protéger nos enfants, de leur apprendre des choses pratiques et de profiter du moment présent autant que possible. Faites comme Ludovic, laissez-nous des messages, ça nous permettra de discuter et d'échanger sur ce sujet. »
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0: 7h30, l'info avec vous Noémie Philippot, un résident d'un EHPAD soupçonné d'avoir agressé sexuellement l'une de ses voisines.
3: Une centenaire qui habite dans le même établissement que lui à Pont-de-Beauvoisin en Nord-Isère. Cet homme de 71 ans sous curatelle devra s'expliquer devant la justice au mois d'octobre. En attendant, suite à sa garde à vue, il a été remis en liberté avec l'obligation de résider dans l'EHPAD où vit aussi sa victime. Comment envisagez-vous l'avenir pour vos enfants ? Votre radio ici vous pose la question pour lancer faire une série de consultations sur vos préoccupations et vos attentes avant l'élection présidentielle de 2027. Sur ce thème, vous êtes très majoritairement pessimiste. On a tenté d'aller chercher les motifs d'espoir à Grenoble. Ce sera dans l'info d'ici, dans un instant. Et puis, il va continuer de pédaler plutôt que de rechausser les skis cet hiver. Émilien Jacquelin a annoncé hier prolonger son expérience chez les pros en vélo tout en gardant l'objectif des Jeux d'hiver 2030 dans les Alpes. D'abord, l'info en français dans le monde en 90 secondes avec Valentine Letès.
12: 100 euros par mois jusqu'à la fin de l'année pour les gros rouleurs. Se forcer de conduire au moins 30 km par jour pour aller et revenir du travail. Et cette aide carburant est étendue à 5,5 millions de Français contre 3 millions jusqu'ici. Annonce hier du gouvernement face à l'explosion des prix à la pompe. Mais qui va payer ? L'État, assure le ministre du Travail. Pas de hausse d'impôts pour financer cette extension des aides, promet Jean-Pierre Farandou. Tous les ministères se serreront la ceinture. Soupçonné de viol sur au moins deux petites filles de 4 et 5 ans, un animateur périscolaire est suspendu près de Rennes. Âgé de 21 ans, il est mis en examen, mais laissé libre sous contrôle judiciaire. Des femmes humiliées, parfois agressées et filmées dans la rue à leur insu grâce à des lunettes connectées. Le phénomène explose sur les réseaux sociaux. Le parquet de Paris annonce l'ouverture de plusieurs enquêtes après le dépôt de plaintes de nombreuses femmes. Premier jour de l'automne et toujours pas de pluie à l'horizon. Ce mois de septembre s'annonce déjà comme l'un des plus secs de l'histoire. Aucune goutte de pluie n'est tombée sur Paris, Nice ou encore Ajaccio depuis le début du mois. Vous êtes 9 sur 10 à vous dire pessimiste pour l'avenir de nos enfants. À 7 mois de l'élection présidentielle, voici le premier résultat de notre grande consultation citoyenne. Dites-le ici. Changement climatique, système scolaire, coût de la parentalité. Sur ces propositions, les candidats sont particulièrement attendus.
3: Et on consacre effectivement l'info d'ici ce matin à vos préoccupations quant à l'avenir de vos enfants. Premier thème choisi par votre radio ici pour lancer cette série de consultations sur vos attentes à quelques mois de l'élection présidentielle. L'avenir de nos enfants vous inquiète selon ce sondage Odoxa pour ici. 86% des Français se disent pessimistes au milieu de cette morosité. Il y a aussi quelques motifs d'espoir. Vous êtes allé les chercher à Grenoble, Théo Hetch, même si ça n'a pas toujours été facile.
13: Dans le jardin de ville, Solène allait son enfant d'à peine 2 mois et elle est très marquée par l'été qu'on vient de vivre.
14: C'est un petit peu inquiétant, je trouve. Moi, je l'ai vu confiné ces 2 premiers mois de vie. Il était pas, on n'a pas pu sortir. Il était inconfortable dès qu'on était dehors. Il était enfermé dans le noir. C'est drôle comme début de vie. Et quand on regarde les projections, on sait que c'est l'été qui sera le plus frais de tout ce qui va nous attendre. Non, j'avoue, j'ai un peu du mal à être optimiste là comme ça.
13: Et pourtant, vous avez quand même fait un enfant. C'est qu'il y a quand même un peu d'optimisme. Pour l'avenir.
14: C'est vrai, c'est vrai. Bah après, c'est de se dire qu'on avait envie de l'accueillir et après qu'on va faire de notre mieux, qu'il soit heureux et qu'il vive des choses chouettes. Qu'est-ce que t'en dis, Robin ?
15: Ouais.
13: Autour de nous, des brumisateurs rafraîchissent l'atmosphère, le feuillage est dense, la ville et nous-mêmes sommes en train de s'adapter au changement climatique. On en a pris conscience, c'est ce qui rassure 38% des Français, selon notre étude Odoxa. Mais l'espoir est souvent plus individuel que collectif, c'est aussi ce que pense Géraldine et elle est plutôt bien placée puisqu'elle est nounou, garde d'enfants.
16: On a quand même la chance d'avoir plein de bibliothèques, d'avoir des ludothèques, plein de lieux où on peut aider nos enfants à évoluer. Et tout, c'est juste qu'il faut que les parents ils reprennent leur rôle de parents et soient plus là pour leurs enfants en fait.
13: C'est justement à la sortie de l'école primaire que je croise Émilie sur son vélo cargo et les 2 enfants à l'arrière.
17: On essaye de garder l'optimisme, je pense que c'est plutôt difficile, on essaye nous à notre échelle. C'est notre capacité à nous à les rendre heureux parce que le monde dans lequel ils sont en train de grandir est un monde qui change et du coup on essaye nous de mettre en place finalement des choses à notre échelle, par exemple participer à des politiques publiques sur l'environnement, sur la préservation de la nature. Essayer de les faire participer finalement à des sorties nature, leur faire prendre conscience que ce qui les entoure c'est important. Voilà.
13: Au fond, leur passer le relais dans des conditions les moins mauvaises possibles. Plus de 9 personnes sur 10 seront donc attentives aux propositions pour les enfants des candidats à la présidentielle de 2027.
3: Et vous retrouvez l'ensemble des résultats de cette enquête Odoxa pour ICI sur l'avenir de nos enfants sur notre site ICI.fr. La météo, Mathieu. Alors, techniquement, ça y est, c'est l'automne. Dans les faits, on ne voit pas encore. Hein.
0: Non, là, ça reste très estival hein, aujourd'hui. Encore une fois, 10 degrés à Grenoble, 9 à Vienne, 8 à Bourgoin-Jallieu, 9 degrés à Entraigues, où nous serons ce vendredi pour une émission spéciale en direct entre 6h et 9h. pour vous faire vivre la descente des alpages, être dans l'ambiance et vous parler aussi de ce beau territoire. Donc on vous donne rendez-vous à ce moment-là. En attendant aujourd'hui, une belle journée avec du soleil pour tout le monde, des températures en légère hausse. Qu'est-ce que ça donne sur nos réseaux sociaux, Thomas? Vous discutez avec nos auditeurs.
1: Mais avec tout le monde d'ailleurs.
0: Exactement. Moi,
1: aucune frontière. Pourquoi aucune frontière? Je vais vous expliquer pourquoi.
0: Parce
1: que nous avons 8 degrés à la rivière pour Marilyn, 11 degrés à la terrasse pour Alexandra, 10 degrés 2 à Chimilin pour Nadine. Et donc aucune frontière, pourquoi? Parce que nous sommes une radio européenne, une radio internationale.
0: Je vois à peu près où on va aller.
1: Vous dire, nous allons partir pour l'Espagne. Denis qui nous écrit 21 degrés ce matin.
0: Ouais, j'ai vu.
1: Et Bol Nuevo. Et visiblement, il a la vue sur la mer avec une petite plage, ça fait plaisir.
0: Il n'y a pas une balançoire aussi?
1: Si, il y a même deux balançoires.
0: Ah, c'est très joli.
1: On peut partir là-bas, si vous voulez, Mathieu, puis on se balance avec comme plaisir. Ça dans le vide. Ça peut être sympathique.
0: Et on sera l'un à côté de l'autre en train de regarder l'horizon.
1: Voilà. Et à se dire, mince, demain, il y a quand même de l'antenne à faire.
0: Faut qu'on rentre tout de suite.
1: Voilà.
0: Parce qu'à vélo, ça fait loin quand même.
1: Bol Nuevo, ouais, puis en plus, c'est un peu plus au sud, donc bon courage.
0: Ben, je vois que vous avez bien bossé votre carte.
1: Mais bien sûr.
0: Bravo. Ben, vous faites comme Denis, laissez-nous des photos aussi de vacances, ça nous fait plaisir. Et puis dites-nous ce qui se passe chez vous. Cet après midi, 28 degrés en pleine, donc les températures remontent 23 000 mètres et 16 degrés à 2 000 mètres. Comment c'est sur la route et au niveau du train?
1: Sur la route, ça roule plutôt bien, quelques ralentissements assez modérés, 5 à 10 minutes surtout autour de l'agglomération grenobloise. Concernant le train, une suppression pour le train de Chambéry-Chelles-les-Eaux de 7h28 qui entraîne forcément des retards et très nombreux retards au départ de Grenoble, que vous alliez en direction de Rives, Veynes-d'Évoluy, c'est en direction de Gap, Lyon-Pardieu, Grenoble-Université JR ou encore Saint-André-le-Gap. Trafic perturbé donc dans les deux sens suite à une panne d'une installation du réseau ferré près de Rives. La reprise progressive du trafic est prévue pour 8h40, nous dit la SNCF.
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0: Nous prenons notre mal en patience et on le fait avec vos chansons préférées. Et ça aide bien, en général, pour accompagner ce bon réveil que vous avez en écoutant ici Isère ou en regardant sur Ici Alpes. Voici France Gall et des branches.

0: France Gall débranche, 7h41, c'est ici matin.
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0: Avec le spécialiste de l'info pratique le matin, Thomas Bortolato, qui sera avec vous aussi entre 9h et 10h. Pour toute l'info locale, Noémie Philippot. Et ça nous permet d'échanger, comme on est nombreux, sur les sujets du moment. J'ai trouvé cette... Alors, on parle beaucoup de consultations, alors peut-être un peu parfois de sondages, d'études. J'en ai une que je voulais vous partager, c'est une étude du Guide Michelin, qui a été publiée hier. Et une nouvelle tendance, est-ce que vous savez qui pourraient être ces nouveaux clients VIP qui ont droit à un nombre de services incroyable? C'est une catégorie, je vais pas dire de personne, mais figurez-vous qu'il y a... les hôtels de luxe qui ont des nouveaux clients, je peux vous dire qu'ils les traitent, mais alors super bien, ce sont les chiens et les chats.
3: Ah, j'allais dire les influenceurs, oui, mais aussi. Ça c'est pas nouveau.
0: Bah, techniquement, à côté des influenceurs, les chiens et les chats avec massage, biscuits spécifiques, conciergerie, soins. Oui, je me tourne vers Noémie parce que c'est celle qui a un animal qui est très demandeur de beaucoup de choses.
3: Alors lui, niveau gastronomie, il serait très heureux parce qu'il mange de tout.
0: Très bien, il mange même tout.
3: Ah, il mange tout, il mange des fraises, Il mange des courgettes, oui. Tout ce qui se mange.
0: On vous montrera le chat de Noémie, vous verrez à quel point il est impressionnant. Et ben voilà, la nouvelle tendance, peut-être dans les hôtels isérois, si vous avez ça et que vous voulez nous en parler sur nos réseaux sociaux, ce sera avec plaisir qu'on pourra échanger là-dessus. On s'occupe de vous, nous, vous êtes nos VIP pour sortir, pour vous amuser avec des bons plans sortis tous les jours dans l'agenda des sorties de Christophe Chardon. Christophe, avec vous aujourd'hui, où est-ce qu'on va ?
4: Je vous invite pour débuter à aller voir le spectacle Monopolis, un monde stone. C'est interprété par la troupe de l'association musicale de Paladru. C'est une version revisitée de l'opéra rock emblématique de Luc Plamondon et Michel Berger. Un spectacle musical donc, avec son et lumière. 12 interprètes, 5 musiciens pour 2 heures de live.
5: Tout le monde dort tranquille dans les banlieues dortoirs.
4: Notez ces dates. Monopolis, un monde stone, sera joué le 3 octobre à 20h à Saint-Jean-de-Bournay, salle Claire de l'Age, et le 23 octobre à 20h30 à Corbelin, salle polyvalente Sébastien Patricot. Passons à l'art contemporain à présent avec Grenoble Art Up 2026. Ça se passe à Alpes Expo du 24 au 27, c'est-à-dire dès demain. Écoutez les explications de Jérôme Riff.
6: Grenoble Art Up, on aura 40 exposants, à peu près 250 artistes. La peinture, la sculpture, la photographie, dessin, gravure. Donc on va avoir des galeries qui exposent et donc des visiteurs qui peuvent venir s'intéresser, discuter avec les galeristes et pourquoi pas acheter leur première, leur deuxième ou leur troisième œuvre. Mercredi, c'est le vernissage, donc c'est l'ouverture de la foire à partir des 18h30. Et jeudi, c'est la nuit de l'art. Donc c'est quoi la nuit de l'art ? Certains galeristes ont invité un des artistes qu'ils ont accroché et qui va faire une performance en direct. C'est différent de regarder une toile, la voir se composer en direct et d'avoir l'artiste avec qui on peut échanger. C'est toujours très intéressant qu'on soit un esthète ou qu'on fait ses premiers pas dans l'art, dans la culture. Donc c'est une belle manière de pousser les barrières et de rentrer dans l'art contemporain.
4: L'art contemporain sous toutes ses formes. Courez Alpes Expo dès demain et jusqu'au 27 septembre pour Grenoble Art Up 2026. Enfin, un lancement de saison, c'est à signaler. L'amphithéâtre de Pont-de-Claix démarre donc sa saison culturelle ce samedi 26 septembre. Pour agrémenter ce lancement de saison, la compagnie Orchestar. Alors c'est un cabaret excentrique, un orchestre d'une quinzaine d'instruments, avec seulement 3 musiciens. Un trio multiculturel qui jongle entre jazz et kumba. Allez les découvrir, surtout les applaudir. Je vous rappelle, lancement de saison de l'amphithéâtre de Pont-de-Claix ce samedi 26 septembre.
0: Merci beaucoup Christophe Chardon pour tous ces bons plans sortis. 7h46 dans quelques instants, ce sera l'invité d'ici matin pour revenir sur cet incident qui a endeuillé notre dernier week-end.
3: Oui, lors de la Coupe Icar, ce drame, accident mortel de Deltaplane où 2 passionnés ont perdu la vie. On reçoit ce matin la présidente de l'association organisatrice de la Coupe Icar, Françoise Roux, pour revenir sur l'émotion suscitée par cet accident, mais aussi sur les mesures de sécurité dans cette pratique à risque.
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0: 7h47, l'invité d'ici matin, Noémie Philippot. On revient sur l'accident mortel de le deltaplane qui a endeuillé la Coupe Icare.
3: Deux personnes ont perdu la vie dans un crash après avoir décollé de Saint-Hilaire-du-Touvet dimanche pour le dernier jour de ce grand rassemblement de passionnés. Entre émotion et point sur les mesures de sécurité, on reçoit ce matin la présidente de l'association organisatrice de la Coupe Icare. Bonjour Françoise Roux.
8: Oui, bonjour à toutes et à tous.
3: Vous avez rencontré hier la famille du pilote décédé. On imagine que c'était un moment chargé en émotions.
8: Oui, il y avait beaucoup d'émotions et c'est l'organisation qui a organisé ça en lien avec les membres de la communauté des deltistes. Et on a été avec la famille se recueillir, la famille d'Oral, se recueillir sur le lieu de l'accident. Hier après-midi.
3: C'était important pour vous et pour sa famille d'avoir ce moment-là ?
8: Alors, on essaye d'accompagner au mieux les deux familles qui sont présentes sur Grenoble et de répondre à leurs attentes. Et donc, oui, c'était un moment très, très fort en émotion, mais c'était aussi un moment qui répondait, je pense, aux attentes des familles, des membres des deltistes et puis nous, les membres de l'organisation.
3: L'accident s'est produit à 8h dimanche matin. Comment vous et vos équipes avez réagi quand vous avez pris la mesure de ce qui se passait ?
8: Alors, dès qu'il y a un accident, moi, la première, je suis choquée parce que j'attends des nouvelles des pilotes. Et au niveau de la direction des vols qui sont présents, il y a des personnes qui sont présentes en haut sur le plateau de Saint-Hilaire-du-Touvet et en bas sur Limbin. Les secours ont été donnés tout de suite à 8h, puisqu'en fait, on avait un visuel de l'accident. Donc ça a été très rapide de donner l'alerte.
3: C'est une cellule de crise qui se met en place finalement ?
8: Alors très vite, on s'est dit que l'accident devait être possiblement très grave et on a mis en place la cellule de crise dans la demi-heure qui a suivi.
3: C'est un drame qui se produit sur un événement qui attire énormément de public. Comment est-ce que vous avez géré ça ? Le choc pour vous, vos équipes, le public, tout en devant assurer l'opérationnel du secours ?
8: Ben justement, depuis 2016 que la cellule de crise existe, ceux qui sont en place continuent à faire et la cellule de crise prend le lead. Et
3: c'est un dispositif qui a été mis en place suite à un autre accident mortel en 2015.
8: C'est ça. Et du coup, ces personnes qui sont là, qui prennent le lead, sont libres de toute autre mission et donc ils sont à même de prendre de bonnes décisions parce qu'ils sont, voilà, ils ont ce problème à traiter uniquement.
3: Et donc aussi gérer le public, alors même si c'était une zone pas forcément accessible, il y a cette question-là à assurer.
8: Tout à fait. Il faut qu'on donne de l'information. Il faut qu'on donne de l'information à notre public qui est là. Donc c'était 8h, il n'y avait pas beaucoup de monde. Je sais qu'il y a eu des témoins en bas dans la vallée, mais des habitants de Limbin. Et puis il faut qu'on communique sur les réseaux pour donner de l'information. Tout à fait.
3: Il y a eu 4 accidents mortels depuis le lancement de la Coupe Icare en 1974, celui de dimanche, celui de 2015, 2 autres en 2012 et 2005. Est-ce que après chacun de ces drames, il y a eu des évolutions dans les procédures de sécurité sur l'événement ?
8: Oui, tout à fait. Sachant quand même que les accidents, il y en a un qui était hors Coupe Icare et un, après enquête, qui était vraiment lié à une erreur de pilotage. Donc après, nos accidents, on se sert de ce qui s'est passé. Donc là, il va falloir attendre quand même les résultats de l'enquête. Mais on se sert de ça pour améliorer nos organisations, améliorer nos procédures. Bien sûr qu'on tient compte des incidents qui se passent sur la Coupe Icare, bien sûr.
3: On le sait quand on pratique ces disciplines du vol libre, que ce sont des disciplines à risque. Est-ce que, en tant qu'organisateur, c'est une grosse préoccupation, cette gestion du risque et ces accidents potentiels?
8: Alors, on parle de sport engagé. Donc, ça veut dire que déjà, c'est sur l'année, ce sont toutes les fédérations de ces sports qui travaillent à la sécurité, bien avant la Coupe Icare. Et puis, nous, après, bien entendu, on y travaille aussi.
3: Un dernier mot sur l'édition qui s'est clôturée dimanche. Vous avez choisi de maintenir certaines animations. C'était important qu'il y ait malgré tout quelque chose qui se poursuive.
8: Alors, on a maintenu en concertation avec les membres d'Eltis qui étaient présents, et on a choisi de garder les activités et d'enlever les activités trop festives ou trop ostentatoires. Donc, on a gardé des choses et sur la base du volontariat. Donc, je peux vous dire que là, il y a eu un vol de mini voile. C'était eux qui l'ont proposé en hommage, et on a gardé une belle évolution d'un planeur qu'on a décidé de mettre sans musique.
3: Voilà. Là aussi
8: ça a clôturé le festival.
3: Ouais. Là aussi pour rendre hommage donc aux deux victimes de ce crash de Deltaplane. Merci beaucoup Françoise Roux d'avoir été avec nous ce matin pour revenir sur ce choc, mais aussi donc sur toutes les procédures de sécurité autour du vol libre et de la Coupe Icare, dont vous êtes donc la présidente de l'association organisatrice. Merci à vous.
8: Merci à vous. Au revoir.
0: On va revenir à notre quotidien, mais voilà, on parle aussi de ce qu'il se passe et parfois des événements qui peuvent être traumatisants. Dans les prochaines minutes, on reviendra sur beaucoup d'histoires avec Stéphane Bern dans Voyage dans le temps, un marécage normand qui devient une station balnéaire ultra chic. Oui, c'est possible. Explication juste avant 8h. Alex Warren et Ordinary, il est 7h53.

0: Toute la beauté de cette chanson d'Alex Warren, c'était Ordinary. 7h56, à partir de 9h et jusqu'à 10h, on va parler futur, le futur de nos enfants notamment. Comment envisagez-vous l'avenir pour nos enfants? C'est la question qui a été posée, Thomas Bortolato.
1: Absolument, votre radio ici a lancé une grande consultation citoyenne sur l'avenir de nos enfants avec Odoxa. Il en ressort une grande inquiétude, 86% des Français estiment s'être très inquiets pour l'avenir de leurs enfants. Parmi les grandes préoccupations qui ressortent, l'éducation des enfants, le milieu scolaire que l'on sait en tension, en difficulté ces dernières années suite à de nombreuses réformes. Est-ce que vous trouvez que le niveau scolaire est bon? En Isère, 36% des Isérois estiment que oui, si c'est vous dire à quel point ce chiffre est assez effarant. Comment envisagez-vous l'avenir pour vos enfants? Peut-être que vous êtes aussi inquiet sur le volet de l'éducation de vos enfants. Quelles sont vos remarques, vos réflexions, vos idées? Avez-vous des attentes par rapport aux très nombreux candidats déclarés pour la présidence de la République en mai 2027? Vos réactions et témoignages au 04 76 46 45 deux fois à dès 9h. Ce matin, vous êtes nos invités à ICI. C'est vraiment le moment de prendre la parole. Rendez-vous donc dès 9h et dès à présent sur le WhatsApp de la radio. L'émission va se faire avec vous entièrement ce matin.
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0: Véritable trou. Normand, évidemment.
1: Trou normand ! Gardez en l'air ! Non !
0: Mais le duc de Morny y voit autre chose. Un gigantesque terrain de jeu pour aristocrates fatigués de Paris. Son idée, la campagne avec du champagne, la mer pour les gens qui ont de l'argent. Un concept révolutionnaire, quitter Paris tout en restant entre Parisiens. Son pari repose sur une invention qui change alors la France, le chemin de fer. En 1863, la ligne Paris-Trouville ouvre. La mer devient une excursion plus une expédition. Les riches parisiens peuvent désormais venir respirer le bon air sans passer 3 jours en diligence. Deauville pousse alors à toute vitesse. Les dunes sont disciplinées, on trace des avenues bien droites, on transforme la côte sauvage en décor mondain. Villas, hippodromes, casinos, grands hôtels, l'aristocratie afflue, et l'argent aussi. Et sur la plage, soyons honnêtes, on ne vient pas seulement pour prendre l'air marin, on vient surtout se montrer. Les élégantes défilent sur les planches, les messieurs paradent, on regarde la mer bien sûr, mais on regarde surtout qui regarde la mer.

0: Aujourd'hui encore, Deauville reste un petit morceau du Paris chic, au point qu'on l'appelle le 21e arrondissement de Paris. La seule différence, c'est qu'ici, quand on ouvre la fenêtre, on entend les mouettes plutôt que les klaxons. Et franchement, ça change tout.
1: Après, on pourrait faire des klaxons qui font mouette. Ça, c'est possible également. Voilà, comme ça. Merci Thomas Bortolato et merci Stéphane Bern. On peut vous retrouver sur ici.fr.
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1: Vous écoutez la première radio sur l'info locale en Isère. Il est 8h, bon réveil.
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1: Le journal est présenté par Noémie Philippot. Noémie, après 10 mois d'hébergement spartiate au siège de la métropole de Grenoble, c'est fini.
4: Les 150 femmes, enfants et jeunes hommes qui vivaient là sont désormais tous relogés, pour la plupart sans papier. Ils ont maintenant un vrai toit à Grenoble ou dans des communes de l'agglomération. Les dernières affaires ont été remballées hier avec un air de fête, Louis Cal.
5: Djabi a dormi 5 mois à la métropole avant d'être relogée, c'était au mois de février. Aujourd'hui, elle est venue faire la fête. Tous ceux qu'elle a connus ici ont enfin une solution d'hébergement.
6: On n'était pas totalement satisfaits parce que c'est une lutte collective. Et si toi, tu parviens à avoir, à gagner et que les autres, il n'y a pas de promesses, il n'y a rien. Donc la joie n'est pas immense comme aujourd'hui. Aujourd'hui, les 150 sont logés ensemble.
5: Abdoulaye fait partie des derniers à avoir trouvé une solution d'hébergement. Il aura passé 10 mois dans les locaux de la métropole.
7: Franchement, tout ce que je dirais, qu'il faut le vivre pour croire que le calvaire que nous avions passé. Vivre dans une pièce avec 150 personnes, imaginez, vous n'avez qu'une seule latrine, c'était horrible. J'étais impatient pour rejoindre mon logement.
5: Si 150 personnes ont été relogées, d'autres sans-papiers avaient rejoint la métropole au fil des mois. Une vingtaine d'entre eux se retrouvent aujourd'hui sans hébergement. Le combat n'est pas fini, assure Toukara.
8: C'est pas parce qu'on a obtenu le logement qu'on ne va pas accompagner les autres, c'est pas du tout normal. Donc on a commencé ensemble et on va essayer encore de finir ensemble.
5: Et dès samedi, une manifestation est organisée devant la métropole pour célébrer la victoire et poursuivre la lutte.
4: Le rendez-vous est donné à 13h30. C'est une information ici, Isère. Les Restos du Cœur vont ouvrir le centre de distribution de Bourgoin-Jallieu dans 2 mois à peine, le 20 novembre. Il est installé avenue de Chantraine. Ça évitera aux bénéficiaires d'aller jusqu'à l'île d'Abeau ou la Tour du Pin. Le centre sera ouvert le vendredi et le samedi matin. Une quinzaine de bénévoles ont déjà répondu présent, mais les restos en cherchent encore.
1: Trouver un rendez-vous chez le médecin autour de Saint-Didier-de-la-Tour devrait devenir plus facile.
4: Grâce à l'inauguration d'une maison de santé qui doit se retrouver ouvert à terme avec 3 médecins généralistes, mais aussi plusieurs kinés. Une très bonne nouvelle pour le village de 2000 habitants à côté de la Tour du Pin. Tout a commencé quand l'un des 2 médecins déjà en poste est parti à la retraite. Le docteur Vincent Cotaz, restant sur la commune, a décidé de s'assurer qu'il resterait une présence médicale suffisante sur le village en travaillant avec la mairie sur ce projet de maison de santé.
9: C'est vrai que le départ de mon collaborateur a entraîné un grand vide dans la région, avec une demande médicale qui est forte. Et donc du coup, afin de rendre les choses attractives, on a essayé de monter ce projet avec la municipalité pour attirer d'autres professionnels de santé. Ce qui a été le cas déjà avec les deux kinés qui sont arrivés. Et puis par la suite avec un confrère venu s'installer aussi dans la région. Moi et mon collègue, on accueille des étudiants en médecine. Et donc du coup, ça permet, notre but c'est d'attirer d'autres professionnels de santé sur ces structures.

0: qui vise à grandir et puis à amener un peu d'offres de soins supplémentaires dans la région. Nous, c'est l'occasion, notamment quand on a des étudiants, en fait, ils voient nos conditions de travail qui sont bonnes. Et donc, du coup, je pense que ça peut leur donner envie de venir ici dans la région, quoi. Et puis de voir que, voilà, on a quand même des conditions confortables de travail. Et donc, je pense que ça peut être un vecteur très important d'attrait, en tout cas, pour d'autres.
1: Pour en savoir un peu plus, justement, sur cette maison de santé, sur ce à quoi elle ressemble, on ira faire un tour à Saint-Didier de la Tour dans l'info d'ici à 8h30.
2: 8h04, vous êtes inquiet pour l'avenir de vos enfants et vous nous le dites.
1: À quelques mois de l'élection présidentielle, votre radio ici lance une série de consultations sur vos attentes. Aujourd'hui, elle est consacrée à nos enfants. Selon cette consultation analysée par Odoxa pour ici, 86% des Français se disent pessimistes avec un enjeu de préoccupation majeure. Le climat, le petit garçon de Solène est né au début de cet été historiquement chaud et sec à Grenoble. Un vrai sujet d'inquiétude pour elle.
3: Ouais, c'est un petit peu inquiétant de se dire qu'il va grandir dans un monde où il y a le réchauffement climatique, les guerres, les conflits. C'est vrai que c'est un peu inquiétant, quoi. On se dit qu'on va essayer de le préserver de tout ça, mais ça préoccupe un petit peu. C'est-à-dire quelle planète on lui laisse, il aura des conditions de vie qui seront moins bonnes que celles qu'on a eues, une planète qui sera plus abîmée. Et après de se dire bah faut qu'on arrive à le préserver de tout ça et lui montrer ce qu'il y a de beau. Et voilà, c'est vrai que là il est super heureux quand il voit le soleil dans les arbres, c'est pouvoir lui montrer la nature, c'est chouette, mais il faudra lui apprendre à préserver tout ça et puis espérer que les autres en fassent autant pour qu'il puisse en profiter toute sa vie comme nous aussi on l'espère, quoi.
1: Tous les résultats de cette enquête Odoxa sur l'avenir de nos enfants et vos attentes pour la prochaine présidentielle sont à retrouver sur ici.fr. 450 millions d'euros mobilisés par le gouvernement pour une nouvelle série d'aides face à la flambée des prix des carburants. L'aide aux grands rouleurs est prolongée jusqu'à la fin de l'année, élargie à 5,5 millions de personnes. Les aides à domicile pourront désormais bénéficier de ce coup de pouce de 100 euros et un bonus territoire ruralité de 80 euros sera mis en place pour aider les infirmières qui font plus de 100 km par jour en moyenne. On vous a récapitulé toutes les annonces sur l'application ici.
2: 8h06 sur la plateforme chimique de Jarry, le site d'Arkema voit le bout du tunnel.
1: C'est en tout cas le message porté par la direction avec l'inauguration hier d'une deuxième unité de production d'hydrogène, 10 millions d'euros d'investissement pour redonner de l'autonomie à Arkema après la fermeture du site de Vencorex à Pont-de-Clé. Ça a conduit à la suppression de 128 postes chez Arkema, à la mise en route d'un plan de sauvegarde de l'emploi. Alors pour se relancer, le site se concentre désormais sur des produits pour le blanchiment de papier, les propulseurs de fusée Ariane aussi. De quoi voir l'avenir avec confiance pour le directeur du site d'Arkema Jarry, Mathieu Brisson.
4: Pour nous, la crise Vencorex, elle s'est traduite de manière extrêmement concrète avec une rupture de fourniture de matières premières. Donc, on a trouvé des solutions rapidement. Donc, aujourd'hui, ces points-là sont réglés. On est autonome, on a des contrats, on est sécurisé. Maintenant, on est vraiment sur l'étape où le site doit aussi apprendre et s'adapter à sa nouvelle configuration. Je pense qu'aujourd'hui, on a les capacités, les compétences et l'outil industriel qui nous permet de faire face.
5: Et pour faire face, justement, l'eau oxygénée, c'est plus porteur que le chlore ?
4: Alors, on est sur des matières qui sont sur des applications assez différentes. Porteur ou pas, nous, le sujet du chlore, c'est pas tant savoir s'il est porteur ou pas. Aujourd'hui, on a arrêté la production de chlore parce qu'on a été contraint de le faire. Nous, aujourd'hui, on a tourné vraiment la page du chlore. L'oxygéné, c'est un produit qui a quand même un énorme potentiel. Et donc, ça offre des perspectives.
1: Aujourd'hui, seule une quinzaine de salariés concernés par le PSE seraient encore sans solution, selon le directeur. Et puis, l'équipe de France de cyclisme, emmenée notamment par l'Isèroise Marion Borras, a décroché la médaille d'argent au championnat du monde dans l'épreuve du relais mixte à Montréal. Les Bleus ont été devancés par l'Italie. Nouvelle médaille mondiale pour la coureuse de Pontcharrat et pour la France, c'est la deuxième médaille dans ces mondiaux après le bronze de Paul Sexas sur le contre-la-montre individuel. La météo pour aujourd'hui, alors le matin c'est un peu plus frais quand même, on sent doucement l'automne arriver, mais l'après-midi...
2: Il est reparti l'automne.
1: C'est, voilà,
2: c'est ça,
1: il est très discret pour l'instant.
2: Ah, il vient comme ça le matin, ça va bien.
1: L'été, ce serait l'heure de me faire une petite place.
2: Ah non, j'ai pas le droit, moi salut.
1: Bon bah je vous laisse.
2: C'est notre sketch des saisons avec Noémie Philippot ce matin. 10 degrés à Grenoble, 9 à Vienne, 8 à Bourgoin-Jallieu, 9 à Entraigues où nous serons ce vendredi, il fera peut-être un peu plus frais d'ailleurs, puisque c'est un peu plus... plus en altitude.
1: Allez en montagne pour trouver l'automne.
2: Ouais, c'est la classique. Hein. On y sera pour vous présenter un peu une émission dédiée à ce territoire, mais également à tout ce qui concerne les alpages, les descentes des alpages. Et on sera en plein là-dedans, donc ce sera l'occasion de vivre ce bon moment. Pour ce qui est des températures dans l'ensemble, un peu partout en Isère, qu'est-ce que vous avez relevé sur nos réseaux sociaux, Thomas ?
6: Il fait frais ce matin. 7 degrés à Saint-Laurent-du-Pont pour Daniel, 8 degrés à Saint-Clair pour Josy, 12 degrés à Salaise-sur-Seine pour Michel. Et figurez-vous que Nadine, elle a de la chance. Elle habite Chimilin. Alors, j'en ai parlé tout à l'heure. Elle a un gâteau de bonbons pour lui souhaiter son anniversaire. Alors, un peu en retard, mais en tout cas, elle nous
2: bon
6: a dit
2: que
6: le gâteau est vraiment hyper coloré. Rien qu'à le voir, je fais déjà une overdose de sucre.
1: Tu as des fraises tagada.
6: Vous avez tout ce que vous voulez. Chamallow, tagada, vous avez de la guimauve, vous avez des bananes, des schtroumpfs, des œufs au plat, des bouteilles de coca.
2: On a des crocodiles. Je le laisse baver. Je vous donne les températures de cet après-midi. 28 degrés en pleine, 23 à 1000 mètres et 26 degrés à 2000 mètres. Quelles sont les tendances sur la route ?
6: Miam miam. Pardon. Oui, pardon. La route, ça roule.
1: Du sucre.
2: Il n'était pas limité sur le gâteau.
6: Quelques ralentissements à noter dans le centre-ville de Vienne et pour au niveau du rondeau à Grenoble ainsi que pour l'entrée de la Porte de France de ce côté-là pour pouvoir rentrer dans Grenoble. Quelques ralentissements de 10 minutes déjà. Donc prudence si vous approchez le secteur. Concernant les trains, ça s'est un peu remis dans le bon sens. Effectivement, toujours des retards pour Rive-Saint-André-le-Gaz avec 5 à 10 minutes au départ de Grenoble. Ce sont la principale information. Pour le reste, c'est enfin revenu à la normale. Merci Thomas.
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2: Bonne musique même. Voici Julien Clerc et Ce n'est rien. Bon début de journée.

0: Julien Clerc, ce n'est rien. Il est 8h13, merci de démarrer votre journée avec Ici Isère.
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0: Avec Thomas Bortolato, spécialiste de tout ce qui est info pratique et aussi de discussions sur les réseaux sociaux. C'est un beau métier que vous avez.
3: Ça va, franchement, je ne suis pas à plaindre, vraiment.
0: Chouette. Et vous le faites très bien d'ailleurs. Merci. Elle fait très bien tout ce qui tourne autour de l'info locale. C'est Noémie Philippot, vous êtes notre spécialiste et journaliste, accessoirement. Et c'est toujours un plaisir de vous écouter le matin. Il y a un truc qu'on fait souvent le matin, alors on le fait ensemble, d'ailleurs je le fais actuellement, c'est boire un café.
3: Oui.
0: C'est vrai que ça c'est assez souvent.
3: Et café noisette, il faut préciser.
0: Oui, là moi en l'occurrence c'est un café noisette. C'est
4: vrai. Petite addiction.
0: Tout, hein, raconte toute ma vie.
3: Mais
0: hein.
3: Oui, mais...
0: Oh là là.
4: Il a dit info pratique.
3: Quand vous serez à Entraigues, on vous apportera un café noisette.
0: Oh, ouais, attendez, c'est gentil, mais je ne veux pas faire l'aumône quand même. Je vous disais ça parce que le café, c'est ce qui a permis à Yann El Amaoui de rencontrer une Iséroise assez exceptionnelle. Elle s'appelle Florine et on découvrira son portrait tout à l'heure dans Les gens d'ici. Dans quelques instants, on évite les arnaques. Mon bruitage d'évite des arnaques.
3: Belle évitation.
0: Et ben merci beaucoup. C'est Aude Razo qui nous explique cette arnaque, une pseudo recette miracle pour avoir les dents blanches. Mais encore une fois, faudra pas tomber dans le panneau. Explication dans une minute.
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4: 8h15 sur Ici Isère, c'est l'heure de retrouver Aude Razo pour notre rendez-vous anti-arnaque.
0: C'est pas vrai, avec vous Aude Razo, vous nous alertez sur les pseudo-recettes miracles sur les réseaux sociaux pour se blanchir les dents.
6: Oui, je vous parle de vidéos que vous avez probablement vues un jour, des jeunes gens aux dents absolument éclatantes, tellement blanches que je suis presque éblouie, oh là là, en regardant mon écran, tellement blanche que l'image est truquée, je vous le dis tout de suite. 5 millions de vues, 70 000 likes, 19 000 partages pour cette jeune femme par exemple. Je la vois en train de s'étaler sur les dents un mélange marron, un peu bizarre. Et elle nous met la recette, démonstration à l'appui, une cuillère de café, une pincée de sel, du jus de citron, du dentifrice. Elle mélange le tout, elle se brosse les dents avec et elle nous dit « j'ai testé et franchement j'ai approuvé ».
0: Et quand disent les dentistes, est-ce qu'ils ont réagi ?
6: Oui, ils réagissent effectivement et ils nous disent que cette mixture café-sel-citron, elle peut être dangereuse pour nos dents, pour nos gencives. Le citron notamment est à proscrire, il peut provoquer une érosion dentaire. Attention à ces recettes maison, j'en vois partout sur les réseaux sociaux. Vous avez aussi le mélange banane-jus de citron. Ces femmes, vous les avez peut-être vues, qui se frottent les dents avec une peau de banane. Là aussi, pour s'éclaircir les dents, vous avez ceux qui veulent nous apprendre à concocter nous-mêmes notre crème solaire, et plus grave, ceux qui nous disent qu'un citron congelé est plus efficace qu'une chimio pour combattre le cancer. À chaque fois, ces vidéos dangereuses se déclinent à l'infini, avec des dizaines de versions en français, en anglais, en espagnol, et j'en passe. Pour revenir à nos dents, les dentistes sont très clairs, il n'existe pas de solution miraculeuse pour modifier la couleur naturelle des dents. Il faut voir ça avec un professionnel.
0: Merci beaucoup pour toutes ces mises en garde. Aude Razo, on vous retrouve également avec Enora Malagré, ce sera dans On vous doit bien ça et ce sera entre midi et 13h. J'en profite pour vous dire que vous pouvez vous inscrire pour tenter de remporter 200€ de pouvoir d'achat. Voilà que vous offrira Enora Malagré. Ça peut mettre du beurre dans les épinards en ce moment, on dirait pas non. Vous aimez le le cinéma, je pense. Deux places de cinéma pour les pâtés Chirol ou pâtés Chavant avec supplément 4DX ou IMAX inclus. C'est en jouant avec nous. Alors on en profite parce qu'on a une petite info cinéma pour vous qui êtes fan de Johnny, oui. Thomas. Il paraît qu'il y a un film qui a été avancé.
3: Ah, le grand bonheur, parce que Cédric Jiménez travaille justement au biopic de Johnny Hallyday avec Benjamin Voisin dans le rôle titre. Il devait être prévu pour le 7 juillet, décembre. C'est l'émotion, c'est pour ça. C'est 7 décembre 2027, il a été annoncé au 30 juin 2027, on va gagner 6 mois. Et donc le biopic va s'étaler de sa jeunesse jusqu'au Parc des Princes en 93 pour ses 50 ans.
0: Sur un film événement.
3: Ça va être exceptionnel. J'espère de l'IMAX, du 4DX, tout ce qu'on veut.
0: Écoutez, avec ses places, vous pourriez aller le voir. Mais je vais vous poser une question sur un autre film, en l'occurrence. Le film Resident Evil, qui est actuellement à l'affiche. Avant de devenir une saga de films, c'était d'abord une célèbre série de quoi ? De jeux vidéo, de bandes dessinées ou de romans policiers ? 04 76 46 45 45 pour me donner la bonne réponse et repartir avec vos places pour aller au pâté Chirol ou au pâté Chavant pour la séance de votre choix et pour la forme de la séance de votre choix.

0: vous, il est 8h22, c'est ici matin. Offre vos places de cinéma pour aller voir par exemple Tomber du ciel, la comédie qui a pas mal marché hein, tout cet été, qui est encore présente au Pâté Chirol ou au Pâté Chavant, La vie d'une femme, L'invitation. Vous pourrez également aller voir toujours L'Odyssée qui est encore à l'affiche. Voilà de quoi bien vous amuser, j'ai envie de dire, ou de passer un excellent moment. Delphine nous appelle de ses cinés parisés. Bonjour Delphine.
1: Bonjour.
0: En route pour le boulot, vous faites une petite pause en voiture pour jouer avec nous et pouvoir remporter ces deux places. Delphine, je vous pose la question. Avant de devenir une saga de films, Resident Evil, qui est un des films à l'affiche en ce moment, était d'abord une célèbre série de quoi ? De jeux vidéo, de bande dessinée ou de romans policiers ?
1: De jeux vidéo.
0: Mais oui, tout à fait. Vous avez déjà joué ?
1: Ah oui, mais bon, non.
0: Ça fait après, un peu peur, quoi. Voilà,
1: c'est trop de sang, trop de blood, non.
0: C'est vrai. Oh, vous êtes bilingue, à ce que j'entends, Delphine. How are you, Delphine ? Where's Brian ?
1: I'm very.
0: J'aime beaucoup, je parle anglais comme vous, c'est parfait Delphine. Delphine, vous quittez pas, on va vous repasser Charlotte et vous explique comment récupérer ses places. Sachez que notre échange en anglais a impressionné Thomas Bortolato.
2: Je suis subjugué.
0: Voilà, c'est
2: je prends des notes, recommencez, je prends des notes.
0: C'est pas le mot que j'aurais employé, subjugué, au vu de votre expression du visage, mais c'est pas grave. Delphine, quelle est votre radio locale en Isère ?
1: Je crois que c'est ici Isère.
0: Ah ben je suis même sûr moi.
1: Ouais.
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0: Oserais-je dire, for sure.
2: Oh
0: je
2: là
0: ne sais
2: là,
0: pas.
2: Ça y est.
0: Fallait me placer.
4: Prenez les lunettes de soleil aussi.
0: J'en ai pas. Partons à votre rencontre dans les gens d'ici. Il est 8h23.
2: Faites-le en anglais.
0: Non, je vais pas le faire en anglais. Ah si, je vais utiliser des mots anglais. Yann Elamaoui, après rendez-vous avec la stand-upeuse grenobloise.
2: Stand-upeuse.
0: Florine Fleminis, qui est tout naturellement dans un café sur scène. Il lui a donné rendez-vous. Direction la rue Charelle à la Pie Joyeuse. Mais c'est qui la Pie?
4: Alors la Pie Joyeuse, c'est le nom du bar. Et la patronne, c'est Cécile. Et c'est un peu une Pie, comme moi.
5: Patronne, c'est un peu le principe d'ouvrir un bar, c'est de papoter, c'est de discuter. Je vous vois derrière votre comptoir en formica là.
6: Le bar en formica, en fait, il est d'époque et l'immeuble, il date de 1938. Ça a été une épicerie, puis un café ouvrier avec les usines de sucre qui étaient placées juste en face. Après, c'est devenu un café de quartier plutôt simple quand les usines sont devenues logements. Et aujourd'hui, bah, c'est un café, bar, événement, concert, théâtre, des fois il y a Fléministe qui passe.
5: Avant d'être Florine Fléministe, vous aviez eu une autre vie.
4: Eh oui, j'ai eu une vie de libraire pendant 15 ans, figurez-vous. Et là, j'ai quitté mon boulot de libraire depuis cet été pour me lancer à 100% dans mon projet de spectacle et de vie d'humoriste avec mon spectacle qui s'appelle Fléministe.
5: Vous affirmez une appartenance iséroise au travers de vos activités, mais sur vos réseaux sociaux, vous insistez sur le fait que vous veniez d'ailleurs.
4: Alors oui, je viens du Diwa. Alors c'est vrai que...
5: Est-ce qu'on peut expliquer aux Isérois ce qu'est le Diwa ?
4: Le Diwa, c'est dans la Drôme, c'est une sorte de camp de réfugiés pour hippies. Voilà, où les gens sont en sarouel, l'ambiance est très détendue. Moi, j'ai vécu donc 18 ans là-bas et je fais des petites blagues sur scène à propos du Diwa. Mais je suis à Grenoble depuis 2009, donc je commence à me sentir quand même bien iséroise. Et on peut dire que le grenoblois, c'est un peu un Diwa qui a réussi finalement.
5: C'est un coup de folie ou c'est un coup de cœur d'être passé à la scène et d'avoir quitté son job ?
4: Mais on n'a qu'une vie, hein, mon cher Yann, on n'a qu'une vie, donc voilà, il faut en profiter. J'ai 42 ans, donc peut-être c'est la crise de la quarantaine.
5: On vit beaucoup pour pouvoir écrire du stand-up. Il faut traîner justement dans les cafés, dans les bistrots.
4: Le féminisme, c'est venu un peu comme ça. Hein. C'est venu d'une discussion avec des potes. On me disait, mais toi, t'es une féministe en carton. De toute façon, toi, t'as trop la flemme. C'est parce qu'ils ont réalisé que mon mec faisait tout à la maison. Et je me suis dit, mais oui, mais c'est un super pouvoir, en fait, finalement. D'un défaut, j'en ai fait un concept, une blague.
5: Bon, et j'imagine que le public que vous attendez dans votre salle est un public masculin.
4: Dans mon spectacle, je m'adresse aux hommes. J'essaye de leur donner des petits conseils pour se déconstruire, pour qu'on s'améliore tous ensemble et qui s'attendent pas forcément à, parce que je les vanne, mais c'est en toute bienveillance, bien sûr. Le patriarcat, c'est mal, mais les hommes, on vous aime bien.
5: On a une habitude, tradition dans les gens d'ici en Isère, c'est que vous nous partagez votre petit plaisir, votre petit coup de cœur.
4: Dans les librairies aussi quand même, hein. Même si j'y travaille plus, j'adore flâner et les ressourceries.
5: Votre ressourcerie préférée se trouve ?
4: Ah, je crois que c'est la ressourcerie rue Émile Zola à côté de chez moi.
0: Un bon plan, parfait. Merci beaucoup pour cette rencontre. Florine Fléministe a tout quitté pour vivre son rêve sur scène et toutes ses dates sont sur ses réseaux sociaux. Ne la ratez pas, c'est une Isaroise avec un sacré avenir. Il est 8h26.
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0: Il est 8h28. Ce matin, nous discutons avec vous de l'avenir. L'avenir dans lequel vous n'êtes pas forcément confiant, notamment pour vos enfants. Et ce sera le sujet tout à l'heure dans Ici, c'est vous, Thomas Bortolato.
2: Absolument. 86% des Français sont pessimistes quant à l'avenir des enfants. C'est le résultat de la grande consultation citoyenne faite par vos radios locales de Radio France ici, avec Odoxa. Donc on va en parler ce matin, ce qu'on vous révèle. Une inquiétude qui se traduit aussi par le dérèglement climatique. Nous en avons été encore très, très témoins cet été, avec les canicules à répétition, la sécheresse qui se poursuit d'ailleurs dans certains territoires. Si vous ajoutez à cela les guerres à travers le monde, les crises politiques, les Isérois sont plus de 88% à être inquiets quant à l'avenir des enfants. Ces diverses inquiétudes sont aussi des attentes pour les Isérois, des attentes qui devront prendre en compte les candidats à l'élection présidentielle en mai 2027. Alors comment envisagez-vous l'avenir pour vos enfants? Est-ce que vous êtes inquiet? Quelles sont justement ces inquiétudes? Quelles sont vos attentes, vos demandes quant à l'avenir de vos enfants, peut-être aux futurs candidats? Vos réactions et témoignages au 04 76 46 45 fois, dès 9h, et dès à présent, c'est le même numéro pour le WhatsApp de la radio, pour vos messages écrits et vocaux. Ici, c'est vous ce matin avec vous, en tant que grand invité pendant une heure, l'occasion de prendre la parole, de discuter ensemble avec moi, en se basant aussi sur voilà, les résultats de ces sondages, et essayer de trouver des pistes quant à l'avenir. Rendez-vous donc dès 9h.
0: On a un témoignage de Jean. Jean, il nous a laissé un message du bouchage. Jean, il nous dit, bah, avec ma compagne, on a pris la décision de renoncer à avoir des enfants. C'est un choix difficile, mais face au dérèglement climatique, aux crises qui s'accumulent, l'angoisse de ce qui attend les futures générations, ça a fini par éteindre notre désir de parentalité. On ne se voit pas imposer cela à quelqu'un. Donc, venez nous dire, vous, ce que vous en pensez. Vos enfants ont renoncé à avoir des enfants pour le coup. Vous aimeriez être grands-parents, mais vous comprenez aussi leurs décisions. 04 76 46 45 45. Et puisqu'on parle de grandes consultations, il y en a une autre qu'on a mis en place. Il y a un isoloir que vous pouvez venir découvrir ici à la station, dans lequel vous pouvez poser vos questions aux futurs candidats de la présidentielle. Il sera d'ailleurs avec nous dans l'émission qu'on vous propose ce vendredi en direct d'Entraigues.
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0: 8h30, 10 mois après leur arrivée, les derniers occupants du siège de la métropole à Grenoble sont partis hier.
14: Car ça y est, toutes les personnes mises à l'abri ici depuis l'automne dernier ont un toit dans Grenoble ou l'aglo, mais pendant presque un an, 150 personnes, la plupart sans abri, ont vécu dans une salle du siège de la métro. On y revient sur ici.fr. En Nord-Isère, un résident d'un EHPAD de Pont-de-Beauvoisin soupçonné d'avoir agressé sexuellement une autre résidente, une femme centenaire. Il sera jugé en octobre, mais après sa garde à vue, il a été remis en liberté avec l'obligation de résider dans l'EHPAD, le même donc que sa victime. On en parle dans le journal de 9h. Et puis à Saint-Didier-de-la-Tour, on inaugure aujourd'hui une toute nouvelle maison de santé. Il y avait déjà deux médecins, mais l'objectif avec cet investissement, c'est de créer une dynamique et d'attirer davantage de soignants. On en parle juste après dans l'info d'ici. 8h31, l'info en France et dans le monde en 90 secondes. C'est avec Valentine Letess.
15: 100 euros pour faire le plein jusqu'à la fin de l'année. Vous pouvez demander l'aide destinée aux gros rouleurs, se forcer de conduire au moins 30 km par jour pour aller et revenir du travail. La mesure est prolongée, mais aussi étendue aux Français qui sont en dessous des 2000 euros environ par mois. Tout le monde ne profite pas d'un coup de pouce supplémentaire. Pas de hausse sur l'aide des agriculteurs, comme réclamé par la profession. Et la fin du dispositif pour les routiers, c'est presque nous pousser à descendre dans la rue, réagit ce matin la Fédération Fédération nationale des transporteurs. Un nouveau déraillement de train évité en Normandie, selon la CGT. C'est une information de votre radio ici. En conséquence, les cheminots de Caen exercent leur droit de retrait ce mercredi. Trafic très perturbé. Une éclisse, une plaque pour relier deux rails a cassé, indique le syndicat. Un nouvel animateur périscolaire mis en examen pour viol, cette fois près de Rennes, à Saint-Aubin-d'Auvigné, où des parents l'accusent de viol sur deux petites filles de 4 et 5 ans. Âgé de 21 ans, cet homme est laissé libre, mais placé sous contrôle judiciaire. Aucune goutte de pluie, ou presque, n'est tombée sur la France depuis le 1er septembre. On se dirige tout droit vers une sécheresse historique, peut-être même le mois de septembre le plus sec jamais enregistré. Et puis une victoire carrée pour les Bleus du volley, qualifiés pour les demi-finales de l'Euro. Les doubles champions olympiques ont battu hier soir la Roumanie 3-7-0.
14: L'info d'ici vous emmène ce matin à côté de la Tour du Pin en Orisère, où on inaugure une maison de santé flambant neuve. Le village de Saint-Didier-de-la-Tour, 2000 habitants, veut attirer des soignants et s'en donne les moyens. Il y avait déjà deux médecins dans un cabinet de la commune, mais l'un est parti en retraite et l'objectif, c'est d'à terme en avoir trois, faire venir des kinés aussi. La mairie a donc décidé il y a 3 ans de construire cette extension du cabinet médical pour tenter de pérenniser l'offre de santé. Vous vous êtes rendu dans ce nouveau bâtiment, voir à quoi ça ressemble. Antoine Ballandra.
9: C'est monsieur le maire, Philippe Guérin, qui nous fait la visite.
16: Vous avez l'ancienne partie avec une création d'une entrée spécifique pour le cabinet de kiné et puis le nouveau cabinet pour le médecin.
9: La nouvelle maison de santé et son bâtiment flambant neuf de 157 mètres carrés est situé juste à côté de l'école sur la place du village, devant l'allée de platanes centenaires. Elle abrite notamment depuis début septembre deux nouvelles kinés, dont Nolwenn Thierry, attirée par...
17: Le fait d'être pas loin de mon habitation et puis que ce soit un village en campagne et les locaux tout neufs, voilà. Et d'ailleurs, si un kiné intéressé, on a toujours besoin d'aide parce qu'on est déjà surchargé.
9: Et pour attirer encore des kinés, le maire a d'ailleurs déjà un argument.
16: Le cabinet de kinés a des prix plutôt modérés de location pour leur permettre de s'installer.
9: Les professionnels qui exerceront donc dans la maison de santé qui propose aussi une salle de repos, de réunion et une pièce d'une vingtaine de mètres carrés qui accueillera bientôt en plus un ou une généraliste débutante.
16: Potentiellement, ça peut être un futur installé.
18: L'objectif, c'est de leur faire envie.
16: C'est de faire envie, voilà, c'est une dynamique quelque part qui se crée.
9: Pour l'instant, deux médecins exercent ici. À terme, ils seront donc potentiellement trois généralistes pour une commune rurale de 2000 habitants. Une réussite dont le maire Philippe Guérin n'est pas peu fier. Pour lui, l'offre de santé, même en zone rurale, est possible.
16: C'est possible avec la nécessité de vraiment associer le corps médical. Il faut savoir que ça a été un projet co-construit. On est dans une position géographique aussi entre Lyon, Chambéry, Grenoble, une sortie d'autoroute. Voilà, c'est tout ça aussi. Je dirais, c'est un écosystème. Il faut qu'on ait un écosystème qui favorise et permette de développer ce type de projet.
9: Pour le docteur Vincent Cottaz, qui exerce au cabinet de Saint-Didier depuis une dizaine d'années, cette création d'une maison médicale est un vrai plus, ne serait-ce que pour attirer de nouveaux confrères.
19: Nous, c'est l'occasion, notamment quand on a des étudiants, en fait, ils voient nos conditions de travail qui sont bonnes, et donc du coup, je pense que ça peut leur donner envie de venir ici dans la région, quoi.
9: Dans le village, la nouvelle de l'arrivée potentielle de nouveaux médecins s'est vite répandue.
20: Déjà, pour en galère moins, pour aller voir le médecin.
9: La présence de kiné est aussi très appréciée.
21: Moi, ça m'évite d'aller sur la tour ou Saint-Victor pour un kiné, c'est vraiment bien. Ouais, franchement, c'est bien.
9: D'autant que des infirmières exercent aussi à Saint-Didier de la Tour. Une salle a aussi été construite spécialement pour loger l'antenne locale de l'ADMR, l'association pour l'aide à domicile en milieu rural.
14: Le bâtiment a coûté 680 000 euros, partagé entre la région, l'État, le département de l'Isère et la commune. On revient sur l'inauguration de cette maison de santé sur ici.fr. La météo, Mathieu, c'est encore du beau temps, toujours pas une goutte de pluie alors qu'on en aurait bien besoin.
0: Exactement, un temps sec, une belle journée, c'est vrai, une journée plutôt estivale. Ce n'est pas l'automne qui est pourtant annoncé aujourd'hui. Et des températures qui montent tranquillement, 12 degrés à Grenoble, 11 à Vienne, 10 à Bourgoin-Jallieu, 11 à Entraigues, où nous serons donc vendredi matin pour une émission spéciale destinée à tout ce qui tourne autour de la descente des Alpages et de ce territoire, donc Entraigues, Valbonne, bref, tout ce qu'il y a dans ce coin-là. Des températures qui vont remonter d'ailleurs dans le courant de la journée avec le soleil. Mais avant cela, on va aller voir sur notre page Facebook, notamment sous le poste météo. Vous nous mettez plein de photos, plein de relevés. C'est Thomas qui discute avec vous et qui les note.
2: Nous avons 9 degrés à Sainte-Agnès pour Dan, 10 degrés pour Michel à Beaucroissant et Guy de Salaise qui nous a écrit 9,5 degrés avec une photo. Le ciel est complètement ocre avec des petites touches de bleu. Enfin, c'est juste magnifique. On a vraiment un ciel magnifique en Isère. Je le dirais tous les jours.
0: Et une brigade de photographes talentueux.
2: En plus, oui.
0: Ça, c'est impressionnant.
2: Donc
0: également.
2: On en profite.
0: Tout à fait. 28 degrés en pleine cet après-midi. Profitez-en autant que possible. 23 degrés à 1000 mètres et 16 degrés à 2000 mètres. Quelles sont les tendances pour ce qui est de la circulation, Thomas?
2: Côté circulation, ça commence un peu à bouchonner, surtout dans l'Y grenoblois autour du rondeau à destination de Chambéry. Nous avons 5 à 10 minutes de ralentissement. Pour le reste, ça reste modeste. On peut le dire ainsi également pour Vienne-et-Bourg, pour Bourgoin-Jallieu. Côté train, la reprise du trafic a été effectué, effectivement. Attention toutefois, la suppression du train pour Lyon-Part-Dieu de 8h40, 9h20 pour Saint-Marcelin également, et au départ de Grenoble pour Genève. Cornavin, 5 minutes de retard pour le train de 9h.
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0: Avec parmi vos chansons préférées, des titres qui, quand ils arrivent, vous portent comme ça, avec une énergie qui déborde. Voici les Jackson et Blame It on the Boogie.

0: Thunder Boogie, les Jacksons, il est 8h40.
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0: Ah bah là, c'est un peu les Jacksons version ici Isère, hein, vu tous ceux qui sont là et le talent qu'il y a autour de cette table, mesdames, messieurs, le talent pour tout ce qui est pratique et pour discuter avec vous entre 9h et 10h, j'allais dire entre 9h et midi, j'allais vous rajouter.
3: Pourquoi pas, ça peut arriver, écoutez.
0: Ça peut faire beaucoup. Thomas Bortolato est là pour tout ce qui est info local, c'est bien sûr notre journaliste Noémie Philippot. Et pour tout vous expliquer, c'est Alexandre Wibar. Bonjour Alexandre.
4: Bonjour tout le monde.
0: J'en profite pour vous rappeler également cette opération qu'on met en place. Parce qu'aujourd'hui, on va revenir sur la grande consultation qu'on a faite avec vous pour parler du futur de nos enfants. Mais, puisqu'on parle de consultation, vous avez la possibilité aussi de venir participer à une grande enquête que l'on mène. On recueille vos réponses à des questions pour les transmettre aux candidats à la présidentielle. C'est un isoloir, l'isoloir, dites-le ici. Alors, il est à la radio, vous pouvez venir quand vous voulez pour répondre à ces questions. Mais il sera aussi en balade avec nous. Et comme on va en balade à Entraigues ce vendredi, eh bien vous pourrez venir nous rejoindre et en profiter pour justement réagir à tout cela. Et on fera remonter tout ça aux candidats à la présidentielle. On vous donne la parole. Donc, n'hésitez pas à saisir cette opportunité. Il est 8h42, chaque jour un petit morceau d'Isère avec une anecdote historique, l'histoire d'un vieux château, une recette de cuisine locale ou le nom curieux d'une commune. C'est avec vous Alexandre Wibar dans Tout s'explique, notre moment patrimoine. Et une nouvelle interrogation ce mercredi, pourquoi la vieille scierie des Ségouins à Valjouffré s'appelle si battante?
4: Eh bien parce que c'est le nom d'une de ses composantes, d'une de ses machines. Valjouffré, c'est le massif des Écrins, côté ouest, côté Valbonnet, une zone de montagne rurale largement recouverte par la forêt. La coupe et la transformation de bois ont été une activité importante au 19e et dans la première moitié du 20e siècle, dans un certain nombre de zones de montagne autour d'ailleurs. Le site de la scierie des Ségouins est situé au bord de la route de Préclos, à l'entrée du village même de Valjouffré, côté aval, côté vallée. La scierie qu'on voit aujourd'hui existe depuis 1904 dans sa configuration actuelle.
0: Il y avait déjà une scierie à cet endroit-là auparavant.
4: Oui, oui. Un bâtiment perpendiculaire au torrent. C'était relativement artisanal. C'était pour combler les besoins locaux, voire micro-locaux. Au tournant du XXe siècle, la demande se fait plus importante et un nouveau projet, plus grande envergure, est mis en place. L'ancienne scierie est rasée et la nouvelle édifiée à cet endroit-là, donc en 1904. Daniel Rousset, membre de l'association Mémoire Battante, nous décrit l'installation et explique pourquoi on l'appelle si battante.
5: Alors cette scierie a une forme très particulière. Elle est tout en long, parallèle donc au torrent La Bonne. Elle a un toit très particulier, en forme de coque de bateau renversée. Ça s'explique par le fait que donc il y a très peu d'emprise pour la neige sur le toit. Donc à l'époque il y avait des grosses chutes de neige. Alors à l'intérieur, donc les équipements, donc il y a deux sortes d'équipements d'ailleurs qui existaient depuis les années 1900. Il y a une scie battante. Sa particularité de la scie battante, comme son nom l'indique, elle scie de bas en haut et de haut en bas. Et il y a une scie circulaire qui, elle, a plus vocation à assurer du débit de bois à façon, comme on dit, c'est-à-dire en fonction de la demande du client. La scie battante est assez spectaculaire dans le sens où elle assure un balai très, très agréable et où elle fait voltiger la scie tout autour sans forcément faire un bruit strident comme peut le faire la circulaire. Donc elle a un charme tout à fait particulier.
4: C'est vrai qu'une vraie scierie, ça fait mal aux oreilles comme la roulette du dentiste. À la fin des années 50, l'activité a cessé. La mairie de Valjouffré a racheté la scierie et tenté de relancer le site à plusieurs reprises, notamment pour garder de l'emploi local. Mais bon, la concurrence était trop forte avec des scieries qui avaient du matériel plus efficace. Et tout s'est arrêté à Valjouffré en 1971. 30 ans plus tard est créée l'association Mémoire Battante. Un partenariat est établi avec la commune pour faire un écomusée. Mais ça coûte cher et il y avait pas mal de boulot pour restaurer, rénover la scierie qui était à l'arrêt depuis 3 décennies. Le projet s'est donc fait petit à petit. Et enfin, la petite unité de production a fonctionné de nouveau en 2019-2020 et commencé à accueillir le public en 2021. Les membres de l'association Mémoire Battante sont sur place tous les mardis matins d'avril à octobre pour faire un petit peu de maintenance et vous proposer des visites guidées et des démonstrations à partir de 10h.
0: Et en attendant d'aller visiter la scierie des Ségouins, vous pouvez l'admirer en photo sur ici.fr dans le dossier Tout s'explique en page Isère. Et puis Valjouffré, c'est juste à côté d'Entraigues.
4: Ben oui.
0: Ici Isère sera donc ce vendredi à Entraigues, émission spéciale en direct du café Le Gargasse entre 6h et 9h, l'occasion de parler estive, alpage et aussi des Écrins du Valbonnet, les gens d'ici. Enfin, il y aura plein de choses encore une fois là-dessus. Merci Alexandre Wibar.
4: Mais merci à vous.
0: Belle matinée.
4: De même.
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0: 8h46, juste après le journal de 9h, nous reviendrons sur cette grande consultation. Nous vous avons demandé comment vous envisagez le futur, notamment par rapport à vos enfants. Et les réponses sont pas très optimistes, Thomas.
3: Eh oui, 86% des Français sont pessimistes quant à l'avenir de leurs enfants. Parmi les nombreuses inquiétudes, la place des réseaux sociaux dans le quotidien, justement, de nos jeunes. Le débat est toujours houleux pour faire interdire les réseaux sociaux aux moins de 15 ans. 78% des Isérois sont pour cette interdiction. Alors on aimerait vous entendre ce matin sur ce sujet, que vous soyez pour ou contre. Comment envisagez-vous l'avenir pour vos enfants? Quelles sont vos inquiétudes, vos attentes, vos demandes quant à l'avenir de vos enfants? Vos réactions et témoignages au 04 76 46 45 deux fois. Même numéro pour le WhatsApp de la radio, pour vos messages écrits et vocaux. Ici, c'est vous dès 9h avec vous comme invité. L'émission témoignage se fait avec vous ce matin plus que jamais. C'est donc le moment de venir prendre la parole.
0: Mais 04 76 46 45 45, ce sera dans moins d'un quart d'heure maintenant. Adèle Castillon était avec moi et on parlera des Virades de l'Espoir, justement tout ce qui se passe en Isère. Nous irons à Bourgoin-Jallieu dans quelques instants.

0: Adèle Castillon qui sera à Grenoble le 15 janvier à la Belle Électrique, le vendredi 15 janvier pour un concert chez nous. Donc gardez ça en tête, vous pourriez la voir en vrai, en live. 8h50, un événement qu'il ne faut surtout pas rater, surtout un événement important, les Virades de l'Espoir ce dimanche à Bourgoin-Jallieu. On va marcher, bouger, faire la fête et surtout donner son souffle à ceux qui en manquent. Dimanche 27 au Parc des Lilates, 27e édition bergalienne, dès 7h30, il y a des randonnées, des animations, sensibiliser à la mucoviscidose, récolter des fonds pour la recherche. Voilà quelques-uns des objectifs de ce moment, cette journée dont on va vous parler avec Jean-Pierre Ruplinger, le responsable des Virades de l'Espoir à Bourgoin-Jallieu. Bonjour Monsieur Ruplinger.
1: Bonjour Maxime.
0: Mathieu, mais pas d'inquiétude, vous inquiétez pas. 25e édition à Bourgoin-Jallieu. Est-ce que le combat contre la mucoviscidose aujourd'hui, il est très différent de celui que vous meniez lorsque cette virade a commencé?
1: Ah, très très différent. Des avancées spectaculaires ont eu lieu depuis une dizaine d'années, depuis surtout l'introduction d'une nouvelle trithérapie qui change la vie de 70% des personnes atteintes de mucoviscidose. Et il faut maintenant aussi mettre l'accent sur ceux qui ne peuvent pas en bénéficier.
0: Donc quand même des motifs d'espoir avec les évolutions de la recherche?
1: Énorme, énorme.
0: Et pour participer dimanche, pas besoin d'être un grand sportif. Concrètement, qu'est-ce qu'on va pouvoir faire au Parc des Lilates?
1: Alors, nous commençons dès 7h30 des trois circuits de randonnée, qui peuvent être vraiment des promenades familiales, puisque le premier circuit ne fait que 7 km. Mmh. Après, il y a des un peu plus grands de 13 et 16 km, pour ceux qui ont envie un petit peu de se tester. Avec des points relais et d'alimentation. Et à partir de 10h du matin, des animations, essentiellement des animations sportives, toujours à caractère familial, au Parc des Lilates. Avec également aussi des choses beaucoup plus ludiques comme les châteaux, les grands classiques, les châteaux gonflables, oui. La pêche à la ligne, la restauration et des animations sur scène.
0: Un vrai moment familial qui se prépare. Vous êtes derrière cette virade depuis plus de 20 ans avec toutes les éditions, les bénévoles, les familles que vous avez vu passer. Quel est le souvenir qui vous rappelle immédiatement pourquoi vous continuez à vous mobiliser chaque année?
1: Essentiellement, c'est le fait que les Virades de l'Espoir sont le moment essentiel pour l'association Vaincre la mucoviscidose, puisqu'il y a sur le même week-end environ 250 virades partout en France, et que c'est le moment de collecte absolument primordial pour notre association, sachant que nous consacrons des sommes énormes sur la recherche en particulier. L'année dernière, nous avons consacré 4 millions d'euros pour la recherche.
0: Et concrètement, alors ça veut dire que quand on vient, c'est le fait de participer qui aide, il y a de la collecte de fonds. Quel est le meilleur moyen de participer? Je pense qu'il y en a plein, mais comment ça peut s'exprimer?
1: Alors, il y a effectivement la première façon de faire, c'est de venir physiquement sur la virade, bien sûr, et de pouvoir participer à la fois aux activités qui vous sont proposées et de vous rendre aussi. Nous avons un centre de collecte qui est fonctionnel sur toute la journée au niveau de la virade. Et si malheureusement vous ne pouvez pas venir à la virade ou si vous êtes géographiquement éloigné, vous pouvez faire un don sur le site virade. Avec un S.org.
0: Bah, très bien, comme ça on peut participer. Pour donner un peu de votre souffle à ceux qui en manquent, rendez-vous ce dimanche donc au Parc des Lilates à Bourgoin-Jallieu pour les Virades de l'Espoir. Les randonnées démarrent dès 7h30, on vous l'a dit, trois parcours, 7, 13, 16 km, puis des animations à partir de 10h pour toute la famille. L'ensemble de la journée soutient l'association Vaincre la mucoviscidose et on vous en a parlé avec le responsable de tout ce qui se passe pour les Virades de l'Espoir à Bourgoin-Jallieu, Jean-Pierre Ruplinger. Merci beaucoup Monsieur Ruplinger.
1: Bonne journée à vous, merci.
0: À vous également.
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0: Il est 8h54, chaque jour on fait le point sur votre santé, et décidément la santé elle prend beaucoup de place en ce moment. Avec vous docteur Kirzek, bonjour. Aujourd'hui comme tous les jours, on adore notre petit café du matin, mais quand on prend des médicaments, est-ce qu'il ne faudrait pas s'en méfier docteur?
4: Bonjour à tous, rassurez-vous, il n'est pas question de vous priver de café, mais il y a quelques précautions à connaître. Premier cas, certains antibiotiques de la famille des quinolones ralentissent en fait l'élimination de la caféine. La caféine va s'accumuler dans l'organisme et vous allez avoir tous les effets secondaires, nervosité, insomnie, palpitations. Deuxième famille de médicaments, c'est le café avec certains comprimés comme le fer, la lévothyroxine pour la thyroïde ou certains antidépresseurs. Mieux vaut les prendre avec de l'eau plutôt qu'avec du café et espacer la prise de café au moins de 3 heures. Et puis troisième point un peu plus subtil, utiles. Pour certains traitements, comme le lithium par exemple, ou les anticoagulants, c'est pas tant la quantité de café qui pose problème que les changements brutaux d'habitude. Arrêter le café du jour au lendemain, ou au contraire en boire soudainement beaucoup plus, ça va modifier l'efficacité, voire même la toxicité du traitement. Et quand on parle de toxicité de traitement, on parle augmentation des effets secondaires, ce qui est quand même pas une bonne idée avec le lithium ou les anticoagulants.
0: Donc docteur, question quand même que l'on va pouvoir se poser, faut-il arrêter complètement le café quand on est sous traitement ?
4: Pas du tout arrêter le café du jour au lendemain. Encore une fois, et j'allais dire c'est la règle d'or en médecine, c'est la régularité qui compte. Il faut garder une consommation stable d'un jour sur l'autre et plutôt que d'alterner zéro café avec cinq tasses, essayez de se maintenir avec vos deux tasses matinales par exemple. Et n'oubliez pas que la caféine ne se cache pas que dans le café. La caféine, il y en a aussi dans le thé, il y en a aussi dans le chocolat, dans les boissons énergisantes ou encore dans vos sodas préférés. Ça en contient, donc il faut penser au total de la journée et pas uniquement au café ingurgité le matin, et surtout si vous êtes sous traitement. Et en cas de doute sur une interaction avec votre traitement personnel, votre pharmacien est le spécialiste du médicament, c'est le mieux placé pour vous répondre en quelques minutes. Et si vous ressentez des palpitations, des tremblements, ou si vous ne dormez pas comme à l'habitude, essayez de voir si vous n'avez rien changé dans vos habitudes. Parlez-en à votre médecin ou votre pharmacien, et c'est peut-être juste un signe d'accumulation du médicament. Et d'ici là, portez-vous bien.
0: Merci pour tous ces récapitulatifs. C'est vrai qu'il faut faire attention. Le petit café, c'est un plaisir, mais il faut que ça marche bien avec le reste de notre vie. Des conseils du docteur Kirzek, vous en retrouvez tous les jours le matin. D'ailleurs, on retrouve vos conseils compilés sur ici.fr. Mais vous en retrouvez également chaque jour entre midi et 13h avec Enora Malagré et toute son équipe. Alors, il y a le docteur Kirzek, il y a Pierre Ferbin, notre vétérinaire, Elsa Wolinski, Aude Razo ou encore Valère Coréard. C'est l'occasion pour vous de réagir, de faire le plein de conseils. Je vous donne d'ailleurs le numéro par lequel vous pouvez réagir pendant l'émission. C'est pas le même que pour nous. 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Et puisqu'on parle de tout à l'heure, dans 2 minutes 30 maintenant, ce sera le journal de 9h. Et on va aller en Nord-Isère pour démarrer ce journal, Noémie Philippot, avec cette agression.
5: Une agression sexuelle dans un EHPAD. Un homme de 71 ans est soupçonné de s'en être pris à une autre résidente, une femme centenaire. Il sera jugé au mois d'octobre prochain.
0: Vous continuez de passer la journée avec nous ? Vous avez vu, il y a plein de choses qui sont fort intéressantes. Et je n'ai même pas encore parlé de ce qui va se passer entre 9h et 10h. Mais pour ça, il faut rester à la radio. Si vous nous suivez à la télé, on se retrouve demain à partir de 6h30. Mais voilà, vous pouvez switcher, passer sur la radio, sur l'appli et profiter de tous les rendez-vous, de toutes les infos que vous distille tout au long de la journée ici Isère.
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0: Et leur vision du futur n'est pas forcément fameuse.
1: Oui, 86% des Français s'estiment pessimistes quant à l'avenir, surtout de leurs enfants. C'est le résultat, l'un des principaux chiffres, assez effarant d'ailleurs, de cette grande consultation citoyenne conjointe entre les radios locales ici de Radio France et l'agence Odoxa. On va donc détailler un peu tout ça ensemble, avec aussi vos questions, vos réactions, vos témoignages au 04 76 46 45 deux fois, autour de la grande question, comment envisagez-vous l'avenir pour vos enfants? Le standard est ouvert, vos appels, venez prendre la parole. Ce matin, on est en tête à tête, on discute ensemble jusqu'à 10h.
0: À demain.
1: À demain, Mathieu.
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1: 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Il est 9h. À la une de votre journal, Noémie Philippot, en Orisère, un homme de 71 ans est soupçonné d'avoir agressé sexuellement une femme centenaire.
3: Dans l'EHPAD où ils résident tous les deux à Pont-de-Beauvoisin, c'est une information du Dauphiné Libéré qui, si Isère a pu se faire confirmer, les faits remontent à la fin de semaine dernière, dans la nuit du 18 au 19 septembre. À l'issue de sa garde à vue, le suspect a été remis en liberté avec l'obligation de résider dans l'EHPAD où vit donc aussi sa victime, Antoine Ballandra.
4: Oui, tout commence au milieu de la nuit, de vendredi à samedi. Une femme centenaire alerte le personnel de l'EHPAD, le Thomasin. Elle dit avoir été agressée sexuellement dans son lit par un autre résident de l'établissement où elle réside. Rapidement, un homme de 71 ans, par ailleurs sous curatelle, est interpellé. Il est placé en garde à vue, entendu par les gendarmes, puis présenté à un juge des libertés. Le parquet demande son placement en détention provisoire pour protéger la centenaire qui a été agressée. Mais le magistrat préfère remettre l'agresseur présumé en liberté sous contrôle judiciaire, avec certes interdiction d'entrer en contact avec sa victime, mais aussi l'obligation de fixer sa résidence dans l'EHPAD où l'agression a eu lieu, l'homme n'ayant pas d'autre adresse. Incompréhensible pour le parquet qui fait appel de la décision. En attendant qu'il soit jugé le 19 octobre prochain pour agression sexuelle sur personne vulnérable, le suspect devra subir une expertise psychiatrique. Il n'avait jusque-là jamais été condamné et le personnel de l'EHPAD n'avait jamais rapporté d'autres faits similaires de sa part.
3: Cet homme de 71 ans devra s'expliquer devant la justice au mois d'octobre prochain. D'ici deux mois, les bénéficiaires des Restos du Cœur en Orisère n'auront plus besoin d'aller jusqu'à l'île d'Abo ou la Tour du Pin. Le nouveau centre de distribution à Bourgoin-Jallieu ouvrira le 20 novembre, avenue de Chantraine. C'est une information ici, Isère. L'accueil sera assuré les vendredis et samedis matins par une quinzaine de bénévoles, mais les Restos du Cœur en cherchent encore.
1: À Jarry, le site d'Arkema reprend des couleurs.
3: Avec l'inauguration d'une nouvelle unité de production d'hydrogène, un investissement de 10 millions d'euros pour relancer le développement du site, marqué depuis deux ans par la fermeture de son voisin Vancorex au pont de Clé, un séisme qui a provoqué l'arrêt de la production de chlore, la suppression de 128 postes chez Arkema et la mise en place d'un plan de sauvegarde de l'emploi. Mais le site de Jarry voit désormais le bout du tunnel, selon la direction, Laurent Gallien.
5: Pour faire vite face à la défaillance de Vancorex, Arkema a trouvé cette deuxième unité de production d'hydrogène chez Air Liquide, qui ne l'utilisait plus dans l'ouest de la France. Une seconde unité mise en place par certains des ex-salariés du chlore. Mathieu Brisson est le directeur du site Arkema Jarry.
6: C'est un recentrage industriel qui nécessite aussi des organisations différentes, des reprises d'activité qui étaient historiquement gérées par les équipes du secteur sud qui sont reportées au secteur nord.
5: D'autres salariés sont allés ailleurs chez Arkema et chez d'autres industriels. Au final, une quinzaine de personnes resteraient sans solution, explique le directeur. Avec 216 salariés désormais et privé à son corps défendant, dit-il, de son activité historique ici, presque 110 ans de chlore à Jarry, Arkema se concentre donc sur la production d'eau oxygénée et sur les chlorates et perchlorates de sodium. Frédéric Lioen est responsable production chez Arkema.
7: Alors, chlorate de sodium, le gros marché, c'est la papeterie. Et donc, ça sert en fait à blanchiment du papier. Et à partir d'une molécule de chlorate de sodium, je vais venir rajouter une réaction chimique qui va me permettre de produire là un perchlorate de sodium, aujourd'hui destiné à alimenter la fusée Ariane.
5: Une activité stratégique préservée grâce à du sel qui vient maintenant d'Allemagne et plus comme avant de la Drôme via Vancorex à Pont-de-Clé.
3: Vous retrouvez toutes ces explications sur ici.fr. Ça y est, on connaît la date officielle du début de récolte de la noix de Grenoble. Ce sera le 28 septembre. Le comité interprofessionnel de l'AOP a tranché après plusieurs semaines de réunions. Le ramassage est possible une fois que 80% des noix de l'aire géographique ont atteint leur maturité.
1: C'était pressenti, c'est désormais officiel.
3: Le Villardien Émilien Jacquelin ne rechaussera pas les skis cet hiver. Le champion du Vercors vient d'annoncer qu'il ne participerait pas à la saison de biathlon pour se consacrer pleinement au vélo, mais il garde quand même l'objectif de rechausser les skis.
8: L'histoire avec le biathlon n'est pas terminée.

0: L'objectif, comme je l'ai tout le temps dit, reste les Jeux Olympiques de 2030. Aujourd'hui, le chemin que je prends est différent, spécial, mais je sens en tout cas qu'il est en accord avec ce que j'ai envie de faire. J'ai vraiment envie de pousser les curseurs au maximum dans le cyclisme, à voir jusqu'où et quand je peux continuer dans ce milieu-là. Et j'espère pouvoir être au grand bornant de l'autre côté de la piste et supporter l'équipe.
1: Pour l'étape de Coupe du Monde en décembre prochain, extrait d'une vidéo mise en ligne par la Fédération Française de Ski hier, vous l'avez en entier sur ici.fr. Et puis la joueuse des Amazones de Grenoble, Léa Champon, en lice pour obtenir le titre de meilleure joueuse internationale française. La Ligue Nationale de Rugby décerne ses trophées pour la saison 2025-2026. Lundi prochain, à l'Olympia, elle a dévoilé hier les nommés. La grenobloise fait face à Pauline Barra du Stade Toulousain et à la Clermontoise Mathilde Lazarco. La météo, Thomas, c'est du soleil qui garde sa place en Isère.
2: Ah, une belle place de choix, une très belle journée qui s'annonce avec effectivement du soleil pour tout le monde. Les températures qui vont remonter, surtout les températures maximales avec une légère hausse, proche de 28 degrés en pleine. Hein. On est vraiment dans l'espèce de redoux qui revient vraiment, qui s'installe, qui perdure en ce premier jour d'automne. 23 degrés à 1000 mètres, 16 degrés à 2000 mètres avec quelques relevés. 8 degrés pour l'instant à Bourgoin-Jallieu, 9 pour Vienne et 10 degrés pour Grenoble. Ce sont les relevés donc. Prévision du Centre Météo France de Saint-Martin-d'Air. Noémie, on vous retrouve tout à l'heure à 10h.
1: À tout à l'heure.
2: Pour le prochain journal.
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2: Vous êtes inquiet et vous nous l'avez dit. Votre radio ici a lancé une grande consultation citoyenne sur l'avenir de nos enfants en lien avec l'agence Odoxa. Les chiffres qui ressortent de cette consultation marquent tout le monde. 86% des Français sont pessimistes quant à l'avenir des enfants. L'inquiétude face au dérèglement climatique, l'individualisme croissant, le coût de la vie, les tensions géopolitiques nationales et mondiales, sans oublier les réseaux sociaux. Autant de sujets qui font que 78% des Isérois comprennent pourquoi les nouvelles générations ne veulent plus avoir d'enfants. Comment envisagez-vous l'avenir pour vos enfants? Quelles sont vos inquiétudes, vos attentes, vos demandes quant à l'avenir de vos enfants? Vos réactions et témoignages au 04 76 46 45 deux fois, ainsi que sur le WhatsApp de la radio pour vos messages vocaux et écrits. Cette émission se fait avec vous ce matin plus que jamais. C'est donc le moment de prendre la parole pour en discuter ensemble ce matin.
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2: Et pour commencer cette émission, un petit témoignage que nous avons reçu sur le WhatsApp de la radio. Ce matin, c'est le même numéro que le standard, le 04 76 46 45 deux fois, autour de cette question: comment envisagez-vous l'avenir pour vos enfants? Alors ce témoignage, je tiens à vous le préciser, a été demandé à être anonyme, je m'en fais donc l'écho. Étant papa de deux enfants de 5 et 2 ans, je m'efforce de rester positif et de profiter de leur avenir, mais forcé de constater qu'une anxiété certaine, alliée à une angoisse permanente, réside. Les nombreux faits divers et autres affaires juridiques impliquant des animateurs, des professeurs, des surveillants d'établissements et autres adultes travaillant avec notre jeunesse, mais tout simplement insupportable. Les parents ne devraient pas craindre de laisser leurs enfants auprès de professionnels. J'aimerais que notre justice soit vraiment efficace, avec une répression et des sanctions dignes de ce nom face aux comportements innommables et abjects de trop nombreux adultes. C'est donc le premier témoignage que nous avons reçu. Et c'est ce qui fait aussi un écho dans ce sondage, cette grande consultation Odoxa. 89% des Isérois ont une attente pour les candidats à la présidence, notamment sur l'éducation citoyenne, le vivre ensemble et les luttes contre les violences sexistes et sexuelles. Et ça rejoint donc aussi cette demande, cette attente qu'ont les Isérois, même plus globalement les Français. Vous, comment envisagez-vous l'avenir pour vos enfants? C'est le moment de venir témoigner. 04 76 46 45 deux fois ce matin. Ici c'est vous, jusqu'à 10h.
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2: Une voix du rock'n'roll qui nous a quittés il y a quelques jours, avec bien sûr les Rita Mitsouko, Catherine Ringer et les fameuses histoires d'A, celles qui en général finissent mal. Alors souvenir ce matin sur Ici Isère, les Rita Mitsouko.

0: Ce sont les Rita Mitsouko avec les histoires d'A. Ce matin sur Ici Isère, il est 9h12.
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0: Avec cette émission spéciale aujourd'hui autour de la grande consultation Doxa en lien avec vos radios locales ici, qui révèle donc que plus de 86% des Français sont pessimistes quant à l'avenir de leurs enfants, avec une actualité géopolitique qui est bouleversée, le dérèglement climatique qui s'accentue et autres faits de société. On en parle avec vous ce matin au 04 76 46 45 deux fois et à travers cette grande question, comment envisagez-vous l'avenir pour vos enfants? Bonjour Michael.
3: Bonjour.
0: Merci d'être avec nous ce matin, Michael. Vous habitez Grenoble. Vous êtes papa de 4 enfants. Comment vous envisagez l'avenir de vos enfants, Michael?
3: Alors, donc, effectivement, papa de 4 enfants qui vont de 10 ans à 1 mois. Comment j'envisage leur avenir? Alors, de manière positive, sinon, j'aurais pas fait d'enfants, très clairement.
0: Oui.
3: Par contre, dans une société, effectivement, qui s'est quand même complexifiée par rapport à moi, ce que j'ai pu connaître, parce que donc, j'ai 41 ans.
0: Mmh.
3: Et je pense que du coup, effectivement, il faut arriver à les préparer dans ce monde-là. Alors, il y a énormément de thématiques, hein, on a toujours discuté au préalable. Et moi, je pense qu'il y a une thématique sur laquelle je vais insister, parce que c'est un sujet, au final, que j'ai jamais entendu. C'est ce que j'appelle, en fait, un peu l'éducation financière.
0: Oui.
3: Alors, qu'est-ce que j'entends, du coup, par l'éducation financière? C'est... Alors là, on ne parlera pas des enfants de bas âge, bien sûr. Hein. Ça va être surtout à partir de 15-17 ans. C'est surtout préparer les enfants de demain, en fait, à la réalité économique de la société. Je vous donne des exemples. Moi, je viens d'un milieu extrêmement simple, élevé, une famille... Élevé uniquement par ma mère qui était infirmière. Et mon point de référence, c'était de dire, en gros, si dans la vie, j'arrive à 2000 euros par mois, j'aurais, entre guillemets, atteint un certain niveau de réussite. Mais sans comprendre ce qu'était 2000 euros par mois et surtout ce que me permettrait de faire 2000 euros par mois. C'est-à-dire, concrètement, si demain je loue un logement, j'ai un endettement, je pourrais pas aller au-delà de 650 euros de loyer. Et combien pourrais-je emprunter? Combien coûtent les courses? Toute cette éducation financière de manière globale, vous voyez?
0: Donc finalement, ce serait pour vous le demander à ce qu'on ait peut-être au lycée des cours sur l'économie, mais l'économie presque réelle du quotidien, d'apprendre à avoir peut-être des cours de finance, mais quelque chose qui nous permettrait de nous préparer plus facilement à savoir quel coût on peut avoir, quel achat, ce qu'on peut faire en fonction d'un salaire et d'un certain revenu.
3: Juste se rendre compte effectivement du coût de la vie. Et je pense que ça pourrait commencer au lycée. Vous voyez, moi, je fais souvent des interventions dans le cadre de BTS. Et on aborde ces sujets, des sujets extrêmement simples. Connaissez-vous le coût de la vie? Vous voulez une maison plus tard, ça vous plaît? C'est combien coûte une maison? Qu'est-ce que ça représenterait? Vous voyez, associer les deux. Parce que, au final, quand on recadre, on se rend compte qu'on a beaucoup de gens à une époque, quand on a 15, 17 ans, on veut faire pompier, on veut faire policier. C'est un très beau métier. Mais on se rend pas compte de le niveau de rémunération qui peut aller avec, du coût de la vie associé, vous voyez ce que je veux dire?
0: Oui, bien sûr.
3: Et du coup, donc à la fois, il n'y a pas de corrélation finalement toujours entre le métier, la rémunération et ce qu'on pourra faire. On n'a pas ce fil conducteur qui nous a amené par l'éducation nationale, qui reste un relais de la parentalité.
0: Mmh.
3: Et puis, autre sujet pour aller là-dessus, parce que je pense pas que je pourrais parler non plus trop longtemps.
0: Allez-y.
3: C'est que du coup, au final, une fois qu'on rentre dans ce système scolaire, on nous pousse à faire des études. C'est-à-dire qu'en gros, on associe la réussite avec le niveau d'études. Vous êtes d'accord avec moi?
0: Oui, oui.
3: Parfait. J'ai 41 ans, je suis chef d'entreprise, j'ai 20 collaborateurs au sein de ma structure. Aujourd'hui, la quasi-totalité des entrepreneurs qui sont autour de moi, on parle de gens quand même, vous allez se dire, qui font du chiffre, qui créent de la valeur ajoutée, qui créent de l'emploi, qui font tourner la société.
0: Bien sûr.
3: Vous êtes toujours d'accord avec moi?
0: Jusque-là, tout va bien. Allez, continuez, Michael, allez-y.
3: J'en ai tout simplement aucun qui a un niveau au-delà du bac plus 3. Je n'en ai absolument aucun. D'accord? Et je peux vous dire que je suis dans pas mal de groupes de business et je n'ai aucune personne au-delà de ça. Ce que je veux dire, c'est que après, quand on rentre dans le système des études, on nous associe le niveau d'études, j'ai une licence, j'ai un master 2, j'ai un doctorat, avec le côté la réussite sociale et économique. D'accord? Mais en même temps, en partant là-dedans, moi, sur les amis qui ont pris ces branches-là, on crée aussi un carcan. Est-ce que je veux dire un carcan un peu comme avec un cheval, pour finalement on enlève les possibilités, la créativité, la capacité de créer, de développer et d'entreprendre. Et nous avons besoin d'entrepreneurs, d'accord? C'est la base même d'une société. Donc à ce niveau-là, c'est vrai que je pense que
0: Donc finalement, si je résume ce que vous dites, Mickaël, ce matin, c'est avoir peut-être plus d'instructions au niveau de l'éducation nationale concernant le coût de la vie, ce qu'on pourrait faire plus tard avec différents revenus, différents types de métiers, et quelque part aussi une forme de libéralisation ou alors de libre arbitre des personnes pour justement, si on n'est pas, on n'a pas un excellent ou un très très grand niveau d'études, on peut aussi très bien réussir dans la vie. C'est aussi apprendre ça aux plus jeunes.
3: C'est apprendre des réalités simples, c'est que on peut même plus réussir économiquement sans études ou avec moins d'études. Souvenez-vous par exemple de tous les métiers du bâtiment, nous en avons besoin. Il fut un temps où quand les gens n'avaient pas le niveau, par défaut, ils allaient en CAP ou en BP ou en BEP.
0: Donc finalement, c'est aussi peut-être une attente de reprise, en tout cas, au niveau de l'éducation nationale, peut-être améliorer des pistes, comme vous le dites. On va rester là-dessus, que vous restez aussi positif quant à l'avenir. Mickaël, je vous remercie pour ce témoignage ce matin qui lance notre discussion. Et à très bientôt sur Ici Isère.
3: Au plaisir.
0: Belle journée à vous du côté de Grenoble. Le temps pour vous de nous appeler au 04 76 46 45 9 fois. Voici Benabar et elle danse sur Ici Isère.
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1: 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Comment envisagez-vous l'avenir pour vos enfants? 04 76 46 45 deux fois.
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1: Avec cette grande question qu'on vous pose ce matin, comment envisagez-vous l'avenir pour vos enfants? 04 76 46 45 deux fois. Suite à la grande consultation citoyenne entre Odoxa et les radios locales ici de Radio France, on vous révèle donc que 86% des Français sont pessimistes quant à l'avenir de leurs enfants, notamment par exemple avec les crises climatiques et le dérèglement climatique qui s'emballe, qui s'enchaîne. On l'a encore vu cet été, 88% des Isérois sont aussi très inquiets. La discussion continue du côté de Silan. Bonjour Laura.
15: Bonjour Thomas.
1: Merci d'être avec nous ce matin, Laura, pour justement participer à cette discussion. Comment envisagez-vous l'avenir pour vos enfants? Vous, Laura, il y a une source, peut-être pas d'inquiétude, mais quand même de questionnement quant à l'avenir de vos enfants.
15: Oui, oui. Comme par rapport à une source d'inquiétude qui est sur le fait de comment préparer nos enfants à la société de demain, à une société qui évolue très très vite. Et notamment en ce qui concerne l'IA, l'usage de l'IA.
1: L'intelligence artificielle, oui.
15: Voilà, l'intelligence artificielle. Et comment leur apprendre à se servir de l'IA comme un outil. Et une inquiétude qui est un peu plus vaste, à savoir comment vivre dans une société où l'IA risque parfois de prendre le dessus, de créer des questionnements en fait au niveau éthique, d'avoir des impacts sur tout ce qui est changement climatique.
1: Plus fort, oui, bien sûr.
15: Donc il y a une vraie question là-dessus, c'est comment éduquer nos enfants, comment les former en tant qu'individus.
1: Oui.
15: Dans une société où qui n'ira parfois peut-être pas dans ce que nous considérons être le bon sens.
1: Oui.
15: Et pourtant tout en devant être
1: faire société. Faire société, comment? Donc faire société peut-être, c'est...
15: Oui, exactement. Oui.
1: Alors,
15: exactement.
1: Concernant l'intelligence artificielle, ça a été révélé il y a quelques jours. L'université Grenoble-Alpes, donc basée à Saint-Martin-d'Hères, va proposer dans les prochaines années des formations master autour de l'intelligence artificielle. Est-ce que vous pensez que c'est un niveau d'étude qui est peut-être trop tard, qu'il faudrait commencer plus tôt dans l'éducation de nos enfants? L'éducation nationale devrait peut-être prendre ce problème ou cette interrogation l'IA plus tôt qu'arriver en master, peut-être au collège ou au lycée?
15: Oui, ça devrait être. On devrait proposer des temps, peut-être des cours sur comment se servir de l'IA. Et quels sont aussi l'impact?
1: L'impact peut-être écologique, vous voulez dire?
15: Écologique, mais aussi par rapport à tout ce qui est éthique, vrai, faux. Comment l'IA va pouvoir modifier notre rapport à l'information?
1: Le rapport à la vérité.
15: À la vérité aussi. Et que du coup, c'est une éducation qui est à faire très petit en réalité.
1: D'accord.
15: Très petit. Et qui va aussi de pair et avec le développement du libre-arbitre, enfin le développement de sa capacité à réfléchir par soi-même. Ça, c'est quelque chose qui est porté par l'école.
1: Une forme d'esprit critique.
15: En dehors de l'IA, de toute manière.
1: Donc, renforcer peut-être les moyens et développer ces moyens du côté de l'école, ce sont vos attentes, c'est ce qu'on comprend ce matin, Laura, pour les années à venir et donc aussi pour vos enfants. Merci d'avoir participé à la discussion ce matin, Laura.
15: Bien,
1: belle journée à vous du côté de Silan. Vous pouvez toujours nous appeler, bien sûr, 04 76 46 45 deux fois, pour participer à cette grande discussion. Quelles sont vos attentes ou qu'envisagez-vous pour l'avenir de vos enfants après Lemon Tree et Falls Garden sur ICI Isère.

0: Fool's Garden avec Lemon Tree sur ici Isère. Information au niveau du trafic du train sur la ligne Lyon-Grenoble. Trafic perturbé dans les deux sens de circulation suite à une panne d'un passage à niveau près de Rives, ce qui entraîne des retards et notamment l'arrêt supprimé autour de la gare de Voiron si vous êtes sur la ligne, donc dans les deux sens. Reprise progressive du trafic vers 11h30. On vous tiendra bien sûr informé.
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0: Avec cette grande question qu'on vous pose ce matin, comment envisagez-vous l'avenir pour vos enfants suite à la grande consultation lancée par les radios locales de Radio France Ici avec Odoxa, avec donc ce chiffre assez important, 86% des sondés sont inquiets quant à l'avenir de leurs enfants. Nous avons cette discussion 04 76 46 45 deux fois. Prenons la route de Cessin. Bonjour Sarah.
3: Bonjour.
0: Merci d'être avec nous ce matin, Sarah, pour participer à la discussion. Alors vous, il y a des choses qui vous inquiètent. Deux choses notamment, on en a beaucoup parlé jusqu'à présent. Le niveau de l'éducation scolaire, on l'a vu avec les récents sondages PISA qui baissent de plus en plus. Et puis aussi, le changement climatique qui est, on va devoir composer avec. Ce sont les deux piliers qui vous importent le plus ?
3: Oui, en particulier, oui. C'est sûr que le niveau scolaire qui baisse, ça devient inquiétant et... Surtout le rapport aussi que les enfants, voire les parents, peuvent avoir avec l'enseignement qui n'est pas forcément très respectueux et qui ne laisse pas trop, des fois, la possibilité vraiment aux enseignants de pouvoir justement enseigner à nos enfants librement comme ça devrait l'être.
0: C'est-à-dire que finalement, quand on l'a encore vu, ça a encore défrayé la chronique dans d'autres départements voisins, c'est que la place que s'arrogent peut-être les parents sur le non-respect de certains enseignants, c'est quelque chose qui est vraiment un marqueur fort pour vous à vos yeux, Sarah ?
3: Bah oui, je trouve que c'est un petit peu désolant parce qu'en fait, les parents, on a le rôle, nous, quand même, d'éduquer nos enfants et le professeur, bah, lui, est là pour enseigner et si malheureusement, on lui laisse pas sa place et on le laisse pas pouvoir justement bien faire son rôle et qu'on intervient pour diverses raisons parce que son enfant a pas bien été éduqué et que du coup, l'enseignant le réprime et que les parents leur tombent dessus, je trouve ça un petit peu désolant et du coup, bah, ça montre, oui, que le niveau... Il est vraiment à la baisse pour un peu tout le monde, quoi.
0: Donc finalement, peut-être redéfinir les contours des rôles entre les parents et les enseignants là-dessus. Est-ce que du coup, est-ce que vous voyez peut-être une initiative, une idée que pourraient mettre en place les prochains gouvernements qui vont suivre, notamment avec l'approche de l'élection présidentielle. Peut-être vous avez des attentes concernant les prochaines décisions politiques là-dessus.
3: Pour les enseignants, j'aimerais bien qu'ils soient un petit peu plus protégés par la loi, effectivement. Quoi. Ils le sont un petit peu déjà, mais je trouve pas suffisamment assez. Et du coup, par rapport en fait au rapport qu'ils ont avec les élèves, les enfants, effectivement, ça reste au niveau ils n'ont pas peu de choix de punir entre guillemets. Donc ça devient un petit peu compliqué, mais je voudrais protéger un petit peu plus l'enseignant au niveau pénal.
0: Donc pour pouvoir offrir, on l'imagine, on le devine à travers ce que vous nous dites, un meilleur cadre à la fois aux enseignants et aux enfants pour pouvoir justement apprendre et transmettre aussi les savoirs plus facilement aux nouvelles générations. Merci Sarah pour ce témoignage ce matin.
3: De rien. Merci.
0: Belle journée à vous du côté de Cessin. La discussion est toujours ouverte, bien sûr, avec vos réactions, vos témoignages. Comment envisagez-vous l'avenir pour vos enfants au 04 76 46 45 deux fois. L'info-service est avec Alexandre Huibard.
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4: Emploi au programme avec un forum de l'intérim demain jeudi au péage de Roussillon avec la présence d'une quinzaine d'agences du territoire qui viennent se présenter le matin avec leurs offres et leurs attentes suivies d'une séquence consacrée à des rencontres individuelles et des entretiens personnalisés. Ça se passe de 9h à midi, salle Baptiste Dufeu. Intérim également à Villefontaine en Orisère demain matin. Deux agences viennent échanger et faire part des besoins des entreprises. Vous pourrez y bénéficier de conseils personnalisés. Venez avec votre CV à l'agence France Travail de Villefontaine de 8h30 à 12h30. Si vous êtes intéressé, merci de vous inscrire via le site de France Travail. Et puis, c'est pas tout de suite, mais c'est un gros événement qui mérite d'être noté dans vos agendas. Le Forum des métiers de Grenoble-Alpes Métropole est organisé les 14 et 15 octobre à Alpexpo à Grenoble avec la présentation de nombreux métiers et même des offres de stage dès la troisième.
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0: Avec aussi ce petit point d'infotrafic au niveau du train à destination de Lyon-Part-Dieu au départ de Grenoble. La circulation est donc perturbée dans les deux sens suite à la panne d'un passage à niveau près de Rives, ce qui entraîne des retards au départ de Grenoble pour Lyon-Part-Dieu, ainsi que la suppression du passage à Voiron pour le train. D'autres retards sont à prévoir également si vous partez pour Paris-Gare de Lyon avec 5 et 10 minutes de retard. On aura l'occasion d'y revenir tout au long de la matinée.
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0: En attendant la sortie de son prochain album Egrégor, le 13e album, ça va être à la fin du mois d'octobre. On aura aussi l'occasion d'en parler sur Ici Isère. On révise nos classiques avec Mylène Farmer et Maman a tort.

0: Avec Maman à tort, c'est Mylène Farmer ce matin sur Ici Isère.
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0: Comment envisagez-vous l'avenir pour vos enfants? La grande question qu'on vous pose ce matin, 04 76 46 45 deux fois. D'après la grande consultation citoyenne menée par les radios locales ici de Radio France, ainsi que le sondeur Odoxa, 86% des Français sont négatifs concernant l'avenir de leurs enfants. On en parle donc aussi avec vous à Saint-Barthélemy de Beaurepaire. Bonjour Sylvie.
3: Bonjour.
0: Alors vous Sylvie, est-ce que vous êtes aussi inquiète pour l'avenir de vos enfants, de vos petits-enfants, des générations qui arrivent?
3: Alors moi je suis pas inquiète directement par rapport à mes enfants parce qu'ils sont déjà grands.
0: Oui.
3: Mais je suis inquiète sur les enfants qui sont les petits quoi, sur les maternelles et sur les primaires et collèges.
0: Qu'est-ce qui vous inquiète le plus Sylvie?
3: Oh là là. Alors ce qui m'inquiète le plus c'est le niveau scolaire, mais je dirais plus au sens large, le niveau intellectuel qui est en baisse complète.
0: Mmh. Donc c'est-à-dire finalement l'apprentissage, c'est ça que vous avez le sentiment peut-être qu'ils savent moins de choses que d'autres générations?
3: Ah oui, ça c'est sûr et certain. Ouais ouais.
0: D'accord.
3: Moi, pour vous donner un exemple, ma fille en fac a fait exactement le même TP que moi au lycée.
0: Donc les travaux pratiques, hein, le TP.
3: Ouais. Oui, oui, oui. C'était complètement. Bah voilà, on avait quand même quelques années d'écart hein, sur l'apprentissage d'une même chose.
0: Donc finalement, vous regrettez un peu qu'il n'y ait pas de forme d'évolution de l'apprentissage, qu'il ne soit pas plus poussé que vous, ce que vous avez connu?
3: Alors, je dirais que là, le truc maintenant, c'est pas que ça soit plus poussé, c'est arriver à rattraper le niveau que les gens qui ont une soixantaine d'années avaient à la même époque.
0: D'accord.
3: Là, on a complètement perdu plein de choses, quoi. Mmh. Avec les réseaux sociaux, avec...
0: Les réseaux sociaux, justement, Sylvie, il y a eu cette demande qui a été formulée par le président de la République et par son gouvernement d'interdire les réseaux sociaux aux moins de 15 ans. On a vu que ça a été un peu un jeu de ping-pong avec également le Parlement au niveau européen. Vous, c'est quelque chose pour lequel vous êtes favorable? Cette interdiction des réseaux sociaux aux moins de 15 ans?
3: C'est compliqué. C'est compliqué parce que j'ai pas envie d'interdire et de réduire des libertés, mais peut-être, en tout cas, de
0: modérer peut-être,
3: de rendre inaccessible certains sites. Oui, je pense que ça serait bien.
0: D'accord.
3: Je pense que ça ferait du bien à nos enfants. Ouais, oui. Tout à fait.
0: Donc une forme de modération, donc peut-être un peu plus au cas par cas, comme vous le dites, suivant certaines plateformes, certains sites, ce qu'on peut comprendre. Est-ce que, donc au niveau de l'éducation, ça, on peut l'entendre, est-ce que justement le rôle des anciens, des aînés, peut-être des adultes, peut être aussi important dans l'éducation des plus jeunes? C'est quelque chose auquel vous êtes aussi attentive, Sylvie?
3: Oui, moi je trouve que nous, les adultes, en général, on a perdu notre rôle d'adulte, justement. On a perdu notre rôle bienveillant par rapport aux enfants et de se positionner. Nous, on sait, sans paraître... nous, on sait parce qu'on a l'expérience, simplement. Hein.
0: Oui.
3: Que ce soit parce qu'on est plus intelligent ou quoi que ce soit.
0: Vous avez le vécu.
3: On n'a pas eu la même formation scolaire et on a plus d'expérience. Mmh. Et donc, je pense que c'est vraiment à nous à faire attention à nos enfants.
0: Donc, une forme de bienveillance, d'encadrement et de transmission.
3: Voilà, et d'une façon générale. Hein, si on voit un enfant faire n'importe quoi sur la route, ou je ne sais pas, il n'y a pas d'exemple qui vienne en tête,
0: oui, oui, oui.
3: D'intervenir, mais gentiment, hein, ça, c'est pas toujours dans la bienveillance, mais expliquer aux gens, expliquer aux jeunes.
0: Mmh, ça revient aussi à ce que disait effectivement ce sondage que beaucoup découvrent, enfin, et même déplorent qu'il y ait une forme d'individualisme croissant, et que justement, certaines personnes ne font plus vraiment attention aux autres. Donc c'est ce qu'on entend aussi à travers votre témoignage, Sylvie, remettre un peu d'humanité, finalement, de liens social les uns envers les autres. Et comme vous l'avez dit, cette forme de bienveillance, regard posé aux autres pour pouvoir avancer tous ensemble et faire société. C'est aussi un peu ce qui en ressort. Merci Sylvie pour ce témoignage ce matin.
3: Je vous en prie.
0: Belle journée à vous, du côté de Saint-Barthélemy, de Beaurepaire. Nous avons encore le temps d'en discuter avec vous. Comment envisagez-vous l'avenir pour vos enfants? 04 76 46 45 deux fois. Le temps pour vous de nous appeler. Voici Patricia Cass. Quand j'ai midi sur ICI Isère, il est 9h42.

0: Candy Midi avec Patricia Cass sur ICI Isère ce matin.
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0: Avec cette grande question qu'on vous pose ce matin, comment envisagez-vous l'avenir pour vos enfants? 04 76 46 45. Deux fois, nous sommes maintenant du côté de Fontaine. Bonjour Jean-Paul.
3: Oui, bonjour.
0: Jean-Paul, vous vouliez également participer à la discussion avec des mots qui... Ce qui m'interroge quand même, Jean-Paul, vous avez eu trois enfants, quatre petits-enfants, et il y a quelque chose qui vous tracasse visiblement, Jean-Paul.
3: Oui, je voulais rebondir donc sur le débat en disant que moi, j'ai eu donc trois enfants, quatre petits-enfants, et je regrette amèrement de les avoir. Alors, peut-être à l'origine de leur existence, on va dire.
0: Mais alors, qu'est-ce qui fait... c'est un mot extrêmement fort, Jean-Paul, le regret. Qu'est-ce qui forme ce regret?
3: Trois enfants, tout d'abord. D'abord, un enfant handicapé qui reste une charge permanente tout le temps parce que l'État refuse de le prendre correctement en charge. Donc ça, c'est vraiment un gros questionnement. Et ça, je pense que les parents qui sont concernés par ce problème-là comprennent très bien ce que je veux dire. Mmh. Et puis pour les deux autres enfants, un enfant qui a complètement coupé les ponts, dont on ne sait plus exactement ce qu'il fait, ce qu'il devient, et troisième enfant qui a des rapports extrêmement élastiques qui nous dit également cet enfant oublie qu'elle a un frère handicapé, etc. Donc à la limite, d'une certaine manière, je ne dis pas qu'il faut forcément regretter d'avoir des enfants, mais que le temps et l'expérience fait qu'au bout d'un certain temps, on se questionne de savoir mais pourquoi je me suis lancé dans cette procréation qui en fait je dis pas arrête de ne rien de satisfaisant parce qu'il s'agit pas de rejeter systématiquement.
0: Bien sûr.
3: Mais de se dire quel résultat
0: avec le recul en tout cas voilà peut-être faire
3: quel résultat d'être malheureux en fait.
0: D'accord.
3: Le résultat c'est d'être malheureux.
0: Jean-Paul,
3: pas d'être dans la misère ou dans non rien du tout mais d'être malheureux, d'être triste comme les pierres alors qu'on on est septuagénaire. Voilà, c'est ça la question.
0: J'entends ce que vous nous dites, Jean-Paul. La question que j'aimerais vous poser également, pour en revenir, vous avez dit voilà que vous vous sentiez seul par rapport au handicap que rencontre un de vos enfants. Est-ce que c'est aussi une attente que vous avez par rapport aux candidats, très nombreux, ça c'est vrai, mais qui prétendent à la présidence de la République en mai l'année prochaine? Est-ce que vous êtes très attentif par rapport au programme qui dévoile concernant les familles qui ont effectivement des enfants en situation de handicap?
3: Alors là, je ne veux pas vous faire rire, mais mon fils, bien sûr, n'est pas tout jeune. Donc, son handicap, il est de naissance. Donc, je peux vous dire que des candidats, j'en ai interpellé, je ne vais pas dire des centaines, mais certainement pas loin de ce chiffre, en 2022, en 2017, en 2012. Et je ne veux pas vous faire toute la rétroactivement tous les candidats que j'ai pu contacter.
0: Oui.
3: Et malheureusement, les résultats ont toujours les mêmes. Un accueil très chaleureux et ensuite, plus personne.
0: Est-ce que vous avez quand même, j'aimerais quand même savoir par rapport à tout ça, vous avez quand même pu être entouré d'associations, d'aide du département, d'autres familles également? Vous avez quand même pu trouver un peu de lumière quand même au milieu de tout ça?
3: Oui, bien sûr qu'on demande des aides, on peut obtenir des aides. Mais le problème, moi je ne demande pas de l'argent. Je demande de la considération, de la reconnaissance et une prise en charge de qualité. Après, l'argent, à la limite, on ne donnerait pas un seul centime et on prendrait mon fils en charge correctement, on le transporterait correctement dans un lieu proche de chez nous pour qu'on puisse profiter de lui quotidiennement. Ce serait parfait. Il n'y a pas besoin de me donner un seul centime.
0: Alors, attention, Jean-Paul, je précise, quand je parle d'aide, ce n'est pas forcément une aide financière.
3: Oui,
0: ça peut être une aide, bien sûr, dans le quotidien.
3: Oui, ben non. Non, pour l'instant, elle n'est pas adaptée. Alors, qu'on ne nous donne pas d'aide, je ne peux pas dire qu'on n'a pas d'aide. Mais elle n'est pas complètement adaptée. Il faudrait quand même avoir quelque chose d'un petit peu plus, pas sophistiqué, mais au moins quelque chose qui corresponde à une attente, une attente légitime. Parce que c'est pas, non, je ne demande pas le bout du monde. Simplement une prise en charge adaptée dans un lieu proche du domicile de ses parents. C'est quand même pas à l'abri du monde. Je sais pas, j'ai l'impression des fois de demander un truc absurde.
0: Adapté.
3: C'est pas le cas.
0: Donc, à certains. On l'entend tout à fait, Jean-Paul, ce coup de gueule que vous poussez ce matin, et on le comprend. Effectivement, cette difficulté des familles de personnes qui ont effectivement des handicaps, une forme de. Les politiques sont, ce que vous nous dites, je me fais l'interprète, qu'ils sont là pour vous rencontrer, mais donc après, il n'est pas forcément un suivi. Donc, peut-être une plus forte attente au niveau des services de l'État et donc des services publics concernés pour la santé et la vie de tous. Merci Jean-Paul d'avoir participé à la discussion ce matin.
3: Merci aussi beaucoup. Au revoir.
0: Belle journée à vous du côté de Fontaine. On continue d'évoquer dans quelques instants ces sentiments que vous avez aussi concernant l'avenir de vos enfants. Comment vous envisagez justement cet avenir dans quelques instants.
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0: Cette grande émission que nous avons réalisée avec vos très nombreux témoignages, on vous en remercie ce matin avec cette question: comment envisagez-vous l'avenir pour vos enfants suite à la grande consultation qui avait été donc organisée par les radios locales ici de Radio France ainsi que l'Institut de sondage Odoxa, consultation citoyenne qui nous précise que 86% des Français sont pessimistes quant à l'avenir de leurs enfants, ce qu'on a aussi entendu ce matin avec une inquiétude notamment au niveau du scolaire, des attentes avec un meilleur cadre pour les enseignants. On a eu aussi le rappel, une précision d'une auditrice que voilà, il faudrait rappeler peut-être qu'aux parents qui sont là pour éduquer les enfants et que les professeurs sont là pour enseigner les savoirs et rien d'autre. À savoir aussi maîtriser l'intelligence artificielle, un outil qui arrive de plus en plus fort dans notre quotidien aujourd'hui et trouver forcément avec cette maîtrise de l'IA une place importante de l'information ainsi que la vérité. Je reprends ce qu'on a dit un peu ce matin. On a eu aussi Michael qui nous a appelé pour nous parler donc d'une proposition, faire des cours de finance réels sur l'administratif et la réalité d'une gestion d'un salaire dans l'avenir, notamment si nous sommes au lycée, parce qu'après effectivement c'est le grand bain pour les jeunes lycéens, certains se professionnalisent tout de suite et d'autres font encore de grandes études. Et puis voilà, rattraper aussi le niveau d'enseignement par rapport à quelques années auparavant, c'était ce que nous proposait, ce que nous racontait Sylvie. Une régulation du numérique aussi pour aussi protéger les plus jeunes avec le débat qu'il y a eu proposé par le président de la République, interdiction des réseaux sociaux aux moins de 15 ans. Et on a eu aussi le témoignage très fort de Jean-Paul il y a quelques minutes pour une attente envers l'État et les services de l'État pour une reconnaissance et une véritable aide de la part des services publics concernant des personnes en situation de handicap. C'est aussi quelque chose qui est très important, ne pas laisser tout le monde. Et finalement, ce qui ressort de cette consultation, de vos témoignages aussi ce matin, c'est l'idée de faire société, d'avancer ensemble, d'avoir le respect ensemble, progresser chacun à son rythme, tout en faisant ce c'est aussi quelque chose qui est ressorti, parce qu'il y a aussi de l'espoir aussi dans ces nombreux témoignages de l'agence Odoxa concernant la consultation que vous avez faite. Il y a quand même, malgré les craintes d'un réchauffement climatique, d'un bouleversement de nos habitudes, aussi vouloir mettre en avant quelque chose qui avance, avec notamment les progrès dans la médecine et une meilleure qualité de vie que nous avons, que ce soit en Isère, mais aussi partout en France. Dans quelques instants, nous allons retrouver ce qui marche en Isère avec Michel Caron. Demain, dans Ici c'est vous, dès 9h, nous allons parler d'un sujet un peu plus léger. Nous allons pouvoir parler de nos photos que nous faisons avec nos téléphones, avec nos appareils photos. Qu'est-ce qu'elles deviennent, toutes ces photos? Est-ce qu'elles ont encore une importance dans nos vies? Vous pouvez déjà nous écrire dès à présent sur le WhatsApp de la radio 04 76 46 45 deux fois. Promis, c'est c'est dû dans quelques instants. Ce qui marche en Isère après Amoureuse, c'est Véronique Sanson ce matin sur Ici Isère. Il est 9h55.

0: amoureuse. C'est ce qu'elle est, Véronique Sanson, ce matin sur Ici Isère. Et ici, en Isère, ça marche. On aime bien mettre en avant des initiatives qui marchent bien. On reste dans l'idée du lien social. C'est une bonne chose, je crois, et je trouve. Bonjour Michel Caron.
1: Bonjour Thomas, bonjour à tous.
0: Alors, le lien social, on va partager des assiettes ce matin.
1: Ah oui, on va parler de cuisine du monde. Il y a un grand repas qui se prépare Place Saint-Bruno samedi. Alors, c'est gratuit. C'est ouvert à tout le monde et c'est avec l'association Cuisine Sans Frontières qui intègre des personnes qui sont sans papier à travers la cuisine, qui est également un centre de formation. Et donc, ce samedi, à partir de 10h, vous êtes invités à venir mettre la main à la pâte et à 11h30 à déguster des mets de tous les

0: agressé sexuellement l'une de ses voisines.
1: Une femme centenaire qui habite dans le même établissement que lui à Pont-de-Beauvoisin en Nord-Isère. Cet homme de 71 ans sous curatelle devra s'expliquer devant la justice le 19 octobre prochain. Les faits se sont déroulés dans la nuit de vendredi à samedi dernier. Suite à sa garde à vue, il a été remis en liberté sous contrôle judiciaire avec l'obligation de ne pas entrer en contact avec sa victime, mais aussi de résider dans l'EHPAD où ils vivent donc tous les deux. On revient sur cette affaire sur ici.fr. Les habitants d'un immeuble de l'avenue Tesser évacués hier soir à Grenoble, un feu provenant de détritus s'est déclaré dans un box souterrain de cette résidence de 5 étages, explique la police. Le box était vide, pas de voiture détruite, il n'y a pas eu de blessés non plus et tout le monde a pu rentrer chez soi pour la nuit. Après 10 mois d'hébergement spartiate au siège de la métropole de Grenoble, c'est fini. Les 150 femmes, enfants et jeunes hommes qui vivaient là pour la plupart sans papier sont désormais tous relogés. Les dernières affaires ont été remballées hier, mais une manifestation est tout de même prévue samedi à 13h30 devant le siège de la métro pour célébrer cette victoire et poursuivre le combat contre le mal logement. C'est une information ici Isère. Les Restos du Cœur vont ouvrir le centre de distribution de Bourgoin-Jallieu dans 2 mois, à peine le 20 novembre. Il est installé avenue de Champrennes. Ça évitera aux bénéficiaires d'aller jusqu'à l'île d'Abo ou la Tour du Pin. Le centre sera ouvert le vendredi et le samedi matin. Une quinzaine de bénévoles ont déjà répondu présent, mais les Restos du Cœur cherchent encore du monde. Il va continuer de pédaler cet hiver plutôt que de rechausser les skis. Émilien Jacquelin a annoncé hier prolonger son expérience chez les pros en vélo, en laissant encore un peu de côté le biathlon, mais le champion du Vercors l'assure, il n'en a pas terminé avec les skis, toujours avec l'objectif des Jeux Olympiques en 2030 dans les Alpes, c'est à lire sur ici.fr. Et puis l'équipe de France de cyclisme a décroché hier la médaille d'argent en relais mixte au championnat du monde. Parmi les relayeurs liséroises, Marion Boras, originaire de Pontjarra, c'est donc une nouvelle médaille mondiale pour elle et la deuxième de ces mondiaux pour la France suite au bronze du Lyonnais Paul Seixas sur le contre-la-montre individuel. La météo, Michel, on réalise pas trop qu'officiellement c'est l'automne.
2: Bah oui, ce serait plutôt l'été, hein, effectivement.
1: Là, oui, dans la pratique, on se sent encore en été.
2: Le soleil est très généreux cet après-midi avec juste quelques hauts et fins cirrus. On connaît donc une forte amplitude thermique suite à la fraîcheur de l'aube. Il fera donc plus chaud cet après-midi. On se croirait en été. Les températures maximales sont en légère hausse, proche de 28 degrés en pleine, 23 degrés à 1000 mètres, 16 degrés à 2000 mètres. Côté circulation, si vous prenez le train, méfiez-vous. La circulation sur les trains Lyon-Pardieu-Grenoble dans les deux sens est impacté par une panne du passage à niveau arrive et donc la reprise est progressive et tout devrait se rétablir autour de 11h30.
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2: Bonjour à tous, et oui, ici ça marche. Tous les jours, nous partageons des initiatives positives. Et aujourd'hui, nous parlons de solidarité avec l'association grenobloise Cuisine Sans Frontières. Marie-Claude Vitorge, bonjour.
5: Bonjour.
2: Vous êtes coprésidente de l'association grenobloise Cuisine Sans Frontières, qui existe depuis 2014. C'est une association, nous allons le voir, qui réunit des personnes issues des quatre coins du monde, autour des fourneaux. Alors, vous défendez le droit à bien manger pour tous. Vous luttez contre le gaspillage de la nourriture. Et ce samedi, vous proposez un grand repas annuel. C'est sur la place Saint-Bruno à Grenoble. C'est gratuit et ouvert à tous. On en parle dans moins de 4 minutes.
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2: Tout le bonheur du monde, un tube sorti en 2004, Sinsemilia.

0: bonheur du monde, Sinsemilia sur Ici Isère.
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0: Ici, ça marche, effectivement. Tous les jours, nous partageons des initiatives positives et nous parlons ce matin de solidarité, de lutte contre le gaspillage alimentaire avec vous, Marie-Claude Vitor. Je rappelle que vous êtes coprésidente de l'association Cuisine Sans Frontières qui se mobilise pour l'intégration des personnes sans papier à travers la cuisine et vous luttez, je le disais, en même temps contre le gaspillage alimentaire. Et ce samedi, vous proposez votre grand repas annuel. Ça va se passer sur la place Saint-Bruno à Grenoble. Alors racontez-nous ce grand repas qui mobilise énormément de personnes, des deux côtés d'ailleurs.
2: Oui, tout à fait. Alors nous avons 8 associations qui nous rejoignent pour organiser ce grand repas. Tout le monde cuisine ensemble, donc les membres des associations qui sont présentes préparent un plat et les habitants sont invités à venir cuisiner avec eux. Et ensuite, tout le monde déguste ensemble sur la place. Donc c'est un moment où une mixité réelle se fait et c'est toujours très très agréable, c'est très joyeux. On a aussi une fanfare et une batucada qui va venir. Et c'est un moment où vraiment la place permet d'être en lieu de rencontre et où on brise un petit peu tous les tabous ou les délits de faciès, comme on veut. Tout cela s'efface et en fait on se rend compte que ces cuisines qu'ils nous proposent, elles sont délicieuses. Les gens en général reprennent plusieurs plats parce qu'ils adorent. Et nous on est contents parce que nous occupons la place autrement et c'est important. On la fait vivre. Et nous sommes très soutenus, nous sommes en partenariat avec la Maison des Habitants Chaurier-Berria. Et vraiment, cette action ne pourrait pas se faire sans le soutien de la ville. Donc ça, c'est aussi merci à eux. Et vraiment, c'est un moment de convivialité totale.
0: Oui, alors je disais, cuisine des quatre coins du monde. Alors, donnez-nous quelques exemples de alors peut-être pas de recettes, mais de plats que nous allons pouvoir déguster.
2: Alors, vous pourrez déguster du poulet maffé. Vous pourrez déguster une recette albanaise, le ferghese. Je ne suis pas sûre de bien le prononcer.
0: Ah, et le ferghese, alors c'est quoi?
2: Parce que là, quand même. Le ferghese, alors là, c'est une recette albanaise qui est proposée par la Maison des Familles. Et c'est une espèce de sauce qui se fait et qui se mange avec du pain. Donc, c'est quelque chose de spécifique de l'Albanie. Parce que j'ai vu une jeune albanaise qui est venue nous voir pour les jeunes de Sciences Po qui nous rejoignent aussi pour ça. Et qui dit, oh, c'est l'Albanais, ça, c'est formidable. Donc, le poulet m'a fait une vraie tradition. Vous avez aussi des salades, des pâtes à tartiner. Nous, ça c'est Beïti, je vous en parlerai après. Les cocktails qui sont du verger et autres, qui sont faits par la Belle Électrique, toujours, parce qu'ils nous rejoignent constamment. On a le verger essentiel aussi, qui fait toujours ses veloutés absolument délicieux.
0: Bon, allez, vous nous donnez envie vraiment. Alors, le principe, c'est vraiment gratuit.
2: C'est gratuit et que les habitants viennent cuisiner aussi. Parce que
0: oui, vous êtes invité à partir de 10h, hein, c'est
2: tout
0: ça.
2: Tout à fait, à partir de 10h.
0: Mettre la main à la pâte
2: et éplucher, couper, discuter avec nos cuisiniers et cuisinières.
0: Et dégustation à partir de 11h30. Et je vous parliais de Beïti, oui, c'est intéressant alors, parce qu'elle s'occupe des enfants, Beïti.
2: Beïti s'occupe des enfants, il propose vraiment des ateliers pour des enfants. Et donc, pour que si vous avez envie de cuisiner tranquille et pas avoir vos enfants avec vous, vous les confiez à Beïti, qui va les prendre de cuisiner et ensuite de déguster. Et puis, s'il en reste, les enfants passent dans les rangs, passent dans les tables et tout, ils proposent ce qu'ils ont fait.
0: Oh, c'est chouette. Ouais. D'où viennent les produits
2: Alors les produits, ils sont, on essaye, bon, on a encore du mal à faire vraiment du bio parce que c'est un tout petit peu compliqué, on essaye, hein, mais on est en pleine réflexion pour justement devenir bio.
0: D'accord.
2: Et on essaye local aussi, bien sûr, mais c'est pas encore très très facile pour nous, on est en pleine discussion et recherche aussi.
0: D'accord.
2: Donc, si vous avez des idées, vous êtes prêts, vous pouvez les envoyer.
0: 04 76 46 45 45 pour vos idées, pour trouver des idées d'aliments,
2: d'aliments
0: produits.
2: Locaux. Quoi.
0: Locaux.
2: Alors si, on travaille aussi un peu avec le Jardin Sans Frontières, qui est aussi une émanation de Cuisine Sans Frontières. Donc de temps en temps, on essaye d'aller les chercher, des légumes là-bas.
0: Voilà, un grand succès, hein. 300 personnes l'année dernière. Là, je pense qu'après votre passage sur Ici Isère, il y aurait un millier de personnes. C'est l'occasion de rencontrer les habitants du quartier. Vous restez avec nous, Marie-Claude. Dans quelques minutes, on va revenir sur l'origine et le fonctionnement de Cuisine Sans Papier, qui est aussi un centre de formation. Et puis, nous parlerons aussi du livre que vous avez publié.

0: Accord, nouveau titre de Zazie. Zazie qui sera en concert le 23 avril 2027 à Alpexpo Grenoble et le 25 avril à Porcieux en Blagnieux. Vous restez avec nous, on parle de cuisine du monde et d'un grand repas qui sera offert ce samedi sur la place Saint-Bruno à Grenoble avec l'association Cuisine sans frontières.
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0: Et oui, ici ça marche. La solidarité avec les personnes sans papier, la lutte contre le gaspillage alimentaire, ce sont les objectifs de l'association Cuisine sans frontières dont vous êtes coprésidente, Marie-Claude Vitorge. Et on rappelle que vous organisez un grand repas gratuit et ouvert à tous ce samedi place Saint-Bruno à Grenoble à partir de 11h30 pour la dégustation et 10h pour donner un coup de main à éplucher les légumes. L'association existe depuis 12 ans. Alors quel a été le point de départ, Marie-Claude?
12: Alors le point de départ a été une rencontre avec, à la sortie de l'école, issue du réseau École sans frontières. Et Sandrine Trijassou, qui est la créatrice de cette association, était un petit peu désespérée de voir toutes ces femmes qui ne pouvaient pas cuisiner. Et elle a eu l'idée de leur proposer des ateliers. Et nous avons été accueillis au départ dans la maison des habitants Chaurier-Béria. Nous étions là. On a fait les ateliers. Et puis, pour pouvoir financer ces ateliers, l'idée de vendre est venue, de vendre évidemment à nos adhérents. Et progressivement, ça a gonflé et nous avons maintenant la chance d'être hébergés dans une ancienne crèche qui est toujours en face de la MDH Chaurier-Béria, en face de la piscine
0: Maison Bulldo, des habitants.
12: Maison ouais. des habitants. Et en fait, cette ancienne crèche est mise à disposition gracieusement par la mairie de Grenoble, les fluides nous étant également fournis. Ce qui est quand même une chance énorme parce que nous avons une cuisine professionnelle, ce qui nous permet aussi de développer notre centre de formation et nous préparons tous les ans à peu près 8 exilés au CAP de préparation au PSR, donc pour être commis de cuisine. Et là, tous les ans, on a quasiment 100% de succès en un an, alors que théoriquement, on le prépare en 2 ans.
0: Mais dites donc.
12: Oui, non, c'est vraiment ça. C'est grâce aussi à Christine, notre coordinatrice, qui fait un travail extraordinaire. Et c'est une opération aussi qui se fait en liaison avec 3 amis pour l'enseignement général. Donc, c'est vraiment des collaborations avec d'autres associations et une intégration pour eux. ils sont fous de joie d'avoir leur CAP. C'est leur premier diplôme en France. Certains, j'en pense entre autres à Ami, qui ne parlait pas bien français. Elle, elle l'a eu en 2 ans, mais qui était extraordinaire. Elle s'est accrochée, elle l'a eu. Et elle a repassé un autre CAP ensuite de coiffure. Et il y a eu une rencontre. Et là, Ami nous a dit, moi, je n'ai qu'un rêve, c'est d'avoir des papiers pour pouvoir redonner à l'association ce qu'elle m'a apporté.
0: Ah, c'est très émouvant. Ouais. Alors, c'est joyeux hein, dans cette
12: c'est
0: cuisine.
12: Joyeux, c'est complètement joyeux.
0: Ça rit.
12: Oui, ça rit, ça travaille. C'est très sérieux. C'est-à-dire qu'on est, grâce à Christine, on est extrêmement respectueux de toutes les règles d'hygiène.
0: Bien sûr.
12: On se doit cela pour les personnes qui viennent manger, puisqu'on fait de la vente à emporter le mardi et le jeudi.
0: Alors, pour les adhérents, et l'adhésion est libre.
12: Hein. L'adhésion est complètement libre. Vous mettez ce que vous voulez. Alors, si vous voulez mettre 1 euro, vous mettez 1 euro. Si vous voulez mettre 200 euros, vous mettez 200 euros. Vous faites comme vous voulez. C'est totalement libre. On est vraiment, on veut permettre à tout le monde de pouvoir venir. Et en fait,
0: c'est la vente à emporter.
12: C'est la vente à emporter et de la restauration sur place le mardi.
0: Le mardi, d'accord. Voilà. On retrouve tout ça sur le site de Cuisine
12: Sans
0: Frontières.
12: Oui, tout est sur le site de Cuisine Sans Frontières.
0: Voilà. Qui sont les bénévoles?
12: Alors d'abord, tous les cuisiniers et cuisinières sont membres de l'association et sont bénévoles.
0: Oui.
12: Et alors, on a tout un travail pour essayer justement qu'ils s'emparent plus de l'association. Ce qui n'est pas toujours facile pour eux. On essaye qu'ils passent d'une position jugée trop souvent assistée. Déjà, quand ils proposent leur plat, ils sont en chef cuisine. Donc, ils changent de statut. Et ça, c'est formidable. Nous, Français de souche, nous avons plein de choses à apprendre d'eux et on apprend. Et alors donc les bénévoles, il y a tous les membres évidemment du CA, mais on a aussi tout confondu. C'est vraiment une mixité sociale
0: et intergénérationnelle.
12: Et on a des jeunes, qui nous rejoignent. On a des jeunes. Bon, on est pas mal aussi à avoir des cheveux blancs, mais nous avons aussi
0: des jeunes. C'est très joli les cheveux blancs.
12: Je suis d'accord.
0: Vous avez publié un livre Cuisine sans papiers dont nous avions parlé sur ici.
12: Cuisine sans frontières. Tout à fait. Vous m'aviez reçu très gentiment ici. Et effectivement, ce livre a eu pas mal de succès et c'était un travail qui a permis de fédérer aussi tout le groupe de cuisiniers et cuisinières qui travaillent dessus. Ils étaient tellement contents de voir leurs recettes publiées, illustrées de manière magnifique par des photos. Et on a aussi une petite BD qui est dedans et des récits. C'est-à-dire que il y a des récits de vie et ça a été un travail d'écriture qui a été fait. Donc ça a été un travail vraiment très large en fait. Il y avait évidemment la confection des plats, on a tout testé et le fait
0: c'est dur. Hein.
12: Oui. Oui, surtout qu'on se rend compte que quelquefois il y a une erreur qui s'est glissée dans une recette. Alors ça nous plaît pas mais bon, tant pis, c'est comme ça.
0: Très grave, nous restons humains.
12: Exactement.
0: Voilà. Vous recherchez toujours des bénévoles.
12: Ah, bon, on cherche toujours des bénévoles, bien sûr.
0: D'accord. Vous restez avec nous, Marie-Claude, parce que je vais vous poser quelques petites questions indiscrètes d'ici quelques minutes.
12: Avec plaisir.
0: Le temps d'écouter Earth, Wind & Fire, September sur ICI Zère.

0: September, Earth, Wind and Fire sur Ici Isère.
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0: Ici, ça marche avec notre invitée Marie-Claude Vitorge, coprésidente de l'association Cuisine sans frontières, association qui se mobilise pour intégrer les personnes sans papier à travers la cuisine et qui lutte en même temps contre le gaspillage alimentaire. Et ce samedi, vous organisez un grand repas dont nous reparlerons juste en fin d'émission. Mais avant, quelques petites questions indiscrètes. Votre Madeleine de Proust, Marie-Claude Vitorge, un aliment, un plat, une douceur qui rappelle votre enfance?
3: Oula, qu'est-ce que je me rappellerai mon enfance? Les galettes de pommes de terre.
0: Ah,
3: des galettes de pommes de terre que faisait ma maman, voilà, avec de l'œuf, des pommes de terre râpées. Et je crois que ce sont des recettes que l'on retrouve parce que elles sont originaires d'Alsace, celles-là, mais je crois qu'on les retrouve un petit peu partout dans le monde aussi. Et c'est voilà.
0: Des galettes. Et vous en faites toujours des galettes de pommes?
3: Ça m'arrive.
0: Voilà. Un petit retour dans l'enfance. Oui. Alors, on reste dans la cuisine, hein.
3: Votre
0: plat coup de cœur, puisque je rappelle que Cuisine sans frontières, c'est la cuisine du monde entier. Alors, est-ce qu'il y a un pays particulier?
3: Alors, il y a un pays qui me fascine vraiment en ce moment, c'est l'Albanie, parce que vraiment, il y a des recettes incroyables. Il y a entre autres le börek. Alors, le börek, ils font une pâte hyper fine, belle, qu'ils mettent sur un grand bâton, et de les voir faire, c'est fabuleux. Alors, je n'arrive pas à le faire évidemment, mais on peut faire des börèques un petit peu plus faciles avec de la pâte filo. Et ça, c'est vraiment délicieux. Et nos Albanaises le font d'une manière extraordinaire.
0: Alors, plutôt sucré ou plutôt salé?
3: Plutôt salé. Plutôt salé, parce que oui, j'aime bien. Ah si, il y a aussi quelque chose que j'aime beaucoup, c'est la soupe, la krochka, c'est une soupe russe, enfin de Grand Est, et ça c'est une soupe froide par les chaleurs qu'il faisait, c'était formidable à faire, avec du lait fermenté, des légumes coupés en tout petits morceaux. Et c'est délicieux et très frais.
0: Allez, pour terminer, une note négative, un plat que vous détestez ou un aliment?
3: Écoutez, c'est difficile parce qu'en fait, à chaque fois, on est surpris par ce que font ces cuisiniers et ces cuisinières. Moi, je vois les Africains qui nous font des plats vraiment... Alors, c'est souvent à base d'épinards, à base de crème, il y a beaucoup de poulet, ils adorent le poulet. Moi, j'en mange moins. Mais c'est toujours étonnant parce qu'à priori, on se dit, oh, je ne suis pas sûre que je vais aimer. Et puis finalement, si. Donc, je n'ai pas vraiment de note négative.
0: Non, il n'y a pas le navet. Non. Vous aimez bien les navets, par
3: J'aime
0: exemple.
3: Bien les navets.
0: Vous aimez, bon, moi, tant pis pour moi. Je rappelle Marie-Claude Vitorge, un grand repas se prépare, franchement, allez-y. C'est donc ce samedi, à partir de 10h, pour donner un coup de main, pour éplucher, couper les légumes. Et puis, à 11h30, pour déguster, c'est Place Saint-Bruno à Grenoble. Et c'est gratuit et ouvert à tout le monde. Un grand merci Marie-Claude Vitorge pour le bien que vous apportez avec cette association Cuisine sans frontières. Merci beaucoup.
3: Merci à vous.
0: Au revoir.
3: Bonne journée. Mais on n'a pas parlé du livre.
0: Y a qu'à danser. Oui, on n'a pas parlé d'un petit livre qui sera distribué ce samedi avec quelques recettes et ses raftes sur Ici Isère.

0: Il y a qu'à danser raft sur ici, Isère. Et tout de suite, les infos près de chez vous.
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2: 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La mairie de Pont-Évêque, près de Vienne, propose des ateliers sportifs aux enfants sur l'étendue périscolaire. Des ateliers pour les écoles Françoise Dolto et Jacques-Yves Cousteau dès le 28 septembre. C'est sur inscription. C'est du bon sens, mais certains semblent l'avoir oublié. C'est pourquoi la mairie de Vienne a mis en place un arrêté pour verbaliser les propriétaires de chiens qui ne ramassent pas les déjections. La mairie rappelle que vous devez être en possession d'un sac de déjection canine et que vous devez le ramasser. Les sanctions vont de 150 à 750 euros. À Beaurepaire, le potager solidaire vous invite à venir découvrir le jardin avec un temps de partage autour d'ateliers et de pots de l'amitié. C'est ce vendredi de 14h à 19h au potager solidaire de Beaurepaire.
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0: Eh oui, ici ça marche sur Ici Isère. Jusqu'à 11h, nous partageons des initiatives positives ici en Isère et également ailleurs. Et nous allons parler d'une association à destination des personnes handicapées.
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0: Niagara, je dois m'en aller.

0: Baccara sur ICI Isère.
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0: Et oui, ici ça marche tous les jours, Célia Bunier-Roman. Avec elle, vous découvrez pour nous, enfin vous découvrez Célia, pour nous de belles initiatives en Isère. Et aujourd'hui, vous nous parlez d'une association très utile.
2: Oui, ce matin, on parle de l'AFIP. C'est une association absolument essentielle, puisqu'il est important de faire des rappels, parfois, sur nos associations phares. L'AFIP, c'est l'association familiale de l'Isère pour les personnes handicapées. Elle accompagne aujourd'hui les personnes en situation de handicap, quel que soit le type de handicap.
0: Une association qui existe depuis de nombreuses années.
2: Alors, ça a été créé en 1961 et ce sont aujourd'hui 2300 professionnels répartis dans 88 établissements et services partout en Isère. Aujourd'hui, l'AFIP, c'est une association familiale qui est gérée par les familles qui accompagnent les personnes en situation de handicap à différents moments de leur vie, dans leur quotidien, dans leur travail, leur autonomie et leur vie sociale.
0: Et comment intervient l'AFIP ? Quelles sont ses actions ?
2: Eh bien, elles sont organisées en plusieurs pôles. Ça va commencer, par exemple, par un accompagnement à l'école des activités éducatives. Ce sont les CESAD qui interviennent dans des lieux de vie des enfants, notamment à l'école et à domicile. L'association va proposer aussi des logements accompagnés, des foyers de vie, des services pour aider les personnes à développer leur autonomie et maintenir les liens sociaux. Il y a aussi les ESAT, qu'on connaît bien. Ce sont des activités professionnelles adaptées aux capacités des personnes et un accompagnement éducatif et médico-social. Et puis, il y a bien sûr le soutien pour éviter que les proches se retrouvent seuls face aux difficultés. Bref, l'AFIP cherche à permettre aux personnes handicapées de participer à la société comme tous les citoyens. Et c'est donc une mission essentielle en Isère que vous pouvez soutenir. Si ça vous intéresse, vous pouvez vous renseigner directement sur leur site internet.
0: Merci Célia et rendez-vous demain pour une nouvelle initiative positive en Isère. Et dans quelques minutes, ça marche. Qu'en pensez-vous ? Nous allons découvrir une idée pour économiser le carburant. Ça se passe à Pau. L'autre Finistère, les innocents sur ICI Isère.

0: L'autre Finistère, les innocents sur Ici Isère.
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0: Ici, ça marche, qu'en pensez-vous? Pour économiser sur le carburant, on peut aller à la recherche de la station la moins chère dans le département, aller faire le plein en Espagne, en Andorre ou en Belgique, lorsque l'on est frontalier, ou plus simplement, ne plus utiliser sa voiture. Mais alors, comment faire pour se déplacer, pour aller faire des courses, aller au travail, chercher les enfants à l'école? Dans les Pyrénées-Atlantiques, la ville de Pau a justement lancé un défi à ses habitants. C'est ce qu'on voit avec vous, Robin Bernot, et vous êtes avec Clara Vincent.
3: Vous voyez vos clés de voiture, imaginez ne plus y toucher pendant un mois.
4: Allez, on pose les clés dans le bocal.
5: Parfait, on est prêt pour relever le défi.
4: Pas de regret ?
5: Aucun.
3: C'est le défi lancé par la ville de Pau à ses habitants avec la troisième édition de l'opération « Un mois sans ma voiture ». Cette année, ils sont 19 à relever le défi. Parmi eux, il y a Adeline, qu'a rencontré notre journaliste Clara Vincent. Pendant les 4 prochaines semaines, elle va devoir laisser sa voiture au garage et par la même occasion, apprendre par cœur les horaires des transports en commun.
5: Je suis souvent en retard, donc là, anticiper les départs bien plus en avance que prévu. Donc on va essayer de jouer tout ça. Moi, je travaille à la cueillette de la Ragnon et je suis photographe indépendante. Donc déjà, la cueillette de la Ragnon du centre-ville, ça fait à peu près une trentaine de minutes à vélo. Donc une heure aller-retour. Et après, en tant que photographe indépendante, c'est vrai que si j'ai un mariage à 30 km, ça va être un peu plus compliqué. Mais c'est vrai que mettre de côté la voiture, ça serait un plus. D'autant plus que le carburant coûte cher. Dans les factures de la fin du mois, ça serait vraiment, vraiment top, quoi.
3: Alors ici à Pau, ne pas toucher à sa voiture pendant 30 jours, ça semble marcher, mais vous, qu'en pensez-vous? C'est avec Tristan que nous allons en discuter. L'idée lui plaît, même si quelques questions restent encore en suspens.
6: Moi, je trouve ça plutôt positif. Après, faut juste espérer que les transports en commun permettent aux gens de s'en sortir sans, quoi. Parce que à Pau, je sais pas, comment ils font pour aller au travail? Les gens sans voiture, ils y vont à pied. C'est grand, Pau? Je sais pas.
3: Alors oui, Pau, c'est quand même une ville assez grande. Et pour relever ce défi, chaque participant s'est vu offrir un mois d'abonnement au bus et TER du département, mais aussi un abonnement mensuel au vélo électrique en libre service. Ainsi qu'un vélo à assistance électrique. Tristan, par exemple, lui, il possède une Peugeot 208 et sans même avoir à se lancer de défi, il essaie déjà de la laisser un peu plus souvent au garage.
6: C'est vrai que si je peux éviter de l'utiliser la semaine, j'essaie d'éviter le plus possible. Bah, c'est un tout, déjà, le prix des carburants, oui, c'est clair. Je pense que si on économise le carburant sur un an, on peut s'acheter une maison bientôt. Et en même temps, à côté de ça, c'est un peu écologique, quoi. C'est un petit geste écologique, je pense. Moi, j'ai un diesel, typiquement, moins j'utilise, mieux on se porte, je pense.
3: Vélo électrique, bus, train, de nombreuses alternatives existent pour laisser la voiture de côté. C'est justement tout l'enjeu de ce défi lancé par la ville de Pau. Encore faut-il avoir suffisamment de transports à proximité de chez soi pour pouvoir vraiment se passer de son véhicule.
0: Effectivement. Et vous, en Isère, vous êtes prêt à relever le défi un mois sans voiture. Merci beaucoup, Robin, et on vous retrouve demain. Coldplay sur Ici Isère.

0: Play sur ICI Isère. Je vous épargne là des annonces du disque en anglais. Vous restez bien avec nous. Ici, ça marche et on va vous expliquer dans Tout s'explique précisément pourquoi la vieille scierie des Ségouins à Val-Jouffré s'appelle la scie battante.
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0: Et oui, ici ça marche et tout s'explique. Chaque jour, vous nous... Alexandre Wibard, bonjour.
8: Bonjour Michel.
0: Vous nous racontez un petit morceau d'Isère, une anecdote historique, l'histoire d'un vieux château, d'une recette de cuisine locale ou du nom curieux d'une commune. Tout s'explique, c'est notre moment patrimoine avec ce mercredi nouvelle interrogation. Pourquoi la vieille scierie des Ségouins à Val-Jouffré s'appelle-t-elle scie battante ?
8: Parce que c'est le nom d'une de ses composantes, l'une de ses machines. Val-Jouffré, c'est le massif des Écrins, côté ouest, côté Valbonnais. Une zone de montagne rurale, largement recouverte par la forêt. La coupe et la transformation de bois ont été une activité importante au 19e siècle et dans la première moitié du 20e. Le site de la scierie des Ségouins est situé au bord de la route de Préclos, à l'entrée du village même de Val-Jouffré. La scierie qu'on voit aujourd'hui existe depuis 1904 dans sa configuration actuelle.
0: Ah ouais, et il y avait déjà une scierie à cet endroit auparavant.
8: Oui, un bâtiment perpendiculaire au torrent, c'était relativement artisanal pour combler les besoins locaux, micro-locaux. Au tournant du XXe siècle, la demande se fait plus importante et un nouveau projet de plus grande envergure est mis en place. L'ancienne scierie est rasée, la nouvelle édifiée donc en 1904. Daniel Rousset, membre de l'association Mémoire Battante, nous décrit l'installation et explique pourquoi on l'appelle scie battante.
9: Alors cette scierie a une forme très particulière. Elle est tout en long parallèle donc au torrent La Bonne. Elle a un toit très particulier en forme de coque de bateau renversée. Ça s'explique par le fait que donc il y a très peu d'emprise pour la neige sur le toit. Donc à l'époque il y avait des grosses chutes de neige. Alors à l'intérieur, donc les équipements, donc il y a deux sortes d'équipements d'ailleurs qui existaient depuis les années 1900. Il y a une scie battante. Sa particularité de la scie battante, comme son nom l'indique, elle scie de bas en haut et de haut en bas. Et il y a une scie circulaire qui, elle, a plus vocation à assurer du débit de bois à façon, comme on dit, c'est-à-dire en fonction de la demande du client. La scie battante est assez spectaculaire dans le sens où elle assure un balai très, très agréable et où elle fait voltiger la scie tout autour sans forcément faire un bruit strident comme peut le faire la circulaire. Donc elle a elle a un charme tout à fait particulier.
8: Oui, c'est vrai que le bruit des scieries, c'est un petit peu comme la roulette des dentistes. C'est pas ce qu'il y a de plus agréable, là, le sifflement. À la fin des années 50, l'activité a cessé. La mairie de Valjoufré a racheté la scierie et tenté de relancer le site à plusieurs reprises, notamment pour garder l'emploi local. Mais la concurrence était trop forte. Tout s'est arrêté en 1971. 30 ans plus tard, et créer l'association Mémoire Battante. Un partenariat est établi avec la commune pour faire un écomusée de la scierie, mais ça coûte cher. Et il y avait beaucoup de travail pour restaurer, rénover la scierie qui était à l'arrêt depuis 3 décennies. Le projet s'est donc fait petit à petit. Et enfin, cette petite unité de production a fonctionné de nouveau en 2019-2020 et commencé à accueillir le public en 2021. Les membres de l'association Mémoire Battante sont sur place tous les mardis matins d'avril à octobre. Ils font un petit peu de maintenance et à partir de 10h, ils proposent au public des visites guidées et des démonstrations.
0: Voilà, et en attendant d'aller visiter la scierie des Ségouins, vous pouvez l'admirer en photo sur ici.fr dans le dossier Tout s'explique. Et d'ailleurs, au fait, Alexandre, Valjoufré, c'est juste à côté d'Entraigues. Si
8: oui,
0: je ne m'abuse,
8: oui, oui.
0: Là où ici Isère prend ses quartiers, ce vendredi, émission spéciale en direct du café Le Gargas, entre 6h et 9h, ce sera l'occasion de parler estive et alpage, et aussi des écrins, du Valbonnet et des gens d'ici. Merci beaucoup Alexandre Huibard.
8: Merci à vous.
0: Les Wagonnets, c'est Michel Jonas sur ici Isère.

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Les Wagonnets, Michel Jonas, qui sera le 3 décembre à Bourgoin-Jallieu. La petite musique qui annonce le grand jeu. 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Pour cela, vous devez être le premier ou la première à trouver le nom d'une manifestation isaroise à travers des indices sonores que nous diffusons tout au long de l'émission. Attention, vous êtes prêts? Hier, nous avons diffusé 3 indices. L'événement n'a pas été trouvé, nous les rediffusons. C'est parti.

0: Le vendredi et le samedi matin, une quinzaine de bénévoles ont déjà répondu présent, mais les Restos du Cœur en cherchent encore, avis aux amateurs. Inauguration hier à Jarry d'une nouvelle unité de production d'hydrogène, un investissement de 10 millions d'euros pour relancer le développement du site, marqué, vous le savez, depuis 2 ans par la fermeture de son voisin Vancorex au Pont de Claix. Un séisme qui avait provoqué l'arrêt de la production de chlore et la suppression de 128 postes chez Arkema, Jarry, et la mise en place d'un plan de sauvegarde de l'emploi. Les habitants d'un immeuble de l'avenue Tesser, évacués hier soir à Grenoble, un feu provenant de détritus s'est déclaré dans un box souterrain dans cette résidence qui compte 5 étages. Le box était vide, pas de voiture, il n'y a pas eu de blessés, tout le monde a pu rentrer chez soi cette nuit. Après 10 mois d'hébergement spartiate au siège de la métropole de Grenoble, eh bien c'est terminé. Les 150 femmes, enfants et jeunes hommes qui vivaient là, pour la plupart des sans-papiers, sont désormais tous relogés. Les dernières affaires ont été remballées hier, mais une manifestation est tout de même prévue samedi à 13h30 devant la métro pour célébrer la victoire et poursuivre le combat contre le mal-logement. L'équipe de France de cyclisme, emmenée notamment par l'Iséroise Marion Borras, a décroché hier la médaille d'argent au championnat du monde de cyclisme dans l'épreuve du relais mixte. Les Bleus sont devancés par l'Italie. Nouvelle médaille mondiale donc pour la coureuse de Pontcharrat. C'est la 2e médaille française dans ces mondiaux après le bronze de Paul Sexas dans l'épreuve du contre-la-montre individuel.
1: Et puis le marché bio de Mélan fête ses 50 ans aujourd'hui, Véronique.
0: Et oui, c'est le plus vieux marché bio de France, créé par l'association La Folle Avoine qui gère aussi les jardins partagés du Clos des Capucins. Au menu cet après-midi, de midi à 18h, des ateliers, des dégustations gratuites de produits locaux, un petit concert et bien sûr, tous vos producteurs seront présents pour que vous puissiez y faire vos courses en légumes, fruits, pain, viande, poissons, œufs et autres produits laitiers dans une ambiance de fête. La météo avec vous, Michel.
1: Eh bien, écoutez, le soleil est généreux. Cet après-midi, on connaît une forte amplitude thermique. Hein, suite à la fraîcheur de l'aube, il va faire plus chaud. Cet après-midi, un véritable été. Les températures proches de 28 degrés en pleine et 23 degrés à 1000 mètres, 16 degrés à 2000 mètres. Si vous circulez, attention, les trains à destination et en provenance de l'axe Lyon-Grenoble, dans les deux sens, en fait, sont impactés par une panne du péage de Rives, pardon. La circulation est vraiment très très impactée et la reprise du service devrait être améliorée à partir de 11h30.
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1: 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Nous avons diffusé 3 indices et vous devez trouver donc c'est l'événement, je vais y arriver, l'événement qui se cache derrière ces 3 indices. Vous nous appelez au 04 76 46 45 45.
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1: Comme un boomerang sur Ici Isère, Étienne Dao et Dany.

0: Comme à Boomerang, Étienne Dao et Dany, un titre écrit par Serge Gainsbourg.
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0: Et là, c'est une fête iséroise que vous devez retrouver derrière ces trois indices. Écoutez.

0: Et nous accueillons Christelle qui nous appelle de Macla. Bonjour Christelle.
1: Allô, bonjour.
0: Oui, alors.
1: Alors.
0: Qu'est-ce que vous nous proposez?
1: Oui, je pense au rassemblement des maréchaux Ferrand à Réaumont pour la fête de la Saint-Éloi.
0: Oui, qu'est-ce qui vous a mis sur cette voie?
1: Eh ben, c'est une tradition qui se fait chaque année,
0: oui.
1: Au mi-novembre ou début décembre, je sais pas exactement. C'est les artisans du village qui organisent pour honorer le patrimoine local, le château, et puis ben, la tradition de chaque année, annuelle, ils font...
0: D'accord, alors est-ce que c'est le rassemblement des maréchaux Ferrand à Réaumont?
1: C'est bien ça.
0: Ça n'est pas le rassemblement des maréchaux Ferrand à Réaumont, Christelle.
1: Eh ben oui, ben c'est pas grave.
0: Alors restez bien à l'écoute d'ici 6h, on va avoir un nouvel indice, à moins que Gérard ne nous donne la bonne réponse. Et puis sinon, bah, vous rejouez ma chère Christelle.
1: J'ai bon creusé, je suis toujours au fond du trou.
0: Non, remontez Christelle, revenez.
1: C'est pas grave, ça va venir.
0: Merci beaucoup d'avoir participé, restez bien à l'écoute d'ici 6h Christelle, merci.
1: Merci à vous et passez une belle journée.
0: Merci beaucoup, au revoir Christelle. Et nous accueillons Gérard qui nous appelle de Saint-Hilaire de la Côte. Bonjour Gérard.
2: Bonjour.
0: Alors mon cher Gérard, quelle proposition avez-vous à nous faire?
2: Eh bien moi je vous propose les mandrinades qui se déroulent à Saint-Étienne de Saint-Jean.
0: Oui.
2: Voilà.
0: D'accord, les mandrinades. Et qu'est-ce qui vous a mis
2: mandrinades.
0: Ce... Ouais, les mandrinades, oui. Qu'est-ce qui vous a donné cette idée?
2: Eh bien, disons le maréchal Ferrand, parce que souvent il y a les Antonins qui y sont.
0: Ouais.
2: Et puis des chevaux, il y a des chevaux qui défilent. Et puis les épées.
0: Ah, d'accord. Alors, nous allons voir Sons les mandrinades. Ce ne sont pas les mandrinades.
2: Eh bien, tant pis.
0: Je suis désolée, Gérard. Restez bien à l'écoute. En tout cas, vous avez une belle idée. Enfin, c'était tout à fait cohérent. Et alors, je rappelle, on nous a proposé le facteur cheval, la fête du cheval à Autran, les médiévales de l'abbaye de Saint-Antoine, le rassemblement donc des maréchaux à Réaumont et les mandrinades à Saint-Étienne de Saint-Jean. Et on écoute un quatrième indice. Merci beaucoup, Gérard.
2: Au revoir.
0: Au revoir.

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0: Jusqu'à midi, écoutez, enquêtez et faites le plein de cadeaux. Alors, vous avez écouté les indices sonores qui dissimulent une fête qui se déroule en Isère. Quelle est cette fête? Nous accueillons Louise de Moissieux sur Dolon. Bonjour Louise.
2: Bonjour.
0: Alors, ma chère Louise, vous êtes en train de préparer le repas?
2: Ah oui, ben, il est prêt.
0: Il est prêt. Qu'est-ce que vous nous avez préparé, Louise?
2: Des aspires. J'ai fait du chou à l'étouffée avec des cuisses de poulet.
0: Eh ben, dites donc.
2: C'est... Et puis une tarte aux pommes.
0: Ah, voilà. Bah moi, je prends la tarte aux pommes. Pas de sablé ou pas de feuilleté?
2: Ah, pas de feuilleté.
0: Oh, très bien. Ouais. Ouais, bah, alors là, vraiment, j'arrive, hein, Louise.
2: Bon, d'accord.
0: Bon, ma chère Louise, vous avez pensé à quelle fête?
2: Alors, aux fêtes médiévales de Saint-Pierre-de-Bressieux.
0: Fête médiévale de Saint-Pierre-de-Bressieux. Alors, sont-ce les fêtes médiévales de Saint-Pierre-de-Bressieux? Non, ce ne sont pas les fêtes médiévales. Bon, eh bien écoutez...
2: Une prochaine fois.
0: Bah, bien sûr, hein, ça continue, n'hésitez pas à écouter ici, ma chère Louise. Merci beaucoup.
2: Bonne journée.
0: Merci, au revoir. Et nous accueillons Marie-Claude de la Côte-Saint-André. Bonjour Marie-Claude.
3: Bonjour.
0: Alors, ma chère Marie-Claude, vous avez pensé à quoi, vous?
3: Alors, je pensais au médiéval de Crémieux.
0: Ah bon, pourquoi?
3: Parce qu'en fait, il y a des spectacles de chevaux, il y a des troubadours aussi. Je crois qu'on avait évoqué le fait qu'il y ait des troubadours. Et puis, bah, il doit y avoir aussi des métiers anciens, j'imagine. Et puis, apparemment, je ne sais pas, il y a peut-être un château, ça se passe tout en haut, peut-être aussi, me semble-t-il. Et puis, bon, c'est réputé, en fait, pour être, pour avoir beaucoup de spectacles, en fait. Voilà.
0: D'accord, alors nous allons vérifier s'il s'agit des médiévales de Crémieux. Bravo,
3: oh
0: c'est
3: là
0: bien
3: là
0: vu.
3: Depuis c'est temps que j'arrive, je vous appelle et je rappelle.
0: Ben vous voyez, hein, la persévérance, ça paye. Vous repartez
3: tout
0: avec cette carte d'une valeur de 40 euros. Vous allez pouvoir vous faire plaisir dans un tas d'enseignes, ma chère Marie-Claude.
3: Et ben c'est super. Et ben écoutez, je vous remercie et je vous écoute tous les jours.
0: Et ben continuez, on a besoin de vous.
3: Et ben oui.
0: Merci beaucoup.
3: Je reste en ligne, oui.
0: Alors on va vous repasser le standard.
3: Ah d'accord, parfait. Eh bien, merci beaucoup.
0: Merci à vous et bravo.
3: Bonne journée, à bientôt.
0: Bravo Marie-Claude.
3: Au revoir.
0: Alors, on repart sur une nouvelle énigme et cette fois-ci, c'est une commune qui se dissimule derrière ce premier indice.
4: Le mot calvaire dérive du latin ecclésiastique calvaria, utilisé dans la locution calvarie locus, qui signifie littéralement « lieu du crâne ».
0: Ah, alors, est-ce que ce premier indice vous met sur la voie d'une commune à trouver? Allez-y, appelez-nous au 04 76 46 45 45. Bonne chance.
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0: Belle matinée sur ici Isère, musique avec le nouveau titre de Marc Lavoine et Patrick Fiori, Occupé.

0: titre, nouveau titre de Marc Lavoine et Patrick Fiori sur Ici Isère.
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0: Et donc là, c'est une commune mystère qui se dissimule derrière ces indices. Premier indice.
3: Le mot calvaire dérive du latin ecclésiastique calvaria, utilisé dans la locution calvarie locus, qui signifie littéralement lieu du crâne.
0: Alors, nous accueillons Christiane qui nous appelle d'Oyeux. Bonjour Christiane.
4: Bonjour.
0: Alors, ma chère Christiane, vous êtes à l'écoute d'Ici Isère, vous avez écouté ce premier indice et ça vous a mis sur quelle voie ?
4: Ben, sur Oyeux.
0: Sur Oyeux.
4: Ah, on a un magnifique calvaire.
0: Oui.
4: Et puis Oyeux veut dire oyez, oyez, écoutez.
0: Ah, d'accord. Ouais. Eh ben, on apprend des choses avec vous, Christiane. Alors, est-ce que c'est Oyeux ? Bon, vous avez un beau calvaire, mais vous n'êtes pas la seule, Christiane.
4: Ah oui.
0: Eh bien, écoutez les indices qui suivent et puis merci d'avoir participé.
4: Eh bien, de rien.
0: Bonne merci. Journée, Christiane.
4: Merci. Au revoir.
0: Au revoir. Allez, on écoute un deuxième indice.
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0: Alors, à votre avis, quelle commune se dissimule derrière ces deux indices, le calvaire et l'horloge qui tourne? Allez-y, appelez-nous au 04 76 46 45 45 pour tenter de gagner cette carte d'une valeur de 40 euros. Hervé Christiani, il est libre, Max, sur Ici Isère.

0: Il est libre, Max Hervé Christiani, un titre sorti en 1981. Vous restez avec nous, c'est le grand jeu. Vous tentez de gagner une carte cadeau d'une valeur de 40 € valable dans un tas d'enseignes. Et pour cela, d'après les indices sonores que nous diffusons, vous devez trouver la commune qui se dissimule. Et pour l'heure...
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2: 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Les journées du patrimoine jouent les prolongations avec des animations ce samedi à Saint-Juche-à-l'Essin. Vous retrouverez sur place un rallye promenade au départ du Clos Maudru. L'inscription est conseillée. Vous retrouverez aussi une exposition découverte sur l'histoire du jumelage de la commune, une vente de panettone, une expo défi photo à la halle place Camille Gallon. De nombreuses expositions sont aussi au programme partout dans la commune. Plus de renseignements sur le site internet de Saint-Juche-à-l'Essin. La médiathèque de Montalieu-Versieux propose une soirée jeu demain de 18h30 à 21h30. Toutes les générations sont les bienvenues pour ce temps convivial d'échange et d'amusement. L'entrée est libre sans réservation ou sans obligation d'être abonné à la médiathèque. Une table sera aussi mise à disposition pour manger. Chacun peut apporter quelque chose lors de la soirée. Demain, c'est la soirée jeu à la médiathèque de Montalieu-Versieux.
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0: Eros Ramazzotti. Cosé della Vita, qui sera le 22 avril 2027 au Palais des Sports de Grenoble.

0: Eros Ramazzotti, qui, je le rappelle, sera le 22 avril 2027 au Palais des Sports de Grenoble.
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0: Et oui, le grand jeu, c'est le moment de tenter votre chance pour emporter une carte cadeau d'une valeur de 40 euros valable dans de nombreuses enseignes. Pour cela, vous devez trouver la commune qui se dissimule derrière les indices que nous avons, les indices sonores bien sûr, que nous avons diffusés. Et nous accueillons Jean-Claude qui nous appelle de Pagé. Bonjour Jean-Claude.
3: Oui, bonjour Michel.
0: Alors Jean-Claude, qu'est-ce que vous faites de beau ce matin ?
3: Oh, rien de particulier, j'étais concentré sur le jeu. Là,
0: ah oui?
3: Est-ce que vous jouez souvent et bon, bah, des fois je trouve, mais pour c'est vous
0: pas...
3: avoir,
0: c'est ah bah pas oui, évident. Ça c'est la rançon du succès. Est-ce que vous aviez trouvé la fête médiévale de Crémieux auparavant?
3: Là, non, j'avais pas trouvé, là. Non, j'ai pas trouvé, non.
0: Bon. Alors là, nous avons diffusé deux indices. Quelle est votre proposition, Jean-Claude?
3: Alors moi, je propose Saint-Martin-d'Hères.
0: Pourquoi?
3: Alors, parce qu'en 1937, on y a découvert le crâne du chevalier Bayard.
0: Ah oui.
3: Et puis, disons, au campus, il y a un cadran solaire.
0: D'accord.
3: Voilà.
0: Bon, bah, c'est bien trouvé quand même. Hein. Alors, est-ce que nous sommes à Saint-Martin-d'Hères?
3: Aïe.
0: Vous allez encore devoir écouter la radio, je suis désolée.
3: Oui. On va continuer, pas de problème. Pas de soucis. On apprend plein de choses en fait en cherchant.
0: Oh oui, donc puis c'est une véritable enquête, c'est bien ça. Vous dormez plus de la nuit en vous disant mais.
3: Non, c'est vraiment. Non, j'aime beaucoup, quoi. J'aime bien beaucoup. Je même si on ne gagne pas, ça ne fait rien.
0: Ah oh, bah c'est chouette, ouais.
3: Voilà,
0: comme dirait l'autre.
3: Les neurones.
0: Voilà, l'important c'est de participer. Hein.
3: Exactement.
0: Eh bien, merci beaucoup Jean-Claude. Et puis, merci de votre fidélité. Ouais. Et puis, écoutez les indices qui arrivent. Merci d'accord. Beaucoup. Au revoir,
3: merci,
0: bonne journée.
3: Au revoir.
0: Et nous accueillons Nelly qui nous appelle de Montbonneau, Saint-Martin. Bonjour ma chère Nelly.
4: Bonjour.
0: Alors Nelly, vous écoutez la radio, vous faites la cuisine?
4: J'écoute la radio.
0: Et vous faites pas la cuisine?
4: Pas encore.
0: Ah non, dites donc, 11h36 quand même,
4: oui,
0: Nelly.
4: Oui, mais je mange jamais vraiment à midi, moi.
0: Ah bon, vous faites un repas par jour?
4: Non, je fais deux repas, mais je mange toujours un peu en décalé.
0: D'accord, Nelly est plutôt pour le décalé. Très
4: voilà.
0: Bien. Ma chère Nelly, quelle est la proposition que vous nous faites?
4: Alors, je propose Châteauneuf.
0: Oui, pourquoi?
4: Châteauneuf, parce qu'il y a une jolie tour du calvaire, qu'on appelle également la tour de l'horloge.
0: Ah, d'accord. Alors, est-ce que nous sommes à Châteauneuf? Ça ne sera pas Châteauneuf, ma chère Nelly.
4: Eh bien, tant pis, ce sera pour une autre fois.
0: Voilà, et eh bien, continuez à nous écouter, Nelly.
4: Merci beaucoup.
0: Merci de votre fidélité.
4: Bonne journée.
0: Merci, au revoir, Nelly. Et nous écoutons un troisième indice.
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0: Alors, à votre avis, quelle commune se dissimule derrière ces trois indices? Allez-y, appelez-nous 04 76 46 45 45. Bonne chance.
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0: Les Oies Sauvages, Yann Müller, une reprise de du titre de Michel Delpech.
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0: Et là, c'est un lieu mystère que vous devez trouver à travers les indices que nous avons diffusés pour tenter de remporter cette carte d'une valeur, carte cadeau d'une valeur de 40 euros, valable dans un tas d'enseignes. Et nous accueillons Jean-Pierre qui nous appelle de l'Usiné. Bonjour Jean-Pierre.
3: Bonjour.
0: Jean-Pierre est très en forme.
3: Très en forme, oui, oui.
0: Bah oui, dites donc, qu'est-ce que vous prenez le matin, de la vitamine C?
3: Non, un petit déj normal.
0: Ouais. Tranquillou. Et vous faites quoi le matin comme ça, Jean-Pierre?
3: Bah, vous voyez, on fait les courses, on récupère les petits.
0: Ah. Voilà,
3: tranquille, tranquillou.
0: Je sens la personne retraitée.
3: Voilà, qui la retraite.
0: Bah, oui. Voilà, qui s'occupe des petits enfants.
3: Voilà. Vous voyez, là, on est en voiture, c'est mon épouse qui conduit.
0: Ah
3: voilà,
0: oui, vous me rassurez là, Jean-Pierre. Voilà.
3: Ah bah, bien sûr.
0: Ah bah
3: bien
0: oui.
3: Sûr.
0: Bien Donc, sûr. C'est madame qui conduit, c'est bien ça.
3: C'est madame qui conduit, oui.
0: Bon, Jean-Pierre, vous avez écouté oui. les indices.
3: Bien sûr.
0: Et vous avez quelle proposition à me faire?
3: Moi, j'ai Vienne.
0: Vous avez Vienne, pourquoi?
3: Bon, je connaissais l'histoire, je ne m'en rappelle pas trop. Je crois que c'est un empereur qui a été tué. Et on lui a mis, sa tête, elle a été perdue au mont du crâne, là, vers l'hôpital de Vienne.
0: D'accord.
3: C'est un truc comme ça.
0: Bon, ça c'était pour le crâne chauve. Et sinon, il y a les autres indices?
3: Non,
0: j'ai
3: pas d'autres indices.
0: Bon, alors, on va vérifier. Sommes-nous à Vienne? Ça n'est pas
3: non,
0: Vienne. Bon, bah, vous allez continuer à écouter. Vous allez loin, là, sur la route, pour voir si vous allez pouvoir écouter?
3: Non, je rentre de Vienne, je rentre chez moi, sur l'usinette, tranquille.
0: Bon, très bien. Eh bien, écoutez, dépêchez-vous de rentrer pour ne pas rater les autres indices, Jean-Pierre.
3: Eh ben, allez, d'accord. Mais je vais les écouter dans la voiture, il n'y a pas de souci.
0: Bon, merci beaucoup, Jean-Pierre.
3: Allez, au revoir, à bientôt.
0: À très bientôt.
3: Ouais.
0: Au revoir. Et nous accueillons Evelyne qui nous appelle des villages du lac de Paladru. Bonjour ma chère Evelyne.
4: Bonjour.
0: Bon, et qu'est-ce que vous faites de beau vous Evelyne ce matin?
4: Alors moi qu'est-ce que je fais de beau? Je vais vous avouer quelque chose, c'est que je viens de prendre l'émission maintenant. J'ai juste entendu Moulin, c'est juste pour ça que ça fait. Alors, je ne sais pas si ça va faire quelque chose.
0: Ah d'accord, c'est bien d'avoir avoué quand même, Evelyne.
4: J'étais à l'extérieur, là, dans le jardin.
0: Voilà,
4: là.
0: Faut avouer et à moitié pardonner. Ma chère Evelyne,
4: voilà. J'ai entendu ça, j'ai dit, oula, bon, voilà. Moi, il y a un qui est dans mon cœur.
0: Bon.
4: Et, donc, il est à Saint-Andras.
0: Ouais.
4: Et c'est tout, j'ai aucune autre...
0: Alors Saint-Andras, j'ai pas compris pourquoi, parce que j'ai bien compris que vous n'aviez écouté que le troisième indice.
4: Oui, j'ai entendu Moulin dans vos commentaires.
0: Ouais, d'accord.
4: Voilà. C'est tout.
0: Et Moulin, il y a un Moulin à Saint-Andras?
4: Alors il est magnifique, il s'appelle le Moulin de la Pérouse.
0: Ouais.
4: Il est en activité, hein, maintenant il a été restauré, c'est un boulot... magnifique, de toute une équipe de bénévoles qui, d'ailleurs, il y a eu des journées du patrimoine. Il a été bien honoré, il y avait du monde.
0: Bon.
4: Et voilà. Et mon mari fait partie donc des bénévoles qui lui ont rendu la vie.
0: Ah,
4: donc,
0: d'accord.
4: Voilà. Je tenais à. Bon, tant pis si c'est pas ça, mais au moins il y aurait eu un petit clin d'œil.
0: Ah, bah, vous êtes une belle ambassadrice de Saint-Andras.
4: Je vous invite à visiter.
0: Et, voilà. du Moulin. Est-ce que c'est Saint-Andras? Ben non. Mais en tout cas, on aura parlé du Moulin de Saint-Andras qui a été restauré. Merci beaucoup. À la Pérouse, d'accord. Merci beaucoup, Evelyne.
4: Je vous en prie, passez une bonne journée.
0: Merci, vous aussi également. Allez, on écoute un nouvel indice. C'est parti.
5: Voilà un bâtiment qui abritait l'usine pensionnat.
0: Voilà, l'usine pensionnat. Vous avez une petite idée? Ça commence à chauffer un peu, là. 04 76 46 45 45. Quel est le lieu mystère? Allez-y, bon courage.
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0: Et jusqu'à midi, c'est le grand jeu. Vous tentez votre chance pour emporter une carte cadeau d'une valeur de 40 euros valable dans de nombreuses enseignes. Et pour cela, vous devez deviner quelle est la commune qui se dissimule derrière ces indices.
16: Le mot calvaire dérive du latin ecclésiastique calvaria, utilisé dans la locution calvarie locus, qui signifie littéralement lieu du crâne. L'or.

0: chouette.
1: Voilà un bâtiment qui abritait l'usine pensionnat.
2: Et voilà, vous avez une petite idée de ce qui se dissimule derrière ces indices. 04 76 46 45 45. Bonne chance. Les Bee Gees nous accompagnent sur Ici Isère.

0: chaque jeudi, les Bee Gees sur Ici Isère.
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0: Et oui, vous jouez pour une carte cadeau d'une valeur de 40 euros, valable dans pas mal d'enseignes. Et pour cela, il faut trouver la commune qui se dissimule derrière les indices que nous avons diffusés, indices sonores. Et nous accueillons Ludovic qui nous appelle de Saint-Romand. Bonjour Ludovic.
3: Bonjour.
0: Alors Ludovic, qu'est-ce que vous faites ce matin ?
3: Eh ben, je viens de rentrer du travail.
0: Ah, alors c'est quoi votre boulot ?
3: Je travaille dans une fromagerie.
0: Oh, sympa ça.
3: Voilà.
0: Ça met l'eau à la bouche à 11h52.
3: Oui, c'est ça.
0: Bon, mais vous n'avez pas fini, vous allez y retourner.
3: Non, j'ai fini ma journée, j'ai commencé à 3h, donc j'ai fini ma journée.
0: Ah oui, mais alors vous faites quoi dans cette fromagerie, Ludovic ?
3: Eh ben, j'expédie les fromages, je fais les préparations de commandes.
0: Ah, d'accord. Ah oui, vous n'êtes pas derrière... Derrière votre petite caisse à vendre des fromages à encaisser.
3: Non,
0: vous livrez-vous.
3: Pas du tout.
0: D'accord. Bon, Ludovic, vous avez donc vous pouvez écouter la radio là où vous travaillez ? Ou c'était peut-être sur la route ?
3: C'était sur la route, oui, tout à fait.
0: D'accord. Et vous avez pu écouter tous les indices ?
3: Mais j'en ai écouté quelques-uns, je pense être sur la bonne voie, mais on verra.
0: Bon, d'accord. Alors, vous avez pensé à quoi, Ludovic ?
3: Moi, j'ai pensé à Nivola Vermel.
0: Et pourquoi ?
3: Eh ben, une ancienne usine pensionnat, justement.
0: Oui.
3: Et il y a également un moulin hydraulique, et je sais qu'il y a une histoire avec les cours d'eau à côté, donc ouais. Je me suis orienté vers ça. Après, j'ai pas entendu les autres indices, alors...
0: D'accord. Eh bien, écoutez, on va voir si est-ce que nous sommes à Nivola Vermel. Ah, c'est pas Nivola Vermel, Ludovic.
3: Oh, c'est pas ça. Bon, bah tant pis.
0: On va continuer, hein, d'écouter Ici Isère et d'autres indices. Un grand merci. Et puis, je pense que vous allez vous reposer, là, Ludovic.
3: Oui, tout à fait.
0: Oui, alors, bonne sieste.
3: Merci.
0: Au revoir, Ludovic. Et nous accueillons Fabrice qui nous appelle de Taudure. Bonjour, Fabrice.
4: Bonjour.
0: Fabrice qui a une voix très grave, une voix radio, hein.
4: Merci.
0: Bah oui. Alors, et vous, c'est quoi votre matinée ? Travail ?
4: Nettoyage d'automne, c'est le jour idéal.
0: Ah oui ! Et c'est à fond, là.
4: Non, tranquille, j'écoute la radio, je vous écoute.
0: Ah bah c'est chouette, hein ? Ça passe mieux le ménage comme ça. Hein ?
4: N'est-ce pas ?
0: Ah bah ouais, exactement. Bon, mon cher Fabrice, vous avez écouté tous les indices, hein, 4 indices, hein, je crois, si je ne m'abuse. Oui, 4 indices. Et quelle est votre proposition ?
4: Saint-Simon-Brécieux.
0: Ah bon, et pourquoi ?
4: Le calvaire.
0: Oui.
4: Là où Jésus a été crucifié.
0: Oui.
4: En haut d'un mont, je ne sais plus le nom du mont.
0: Oui.
4: Il mettait des crânes en signe de rappel du mont.
0: Oui.
4: Au pied du mont. L'horloge de la mairie.
0: Oui.
4: C'est une horloge classée. Le moulin Pion.
0: Oui.
4: Et la cité Giraudon.
0: Et la cité Giraudon. Très bien. C'est pas mal tout ça. Hein. Alors, sommes-nous à Saint-Siméon de Brécieux ? Eh bien, c'est gagné ! Vous n'êtes pas tout seul, hein, Fabrice ?
4: Non.
0: Il y a madame qui est derrière.
5: Oui.
4: Il y a madame qui est
0: bonjour
4: derrière.
0: Madame, elle s'appelle comme
4: et qui réside à Saint-Siméon, mais qui ne m'a pas aidé du tout sur le...
0: Oh, ne soyez pas sévère, hein, Fabrice. Tout ça, c'est pour garder la carte pour vous.
4: Non, pas du tout.
0: Fabrice, effectivement, vous avez raison. Le calvaire qui est situé près de l'église, qui est témoin de la vie religieuse de la paroisse pendant la seconde partie du 19e siècle. L'horloge en direct du clocher de la mairie. Le moulin Pion-Vignon, pied de la forêt des Chambarans. L'usine pensionnat Giraudon, fondée par Alphonse Giraudon en 1873, inscrite d'ailleurs au titre des monuments historiques. Un grand bravo, Fabrice.
4: Merci.
0: Et puis vous repartez avec cette carte de 40 euros. Bravo à vous.
4: Eh bien, je vous remercie. Passez une bonne journée.
0: Eh bien, merci. Je pense que la vôtre sera bonne également. Merci beaucoup,
4: merci
0: Fabrice.
4: Beaucoup. Au revoir.
0: Au revoir. Et vous qui nous écoutez, ben rendez-vous demain pour un nouvel indice et un nouveau lieu ou nouveau personnage.

0: aux arbres citoyens. Yannick Noah, un hymne en faveur de l'écologie et de la protection de la planète.
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0: Merci d'avoir choisi Ici, Isère et les midis. Et dans l'actualité, Véronique Pillot, inauguration hier à Arkema-Jarry d'une nouvelle unité de production d'hydrogène.
2: Il s'agit d'un investissement de 10 millions d'euros pour relancer le développement du site, marqué, vous le savez, depuis 2 ans par la fermeture de son voisin Vencorex au Pont de Claix. Un séisme économique et social qui avait provoqué l'arrêt de la production de chlore et la suppression de 128 postes chez Arkema-Jarry. Mais le site voit désormais le bout du tunnel selon la direction.

0: explique le directeur. Avec 216 salariés désormais et privé à son corps défendant, dit-il, de son activité historique ici, presque 110 ans de chlore à Jarry, Arkema se concentre donc sur la production d'eau oxygénée et sur les chlorates et perchlorates de sodium. Frédéric Lioen est responsable production chez Arkema.
1: Alors, chlorate de sodium, le gros marché, c'est la papeterie. Et donc ça sert en fait à blanchiment du papier. Et à partir d'une molécule de chlorate de sodium, je vais venir rajouter une réaction chimique qui va me permettre de produire là un perchlorate de sodium, aujourd'hui destiné à alimenter la fusée Ariane.
0: Une activité stratégique préservée grâce à du sel qui vient maintenant d'Allemagne et plus comme avant de la Drôme via Vancorex à Pont-de-Clé.
2: Et toutes ces explications sont à retrouver sur notre site ici.fr. Les Restos du Cœur cherchent encore des bénévoles pour assurer le 20 novembre prochain l'ouverture de son nouveau centre à Bourgoin-Jallieu, avenue de la Chanteraine. Les bénéficiaires n'auront plus besoin d'aller à la Tour du Pin ou à l'île d'Abo. L'accueil sera assuré les vendredis et samedis matin par une quinzaine de bénévoles, mais il en manque encore, donc avis aux bonnes volontés.
3: Avoir un rendez-vous chez le médecin à Saint-Didier-de-la-Tour va devenir plus simple.
2: Oui, grâce à l'inauguration ce soir d'une maison de santé où 3 médecins généralistes et des kinés vont s'installer. Une très bonne nouvelle donc pour ce village de 2000 habitants près de la Tour du Pin. Faire venir des soignants est donc possible à la campagne, estime le maire Philippe Guérin, rencontré par Antoine Ballandra.
4: Eh ben, j'ai dit c'est possible. Alors c'est possible avec la nécessité de vraiment associer le corps médical. Il faut savoir que ça a été un projet co-construit. Et ça c'est important. C'est-à-dire que c'est possible en se donnant les moyens de concertation, de co-construction. L'idée aussi, quand on a été sollicité par les kinés, c'est de dire comment on met en place une infrastructure qui donne envie et qui est structurante pour la santé. Parce que ce type d'investissement, il est forcément pour le bénéfice des habitants de la commune, mais ça rayonne surtout le bassin de vie. On a une commune attrayante, on s'est lié dynamique de ces associations. Il y a beaucoup d'activités, donc on a un cadre, on est dans une position géographique aussi entre Lyon, Chambéry, Grenoble, une sortie d'autoroute, voilà. C'est tout ça aussi, je dirais, c'est un écosystème. Il faut qu'on ait un écosystème qui favorise et permette de développer ce type de projet.
2: Et le bâtiment a coûté 680 000 euros, financé à hauteur de 240 000 par la région, 200 000 par l'État et 100 000 par le département. Le reste étant à la charge de la commune de Saint-Didier-de-la-Tour. En Orisère, un homme de 71 ans soupçonné d'avoir agressé sexuellement une femme centenaire. Ça s'est passé dans l'EHPAD où ils résident tous les deux à Pont-de-Beauvoisin dans la nuit du 18 au 19 septembre. À l'issue de sa garde à vue, le suspect a été remis en liberté et il est retourné vivre dans l'EHPAD où vit donc aussi sa victime. Et cela jusqu'à son procès prévu en octobre prochain. Les 150 femmes, enfants et jeunes hommes, pour la plupart des sans-papiers, qui étaient logés depuis 10 mois dans le siège de Grenoble-Alpes Métropole, ont tous été relogés. Les derniers sont partis hier, mais le DAL 38 qui les a soutenus organise malgré tout une manifestation samedi à 13h30 devant la métro pour montrer que l'association poursuit son combat pour le droit au logement pour tous. Et puis l'équipe de France de cyclisme, emmenée notamment par l'iséroise Marion Borras, a décroché hier la médaille d'argent au championnat du monde de cyclisme dans l'épreuve du relais mixte. C'est la deuxième médaille française dans ces mondiaux après le bronze de Paul Sexas dans l'épreuve du contre-la-montre individuel. La météo avec vous, Michel.
3: Eh bien, le soleil est très généreux cet après-midi avec juste quelques hauts et fins cirrus. On connaît une forte amplitude thermique suite à la fraîcheur de l'aube. Il fera donc plus chaud cet après-midi. Une journée estivale. Les températures maximales sont en légère hausse, proche de 28 degrés en plaine, 23 degrés à 1000 mètres, 16 degrés à 2000 mètres. Et demain, ce sera toujours sec, mais un ciel voilé en fin de journée et un vent de nord assez fort en montagne. Et tout de suite, on vous doit bien ça, Enora Malagré nous parle des enfants face aux écrans.
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7: Et bonjour à tous, quel bonheur de vous retrouver chaque midi jusqu'à 13h. C'est votre nouveau rendez-vous sur Ici. On parle bon plan, vie quotidienne, arnaque à éviter, santé. Nous sommes là pour vous rendre service parce qu'on vous doit bien ça. C'est le titre de ce nouveau rendez-vous quotidien. Moi je m'appelle Enora Malagré et voici la joyeuse bande qui m'accompagne tous les jours. Aude Razo, Madame Anti-Arnaque, coucou Aude.
8: Coucou, coucou tout le monde.
7: Elsa Wolinski, mon rayon de soleil. Bonjour Elsa Wolinski. Vous ne les voyez pas, je sais, c'est pas très radiophonique. Elles sont toutes les deux en rose, deux petits bonbons aujourd'hui.
8: Ça fait exprès.
7: Et de l'autre côté, Gérald Kerzek, notre merveilleux médecin. Bonjour Gérald.
9: Bonjour, et moi je suis quelle couleur ?
7: Bleu.
9: Eh bah oui, en bleu.
7: C'est très laid. Alors, Valère Coréard, notre monsieur bon plan. Bonjour Valère.
10: Salut Enora, bonjour à toutes et tous.
7: Alors aujourd'hui, très gros dossier, très important. On va parler enfants et écran. Est-ce que ça fait bon ménage ? Pardon, on vous en dit un mot tout au long de l'émission. Et puis si vous avez des questions, laissez-nous

0: des messages au 0810 055 056. C'est un WhatsApp, c'est gratuit. Nous sommes là pour vous. Et puis, laissez-nous aussi des messages vocaux, comme l'a fait Marie-Rose aujourd'hui.
1: Oui, bonjour, c'est Marie-Rose de Goussainville. Sur ma retraite, il y a le RDS, donc j'aimerais bien savoir à quoi ça correspond.
0: Très bien, ça c'est là une question pour vous, cher
2: oui,
0: Valère.
2: CSG, CRDS, je vais vous expliquer ce que c'est, mais il n'y a pas le choix.
0: On y répond dans une trentaine de minutes. 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Nous sommes en direct ensemble jusqu'à 13h, gros dossier enfants, ados et écrans. Et pour ce faire, nous avons un invité de choix. Nous avons un grand pédopsychiatre qui nous fait l'honneur de venir, Stéphane Clerget. Bonjour Stéphane, bienvenue.
3: Bonjour Enora.
0: Vous avez écrit votre dernier livre, il s'appelle Les mots de vos ados, comment les aider vraiment. C'est sorti en mars 2026. C'est Solar, c'est un sujet qui vous passionne. Merci beaucoup d'être là. Alors, les merci. Enfants et les écrans, c'est bien, c'est pas bien, Audre Azot?
4: Alors, visiblement, pour beaucoup de gens, c'est pas bien. En fait, c'est notre journée spéciale. Dites-le ici, journée consacrée sur notre antenne à nos enfants. C'est une enquête de notre réseau ici, Radio TV Digital, grande consultation citoyenne avec Odoxa en vue de l'élection présidentielle. Et donc, un chiffre, une inquiétude qui ressort dans cette consultation, c'est l'addiction aux écrans. 44% des parents d'élèves interrogés estiment que l'une des priorités du futur président doit être de lutter contre la sédentarité et contre l'addiction aux écrans, pourcentage qui monte même à 48% en région PACA. J'ai épluché un peu les régions. Stéphane Clerget, vous qui êtes pédopsychiatre, on a raison de s'inquiéter ou on en fait trop ?
3: Alors, on a raison de s'inquiéter. Maintenant, tout repose pas sur le président de la République. Ça repose d'abord sur les parents qui ont un vrai rôle à jouer dans la réduction des temps d'écran et surtout pour inviter les enfants et les ados à faire d'autres activités beaucoup plus utiles pour leur développement.
4: À quel âge on peut mettre un smartphone ou une tablette entre les mains d'un enfant ?
3: À partir de 3-4 ans, mais pas tout seul.
0: C'est-à-dire c'est très jeune.
4: C'est très jeune, non ?
3: Oui, non, mais attendez.
0: Ouais, oui, alors, pardon. Excusez-moi, on vous a un peu sauté dessus avec les enfants. Pardonner cette attitude un peu cavalière, mais c'est vrai qu'on est tellement intéressé par ce sujet.
3: Oui, mais il ne s'agit pas non plus culpabiliser les parents quand ils montrent un petit dessin animé à leur enfant de 3-4 ans. On peut regarder un petit dessin animé avec son enfant de 3-4 ans quand ça dure 5-10 minutes ou s'amuser à lui faire dessiner sur l'iPad. Mais c'est des temps extrêmement courts et toujours accompagnés. Pourquoi ? Parce que l'écran, vous êtes Madame Arnaque, l'écran c'est l'arnaque. On croit qu'ils sont super intelligents les enfants parce qu'ils arrivent à utiliser l'iPad. En fait, ça demande 2-3 neurones, beaucoup moins que pour écrire son prénom avec un crayon à papier.
4: Et je pense toujours aux parents, aux grands-parents qui nous écoutent, à quel moment on doit s'alarmer ? À quel moment il y a le signe qu'un enfant, là, il est trop devant un écran ? Est-ce qu'il y a des signes qu'on peut nous détecter ?
3: Il y a un signe très, très précoce, c'est qu'il hurle quand on lui retire l'écran. C'est-à-dire que quand c'est la crise qui dure parfois un quart d'heure, 20 minutes, parce qu'on lui dit ça suffit, t'as fait une heure d'écran, t'as fait tes jeux, c'est bon, maintenant on passe à table ou autre. Et c'est là qu'on voit qu'il y a une vraie dépendance, une vraie addiction, un vrai accrochage à l'écran. C'est extrêmement attractif, hein, donc c'est souvent très difficile de le réduire.
0: Gérald Kierzek.
5: C'est extrêmement attractif et comme le dit Stéphane Clerget, ça permet pas de développer et de neurodévelopper l'enfant. On a l'impression que le gamin est intelligent, qu'il est capable de faire plein de choses, et en réalité non. Et quand il y a des études qui ont montré que les enfants qui avaient un iPad, ils ne savaient pas dessiner une maison en trois dimensions, par exemple. Alors que des enfants qui jouent avec des cubes, qui construisent, ils sont capables d'approcher cette tridimension et donc ils ont beaucoup plus développé leur système cérébral. Et c'est là où c'est dangereux, c'est que ça donne l'impression finalement que le gamin, il se développe alors qu'il ne se développe pas, malheureusement. Il régresse aussi, on en parlera tout à l'heure, sur ses relations sociales.
0: Oui, Valère Correa, vous avez des enfants, vous, qui sont très jeunes.
2: J'en ai un paquet, j'en ai un, deux, trois.
0: J'en ai un paquet.
2: Non mais, alors je vais vous poser une question, mais j'ai peur de la réponse, donc allez-y doucement, parce que c'est vrai, quand on est parent, on veut faire au mieux, et on se dit, est-ce que je me suis planté ? Bon, j'ai un enfant depuis qu'il a 9 ans, il a 10 ans aujourd'hui, Augustin, je lui ai mis un téléphone entre les mains, je lui ai dit, voilà, ça c'est ton téléphone. De maison, il n'a pas le droit de sortir avec, enfin il capte pas, il n'y a pas de réseau. Et ma stratégie, c'était de dire, je veux qu'il soit acteur de l'appropriation de cet objet, finalement, dans son quotidien. Donc, il a évidemment un temps limité, on met des alarmes, etc. Mais parfois, quand j'en parle avec des amis, ils sont un peu choqués en disant, mais déjà, il a déjà un téléphone. Et je me suis dit, mais il va vivre toute sa vie avec des téléphones autour de lui. Donc, autant qu'il s'habitue tout de suite, mais on le fait ensemble. C'est une stratégie qui peut se tenir ou bof?
3: C'est dangereux. C'est-à-dire que, effectivement, il va vivre toute sa vie, mais enfin, on va pas non plus lui donner le volant d'une voiture à 9 ans. Non, c'est trop précoce. Il a beaucoup d'autres choses à faire, beaucoup d'autres choses à apprendre, et il en a surtout pas vraiment l'utilité du téléphone. Aujourd'hui, en moyenne, quand les parents donnent un téléphone à l'enfant, c'est quand il entre au collège, et c'est surtout pour pouvoir lui laisser un petit peu d'autonomie et pouvoir le contacter. À 9 ans, ça n'a aucun intérêt. À partir du moment où on peut évidemment contrôler et pas le laisser seul avec son téléphone, c'est pas forcément dangereux. Mais c'est pas utile, non.
0: On va continuer de parler des rapports entre les enfants et les écrans, aussi nos ados, puisque vous l'avez évoqué, ça c'est un grand sujet. Elsa Wolinski, vous avez des ados à la maison, vous aurez des questions à poser. Et puis si vous avez des questions à poser à notre pédopsychiatre Stéphane Clerget, c'est le moment, hein, 0810 055 056. Si vous êtes parents, grands-parents, tata, marraine, parrain, on prend tout, hein, j'ai envie de vous dire. Et pour l'heure, on va écouter un petit disque, Sandra Maria Magdalena. Vous êtes dans votre nouveau rendez-vous quotidien. On vous doit bien ça sur ICI. On est ensemble jusqu'à 13h.

0: Maria Magdalena sur votre radio ici, on est ensemble jusqu'à 13h.
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0: 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Midi 15, on est en direct, c'est mercredi, c'est jour des enfants, du coup. On parle du rapport entre les écrans et nos enfants ou nos ados. Le grand pédopsychiatre Stéphane Clerget nous a rejoint aujourd'hui au sein de cette joyeuse bande. Et vous êtes déjà très nombreuses et très nombreux à réagir au 0810 055 056. Si vous avez des questions, ça tombe bien. On est là pour y répondre. Nous avons donc Catherine qui nous appelle de Bretagne. J'aime entendre ça. Bonjour, chère Catherine.
2: Bonjour, Anora. Bonjour à toute l'équipe.
0: Et vous appelez-vous, Catherine?
2: Alors, j'appelle de Landerneau, dans le Finistère, à côté de Brest.
0: Pardon, je suis très en joie. Je suis moi-même finistérienne, j'embrasse très fort.
2: Oui, je sais.
0: Ici, Brest-Izel.
2: Vive tous les Bretons.
0: Vive la Bretagne. Bon, pardon, on arrête là tout de suite. C'est horrible ce que je suis en train de faire. J'embrasse d'ailleurs, je fais un immense coucou à nos 44 locales merveilleuses de tout le réseau ici, qui font un travail absolument fabuleux. Alors, vous avez plusieurs enfants. Vous avez deux enfants, Catherine, c'est ça?
2: J'ai ça. J'ai deux adolescents, ouais. Une fille de 14 ans et un garçon de 11 ans.
0: Comment vous gérez les écrans avec vos ados alors?
2: Alors, ça a été une question un peu prise de tête, surtout l'année dernière. C'est vrai que ma fille a eu un portable dès son entrée en sixième pour la laisser un peu autonome. C'est vrai que cette année, mon fils est rentré en sixième également. C'est vrai que j'ai fait le choix de pas lui prendre de portable parce que je me suis rendu compte que ma fille passait trop de temps sur les écrans, que ça avait un impact même sur les résultats. Donc c'est vrai que je me suis dit ne fais pas la même
0: bêtise, voilà, c'est ça. Elle a bien fait déjà, docteur Clerget, ça c'est pas mal.
3: Ouais, c'est formidable qu'elle y soit parvenue, oui.
0: Ouais. Sans trop de crise.
2: Ça a été facile. Mais je lui ai expliqué les raisons pour lesquelles je décidais de ça. C'est vrai que mon fils m'envoie un peu, il me dit pourquoi elle a eu, moi j'ai pas. Donc je lui dis je limite l'utilisation d'une tablette le mercredi et un peu le week-end, contrôle parental sur la tablette également.
0: D'accord.
2: Après c'est vrai que c'est pas facile puisque là je me rends compte qu'en sixième on leur demande d'installer une application pour avoir leurs devoirs pour rendre certains travaux.
0: Quoi, pardonnez-moi, j'ai pas d'enfant moi, donc mais ça n'a pas de sens, docteur.
3: C'est vrai que c'est un peu étrange, c'est-à-dire que sur Pronote maintenant les devoirs sont plus remis sur l'agenda, ils sont écrits sur Pronote, donc faut allumer l'écran pour voir les devoirs.
0: Oui. Ça, Elsa Wolinski, vous avez aussi deux ados comme notre auditrice Catherine, donc ça c'est un peu antinomique tout ça.
4: Ouais, tout à fait. Moi je suis traumatisée par Pronote personnellement.
0: Alors, juste comment on fait, parce que j'entends Catherine, l'un l'a eu, l'autre non. Comment on gère d'ailleurs un peu cette jalousie entre ados? L'un a eu un manuel, j'allais dire pas du tout. Moi, je suis en mode grimoire. Un écran et pas l'autre. Comment on fait ça?
3: On peut dire qu'effectivement, la vie est pas toujours juste. C'est à chacun selon ses besoins. C'est pas l'égalité parfaite. On peut considérer que tel enfant qui fait suffisamment d'activités extérieures, du sport, des activités artistiques, peut regarder son écran parce qu'il arrive à être autonome et autogérer son temps et pas l'autre. C'est aussi fonction de la personnalité des enfants.
0: Ouais, c'est ça. Alors comment du coup, Catherine, on va reprendre Catherine. Comment vous rassurez, c'est ça, Catherine? C'était ça votre question, j'imagine.
2: Excuse-moi, oui, je suis là. Du coup, vous me demandiez?
0: Oui, quelle était votre question pour le docteur?
2: Savoir comment expliquer aux enfants l'impact négatif en fait des écrans,
0: ouais, c'est ça.
2: Sur eux, quoi.
3: C'est vrai que quoi qu'on leur dise, de toute façon, c'est tellement prenant les écrans que ils vont nous entendre, hein, mais on peut pas utiliser leur raisonnement. C'est-à-dire à l'âge de vos enfants, ils ont pas la capacité de s'autoréguler. C'est juste pas possible. Donc faut pas. On leur explique évidemment, mais on peut pas se reposer sur eux, sur leur sens des responsabilités. Mmh. C'est pas possible. Donc vous êtes obligés, comme vous le faites formidablement, de mettre des limites et de définir les temps où l'écran peut être utilisé.
0: Elsa Wolinski.
4: Non, mais je voulais vous me permettre de vous poser une question, parce que quand vous parlez de s'autoréguler, finalement, est-ce que nos enfants ne nous plagient pas nous-mêmes? Puisque nous, on a aussi du mal à s'autoréguler quand même.
3: Mais tout le monde, en fait. Je crois qu'à tout âge, c'est très dur de s'autoréguler, mais encore plus quand on est enfant. Mais c'est vrai, vous avez raison, c'est fondamental. Beaucoup d'adultes ont du mal à s'autoréguler. Évidemment, c'est difficile de faire la leçon à son enfant quand soi-même, on n'y arrive pas. Donc, la priorité pourrait être aussi, nous, d'apprendre
4: c'est ça,
3: à nous réguler.
4: En fait, de faire attention, parce qu'ils nous regardent. Donc, oui. Si on dit à notre enfant, ne prends pas ton portable, mais que nous, on passe notre temps avec notre portable.
5: T'es gentille, maman, mais tu fais la même chose. Oui, Gérald Kirzet, puis Audrazo.
6: Mais est-ce qu'on peut dire, je me suis trompé avec ta sœur, on pensait que c'était une bonne idée, en fait, c'est une mauvaise idée, et donc, du coup, pourtant, on va pas refaire la même erreur, ou moi-même, je suis addict et j'ai pas envie que tu tombes dans cette addiction, de le verbaliser. Est-ce que c'est un aveu de faiblesse, ou est-ce qu'au contraire, c'est un argument?
3: De toute façon, c'est bien, les aveux de faiblesse, ça autorise l'enfant à accepter aussi ses propres faiblesses, mais bien sûr qu'on peut dire ça, surtout ce qu'on peut dire, c'est pour ton bien. Et en fait, les ados, ils le savent bien, parce qu'ils n'arrêtent pas d'entendre, ils écoutent la radio, on en parle à l'école, ils savent très bien que c'est pas bon pour leur développement.
5: Mais bien sûr, ils sont
3: donc,
5: pas idiots.
3: Ils savent bien qu'on fait ça pour leur bien et ils nous remercieront plus tard.
5: Audrazo.
7: Moi, j'ai une collègue qui m'a parlé de ça dans le couloir, pas plus tard qu'il y a quoi, une demi-heure, elle a des grands enfants. Il y a un truc assez tendance, je sais pas si vous connaissez, c'est les dumb phone, vous savez, donc c'est dumb comme stupide, donc c'est l'inverse de smart phone. Alors je connaissais pas du tout, du coup j'ai regardé. En fait, c'est des téléphones tout basiques, sans internet, comme on avait en fait finalement à l'époque.
5: En 1920. Voilà.
7: Ou alors avec un tout petit nombre d'applications. Et visiblement, ça commence à être un peu tendance, même des jeunes qui sont demandeurs, même des jeunes adultes qui sont demandeurs d'avoir ces téléphones un peu minimalistes. Bonne solution ?
3: Oui, tout à fait. Même si pour l'instant, ça reste un peu minoritaire. Et puis, même s'il y a des jeunes qui sont demandeurs, il y en a beaucoup qui vont faire une crise si on remplace leur smartphone par un dumbphone.
5: J'embrasse très fort Catherine qui nous a appelé. Passez une très très belle après-midi. Faites comme Catherine, appelez-nous si vous avez des questions à poser à notre pédopsychiatre Stéphane Clerget qui reste encore avec nous. On parle du rapport entre les ados, les enfants et les écrans, puis un petit peu aussi nous aussi parce qu'on est un peu accro aussi à nos téléphones malheureusement. Mais pour l'heure, on écoute une nouveauté, Christophe Maé, il n'y a que de l'amour chez toi. On est ensemble jusqu'à 13h sur votre radio ici.

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1: Midi 24, on est en direct, c'est votre nouveau rendez-vous quotidien, ça s'appelle On vous doit bien ça sur votre radio ici, jusqu'à 13h. Aujourd'hui, gros dossier, le rapport entre les enfants, les ados, puis un petit peu nous aussi, et les écrans. Continuez de réagir au 0810 055 056, comme l'a fait Nathalie qui a appelé là il y a une minute. Bonjour Nathalie, bienvenue.
4: Bonjour.
1: Bonjour, bienvenue. Vous allez bien Nathalie?
4: Oui, ça va, je vous remercie.
1: Vous êtes enceinte, c'est ce qu'on me dit dans l'oreillette, comme on dit.
4: Non, alors pas du tout.
1: Ah, c'est votre fille qui est enceinte, pas du tout.
4: Non. Moi, mes enfants sont très grands. Je suis déjà grand-mère de par ma belle-fille, mais ma fille va effectivement avoir un enfant.
1: Mais vous avez une voix, on dirait une ado.
4: Nous avions.
1: Vous avez une voix, on dirait une adolescente, chère Nathalie, c'est incroyable.
4: Ah, c'est gentil, mais alors pas du tout.
1: Bon, en tout cas, votre fille est enceinte. Et là, il y a une petite panique, c'est ça, Nathalie, hein?
4: Oui. En fait, c'était la discussion qu'on avait ce matin. Ouais. Et elle me disait, oui, je te préviens, moi, je veux pas de temps d'écran, pas de télévision, pas de smartphone. Alors, les smartphones, ça tombe sous le sens. Même mes petits-enfants qui ont 4 ans et 3 ans n'en ont pas. Mmh. Je dis, mais... Tu sais, la télé, c'est pas forcément non à 100%. Ah non, mais moi, ça sera non, parce que sinon, tu garderas pas mes enfants, j'en veux pas du tout.
1: Ah, waouh, ok.
5: Ouais, mais c'est pour le premier, oh, voilà. Ça.
1: Alors, il y a un petit stress. On va s'adresser évidemment à notre merveilleux pédopsychiatre Stéphane Clerget. Comment on gère ce petit stress-là, là, avant que l'enfant
6: déjà,
1: arrive?
6: On est ravis, parce que si c'est le seul stress de votre fille, alors qu'elle est enceinte, ouais, ça va. En général, il y en a effectivement tellement d'autres. Il faut évidemment raison garder, laissez-la s'inquiéter. Une fois que l'enfant sera là, elle s'apaisera sans doute. Mais je vous rejoins, il ne s'agit pas de diaboliser absolument les écrans. C'est intéressant de regarder des petites fictions adaptées à l'âge de l'enfant ensemble, ou pourquoi pas, quand l'enfant est beaucoup plus grand, de faire des jeux vidéo adaptés à son âge, parce que ça reste quelque chose de plaisant, qui peut même d'ailleurs parfois développer certaines capacités cognitives. Donc oui, il ne s'agit pas du tout de diaboliser, il s'agit vraiment d'en faire une petite activité parmi d'autres. Maintenant, c'est pas maintenant que vous allez discuter de ça avec elle, tant qu'elle est enceinte. La question se posera quand l'enfant sera de toute façon plus grand et de l'eau aura coulé sous les ponts d'ici là. Mais effectivement, il n'y a pas lieu de diaboliser les écrans comme vous le faites avec raison.
1: J'aime beaucoup ce psychiatre, j'ai envie de venir vous consulter. Je sais que vous
7: n'êtes
1: que
7: des enfants, mais...
1: Si vous prenez des adultes, on va peut-être venir. Merci beaucoup, docteur, et on vous embrasse très fort, Nathalie, embrassez très fort votre fille aussi pour nous. Félicitations, vous avez des petites astuces, Valère, à nous donner. Hein.
8: Oui, absolument, j'ai des petites astuces. Alors, peut-être commencer par... Enfin, celle-ci, je l'aime bien, elle est éprouvée, elle marche plutôt pas mal, j'arrive plus à accéder aux documents, donc je vais tout faire de tête. C'est la boîte à téléphone. C'est très simple, une boîte, un saladier, on s'en fiche. Mais en gros, vous sanctuarisez quelques moments, ça peut être le déjeuner, le dîner par exemple, où tout le monde met son téléphone dans le saladier. C'est notamment bien quand on a des ados. Et quand je dis tout le monde, ça rejoint aussi ce que
9: le saladier vide.
8: Le saladier vide ou plein si vraiment la salade est affreuse et que vous voulez tout jeter après. Mais l'idée, c'est que, comme le disait tout à l'heure Gérald Kresek, c'est que on est transparent. On fait tous le geste, les parents et les enfants, et on s'octroie un moment de déconnexion numérique. Je ne sais pas ce que vous en pensez, docteur, mais
6: L'idée est bonne. On verra pour l'application.
8: Moi, je trouve que c'est sympa. C'est une espèce de team building, en fait, quelque part. Et puis, si j'ai le temps très rapidement, il y a quand même des fonctionnalités dans les iPhones et dans les Android pour gérer le temps d'écran. On peut bloquer des applications, on peut déterminer un temps, il peut y avoir des codes de déconnexion. Donc, utilisez aussi les fonctionnalités de vos téléphones pour brider intelligemment l'accès au téléphone.
1: Gérald Kersek, très rapidement.
9: La grande différence entre les adultes et les enfants, il faut peut-être leur expliquer, c'est que les adultes, ils jouent pas sur leur téléphone. Souvent, c'est pour le boulot. Donc, il faut peut-être leur expliquer, alors que les ados pensent que
7: on joue. Oh là là, Gérald,
9: je dis ça,
7: je me demande si vous jouez pas de temps en temps.
1: Audrey Azou, rapidement.
10: Il y a une autre question qu'on va évoquer. Alors, on pourrait faire là aussi toute une émission là-dessus. Ouais. Et je sais que ça va être largement évoqué dans le journal de nos régions à 13h. Parce que, autre chiffre qui ressort de notre enquête ici, Radio TV Digital avec Odoxa, 81% des personnes interrogées sont favorables à l'interdiction des réseaux sociaux au moins de 15 ans. Vaste question, on en parle beaucoup. pour ou contre, docteur Kergé?
6: On va pas aller contre l'avis de 80% des parents. Non, bien sûr que ce serait l'idéal qu'ils aient pas accès aux réseaux sociaux. Encore une fois, qu'est-ce qu'on leur propose à la place? Donc il faut vraiment être force de proposition.
10: Et on en parlera largement dans le journal de 13h tout à l'heure, évidemment.
1: Merci, merci beaucoup, monsieur Stéphane Clerget. Je rappelle votre livre, Les mots de vos ados, comment les aider vraiment. C'est chez Solar. Merci beaucoup pour votre expertise. On se retrouve dans un instant. Continuez de réagir. 0810 055 056. Si vous avez des questions à nous poser, ça tombe bien. On a la plupart du temps les réponses. Mais tout de suite, c'est l'heure de l'actualité dans toutes vos régions grâce aux 44 locales de votre radio ici. À tout de suite.
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19: Emploi au programme avec un forum de l'intérim demain jeudi au péage de Roussillon avec la présence d'une quinzaine d'agences du territoire qui viennent se présenter le matin avec leurs offres et leurs attentes suivie d'une séquence consacrée à des rencontres individuelles et des entretiens personnalisés. Ça se passe de 9h à midi, salle Baptiste Dufeu. Intérim également à Villefontaine en Orisère demain matin. Deux agences viennent échanger et faire part des besoins des entreprises. Vous pourrez y bénéficier de conseils personnalisés. Venez avec votre CV à l'agence France Travail de Villefontaine de 8h30 à 12h30. Si vous êtes intéressé, merci de vous inscrire via le site de France Travail. Et puis, c'est pas tout de suite, mais c'est un gros événement qui mérite d'être noté dans vos agendas. Le Forum des métiers de Grenoble-Alpes Métropole est organisé les 14 et 15 octobre à Alpes Expo à Grenoble avec la présentation de nombreux métiers et même des offres de stage dès la 3e.
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1: Il est 12h33, chers amis. On est en direct jusqu'à 13h dans votre nouveau rendez-vous quotidien. On vous doit bien ça. Ici, on parle bon plan, vie quotidienne, arnaque à éviter, santé. Nous sommes là pour vous rendre service parce qu'on vous doit bien ça. Nous sommes ensemble, je l'ai dit, jusqu'à 13h. Moi, je suis Enora Malagré. Je suis avec Aude Razo, Valère Correa, Gérald Kirzek, pardon, qui nous dira comment ne pas tomber malade avec tous ces changements de température. C'est pénible. Et Elsa Wolinski, qui nous dira précisément tout l'inverse de ce qu'on vient de dérouler en début d'émission, puisqu'on parlait des addictions de nos enfants à leurs écrans. Vous allez voir, ça va être très cocasse. Mais pour l'heure, nous allons répondre au vocal d'une auditrice. Elle s'appelle Marie-Rose.
20: Bonjour, c'est Marie-Rose de Goussainville. Sur ma retraite, je regarde toutes les cotisations. Il y a le RDS, le remboursement de la dette sociale. J'aimerais bien savoir à quoi ça correspond. En vous remerciant beaucoup, bonne journée à vous.
1: On vous embrasse très fort. Marie-Rose, faites comme elle. Vous avez des questions, ça se passe au 0810 055 0 56. C'est un WhatsApp et évidemment, c'est gratuit. Ça, c'est une question pour vous, Valère Coréard.
8: Eh oui, les retraites, elles peuvent être soumises à la CSG et à la CRDS, comme d'autres revenus. Alors, le taux peut dépendre notamment du revenu fiscal de référence. Juste pour répondre très concrètement, la CSG, c'est la contribution sociale généralisée. Ça finance principalement la sécurité sociale, donc comme l'assurance maladie notamment. Et puis la CRDS, ça contribue au remboursement de la dette sociale. C'est obligatoire, il faut faire avec.
1: Merci Valère Coréard. Voilà, c'est tout simple. Vous avez des questions, on a des réponses. Continuez de réagir aussi si vous avez des questions sur les écrans, le rapport entre vos ados, vos enfants et leurs écrans. On a encore un médecin qui est là, dis donc, Gérald Kierzek, il est là pour ça. Mais pour l'heure... tout au long de l'année, je booste votre pouvoir d'achat. C'est 200 euros dans votre poche à dépenser dans une grande enseigne. 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On accueille Gianni. Bonjour, cher Gianni.
21: Bonjour. Vous allez bien ?
1: Oui, très bien. Vous appelez des Pyrénées-Orientales, donc du coup, nous embrassons ici Roussillon. Vous êtes ferronnier, voilà, c'est ça, Gianni ?
21: C'est ça.
1: Vous avez deux enfants.
21: Deux enfants, ouais.
1: Ils ont quel âge, vos enfants ?
21: Il y en a une qui a 23 ans et le petit qui a tout juste 14 ans à peine.
1: Ah, et il est accro aux écrans d'ailleurs, votre petite 14 ans, parce que c'est l'objet de l'émission un peu aujourd'hui.
21: Bah, c'est ce que j'entendais, mais pas spécialement, si on lui laisse l'opportunité, oui, mais il a des restrictions, ça se coupe au bout de deux heures, donc voilà.
1: Allez, après, boum,
21: il a à faire.
1: Voilà un bon papa que voici. Et c'est gagné du coup.
21: Bravo. Bravo, merci.
1: Bah voilà.
21: J'ai gagné quoi alors du coup ?
1: Géniaux. Et ben vous avez gagné 200 euros à dépenser dans une grande enseigne pour booster votre pouvoir d'achat, mon cher Gianni, tout simplement.
21: Et c'est super. Alors je m'y attendais pas, je me suis inscrit cet été et je pensais pas être sélectionné. J'ai gagné un bon d'achat, c'est super.
1: C'est super. On vous embrasse.
21: Merci à Enora et à toute l'équipe.
1: Exactement. Super. On embrasse très fort ici Roussillon et on vous embrasse aussi chaleureusement, cher Gianni. Vous avez vu, c'est tout simple. Inscrivez-vous sur le site ici.fr. Devinez qui on va écouter, dis donc. Je vous le donne en mille. La grande, la seule, la Céline Dion, dis donc, avec Jean-Jacques Goldman. Les derniers seront les premiers sur votre radio ici. On est ensemble jusqu'à 13h dans On vous doit bien ça.

0: Céline Dion et Jean-Jacques Goldman, les derniers seront les premiers sur ICI. 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
0: Je peux vous dire qu'il y en a une qui fredonnait dans le studio, c'est Elsa Wolinski, parce qu'elle a la chance. Elle a la chance d'aller voir Céline vendredi.
2: Oui, j'y vais, je suis trop contente.
0: Oh là là là là, la chanceuse. Alors, nous sommes au cœur d'une émission passionnante. On a parlé du rapport de vos ados et de vos enfants face aux écrans. Continuez à nous poser des questions. 0810 055 056. Mais là, c'est l'heure de notre Gérald Kirzek. On tombe toutes et tous malades en ce moment à cause de ces changements de température. Ça me rend chèvre. Comment qu'on fait, monsieur le docteur?
3: Déjà, c'est pas les écarts de température qui rendent malade.
0: Ah bon?
3: C'est les virus. Alors, vous êtes bien gentil, mais virus ou écart de température, quand il y a des écarts de température, on chope plus de virus. Ça, c'est pas faux. Pourquoi? Parce que les écarts de température, changement d'humidité, de chaleur, puis coup de froid, ça irrite les muqueuses. Et vous savez que la température de votre nez, par exemple, elle est plus froide que la température de votre corps.
0: J'ai la truffe fraîche, donc.
3: Exactement. L'intérieur de la truffe, 32-35 degrés, alors que l'intérieur de vous, c'est 37 degrés en principe, et donc du coup on a une j'allais dire un environnement propice au virus. En plus, vous rajoutez de l'irritation de la muqueuse nasale, vous rajoutez un petit coup de surchauffage. Quand les températures baissent, on surchauffe, tout ça, ça déshydrate, et effectivement les virus environnants vont pénétrer plus facilement dans votre organisme, et c'est là où vous allez tomber malade. L'autre chose, c'est quand il fait frais, qu'est-ce qu'on fait? On n'est plus dehors, on est dedans. Donc si on est dedans, il y a de la promiscuité. S'il y a de la promiscuité, les virus ils sautent d'une personne à une autre, parce qu'on va respirer le même air. Donc tout ça, la conclusion, c'est qu'effectivement, il y a un peu plus de virus. Et là, en ce moment, on en a un certain nombre en consultation.
0: On a Valère Correr qui fait l'andouille. Vous êtes tombé malade, c'est ça?
4: Non, mais je repensais au masque, pardon. Mais quand on est malade, on met un masque. C'est une question de respect, ça.
0: Attention, Elsa.
2: Non, mais c'est parce que j'ai tout sauté il y a quelques jours, et donc depuis, il me demande de porter un masque. Vous savez tout.
0: Alors, on va en parler. C'est un bon
3: réflexe.
0: Est-ce que c'est le moment de reporter des masques? J'ai aussi entendu dire que la Covid revenait.
3: Bon, il y a des virus respiratoires, des rhinovirus, le Covid, etc. Mais vous précipitez pas sur les tests, ça sert à rien. Par contre, il a raison, Valère. Quand vous êtes malade, évitez d'en mettre partout, portez un petit masque chirurgical. En revanche, remettre le masque pour se protéger des autres, ça n'a pas de sens. Deux réflexes qui sont simples. Premier réflexe, on se nettoie le nez. Le sérum, l'eau de mer, le sérum physiologique, faire un lavage de nez. Puis quand vous n'êtes pas lavé le nez?
0: 1520.
3: On ne le fait pas assez, et pourtant c'est très bien. Ça rééquilibre la muqueuse, ça l'hydrate, ça évacue les virus, etc. Donc on se lave le nez, sérum physiologique.
0: Un petit coup de gel hydroalcoolique aussi, docteur, on en remet peut-être, ça,
3: deuxièmement,
0: ou pas?
3: Deuxièmement, les gestes barrières, on se lave les mains, et si vous n'avez pas de point d'eau, vous pouvez utiliser le sérum hydroalcoolique, mais on se lave les mains, de l'eau et de savon, tout simplement. On revient des transports en commun, du boulot, etc., on rentre à la maison, on se lave les mains. On arrive au travail, on serre la main à tout le monde, pourquoi pas, on se lave les mains aussi. Ça, c'est le deuxième bon réflexe. Et je rajoute un troisième. On aère son logement 10 minutes le matin, 10 minutes le soir. Ça permet de ventiler, de renouveler l'air et d'éviter l'accumulation des virus. Juste avec ces trois réflexes, mais on diminuerait considérablement les épidémies de grippe, les épidémies de Covid, de gastro-entérite. On va arriver dans les épidémies de gastro-entérite.
0: On en parlera, on fera évidemment
3: ça,
0: une émission là-dessus.
3: C'est manuporté, c'est porté bien par les mains. Donc juste ces réflexes de bon sens. Et si en plus, le geste civique, vous mettez un petit masque quand vous êtes malade, c'est plutôt pas mal.
0: Aude Razo, vous avez une question pour notre médecin?
5: J'ai une question sur le lavage de nez. Moi, quand je le fais, j'ai l'impression que ça me dessèche complètement, c'est pas hyper agréable. Est-ce qu'il y a une fréquence à respecter, en fait?
3: Faut pas trop le faire.
5: D'accord.
3: Trop d'hygiène tue l'hygiène, et surtout ça va déséquilibrer.
0: Ça vous fait plaisir, Valère, ça. Vous qui ne vous lavez jamais. Non, je plaisante.
3: Il se lave trop,
4: moi,
3: Valère.
4: Moi, je dors avec du gel hydroalcoolique.
3: Son côté un peu hypochondriaque. Mais ça peut avoir l'effet inverse. Pareil en toilette intime, pareil la toilette sur la peau. En fait, on a le microbiote cutané, on a un microbiote des bactéries, la flore, vous savez, cette flore de bactéries à l'intérieur du nez, et faut pas trop assécher, donc faut pas le faire 10 fois par jour. Comme le gel hydroalcoolique, on l'utilise pas 10 fois par jour, mais se laver le nez, aller une fois par jour, c'est plutôt pas mal.
0: Okay. Vous avez des questions pour notre médecin, il y répond. 0810 055 056, c'est votre émission. On vous doit bien ça sur ICI. Pour l'heure, on s'écoute Paul McCartney, Live and Let Die, sur votre radio ICI.

0: Live and Let Die, Paul McCartney sur votre radio, ici que c'est bon.
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0: 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Il y a aussi une version des Guns N' Roses pour ceux qui sont fans de rock comme moi de cette chanson. Midi 46 sur votre radio ici, on est ensemble jusqu'à 13h. Vous êtes très nombreux à réagir au 0810 055 056, notamment sur le sujet qu'on a abordé en début d'émission sur le rapport entre les enfants et les écrans. Dans un court instant, Elsa Wolinski nous parlera du rapport entre les adultes et les écrans, qui n'est pas tout à fait le même. Mais pour l'heure, on accueille Alexandra qui nous appelle grâce à Ici Orléans, me semble-t-il. Bonjour Alexandra.
2: Bonjour.
0: Et comment allez-vous, chère Alexandra?
2: Super bien, vous avez une voix merveilleuse, pleine de sourires.
0: Oh bah merci, bah c'est vrai qu'on est quand même pas malheureux de faire cette émission toutes et tous ensemble. J'espère qu'on vous rend service. Je vois que vous êtes maman de 3 enfants, Alexandra.
2: Oui.
0: Alors vous, il y a du téléphone, il n'y a pas de téléphone, comment vous gérez? Dites-nous tout.
2: Eh ben nous, on a une recette magique. Non, on n'a pas de télé. Une règle écran un jour sur deux.
0: Super. Ouais.
2: Et on sort quand même. On fait dans la mesure du possible des petites sorties, des animations. On n'est pas sédentaire. Voilà. Donc ça marche plutôt pas mal du tout. Et je dirais qu'après, je pense que l'important c'est de toujours expliquer les choses et d'être bienveillant, d'aller au bout des explications, de bien sensibiliser et de rester très ferme quand c'est non.
0: Oui. Bah vous êtes formidable, hein, docteur Kirzek, c'est pas mal ça. Hein
3: non mais c'est important de donner un cadre, surtout dans une société où il y a de moins en moins de cadres. Et l'ado, faut pas oublier, il se construit par opposition. Et donc du coup, ça fait partie de sa construction de donner un cadre dans lequel il va pouvoir naviguer, être libre. Mais il y a quand même des limites, ça c'est important. Et l'autre chose que vous nous dites, c'est je les occupe parce que c'est quand ils s'ennuient qu'ils prennent un écran. Alors,
0: et puis,
3: bien sûr, il y a tous les copains et tout ça.
0: L'ennui, mais c'est pas mal aussi.
3: Alors, c'est bien de s'ennuyer, mais il faut apprendre à s'ennuyer.
0: Ouais,
3: s'ennuyer, c'est une réflexion intérieure aussi. Mmh. C'est leur expliquer tout ça, mais ça nécessite du dialogue.
0: Merci, docteur. Merci surtout à vous, chère auditrice, chère Alexandra. On va essayer, pardonnez-moi, j'en perds mes mots, de prendre le plus d'auditeurs et d'auditrices possible, parce que vous êtes très nombreux, 0810, 055, 056. On accueille Floriane. Et gros bisous, Alexandra, bien sûr. Bonjour, Floriane.
4: Oui, bonjour. Alors je rejoins Alexandra et je lui dis bravo parce que moi de mon côté, j'ai beaucoup de mal à proposer autre chose à mon fils qui a 12 ans et qui a développé une réelle addiction aux écrans.
0: Ouais,
4: donc
0: ouais.
4: Nous on a toujours mis des limites, mais pour autant il ne pense qu'à ça, il ne pense qu'au temps qu'on pourrait lui rajouter et qu'on ne lui rajoute pas justement pour cette histoire de cadre.
0: Ouais.
4: Et il en est arrivé à s'acheter lui-même un téléphone avec son argent de poche sans qu'on soit au courant.
0: Dans votre dos, oui, voilà.
4: Et donc, aujourd'hui, moi, ma grosse difficulté, c'est de réussir à lui proposer d'autres activités qu'il accepte de faire parce que rien ne lui convient et qu'il ne pense, même si là, par exemple, ça fait depuis cette histoire de téléphone, il n'a plus accès à un téléphone.
0: Ouais.
4: Pour autant, il y pense beaucoup et puis il dit voilà qu'il s'ennuie, il veut pas particulièrement lire. Alors il est sportif, mais bon, au bout d'un moment, il peut pas faire que du sport non plus pendant tous ces temps. Et on a du mal à lui proposer d'autres activités auxquelles il puisse prendre plaisir à faire.
0: D'accord.
4: Même si on est fait avec
0: Alors,
4: lui.
0: Si vous avez, parce que c'est une communauté qu'on est en train de créer, on vous doit bien ça. Donc si vous avez des conseils aussi. Vous, hein, les amis, à prodiguer à Floriane, vous écrivez sur le WhatsApp, hein, 0810 055 056. Docteur Kirzek.
3: Un conseil, il faut se faire aider, parce que là, effectivement, on est dans la définition de l'addiction, le dialogue. Il est compliqué, et il faut se faire aider par qui? Alors, bien sûr, il y a votre médecin traitant, mais sinon, il y a ce qu'on appelle les CJC, des consultations jeunes consommateurs.
0: Okay.
3: Il y en a une par département, généralement, c'est à l'hôpital, et ça permet pour toutes les addictions, mais en particulier pour ces addictions comportementales, ou téléphone portable, d'avoir un rendez-vous avec un pédopsychiatre, avec un psychologue qui va pouvoir aider. Il y a aussi la maison des adolescents où il y a des espaces santé jeunes, où il y a des psychologues. Et dans chaque département, ça permet vraiment d'avoir un tiers qui va s'interposer, vous aider, vous donner des conseils pour ne pas être sans arrêt dans le conflit, parce que sinon ça devient vite ingérable à la maison.
0: Essayez peut-être ça, chère Floriane. Hein.
4: Oui, alors on a déjà contacté la maison des adolescents.
0: Ouais.
4: Donc on est effectivement suivi actuellement. Mais voilà, ça prend du temps.
0: Ça prend du temps. On espère que vous allez y arriver. Il y a aussi des superbes pédopsychiatres, vraiment. N'hésitez pas, parce que là, effectivement, le petit bonhomme, il a besoin d'aide. On vous embrasse très, très fort, chère Floriane. On continue, hein. On reste avec vous jusqu'à 13h. 0810 055 056 pour réagir. Et dans un court instant, Elsa Wolinski va parler de notre rapport, nous, les adultes, aux écrans. À tout de suite.
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0: 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Effectivement, on vous doit bien ça sur ICI, c'est votre nouveau rendez-vous quotidien. On est ensemble encore pendant quelques minutes, jusqu'à 13h. On a parlé du rapport entre les ados, les enfants et leurs écrans, pas toujours simple à gérer. Et là, grâce à notre Elsa Wolinski, on va apprendre un peu sur notre rapport à nous les adultes avec les écrans.
12: Mais oui, parce qu'il va falloir arrêter de se mentir quand même.
0: Non mais arrêtons.
12: Tiens donc. Mais oui, on passe notre temps à dire à nos enfants, lâche ton téléphone, c'est mauvais pour les yeux, pour ta tête, pour ta culture. Alors que nous, on est les premiers. Gérald, regardez-le, il n'arrête
13: allez,
12: pas.
13: Je pose.
12: Je vous assure, c'est une catastrophe,
0: c'est
12: médecin.
0: Vrai. Même pendant l'émission.
12: Le pire, c'est qu'on ne fait même plus attention. On va au restaurant, on a le téléphone. On est dans le métro, on a le téléphone. On regarde un film, on a le téléphone en plus. On va aux toilettes.
0: À votre ça c'est avis. Pour Valère.
12: Voilà, Valère, vous allez
13: ça va pas, hein.
14: Non, pardon, je plaide coupable. J'ai déjà laissé tomber mon téléphone dans les toilettes.
12: Ah non, mais Aude,
0: bravo, Aude.
13: Vous l'avez changé depuis.
14: Je l'ai changé, oui.
12: Et pourtant, malgré tout ça, on continue quand même d'accuser nos enfants en leur disant « arrêtez ». Mais en fait, nos enfants, c'est ce que je disais avec le médecin tout à l'heure, le pédopsychiatre, ils nous plagient. On dit toujours « ah, cette génération, elle est toujours sur les écrans ». Mais pardon, mais est-ce qu'on en parle de nos parents à nous ? Est-ce que vous les avez vus, les grands-parents, aujourd'hui ? Parce que maintenant, quand on part se balader en forêt avec eux, qu'est-ce qui se passe ? On est obligé de leur dire « mais lâche ton téléphone, maman, regarde autour de
0: c'est
12: toi,
0: vrai,
12: papa, regarde comme c'est beau, les arbres, la forêt !» Et là, ils nous répondent quoi ?« Mais attends, je finis juste mon message, ou je prends une photo
0: ouais, !»
12: Mais on n'en revient pas. Mais enfin, c'est un monde quand même. Donc on passe nos journées à dire à nos enfants de décrocher leur écran, et maintenant il va falloir faire la même chose avec nos parents. Donc on n'est pas rendu. Et le pire, c'est qu'effectivement, on est exactement pareil. Nous, qu'est-ce qu'on fait ? On est là parce que nous-mêmes, on est dans la forêt avec nos parents. Alors on se dit, bah, nous aussi, on va profiter. Et là, on sort notre téléphone et qu'est-ce qu'on fait ? Bah, on prend une photo, bien sûr. Un selfie tronc d'arbre qu'on poste immédiatement sur Instagram avec écrit « Se reconnecter à l'essentiel ». C'est tellement ça. En fait, on est foutus. Je vous le dis, non mais c'est vrai, on est foutus. Mais finalement, quand même, il y a du positif là-dedans. Parce que je me dis que c'est peut-être pas si mal pour nos grands-parents s'ils sont devenus accros à leur portable. Parce que pour les personnes âgées qui vivent seules, ça peut changer beaucoup de choses et il faut y penser, vraiment. D'ailleurs, selon une étude, 61% des internautes de plus de 60 ans utilisent Internet pour garder le contact avec leur famille et leurs proches. Parce que maintenant, une grand-mère peut voir son petit-fils qui habite à Marseille, recevoir une photo de sa petite-fille qui est en vacances à l'autre bout du monde, se sentir revivre même par procuration, et ça, ça vaut de l'or. Bon, elle peut aussi envoyer 15 fois la même vidéo de chat, ça c'est un autre problème. Ça leur permet quand même aussi de rester à la page. D'ailleurs, Enora, c'est votre maman qui va vous expliquer ce que ça veut dire avoir le seum maintenant. Mais au fond, je trouve ça plutôt joli cette histoire. On a inventé un objet qui nous permet de rester ensemble, même quand on est loin les uns des autres. Alors évidemment, on sait bien qu'il faudrait décrocher, profiter de l'instant présent, comme je regarde Valère, je profite de l'instant présent. Regarder les gens dans les yeux avec Aude, retrouver le plaisir de ne rien faire avec Gérald. D'ailleurs, il paraît que c'est tendance, la déconnexion numérique, tellement tendance qu'il y a même des gens qui paient pour partir en vacances dans des endroits où il n'y a pas de réseau. Alors ça, je ne comprends pas du tout. Alors moi, je veux bien déconnecter, hein, mais il faut quand même que je puisse le dire. Attendez, je déconnecte. Attendez, d'ailleurs, je vous laisse, je vais laisser un message que je déconnecte.
13: Voilà. C'est exactement ça. Merci Elsa Wolinski. Ah là là. C'est le rapport qu'on a avec les écrans, c'est quand même tout un problème, ça mériterait 14 émissions. Aude Razzau.
14: Il y a Catherine qui est totalement d'accord avec vous, Elsa, dans le WhatsApp. Elle a laissé un message. Difficile de s'opposer aux écrans quand on en a besoin aussi, nous adultes, pour gérer nos affaires, dit-elle. Et en effet, les enfants voient leurs parents tout le temps dessus. Donc évidemment, chacun aussi a sa part de responsabilité.
13: Mon Valère.
15: Oui, et quand
13: Mon Valère, pardon.
15: Et...
12: je ne sais pas ce qui m'a pris.
15: Non, mais je peux vous appartenir si vous souhaitez à ce stade. Non, mais pour revenir sur les parents, en fait, la parentalité, quand même, c'est parfois regarder les choses en face. Et vous avez raison de nous sensibiliser là-dessus, ma chère Elsa, parce que on est complètement bousillé par ces téléphones. Et je pense que aider nos enfants, c'est nous aider nous-mêmes à reprendre un peu le contrôle, parce qu'en fait, je pense qu'on est un peu pris au piège. Mais Gérald est d'accord avec moi.
3: C'est beau,
15: comme d'habitude.
3: C'est beau ce que
15: non,
3: vous dites.
15: Mais on est un peu tous addicts. C'est vrai que ça craint, honnêtement.
3: Ouais. Mais il y a quand même des utilisations positives. Et chez les grands-parents, notamment, c'est un lien social. Et on sait que c'est une prévention des démences cognitives, etc. C'est un lien. Il peut y avoir des jeux, etc. Le tout, c'est la modération, en fait, c'est la dose.
13: Absolument. Merci beaucoup, chers amis. Et puis continuez, vous l'avez vu, c'est votre émission. 0810 055 056. Et puis deux fois par émission, je vous offre 200 euros de pouvoir d'achat. C'est le moment. Et c'est Martine qu'on va accueillir, qui s'est inscrite sur le site ici.fr. Bonjour Martine.
16: Bonjour.
13: Qui nous appelle via ICI Limousin, qu'on embrasse très chaleureusement. Bonjour Martine, comment allez-vous, chère Martine?
16: Ça va très bien.
13: Alors, vous, je vois que vous avez une fille et deux petits-enfants.
16: C'est ça.
13: Ils sont accros aux écrans, vos petits-enfants?
16: Un petit peu.
13: Voilà. Il faut faire un petit peu attention à ça, évidemment. Alors Martine, j'ai le plaisir de vous annoncer que c'est gagné. Bravo Martine.
15: Bravo.
13: Et voilà. Super. Eh oui. Super, en plus avec une voix rayonnante comme la vôtre, ça nous fait d'autant plus plaisir. Vous êtes inscrite et voilà, c'est gagné. On vous embrasse très très fort, ma chère Martine. Prenez grand soin de vous. Bon voilà, elle est déjà partie, elle a bien raison.
3: Elle est allée utiliser
13: elle
3: le bon d'achat.
13: Directement sur son petit tapis volant. Alors merci beaucoup pour préparer cette émission. Je remercie ma chère Céline à la réalisation, Diana à la technique, Sadika au standard et ma Gwenaëlle à la préparation. Et merci à vous, chers camarades, chers amis. Dans un instant, le trésor de nos régions avec Marine Logénie. Coucou Marine, allez, c'est parti.
14: Coucou.
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13: Et merci d'écouter la radio ici. Il est 13h. 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
14: Bonjour à toutes et à tous. On va parler carburant aujourd'hui et avenir de nos enfants. Carburant d'abord, au lendemain des annonces du gouvernement. Des annonces qui n'ont pas vraiment réussi à convaincre. Reportage près du Mans, à la pompe, auprès de gros rouleurs. On écoutera aussi les réactions de professionnels, infirmières, patrons d'auto-école. Parmi les conséquences de ce contexte de crise de pouvoir d'achat en Berne, les vols de carburant se multiplient. On ira dans le Morbihan. Et les trains s'arrêtent à la demande en Lozère. On a tester pour vous. Au programme également, je vous le disais, on vous dévoile les résultats de notre grande consultation, dites-le ici, sur l'avenir de nos enfants avec Odoxa. Pas vraiment réjouissant ces résultats, vous êtes inquiet pour les générations futures?
18: C'est bien les contextes de guerre, que l'économie, le climat. J'ai des amis qui, au départ, ne voulaient pas d'enfants pour cette raison-là, alors que c'était un souhait d'en avoir. Au final, il y en a plusieurs dans mon entourage qui se sont arrêtés à un enfant pour ces raisons-là.

0: Le plein terminé pour son utilitaire, Emmanuel, agricultrice en Mayenne, raccroche le pistolet de diesel. 2,42 € du litre dans cette station de Sillé-le-Guillaume et un ticket de caisse qui fait très mal.
1: 94,28 € pour 38 litres d'essence. Voilà. Il faut être riche maintenant pour pouvoir travailler.
0: Et n'allez pas lui parler du prolongement du chèque carburant. Elle n'avait même pas pris la peine de demander le premier.
1: Sur un mois, ça me fait 400 € de gasoil. Donc 100 €, bah, ça sert à rien, quoi. C'est pas des aides qu'il faut, c'est des baisses directement, des baisses de taxes. On soufflerait un peu plus, quoi.
0: Car beaucoup d'automobilistes ici sont comme en apnée à chaque plein. Laurent fait plus de 60 km par jour pour aller et revenir du travail. De 120 €, il est maintenant à plus de 200 € de carburant par mois.
2: Déjà, je ne sors beaucoup moins. Je calcule ce que je peux faire et pour pouvoir regrouper mes achats à un endroit précis quand je prends ma voiture.
3: C'est bien de calculer, mais là, ça devient incalculable, je veux dire. C'est trop serré.
0: Nicolas, chauffeur poids lourd, craint lui que cette crise énergétique ne se transforme en crise sociale.
3: Parce que quand on est serré à la gorge, que ce soit au niveau alimentaire ou au niveau de la voiture, ça peut monter assez vite. J'espère que nos cérébraux en haut, ils arriveront à trouver des solutions.
0: L'attente est donc grande pour tenter de soulager un budget carburant de plus en plus lourd à supporter.
4: Reportage ici mène, signé Julien Penaud. Parmi les réactions ce midi, celles des infirmières libérales qui entrent dans le dispositif grand rouleur et qui pourront toucher une enveloppe de 80 € en une fois, hein, pas par mois, pour celles qui roulent plus de 100 km par jour en moyenne. Peut mieux faire, répond Gaëlle Cana aujourd'hui. Elle est infirmière libérale et présidente du collectif des infirmiers en colère.
5: Le fait que le dispositif gros rouleur soit élargi, ça veut dire qu'il y a quand même des infirmiers qui vont être concernés. Jusque-là, moi, je connais personne qui avait été concerné. Donc, si, enfin, il y en a qui peuvent toucher quelque chose, franchement, je trouve que c'est déjà pas si mal. Ils auraient pu mieux faire, mais bon. Pour ce qui est de l'autre aide, donc qui est de 80 €, j'ai presque envie de dire que c'est gentil. Parce qu'il faut bien s'apercevoir que ça va jamais compenser l'augmentation du prix de l'essence, en fait. Je prends mon cas personnel qui est quand même intéressant parce que je suis dans la moyenne. Je suis passée en début d'année, en janvier, je payais 300 € par mois d'essence. Je suis actuellement aux environs de 400 € par mois. Et si on se projette à 3 € le litre, ce qui est dans les projections, si j'ai bien compris, je vais être au-delà de 500 € par mois. Je vous laisse faire le calcul, c'est pas avec 80 € qu'on va compenser ce que j'ai déjà payé en plus et puisque je vais continuer à payer en plus. Le compte n'y est pas du tout, en fait.
4: Voilà, les infirmières libérales qui entrent dans le dispositif et à côté de ça, il y a les oubliés. On ne les a pas beaucoup entendus depuis le début de cette crise, mais les auto-écoles se sentent particulièrement écartées. Boris Grabowski est patron d'une auto-école à Châteauroux, mais aussi vice-président du syndicat Mobilience ESR, c'est la première organisation professionnelle des exploitants d'écoles de conduite et il menace d'une action prochaine.
6: Comme la marge d'une auto-école aujourd'hui, c'était entre 2 et 3 euros par heure de conduite. Là, on est passé en dessous de l'euro de marge. Là, la conclusion va être claire et nette. On n'a pas le choix, on va devoir augmenter nos tarifs. Il faut compter de toute façon environ 3 à 4 euros de plus par heure de conduite. Bon, on va se regrouper avec tous les métiers de Mobilience. On est 25 métiers parce qu'on n'est pas les seuls touchés. Il y a les dépanneurs, il y a les distributeurs de carburant, par exemple, avec nous. Donc, on va se réunir et en effet, on va envisager des actions.
4: Voilà, ces auto-écoles qui contre-attaquent menacent d'une flambée de leurs tarifs, tout comme les transporteurs routiers exclus des dispositifs d'aide. Conséquence de cette flambée des prix, les vols de carburant prennent de l'ampleur. Ce n'est pas nouveau, mais ils deviennent de plus en plus récurrents et les conséquences financières sont de plus en plus importantes pour les entreprises qui sont victimes, notamment les entreprises de travaux publics, comme ici dans le Morbihan, Jean-Michel Naga.
7: Oui, c'est le cas sur ce chantier, à l'abri des regards, près de la 4 voies entre Vannes et Auray. Marc, le conducteur d'engin, a déjà constaté 3 vols de carburant ces dernières semaines.
8: La dernière fois, c'était dimanche, là. On a eu la semaine d'avant et début août. Et donc, du coup, c'est 150, 200 litres à chaque fois qu'ils pompent, quoi.
7: Et pourtant, le site est sous surveillance vidéo, mais ça ne perturbe pas du tout les voleurs.
8: Ils rentrent, ils viennent en plein jour, ils sont pris en vidéo, mais ils n'ont pas peur. Hein. On voit bien qu'ils sont pas dérangés, ils ont l'habitude de le faire.
7: Ils sont masqués ?
8: Ouais, certains, ouais. Le dernier, non. On a sa tête, on voit bien sa tête sur les caméras. C'est chiant, quoi. À la longue, c'est chiant.
7: Et ça a bien sûr un impact financier très lourd pour son patron, Pascal Lajonias. Il en est déjà à 2000 litres de carburant volés depuis 2 semaines.
9: Aussitôt que j'appelle la gendarmerie, quand j'ai une alerte sur mon portable, le temps qu'ils se déplacent, ils ont fini leur siphonnage. Au prix du carburant actuellement, on n'est pas prêt de s'arrêter.
7: Et il en fait même des cauchemars.
9: La nuit, je me réveille à 3h30 du matin ou 4h, je vois que des personnes qui siphonnent mes machines. Oui, je le rêve. Je vois que ça la nuit bientôt. Donc voilà. Ça crée de l'angoisse, comme tout chef d'entreprise.
7: Et il espère une baisse des prix des carburants. À ses yeux, c'est la seule solution pour que le nombre de ces vols diminue enfin.
4: Jean-Michel Naga, ici, Armorique. Et puis, il y a nos habitudes.

0: qui change direction la Lozère, où désormais dans certaines gares, il faut lever la main pour arrêter le train. Depuis le 31 août, la SNCF expérimente les arrêts à la demande dans 10 gares du département. Le principe est simple, s'il n'y a personne sur le quai, le train continue sa route. En revanche, pour monter, les voyageurs doivent faire signe au conducteur. Dispositif expérimenté par la SNCF pour gagner du temps, améliorer la régularité des trajets et réduire la consommation d'énergie. Saïd Maclouffi.
1: Je lève la main.
2: Le train s'arrête.
1: Le conducteur du train m'a vu. Et dès qu'on monte.
3: Bonjour. Bonjour.
1: Karine Boyer, chef de bord, va à la rencontre de chaque nouveau passager.
3: À sa rencontre pour savoir où elle descend.
1: Si personne ne monte ou ne descend.
3: Eh bien, le train ne s'arrêtera pas, on continuera notre chemin.
1: C'est plutôt simple, hein.
3: Exactement, c'est ça, ça fait plus fluide. La fluidité, elle est là, on peut mieux réguler. Donc, le voyageur est content.
1: Le principe convient à Nina.
4: Comme ça, on arrivera plus tôt à notre destination. C'est une bonne idée.
1: Et c'est tout bénef, assure Emmanuelle Arnaud, directrice de ligne SNCF Voyageurs.
5: C'est de gagner en régularité, en robustesse. Donc ça peut être un plus pour le voyageur. C'est-à-dire s'il y a un retard, éventuellement, on peut regagner du temps sur la ligne puisqu'on ne s'arrête plus systématiquement à tous les arrêts. Et après, il y a un deuxième objectif pour nous, c'est qui est important, c'est quand même l'impact sur l'environnement puisqu'on réduit la consommation d'énergie.
1: Un train consomme plus quand il s'arrête et quand il redémarre.
6: Oui, mais le train va partir, attention à la fermeture des portes.
1: Jusque-là, tout est logique pour Muriel.
7: Oh bah, s'il n'y a personne... Oui, si personne, je ne vois pas l'intérêt de s'arrêter.
1: Mais pour cette passagère régulière...
7: J'aimerais surtout qu'il y ait plus de trains.
1: Et pour l'instant, c'est surtout la demande de Muriel qui reste à l'arrêt.
0: Reportage ici, Garloser, Saïd Maclouffi.
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0: À suivre, on consacre une large partie de l'émission à la première consultation, dites-le ici, consacrée à nos enfants. À 7 mois de l'élection présidentielle, enquête qui révèle un certain pessimisme quant à l'avenir. On détaille ses résultats, on sera également avec Mathieu, professeur dans le secondaire, qui s'est exprimé sur ses craintes dans l'isoloir ici. Et puis Michael Stora nous accompagne, psychologue clinicien pour enfants et adolescents. Il nous donnera aussi des raisons d'être optimiste. Nous sommes donc à un peu plus de 200 jours avant le premier tour de l'élection présidentielle en France. À cette occasion, vos radios ici lancent une série de consultations pour recueillir vos attentes pour ce scrutin. La première concerne nos enfants et leur avenir. Selon une enquête menée avec l'Institut de sondage Odoxa, auprès de 14 000 Françaises et Français, 9 sur 10 se disent pessimistes pour les générations futures, avec comme principale source d'inquiétude le dérèglement climatique, la hausse du coût de la vie et les tensions politiques en France et à l'étranger. À la sortie des classes devant l'école maternelle Esplanade, c'est à Calais, les parents sont nombreux à être préoccupés pour leurs enfants. Héloïse Roger.
10: Victoria est mère de 4 enfants âgés de 2 à 9 ans. Quand elle parle de leur avenir, elle dit vivre au jour le jour.
11: Franchement, j'essaye de ne pas me poser de questions parce que comme ça, je ne flippe pas.
10: Mais dans le fond, elle le concède, elle s'inquiète.
11: Déjà, nous, on rame. Mais si nous, on rame, ça va donner quoi ? Il y en a qui ont des diplômes, mais ils n'ont pas de travail. Il y en a, ils ont un travail, mais quoi qu'il arrive, ils galèrent à la fin du mois. Le monde, il part tellement, on va rester poli. Mais voilà, il y part.
10: Samuel, le père de la petite Alex, lui, fait fi de la politesse.
12: C'est vrai que là, en ce moment, ça part un peu en cacahuète un peu partout. Ce qui se passe tous les jours, les informations, etc.
13: Quand on voit le pays, comment il part, on a du mal à imaginer un avenir pour eux.
10: Laura, qui a 3 enfants, est aussi très pessimiste.
13: Entre les conflits qui arrivent partout dans le monde, les hausses, les salaires qui suivent pas.
10: Le réchauffement climatique et la protection des plus jeunes sont aussi évoqués par la trentenaire.
13: Quand on voit tout ce qui se passe autour des enfants et la justice qui ne suit pas tellement derrière, c'est vrai qu'on a peur pour eux. J'ai 2 filles, donc je m'inquiète automatiquement. Je me dis qu'est-ce qui va se passer.
10: Elle prévoit de lire avec attention les programmes des candidats à la présidentielle pour elle, mais aussi et surtout pour ses enfants.
0: Héloïse Roger, ici Nord, avec nous dans le trésor de nos régions. Céline Braque, bonjour.
14: Bonjour.
0: Vous êtes cofondatrice, directrice générale d'Odoxa. On vient de l'entendre dans le reportage qui prédomine dans cette enquête. C'est une enquête. Angoisse un petit peu généralisée.
14: Oui, c'est-à-dire que quand on a 86% de pessimisme pour l'avenir des enfants, c'est vrai que c'est un chiffre qui fait un peu peur, surtout que par le passé, s'il y avait bien quelque chose auquel les Français croyaient, c'est le fait que la société serait meilleure, justement, pour ses enfants. Et depuis une quinzaine d'années, on a un renversement de la situation et une accentuation de ce sentiment négatif, parce qu'il y a un faisceau de peurs qui sont d'ailleurs finalement très bien décrites dans le reportage qu'on vient d'entendre.
0: Dérèglement climatique en premier lieu.
14: Oui, c'est vrai que quand on demande aux Français qui nous disent qu'ils sont pessimistes, eh bien c'est quoi
0: qu'est-ce qui vous rend pessimiste? En premier, à 68%, c'est le dérèglement climatique. Ça, c'est vraiment un sujet qui compte beaucoup. Encore plus pour les jeunes, ça veut dire que c'est pas seulement des parents qui s'inquiètent pour leurs enfants, en fait c'est pas simplement une projection, on a bien des jeunes qui aujourd'hui sont vraiment inquiets pour eux aujourd'hui et pour demain, donc ça c'est vraiment quelque chose de très fort. Puis derrière, assez vite, on a
14: sur le top 3, on va dire,
0: la montée de l'individualisme, donc ça c'est un sujet très intéressant, enfin je trouve, oui, et qui donne aussi de l'espoir, si j'ai l'occasion de dire des choses positives.
14: On va le garder pour la fin.
0: Voilà. Et la hausse du coût de la vie, donc on s'en doute, le pouvoir d'achat, c'est vraiment quelque chose qui ressort beaucoup, et c'est transversal, on voit ça partout, dans toutes les régions, dans tous les départements, quel que soit l'âge des Français.
14: C'était ma future question, est-ce que le pessimisme est plus marqué dans certaines régions?
0: Le pessimisme général, non, pas vraiment. C'est-à-dire que vous vous doutez bien que quand on a 86% de Français qui sont inquiets pour leurs enfants, en réalité, on est sur des scores au-delà des 80%, quelle que soit la région, quel que soit le département. C'est plutôt là où on va avoir des différences, c'est dans l'explication de ce pessimisme. C'est-à-dire qu'on va avoir des endroits où le dérèglement climatique va être cité encore plus qu'ailleurs. La Haute-Garonne, les Hautes-Alpes, la Corrèze, c'est des endroits où on va s'inquiéter en particulier de cela.
14: En particulier pour les cultures, la sécheresse,
0: parce que
14: ça joue,
0: oui,
14: les départements ruraux.
0: Voilà, ce sont généralement des départements ruraux qui vivent de plein fouet le dérèglement climatique, avec la sécheresse, avec des inondations, parfois les deux. Donc dans ces zones-là, on est encore plus inquiet qu'ailleurs. Par exemple, sur d'autres choses, par exemple la hausse du coût de la vie, dans les régions où le PIB par habitant est plus bas, par exemple les Hauts-de-France, on va s'inquiéter encore plus. D'ailleurs, on l'entendait dans votre reportage, de se dire, est-ce que nos enfants vont réussir à avoir un minimum le moyen de leurs ambitions.
14: Et sur l'éducation, Céline Braque, on va y venir dans un instant, c'est aussi un sujet d'inquiétude, l'enseignement.
0: Oui, avec un résultat très sévère sur l'école publique, c'est-à-dire que on voit qu'aujourd'hui le privé, c'est pas nouveau, on l'entend, on a fait des études sur le sujet, rassure beaucoup plus que le public. On a seulement 42% de Français qui disent qu'ils sont les établissements publics autour d'eux sont bons, contre 70% pour les écoles privées. Mmh. Et on n'est pas dans quelque chose d'abstrait, on demande pas aux gens un jugement sur l'éducation nationale. Non, on leur parle vraiment des établissements qui sont à côté de chez eux.
14: Céline Braque, vous restez avec nous. On poursuit cette discussion sur l'avenir de nos enfants, de nos jeunes, notamment leur éducation, car le niveau de l'enseignement public est aussi donc un facteur de crainte.
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14: L'enseignement public, son niveau, c'est un sujet abordé par Mathieu il y a 3 jours dans un de nos isoloirs. Ici, il a 50 ans et il est professeur, on l'écoute.
2: Un sujet qui me travaille particulièrement aujourd'hui, c'est l'éducation nationale, avec malheureusement un soutien peut-être moins fort des familles. Donc c'est un sujet qui clairement travaille, parce qu'une bonne éducation, nationale, c'est aussi une société qui évolue bien.
14: Et Mathieu est avec nous aujourd'hui en direct dans le 13h de nos régions. Bonjour.
15: Bonjour.
14: Merci d'être là pour témoigner quelques jours.
15: Merci
14: après votre passage dans l'isoloir. Témoigner plus en longueur aujourd'hui. Vous êtes donc professeur dans le Vaucluse. Est-ce que vous le sentez, vous, de la part des parents, ce soutien qui se fait de plus en plus rare?
15: Alors, je vais nuancer un peu, dans le sens où, en effet, aujourd'hui, l'école est un peu à l'image du pays, c'est-à-dire que bon, les difficultés dans le pays montent, les difficultés à l'école aussi, mais ça va être difficile d'affirmer quand même que tout va mal dans l'éducation nationale.
14: Oui.
15: Ça serait faux.
14: Bien sûr.
15: Comme dire que tout va bien, ça serait utopique. Alors, une réalité, c'est que les choses vont quand même moins bien. Là, vous abordiez le côté parental. Mm-hmm. Alors, heureusement, on a beaucoup de familles qui nous soutiennent, mais en effet, on voit qu'il y a une proportion de plus en plus importante de familles qui ont tendance à rentrer un peu dans la défiance.
14: Comment ça se traduit, ça, Mathieu, au quotidien, pour vous?
15: On nous demande de plus en plus de justifier, en fait. Justifier la punition, justifier le travail demandé. Alors quand je dis de plus en plus, là aussi ce sont quelques parents, c'est là que je veux en venir. Mais c'est vrai que de cette proportion que l'on avait qui pouvait se dérouler une fois par semaine, une fois tous les 15 jours, là on rentre dans quelque chose de quasiment quotidien. Et c'est là que bon, ça vient ajouter un peu de difficulté à notre métier, en fait.
0: 58% des Français, hein, c'est ce que dit cette enquête, jugent que le niveau des établissements autour d'eux est mauvais. Quelle est votre réaction à ce ressenti, à ce chiffre ?
15: Là aussi, c'est un ressenti. Mmh. Là, si je parlais de mon établissement, je pourrais pas être aussi sévère que ce qui a été annoncé dans ce sondage.
0: Évidemment.
15: Ça va dépendre beaucoup de l'équipe en place, beaucoup de l'équipe de direction. Moi, j'ai la chance d'avoir une équipe de direction qui tient la route et qui impulse pas mal de projets, qui nous motive. Donc, ça aide. Mais en parallèle, en effet, c'est vrai que, pour vous donner un exemple, il y a 3 ans, on pouvait avoir des sorties en bus pour pouvoir aller visiter un monument, oui, approfondir l'histoire. Dans ma matière aussi, je construis des éléments en 3 dimensions. Et c'était bien d'aller sur place pour que l'élève s'approprie l'objet.
0: Le vrai problème, c'est aussi le manque de moyens, Mathieu, et les classes surchargées.
15: Exactement. Et aujourd'hui, en fait, on n'a plus d'argent pour pouvoir faire une sortie en bus. Ça impliquerait à ce moment-là de solliciter les familles, mais dans un établissement où on a beaucoup de familles qui sont en difficulté financière, ça peut mettre aussi pas mal d'élèves sur la touche. C'est pas évident. Donc, en effet, une perte de moyens qui pèse et que l'on ressent vraiment au quotidien dans l'éducation nationale.
0: Merci beaucoup, Mathieu, d'avoir été avec nous, hein, et merci d'être passé par notre isoloir ici. Céline Bracco, fondatrice de l'Institut Odoxa. Les parents, ils ont conscience aussi du manque de moyens dans l'éducation nationale ?
14: Oui, ils le disent quand on a des enquêtes sur ce sujet-là. Ils ne pointent pas tellement les personnes, les enseignants, ils pointent souvent à un système qui est défaillant. Mais un système qui est défaillant est pour eux lourdement défaillant, pas seulement sur la qualité de l'enseignement, mais on le voit dans d'autres enquêtes qu'on a réalisées sur l'encadrement, sur l'autorité, sur la sécurité des élèves. Ils se posent des questions. Donc c'est pour ça que, en fait, ce que décrit Mathieu, c'est que derrière ils demandent des comptes, puisque comme ils se disent que ça se passe pas bien, ils ne confient plus aujourd'hui leurs enfants les yeux fermés en se disant il faut faire confiance aux enseignants, à la direction des établissements.
0: L'avenir de nos enfants qui aura donc un poids dans la campagne présidentielle, hein, puisque les Françaises et les Français qui ont répondu ici ont des messages aussi pour le futur président.
14: Oui, là on a 89% de Français qui nous disent que c'est un sujet qui va compter pour eux lorsqu'ils vont devoir voter pour le président de la République. Et là, on n'est plus seulement sur les parents d'enfants, c'est-à-dire toute la société considère que ce sujet-là, il est crucial, et ils attendent des candidats qu'ils parlent de ces sujets. Donc on verra si les candidats les écoutent.
0: Plus de 9 personnes sur 10 donc seront attentives aux propositions des candidats, et l'une des priorités selon les Français aussi, 44% d'entre eux, c'est la lutte contre la sédentarité, l'addiction aux écrans. La plupart sont pour une interdiction au moins de 15 ans de l'accès aux réseaux sociaux. Sarah Kelifi est allée à la rencontre des parents à Aix-en-Provence.
16: Assis à une terrasse, Richard et Kinga profitent d'une pause du midi sans leurs enfants âgés de 15 et 18 ans. Du repos, car à la maison...
17: Il faut faire un peu la gaillère, quoi, pour lui dire stop avec le téléphone, s'il passe 5 heures ou 6 heures par jour.
16: Ce couple est pour la restriction d'accès aux réseaux sociaux pour les moins de 15 ans, comme 80% des représentants des Bouches-du-Rhône.
17: Oui. Moi, j'ai vu mon fils être à 4 assis sur une chaise, comme ils font tous ces minots, ils s'envoient des messages côte à côte.
16: Et selon notre consultation, dites-le ici, jusqu'à 71% des répondants vont même plus loin et souhaitent élargir cette interdiction à 16 ans.
18: C'est déjà pas mal, ça commence très tôt aujourd'hui. Je pense pas que ce soit sain d'un point de vue cérébral.
16: Dans la rue, juste à côté, c'est la pause Tacos pour ce groupe d'ados. Ils ont 15 ans, rentrent au lycée et ils ont tous un téléphone dans la main gauche, leur sandwich dans la main droite. Vivre sans les applis.
19: On s'ennuierait, on pourrait plus parler avec nos collègues et tout.
20: Et juste par SMS, ça marcherait pas ?
19: Non, plus personne n'a un numéro tel.
16: Pourtant, certains sont conscients des dangers de ces applications.
21: C'est clairement une addiction. Je supprime TikTok, passer 8 heures dessus. Non, je pense que c'est plutôt aux applications de mettre des restrictions.
22: Ouais.
21: Tout ce qui est termes sexuels et tout, plutôt éviter.
16: Ils débarrassent leur plateau et profitent de leurs derniers instants de connexion avant de retourner en cours où le téléphone sera rangé au fond du sac.
0: Un reportage ici Provence, Sarah Kelifi. Bonjour Michael Stora.
23: Bonjour.
0: Merci de nous apporter votre éclairage dans le trésor de nos régions. Vous êtes psychologue, spécialiste écran des réseaux sociaux également. Les écrans, on l'entend, c'est un sujet majeur d'inquiétude des parents. Est-ce qu'ils ont raison, Michael Stora, de s'inquiéter, ou est-ce que les enfants maîtrisent ?
3: Non, ils ont raison de s'inquiéter. Écoutez, en même temps, c'est une caisse de résonance de certaines décisions politiques qui fait que Emmanuel Macron fait des écrans un enjeu vraiment important. Écoutez, profondément, oui, lorsqu'on rentre un peu dans le détail de la toxicité des réseaux sociaux, on se rend bien compte que les adolescents en souffrent, même si, paradoxalement, ils adorent ça. Donc c'est assez compliqué. Maintenant, c'est aussi un reflet, d'une certaine manière, de notre société, puisque nous sommes dans une société où les idéaux, le narcissisme est roi, et finalement, les réseaux sociaux ne font que capitaliser sur ces failles, sur nos fragilités. Hein, donc c'est vrai qu'on a tendance à penser que, finalement, les résultats de cette étude montrent que les Français ont finalement compris.
0: Et est-ce qu'il y a une montée de l'individualisme chez les jeunes générations qui sont seules avec leur écran, finalement ?
3: Alors c'est assez étonnant, parce que je ne sais pas si... C'est toujours intriguant dans ce type d'études, puisqu'au fond, les questions ont été posées. Hein, c'est-à-dire ce sont des questions qui donc vont orienter. Moi, quand j'ai lu individualisme, vous savez, je reçois en tant que psychologue plutôt des jeunes adultes. Ce qu'on perçoit, c'est qu'il y a un mouvement depuis 30 ans, c'est-à-dire qu'au fond, les enfants, il y a une sorte d'hyper-attention au bien-être des enfants, qui maintenant sont devenus des adultes ou des jeunes adultes. Oui. Ils sont eux-mêmes un peu victimes de cette question de l'individualisme. Au fond, cette problématique d'avoir un enfant, j'ai pas mal de jeunes, d'adolescents qui évoquent leur éco-anxiété, et objectivement, on peut être qu'empathique par rapport à cette question-là. Par contre, on voit bien que, au fond, avoir un enfant, comme vous le savez peut-être, je ne sais pas, c'est aussi mettre de côté son narcissisme, c'est-à-dire, c'est être là pour l'autre.
0: Exactement.
3: Et ça, c'est plus compliqué. Et moi, j'ai peut-être mal compris le concept d'individualisme, et j'entends un peu l'idée qu'il n'y aurait pas suffisamment de... Et on le voit d'ailleurs avec les Gen Z, dans les grandes études, qui est tout à fait passionnant, qui montre que c'est une génération qui souhaite revenir vers un lien à l'autre en réel. Et
0: c'est ça, complexe.
3: C'est plutôt intéressant.
0: Effectivement. Oui. Michael Stora, Céline Braque va vous répondre sur cette question sur l'individualisme. Elle était un petit peu orientée.
14: Alors, c'est-à-dire qu'on propose différentes possibilités dans cette question, mais il y a aussi un poste ouvert. Donc, les gens, en l'occurrence, pouvaient répondre ce qu'ils voulaient sur les raisons de leur inquiétude. Et y compris dans le poste ouvert, on avait beaucoup de choses autour de ça, sur l'idée qu'on ne formait plus une collectivité, qu'on n'était plus assez soudés, qu'on ne formait plus un pays, mais qu'il y avait de multiples communautés, petites communautés. Donc, c'est quelque chose qui ressort vraiment. Et quelque part, c'est à la fois un problème, et je considère aussi que c'est un espoir. C'est-à-dire, se dire qu'on est devenu plus individualiste, ça veut dire pas forcément penser à sa pomme, mais penser aussi surtout à sa famille et un peu moins
0: au cercle proche,
14: au cercle un peu plus éloigné justement. Oui. Ça c'est quelque chose que les Français reconnaissent, et les différentes crises qu'on a traversées, à la fois au moment du Covid, crise économique, crise géopolitique, fait que les gens se referment de plus en plus sur ces cercles-là, mais aussi le regrettent. Ils ont de plus en plus envie, et Monsieur Stora le disait, envie de faire société. Et c'est quelque chose qui est très fort dans l'imaginaire des Français, c'est-à-dire l'idée qu'on forme un pays où le collectif veut dire quelque chose.
0: D'accord.
14: Cette baisse en fait de la solidarité au sein du pays, c'est quelque chose que les gens regrettent beaucoup.
0: Eh bien, je vous propose de terminer sur cette petite note d'optimisme. Notre grande consultation ici avec Odoxa est à retrouver bien sûr sur ici.fr. Merci à mes invités, Céline Braque de l'Institut Odoxa, Michael Stora, psychologue, et Mathieu, professeur dans le Vaucluse, de nous avoir accordé quelques instants dans le trésor de nos régions. On en vient désormais à cette information. Ici, Normandie, les cheminots exercent leur droit de retrait après qu'un nouveau déraillement a été évité dans la région lundi sur la ligne Caen-Rennes. Un conducteur a découvert entre Coutances et Foligny dans la Manche qu'une pièce d'un rail était cassée, une anomalie qui intervient 2 semaines et demie après le déraillement d'un train entre Rouen et Caen. On s'en souvient, c'en est trop pour les personnels de la SNCF. David Cardin est le secrétaire général CGT Cheminots de Caen.
20: On dépose le sac, effectivement, donc c'est les agents qui font valoir leur droit de retrait suite à un droit d'alerte qui a été déposé hier soir. suite à un choc anormal qui a été constaté, signalé par un conducteur lors de sa circulation lundi dernier entre Coutances et Foligny. Il a eu un choc anormal sur son train, donc il a fait les procédures d'urgence et il a découvert la rupture d'une éclisse. Alors une éclisse, c'est une pièce métallique qui est sur la jonction, le maintien mécanique entre deux rails consécutifs. C'est exactement la même pièce qui a fait dérailler le train de Brétigny en 2013, qui a eu pour conséquence 7 morts et 400 blessés. C'est pour ça que les agents, là, à un moment donné, on ne peut pas continuer dans cette direction, parce que, bon, Cléon, il y a 10 jours, hein, le déraillement sur le périmètre de Rouen, le déraillement de 40 ans en début d'année. Aujourd'hui, les agents vont avec la boule au ventre au boulot, donc c'est pas possible.
0: Les conséquences, plusieurs trains n'ont pas pris le départ ce matin. Deuxième entraînement hier à Clairefontaine dans les Yvelines pour Zinedine Zidane avec un groupe au quasi complet. Seul Kylian Mbappé manquait à l'appel. Le capitaine victime d'un syndrome grippal. Une séance à laquelle ont assisté plusieurs centaines de supporters, dont la majorité qui n'était même pas née quand Zizou jouait, imaginez. Mais pour certains, c'est une affaire de famille, Julien Froment.
4: Accolé à la rambarde du terrain d'entraînement des Bleus, Alexandre attire in extremis l'attention de Zinedine Zidane, qui pensait en avoir fini avec les autographes.
5: Il y en a encore une pour mon papy,
22: pour Georges.
5: Je voudrais bien refaire une photo parce que l'autre a été floue, s'il vous plaît. Merci Zinedine.
4: La photo est dans la boîte. Un détail près.
22: Alex, je suis pas dessus.
5: Oh, pardon. Merci.
4: Rassurez-vous, le papa n'en veut pas du tout à son fils, bien au contraire.
22: C'est pas grave, j'en ai une, elle est un peu floue. C'est pas grave.
4: Alexandre a beau être né en 2012, soit 6 ans après la fin de la carrière du nouveau sélectionneur des Bleus, Zizou est comme un membre de la famille.
5: Mon grand-père, c'est lui qui m'a donné complètement la passion du football. Mon père, c'est la personne qui m'a permis à venir ici, et c'est lui qui m'a dit que c'était une légende, qui m'a montré les vidéos, qui m'a donné cet amour. C'est un truc de fou, hein, de ce que mon papa m'a raconté. Franchement, c'est incroyable, j'ai pas les mots.
4: Même si le plus ému, ça semble être son père.
22: C'est formidable, c'est un moment formidable de pouvoir le rencontrer, de ressentir. Son grand-père lui transmet, je lui transmets. Et aujourd'hui, j'espère qu'il fera la même chose plus tard avec ses enfants. Voilà. Et Zinedine, c'est certainement une des plus grandes légendes du football.
4: Les deux repartent de Clairefontaine avec un selfie et une photo floue, mais surtout avec un souvenir commun pour la vie.
0: Allez, en foot, toujours suite ce soir de la Ligue des Champions féminine. Les Lyonnaises, finalistes l'an dernier, jouent en Suisse face au Servette Genève. C'est à 18h45. Le Paris FC est en Espagne face aux championnes d'Europe en titre. Le FC Barcelone, c'est à 21h. C'est la fin du 13h de nos régions. Rendez-vous demain, même heure, même endroit. L'après-midi se poursuit en musique sur ICI. Bonne journée.
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28: 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La mairie de Pont-Évêque, près de Vienne, propose des ateliers sportifs aux enfants sur l'étendue périscolaire. Des ateliers pour les écoles Françoise Dolto et Jacques-Yves Cousteau dès le 28 septembre. C'est sur inscription. C'est du bon sens, mais certains semblent l'avoir oublié. C'est pourquoi la mairie de Vienne a mis en place un arrêté pour verbaliser les propriétaires de chiens qui ne ramassent pas les déjections. La mairie rappelle que vous devez être en possession d'un sac de déjections canines et que vous devez le ramasser. Les sanctions vont de 150 à 750 euros. À Beaurepaire, le potager solidaire vous invite à venir découvrir le jardin avec un temps de partage autour d'ateliers et de pots de l'amitié. C'est ce vendredi de 14h à 19h au potager solidaire de Beaurepaire.
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Et on vous suit avec grand plaisir, France. C'est France Gall sur ICI Isère avec Viens, je t'emmène. Bonjour et bon début d'après-midi en notre compagnie. Florine est humoriste, elle fait du stand-up, seule en scène, à Grenoble. On fait sa connaissance dans quelques minutes, elle nous parle de son attachement à la capitale des Alpes. C'est juste après Bruno Mars et Daniel Balavoine sur ICI Isère.

0: Je ne suis pas un héros sur Ici Isère. C'est un classique de Daniel Balavoine qu'il avait écrit à l'origine pour Johnny Hallyday et puis qu'il a chanté lui-même dans la foulée. Les gens d'ici, ce sont des rencontres avec des Isèroises et des Isérois. Voici un nouveau reportage. Lorsque Yann El Amaoui a pris rendez-vous avec la stand-upeuse grenobloise Florine Féministe, c'est tout naturellement dans un café sur scène qu'elle lui a donné rendez-vous. Direction la rue Charelle à la Pie Joyeuse. Mais au fait, c'est qui la Pie?
1: Alors la Pie Joyeuse, c'est le nom du bar et la patronne c'est Cécile et c'est un peu une pie comme moi.
2: Patronne, c'est un peu le principe d'ouvrir un bar, c'est de papoter, c'est de discuter. Je vous vois derrière votre comptoir en formica là.
3: Le bar en formica en fait il est d'époque et l'immeuble il date de 1938. Ça a été une épicerie puis un café ouvrier avec les usines du Stucru qui étaient placées juste en face. Après c'est devenu un café de quartier plutôt simple quand les usines sont devenues logements. Et aujourd'hui, bah, c'est un café, bar, événement, concert, théâtre. Des fois, il y a Fléministe qui passe.
2: Avant d'être Florine Fléministe, vous aviez eu une autre vie.
1: Eh oui, j'ai eu une vie de libraire pendant 15 ans, figurez-vous. Et là, j'ai quitté mon boulot de libraire depuis cet été pour me lancer à 100% dans mon projet de spectacle et de vie d'humoriste avec mon spectacle qui s'appelle Fléministe.
2: Vous affirmez une appartenance iséroise au travers de vos activités, mais sur vos réseaux sociaux, vous insistez sur le fait que vous veniez d'ailleurs.
1: Alors oui, je viens du Diwa. Alors c'est vrai que...
2: Est-ce qu'on peut expliquer aux Isérois ce qu'est le Diwa ?
1: Le Diwa, c'est dans la Drôme, c'est une sorte de camp de réfugiés pour hippies. Voilà, où les gens sont en sarouel, l'ambiance est très détendue. Moi, j'ai vécu donc 18 ans là-bas et je fais des petites blagues sur scène à propos du Diwa. Mais je suis à Grenoble depuis 2009, donc je commence à me sentir quand même bien iséroise. Et on peut dire que le grenoblois, c'est un peu un Diwa qui a réussi finalement.
2: C'est un coup de folie ou c'est un coup de cœur d'être passé à la scène et d'avoir quitté son job ?
1: Mais on n'a qu'une vie, hein, mon cher Yann, on n'a qu'une vie, donc voilà, il faut en profiter. J'ai 42 ans, donc peut-être c'est la crise de la quarantaine.
2: On vit beaucoup pour pouvoir écrire du stand-up. Il faut traîner justement dans les cafés, dans les bistrots.
1: Le féminisme, c'est venu un peu comme ça, hein. C'est venu d'une discussion avec des potes. On me disait, mais toi, t'es une féministe en carton, de toute façon, toi, t'as trop la flemme. Parce qu'ils ont réalisé que mon mec faisait tout à la maison. Et je me suis dit, mais oui, mais c'est un super pouvoir, en fait, finalement. D'un défaut, j'en ai fait un concept, une blague.
2: Bon, et j'imagine que le public que vous attendez dans votre salle est un public masculin.
1: Dans mon spectacle, je m'adresse aux hommes, j'essaye de leur donner des petits conseils pour se déconstruire, pour qu'on s'améliore tous ensemble et qui s'attendent pas forcément à... Parce que je les vanne, mais c'est en toute bienveillance, bien sûr. Le patriarcat, c'est mal, mais les hommes, on vous aime bien.
2: On a une habitude, tradition dans les gens d'ici, en Isère, c'est que vous nous partagez votre petit plaisir, votre petit coup de cœur.
1: Dans les librairies aussi, quand même, hein. Même si j'y travaille plus, j'adore flâner et les ressourceries.
2: Votre ressourcerie préférée se trouve ?
1: Ah, je crois que c'est la ressourcerie rue Émile Zola, à côté de chez moi.
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0: ça donne des frissons. Une voix sublime, une chanson magnifique. C'est Whitney Houston sur Ici Isère avec I Will Always Love You, une reprise du tube de Dolly Parton. La chanson de Whitney Houston était enregistrée pour la bande originale du film Bodyguard. C'était avec Kevin Costner et dans lequel film jouait aussi Whitney Houston, pardon. Zaz et REM à suivre dans quelques instants sur Ici Isère.
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1: Bon début d'après-midi à toutes et à tous à l'écoute d'Ici, Isère. Il est 14h. Et tout de suite, le flash.
2: Le trafic SNCF est fortement perturbé aujourd'hui en Normandie. Des conducteurs de trains exercent leur droit de retrait après qu'un nouveau déraillement a été évité selon la CGT. Hier, sur la ligne entre Caen et Rennes, un cheminot a découvert une éclisse cassée. Cette pièce qui relie deux rails entre eux. Il y a deux semaines déjà, un train avait déraillé sur la ligne Rouen-Caen. L'aide aux grands rouleurs prolongée et élargie, annonce du gouvernement hier soir. 5,5 millions de personnes y ont désormais droit. Comment vérifier votre éligibilité et en faire la demande? Réponse sur ici.fr. Les transporteurs routiers et les auto-écoles se disent oubliés et demandent à entrer dans ce dispositif. Cette étude de la SPA à présent, 391 000 animaux, dont 72% de chants étaient pris en charge dans les structures d'accueil. Plus de 84 000 animaux ont dû être refusés faute de place. La Société protectrice des animaux évoque des refuges submergés et des ressources en baisse. Étude à lire sur ici.fr. La primaire société socialiste entre dans le vif du sujet aujourd'hui avec un premier débat ce soir 20h40 sur le plateau d'LCI. Olivier Faure, Raphaël Glucksmann, Ségolène Royal, Jérôme Gadge et Emmanuel Morel échangeront. Le vote des militants est prévu les 9, 10 octobre et 16 et 17 octobre. C'est une découverte qui, selon les spécialistes, pourrait constituer une avancée majeure sur la connaissance des origines de Paris. Un rempart d'une vingtaine de mètres datant de l'époque gallo-romaine a été mis au jour dans la capitale. Il se situe sous l'Hôtel-Dieu sur l'île de la Cité.
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1: J'hésitais à faire un copier-coller de mon bulletin météo d'hier, mais il y a quand même des températures légèrement plus élevées que mardi hier.

0: La jeunesse éternelle, jeune pour toujours, c'est Forever Young d'Alphaville. Belle journée à toutes et à tous à l'écoute d'ici Isère. Nous sommes ravis d'être à vos côtés, d'écouter avec vous de la bonne musique et puis de vous proposer des suggestions de balades. Tiens, vous pouvez aller chiner ce samedi à Saint-Martin-du-Riage en Belledonne à l'occasion d'un vide-grenier annuel de l'association d'entraide et d'équipement de la paroisse Saint-Jean-de-la-Croix. Rendez-vous dans la salle polyvalente de la Richardière de 9h à 17h. Je parlais de bonne musique il y a quelques instants, nous y revoilà avec Louis Chédid, Manon Lisa, puis Laurent Voulzy dans le prochain quart d'heure sur Ici Isère.
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3: Découvrez Adèle et Robin et leur titre Tout ira bien.
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Abel et Robin, c'est un duo qui s'est formé en 2017 à Voiron. Depuis bientôt 10 ans, ils distillent des textes simples et poétiques sur des mélodies efficaces et acidulées.

0: Gardel et Robin, tout ira bien.
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0: C'est le titre d'une chanson et c'est même devenu presque une expression. Laurent Voulzy avec Cœur Grenadine sur Ici Isère. Des infos pratiques, administratives, locales, c'est ce que nous propose Thomas Bortolato maintenant.
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2: Les bons plans et infos services toutes les heures sont avec Ici Isère. Les journées du patrimoine jouent les prolongations avec des animations ce samedi à Saint-Juche-à-l'Essin. Vous retrouverez sur place un rallye, promenade au départ du Clos Maudru. L'inscription est conseillée. Vous retrouverez aussi une exposition découverte sur l'histoire du jumelage de la commune, une vente de panettone, une expo défi photo à la halle place Camille Gallon. De nombreuses expositions sont aussi au programme partout dans la commune. Plus de renseignements sur le site internet de Saint-Juche-à-l'Essin. La médiathèque de Montalieu-Versieux propose une soirée jeu demain de 18h30 à 21h30. Toutes les générations sont les bienvenues pour ce temps convivial d'échange et d'amusement. L'entrée est libre sans réservation ou sans obligation d'être abonné à la médiathèque. Une table sera aussi mise à disposition pour manger. Chacun peut apporter quelque chose lors de la soirée. Demain, c'est la soirée jeu à la médiathèque de Montalieu-Versieux.
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0: Happy Machinery, c'est le groupe allemand Propaganda sur ici Isère. Vous connaissez certainement la New Wave, ce style musical aux consonances électroniques typique des années 80 avec l'usage immodéré parfois de synthétiseurs notamment. Et bien le titre que nous venons d'écouter est classé dans le style Dark Wave, qu'on peut traduire par sombre vague ou vague sombre, un peu plus industriel que la New Wave qui était elle la nouvelle vague. Quelques réclames tout de suite avant d'écouter Michel Polnareff puis Indochine sur ici Isère.
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1: Merci d'être à l'écoute d'Ici, Isère. Belle journée à toutes et à tous. Il est 15h, voici le journal.
2: La Cour de cassation rejette le pourvoi d'Achraf Hakimi. Ça veut dire qu'il y aura bien un procès. Le joueur du PSG devra donc comparaître devant une cour criminelle pour être jugé pour le viol d'une femme en 2023, qu'il réfute depuis le début de la procédure. Ils se sentent exclus, oubliés par le gouvernement. Les auto-écoles appellent à l'aide le ministre du Commerce, Serge Papin, car elles ne sont donc pas incluses dans les nouvelles aides annoncées hier soir pour faire face à la flambée des prix du carburant. Les auto-écoles qui comptent donc augmenter leurs tarifs si rien ne bouge. Les transporteurs routiers, eux aussi exclus du dispositif, menacent de mener des opérations de blocage. Une centaine de policiers, membres du syndicat Alliance, gilets bleus sur le dos, ont manifesté ce matin devant l'Assemblée nationale à Paris. Ils réclament une revalorisation des salaires, davantage de moyens et de meilleures conditions de travail. Ils sont venus interpeller les députés qui auront à voter le prochain budget de l'État. Ça se précise pour Alstom, le groupe ferroviaire officialise la conception et la fabrication d'une gamme de locomotives de manœuvre sur son site de Belfort, un contrat qui s'élèverait à 700 millions d'euros dans le meilleur des cas. Détails sur ici.fr. La consommation de produits bio en hausse en France, plus 4,8% sur les 6 premiers mois de l'année par rapport à la même période l'année dernière, mais la production reste encore loin des objectifs fixés par la loi car les surfaces agricoles consacrées au bio ont reculé de 2023 à 2025. Changement de date pour Oasis, le groupe qui devait se produire au Stade de France les 23 et 24 juillet 2027, se produira finalement les 20 et 23 juillet prochains.
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1: Il fait encore beau temps aujourd'hui, comme hier, comme demain, comme après-demain. Les jours se suivent et se ressemblent. Ciel bleu, soleil, quelques rares nuages blancs, surtout sur certaines des plus hautes cimes de nos montagnes. Les températures sont toujours agréables et fraîches la nuit et le matin, et en journée un peu plus élevées que ce qu'on devrait en attendre dans cette saison. Et surtout pour un premier jour d'automne, puisque c'est aujourd'hui. Météo France nous annonce actuellement 20 degrés à Lens-en-Vercors, 23 à La Mure, 25 au Grand-Lens, 26 à Échirolle, à Vinet et au Bourdoisan. 26 degrés également à Voiron et la Tour du Pin, et jusque 27 degrés à Roussillon.
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0: George Harrison, l'un des Beatles, en solo cette fois avec Got My Mind Set On You. Merci d'être à l'écoute de votre radio locale ici Isère. Belle journée à vous. Si vous aimez la musique celtique, écoutez bien. Ce samedi à Saint-Victor de Morestel, dans les balcons du Dauphiné, un bal irlandais est organisé à la salle des fêtes dès 16h30 avec une séquence pour les enfants. Et à partir de 19h, c'est pour les grands. Et il y aura même un maître à danser qui sera présent pour guider tout le monde. Trois chansons françaises pour vous, c'est la suite de la programmation musicale d'ici Isère. Nous écouterons Maxime Le Forestier, Stilto, puis Thierry Pastor.
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0: Merci Isère avec Thierry Pastor et son coup de folie. Info pratique pour vous tout de suite avec l'agenda d'ici Isère.
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0: Emploi au programme avec un forum de l'intérim demain jeudi au péage de Roussillon avec la présence d'une quinzaine d'agences du territoire qui viennent se présenter le matin avec leurs offres et leurs attentes, suivie d'une séquence consacrée à des rencontres individuelles et des entretiens personnalisés. Ça se passe de 9h à midi, salle Baptiste Dufeu. Intérim également à Villefontaine en Orisère demain matin. Deux agences viennent échanger et faire part des besoins des entreprises. Vous pourrez y bénéficier de conseils personnalisés. Venez avec votre CV à l'agence France Travail de Villefontaine de 8h30 à 12h30. Si vous êtes intéressé, merci de vous inscrire via le site de France Travail. Et puis, c'est pas tout de suite, mais c'est un gros événement qui mérite d'être noté dans vos agendas. Le Forum des métiers de Grenoble-Alpes Métropole est organisé les 14 et 15 octobre à Alpexpo à Grenoble avec la présentation de nombreux métiers et même des offres de stage dès la troisième.

0: L'artiste américain Moon Martin avec Bad News, ça veut dire mauvaise nouvelle au pluriel en anglais. Moon Martin qui a longtemps été un homme de l'ombre, qui jouait de la guitare et composait pour les autres, avant de connaître le succès sous son propre nom au début des années 80, avec notamment le tube que l'on vient d'écouter. Culture Club, Adèle Castillon, Mel Brooks, c'est une brochette de chansons savoureuses que nous dégustons ensemble dans le prochain quart d'heure sur Ici Isère.
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2: Belle journée à toutes et à tous à l'écoute d'Ici Isère. Il est 16h, voici le journal.
3: La campagne de vaccination contre la grippe et le Covid commencera le 13 octobre. 19 millions de Français sont concernés. Objectif, améliorer le taux de vaccination après une épidémie de grippe particulièrement sévère l'hiver dernier. La Cour de cassation rejette le pourvoi d'Achraf Hakimi, joueur du PSG, sera donc bien jugé pour viol. Il nie tout en bloc depuis le début de cette affaire en 2003. Les transporteurs routiers, les auto-écoles se disent oubliés et demandent à entrer dans le dispositif d'aide aux grands rouleurs. Ils menacent d'actions de blocage et vous, avez-vous droit à cette aide de 100 euros? Vous pouvez vérifier sur ici.fr. Le trafic ferroviaire est fortement perturbé aujourd'hui en Normandie. Des conducteurs de train exercent leur droit de retrait. Selon la CGT, un nouveau déraillement a été évité hier sur la ligne entre Caen et Rouen. Un cheminot a découvert une éclisse cassée, cette pièce qui relie deux rails entre eux. Il y a deux semaines déjà, un train avait déraillé sur cette même ligne. La primaire socialiste entre dans le vif du sujet avec un premier débat ce soir à 20h40 sur LCI, Olivier Faure, Raphaël Glucksmann, Ségolène Royal, Jérôme Gadge et Emmanuel Morel. Le vote des militants, ce sera les 9, 10, puis les 16 et 17 octobre. C'est une avancée majeure sur la connaissance des origines de Paris. Un rempart d'une vingtaine de mètres datant de l'époque gallo-romaine a été mis au jour donc dans la capitale. Il se situe sous l'Hôtel Dieu, près de la cathédrale Notre-Dame. Un mur de pierre et de bois qui pourrait être donc le fragment d'un rempart de la lutèce gauloise.
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2: Ah, j'aurais pu faire un copier-coller du bulletin météo que j'avais fait hier, mais il y a quand même quelques degrés en plus dans l'après-midi, en tout cas dans le ciel isérois. Ce mercredi, c'est toujours les mêmes ingrédients, du ciel bleu, du soleil, quelques rares nuages blancs sur nos plus hautes cimes. Les températures toujours fraîches la nuit et le matin, et en journée assez élevées, surtout là pour un premier jour d'automne. Selon Météo France, vous avez actuellement 20 degrés à Villard-de-Lans, 23 à La Mure, 25 à la Côte-Saint-André, 26 degrés à Grenoble, Saint-Marcelin et au Bourdoisan, 26 également à Voiron et Bourgoin-Jallieu et jusque 27 degrés à Vienne.
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0: une illusion, c'est Jean-Louis Aubert sur Ici Isère. Bel après-midi, bon mercredi à l'écoute de votre radio locale, merci d'être avec nous. À l'ouest du massif des Écrins, aux portes de la Matésine, Valjoufré a longtemps vécu de la production et de la transformation du bois. Une vieille scierie a été retapée, rénovée, réhabilitée ces 20 dernières années par une association locale avec l'aide de la mairie. Mais pourquoi cette vieille usine s'appelle-t-elle Scie Battante ? Réponse dans 2 minutes 30, juste après Pierre Demar sur Ici Isère.
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1: 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Chaque jour, un petit morceau d'Isère avec une anecdote historique, l'histoire d'un vieux château, une recette de cuisine locale ou le nom curieux d'une commune. C'est avec vous, Alexandre Wibar, dans Tout s'explique, notre moment patrimoine. Et une nouvelle interrogation ce mercredi. Pourquoi la vieille scierie des Ségouins à Valjouffré s'appelle si battante?
2: Eh bien, parce que c'est le nom d'une de ses composantes, d'une de ses machines. Valjouffré, c'est le massif.

0: Des écrins, côté ouest, côté Valbonnais, une zone de montagne rurale largement recouverte par la forêt. La coupe et la transformation de bois ont été une activité importante au 19e et dans la première moitié du 20e siècle, comme dans un certain nombre de zones de montagne autour d'ailleurs. Le site de la scierie des Ségouins est situé au bord de la route de Préclos, à l'entrée du village même de Valjouffré, côté aval, côté vallée. La scierie qu'on voit aujourd'hui existe depuis 1904 dans sa configuration actuelle.
1: Il y avait déjà une scierie à cet endroit-là auparavant.
0: Oui. Un bâtiment perpendiculaire au torrent. C'était relativement artisanal. C'était pour combler les besoins locaux, voire micro-locaux. Au tournant du 20e siècle, la demande se fait plus importante et un nouveau projet, plus grande envergure, est mis en place. L'ancienne scierie est rasée et la nouvelle édifiée à cet endroit-là, donc en 1904. Daniel Rousset, membre de l'association Mémoire Battante, nous décrit l'installation et explique pourquoi on l'appelle si battante.
2: Alors cette scierie a une forme très particulière, elle est tout en long parallèle donc au torrent La Bonne. Elle a un toit très particulier en forme de coque de bateau renversée. Ça s'explique par le fait que donc il y a très peu d'emprise pour la neige sur le toit. Donc à l'époque, il y avait des grosses chutes de neige. Alors à l'intérieur, donc les équipements donc il y a deux sortes d'équipements d'ailleurs qui existaient depuis les années 1900. Il y a une scie battante. La particularité de la scie battante, comme son nom l'indique, elle scie de bas en haut et de haut en bas. Et il y a une scie circulaire qui, elle, a plus vocation à assurer du débit de bois à façon, comme on dit, c'est-à-dire en fonction de la demande du client. La scie battante est assez spectaculaire dans le sens où elle assure un balai très, très agréable et où elle fait voltiger la scie tout autour sans forcément faire un bruit strident comme peut le faire la circulaire. Donc elle a un charme tout à fait particulier.
0: C'est vrai qu'une vraie scierie, ça fait mal aux oreilles comme la roulette du dentiste. À la fin des années 50, l'activité a cessé. La mairie de Valjouffré a racheté la scierie et tenté de relancer le site à plusieurs reprises, notamment pour garder de l'emploi local. Mais bon, la concurrence était trop forte avec des scieries qui avaient du matériel plus efficace. Et tout s'est arrêté à Valjouffré en 1971. 30 ans plus tard est créée l'association Mémoire Battante. Un partenariat est établi avec la commune pour faire un écomusée. Mais ça coûte cher et il y avait pas mal de boulot pour restaurer, rénover la scierie qui était à l'arrêt depuis 3 décennies. Le projet s'est donc fait petit à petit. Et enfin, la petite unité de production a fonctionné de nouveau en 2019-2020 et commencé à accueillir le public en 2021. Les membres de l'association Mémoire Battante sont sur place tous les mardis matins d'avril à octobre pour faire un petit peu de maintenance et vous proposer des visites guidées et des démonstrations à partir de 10h.
1: Et en attendant d'aller visiter la scierie des Ségouins, vous pouvez l'admirer en photo sur ici.fr dans le dossier Tout s'explique en page Isère. Et puis Valjouffré, c'est juste à côté d'Entraigues.
0: Ben oui.
1: Ici Isère sera donc ce vendredi à Entraigues. Émission spéciale en direct du café Le Gargasse entre 6h et 9h. L'occasion de parler estive, alpage et aussi des écrins du Valbonnais, des gens d'ici. Enfin, il y aura plein de choses encore une fois là-dessus. Merci Alexandre Huibard.
0: Mais merci à vous.
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0: The Choup Choup Song. Pas facile à prononcer ça. C'était Cher sur Ici Isère. Passage de témoin, je vous dis à demain. Dans 10 minutes, c'est Christophe Chardon qui prend le relais à vos côtés. Ce sera après Axel Red puis Vianney. Mais d'abord, quelques réclames.
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0: L'après-midi sur Ici Isère, on s'amuse d'être ici avec Serge Papagali et Mathieu Montel.
1: Bonjour Serge.
2: Bonjour Mathieu.
3: Tu es de l'Isère si tu sais que...
2: Mon cher Mathieu, en Isère, chatte n'est pas uniquement le nom donné à la femelle du chat.
1: Mais ça, je le savais.
2: Alors, connaissez-vous d'autres définitions du mot chat en Isère? Je vous laisse pas. Non, je veux pas vous laisser réfléchir. Vous allez dire des conneries. Non. Bref, il doit y en avoir des tas.
1: Pardon. Pas besoin de réfléchir pour dire des conneries, vous savez.
2: C'est vrai qu'on dit des conneries naturellement.
1: Vous savez.
2: On est un peu payé pour ça. Hein, bon. Mais celui qui nous intéresse aujourd'hui, est bien le nom, bien sûr, vous avez compris, de cette charmante localité près de Saint-Marcelin qui possède un magnifique moulin à huile. Pourquoi je dis moulin? Moulin. À huile datant de plus de 200 ans. Vous saviez ça, oui. Vous saviez pas. Nous parlons d'huile de noix, bien sûr.
1: Ça, je le savais.
2: Mais clamons-le haut et fort, l'huile de chatte est de très grande qualité. Voilà, vous êtes d'accord avec moi?
1: Je sais pas si je le clamerais, mais c'est vrai.
2: Écoutez, moi je clame parce qu'il arrive un âge où dès qu'on peut clamer, on clame. Voilà. Tout ça pour dire qu'il ne faut surtout pas se moquer des noms de certaines villes, surtout iséroises.
1: Ouais, bien sûr.
2: Parce que je peux très bien, à ce moment-là, si on commence à nous attaquer là-dessus, parler du village de Fion, de Haute-Savoie. Mm. Le Fion, quand on habite Le Fion, on se tait. Bon, hein. De la ville d'Anus, dans l'Yonne, authentique.
1: Tout à fait, exactement.
2: De Glandage, dans la Drôme. Dans le Cantal, nous avons le village de Deverges.
1: Ils sont généreux.
2: Ils sont contents. Et celui de Bézon, dans le Val d'Oise. Alors, on se calme.
1: Très accueillant.
2: Bah, parce que nous, attention, il ne faut pas nous chercher. Parce que, je veux dire, nous sommes d'ici, bien sûr, mais ici, Isère, bien évidemment. Et tout bon Isérois, c'est ça.
1: Ah, un petit tour de France en passant par chez nous, écoutez.
2: Ah oui, bah, bien sûr. Mais pourquoi vous êtes d'où? Vous êtes bien d'ici.
1: D'ici, oui, mais comme on a fait le tour de tous ces beaux villages.
2: Si je cherche vraiment, il y en aura d'autres.
1: Oui, au nom si évocateur. Eh bien, on attend ça avec impatience. Merci Serge. À demain.
2: À demain.
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0: Vianney, la toute nouvelle de Vianney d'or et d'éteint. On va écouter les Rita Mitsouko et Teddy Swims dans quelques secondes.
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0: Et quand les enfants jouent, les mamans s'éclatent. Ce sera la thématique de l'humour en tube avec Fred Ballard tout à l'heure. On écoutera entre autres Caroline Vigneault, l'humoriste Caroline Vigneault. Dans un instant également, on va faire la connaissance de l'association Escalade Voiron Alpinisme. Je les recevais hier dans le camp de base. On écoutera le meilleur dans quelques instants. D'ailleurs, camp de base tout à l'heure, qui sera consacré à un très beau rendez-vous, puisque Karine Sévécou est la présidente de l'association des Sommets pour Rebondir. C'est une association qui emmène des femmes atteintes d'un cancer en montagne et cela les aide beaucoup. On en parlera tout à l'heure à 18h10 dans le camp de base.
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0: Alors on a déjà quelques ralentissements sur l'agglo grenobloise, pas de bouchons à vous signaler, beaucoup de monde sur la Rocatule dans le sens Chambéry-Grenoble, sans surprise, et puis dans Grenoble intra-muros. Vous êtes nombreux aussi pour sortir de Grenoble en direction de Saint-Égrève, mais vous roulez tout de même, hein. Ce ne sont pas des bouchons, simplement soyez prudents, vigilants. Ça se passe bien pour rentrer dans Lyon ce soir depuis Bourgoin-Jallieu sur l'A43, et à Vienne on a déjà 5 à 6 minutes de fort ralentissement sur le boulevard du Rhône-Nord et le Pajot pour rejoindre l'hypercentre.
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0: Sinon, vous avez aussi une appli en allant sur ici.fr, page Isère, qui vous permet de savoir combien vaut l'essence et le gazole. Près de chez vous, vous n'hésitez pas pour gagner quelques centimes. Ça peut toujours filer un petit coup de main, même si l'essence est extrêmement chère. Soyons d'accord et honnêtes entre nous. C'est comme ça. Voici les Rita Mitsouko. Alors, c'est vrai qu'on les joue un petit peu plus que d'habitude. En hommage à Catherine Ringer, décédée la semaine dernière. C'est comme ça, c'est les Rita Mitsouko. Et ça, eh bien, on aime.

0: Et la voix de Teddy Swims, magnifique voix sur Ici Isère, des heures hindoues avec la très belle chanson d'Étienne Dao, elle arrivera dans un instant après l'Imal. Et puis tout de suite, extrait du camp de base d'hier, c'était à 18h10 précisément.
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0: Corinne Rohrbacher, bonjour.
3: Bonjour.
0: Vous êtes la présidente de Escalade Voiron Alpinisme. Le gros de votre club, d'ailleurs, c'est l'escalade. Et l'escalade pour les plus jeunes, entre autres.
3: Oui, c'est ça. En fait, on est un club d'escalade depuis 92 et c'est basé en fait surtout sur la formation des plus jeunes et puis le monter en compétition aussi pour certains éléments qui étaient très bons. Donc, on a des cours qui commencent à partir de 6 ans jusqu'à l'âge adulte et on a aussi un format en compétition sur l'escalade.
0: Alors, le camp de base d'entraînement à Voiron, il se trouve où ?
3: Alors, la plus grande salle, c'est le gymnase Jean-Christophe La Faille, derrière le lycée de la Natte. Voilà, c'est notre plus grand camp de base. C'est un mur qui fait 15 mètres, qui a été créé en 2006 et qui aujourd'hui est en train d'être réhabilité pour mieux correspondre en fait à ce qui se fait actuellement au niveau de l'escalade.
0: Et du côté de Voiron, l'escalade dans l'extérieur, vous la faites où ?
3: Ah, sur Crossé. On est locaux. Alors pour ceux qui sont d'un niveau moyen. Après, les champions vont un peu de partout sur le Grenoblois. On trouve des secteurs qui sont bien pour leur niveau. Mais sinon, nous, on est en lien avec le CT38. Donc le CT38, c'est le comité territorial de la montagne et de l'escalade et qui s'occupe en fait des milieux naturels extérieurs. Et on travaille en coopération avec eux pour justement l'entretien de Crossé. Donc c'est notre terrain de jeu, c'est Crossé.
0: C'est
3: Crossé essentiellement.
0: L'histoire de ce beau club 92, ça a commencé comment ?
3: Ça commence en fait par des jeunes qui sont forts en fait, qui sont bons, qui commencent à aller en compétition, mais qui n'ont pas vraiment une structure en fait qui les accueille pour pouvoir s'entraîner. Et c'est les parents de ces jeunes très forts qui décident en fait de se dire bon ben on va peut-être monter une association et un club pour pouvoir les faire grimper.
0: Ouais, c'était Karine Rohrbacher pour l'escalade Voiron Alpinisme. Très belle association. Du côté de Voiron, tout à l'heure, c'est chouette aussi, une association qui s'appelle Des Sommets pour Rebondir. Karine Sévécou, la présidente, sera à mes côtés. Une association réservée aux femmes qui ont un cancer et qui vont en montagne. Et ça leur fait beaucoup de bien. On en parlera dans le détail tout à l'heure.
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0: Ouais, et quand les enfants jouent, paraît-il que les mamans s'éclatent. On écoutera dans l'humour en tube l'humoriste Caroline Vigneault. C'est avec Fred Ballard, c'est dans quelques minutes. Après l'Imal et Étienne Dao sur Ici Isère.

0: pense que c'est l'une des plus belles, si ce n'est la plus belle, d'Étienne Dao, des heures, un 12 sur ici, Isère. Dans un instant, c'est pas mal parce que vous sortez du bureau, du boulot et vous tombez sur l'humour en tube. Donc ça vous détend après une journée peut-être un petit peu crispante. Antonia Dredinger, Caroline Vigneault, dans l'humour en tube aux côtés de Fred Ballard. Dans un instant et après ça.
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0: Allez, le sourire en prime, s'il vous plaît, avant l'info de 17h. Voici l'humour en tube, l'entube avec vous, Fred Ballard.
12: En même temps, le nain, vous savez, il a un talent pour le dessin. L'autre jour, il a pris tous ses grains de couleur et les a rangés dans toutes les nuances de l'arc-en-ciel.
13: Ah ouais. C'est pas un truc d'autiste, ça ?
14: Il n'y a pas à dire, l'instinct maternel, c'est fascinant. Hein. Il suffit qu'une maman mette la chair de sa chair sur un piédestal pour qu'une autre maman le fasse descendre illico de son piédestal pour mettre le sien hein, et transformer un banc de square en ring de boxe.
12: Raoul n'est pas autiste. Raoul a été décelé et détecté précoce, QI 180.
13: Ah ouais, mais les enfants précoces, ils sont toujours un peu asociaux, non ?
12: Non, Raoul n'est absolument pas asocial. Raoul, asocial, n'importe quoi. Tu le laisses 10 minutes dans un bac à sable comme ça, il va revenir avec 4 cartes de visite.
13: Bah nous, c'est pareil. Simone, elle est invitée à tous les anniversaires. J'étais obligée de lui ouvrir un Google Agenda et engager une secrétaire, tellement elle est populaire.
14: Voilà, bon bah, a priori, Simone et Raoul sont bien partis pour faire carrière en politique. Hein, donc bravo à Antonia Dredinger et Caroline Vigneault, deux mamans aimantes et poilantes. Mais est-il possible de ne pas être fière de son enfant quand on est maman ? Bah oui. Et puis lui donner un prénom de hamburger, bah c'est possible aussi.
15: Big Mac, il n'est pas tout à fait comme les autres. Comme par exemple, Big Mac, quand il avait 3 ans, il voulait apprendre à lire et à écrire. Alors je lui ai dit, oh, à quoi ça sert de lire ? La télé, c'est pour les chiens ? Au collège, il était toujours dans sa chambre à écouter sa musique classique de sauvage. C'est quoi déjà là ? Beethoven. C'est le chien là, le Saint-Bernard.
14: Eh ben oui, des chiens surdoués et mélomanes, ça existe aussi. Hein. Il n'y a pas que les enfants qui sont HPI. Saint-Bernard ou Saint-Big Mac, à chacun ses talents ou son destin. Mais les enfants et les parents, n'oubliez pas l'essentiel. Hein. Surtout, ne pas prendre la vie trop au sérieux.
0: Exactement. Merci pour ces très très bons conseils. Et à demain, Fred Ballard. J'ai pour vous, avant de rejoindre 17h et d'entamer la page sortie de Ici Isère, en fin d'après-midi, j'ai pour vous Tame Impala et puis Mylène Farmer.

0: Sans contrefaçon, c'était bien sûr Mylène Farmer sur Ici Isère.
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0: Un premier radio sur l'actu en Isère, il est 17h. On fait le point avec vous, Véronique Puyot. Bonsoir Véronique.
2: Bonsoir Christophe, bonsoir à tous et à toutes. 11 ans que ça n'était pas arrivé, la France retrouve la première marche du podium au classement des destinations neige devant l'Autriche et même les États-Unis, selon les chiffres des domaines skiables de France, qui organisent demain leur congrès à Valence. Au total, la France dépasse les 56 millions de journées skieurs, un chiffre qu'on obtient en faisant l'addition de tous les forfaits vendus durant l'hiver dernier. C'est même la troisième meilleure saison de l'histoire des domaines skiables. Et l'Isère s'en sort plutôt bien, Théo Hetch, ce qui confirme la bonne santé du ski en Isère, Théo.
3: Oui, en 4 ans, le nombre de skieurs a augmenté de 6% en Isère et dans la Drôme. C'est plus qu'en Savoie. Une belle performance permise, notamment l'hiver dernier, grâce aux chutes de neige précoces. Rappelez-vous, plusieurs stations avaient avancé leur ouverture dès la fin novembre, comme les Sept-Lots ou Villars-Corançon. Champs-Rousses aussi avait avancé son ouverture à tout début décembre. Des chutes de neige importantes qui ont permis une large ouverture, y compris hors vacances scolaires, en janvier notamment. Presque 10% de fréquentation en plus par rapport à la moyenne des 4 derniers hivers. Et puis la saison s'est étendue, la neige est tombée assez bas jusqu'en mars-avril. Ainsi, au mois de mars, hors vacances là aussi, la fréquentation a bondi de 20% par rapport à l'hiver précédent. En résumé, une saison de haut niveau, conclut Domaine Skiable de France.
2: Et on en parlera demain matin à 7h45 avec notre invitée Anne Marty, qui sera avec nous sur Ici Isère. Elle est présidente de Domaine Skiable de France. Le père de la petite Eya et son complice seront fixés sur leur sort le 16 octobre prochain. Hier, ils comparaissaient pour violence aggravée et soustraction de mineurs devant le tribunal judiciaire de Grenoble pour avoir enlevé la fillette en 2023 à Fontaine devant son école sur fond de divorce compliqué entre les parents. La fillette avait été retrouvée 30 heures plus tard au Danemark après le déclenchement d'une alerte enlèvement. Le parquet de Grenoble a requis hier contre le complice une peine de 2 ans de prison ferme. Contre le père d'Eya, le parquet a requis une peine de 3 ans d'emprisonnement ferme. Le jugement a donc été mis en délibéré au 16 octobre prochain. Les Restos du Cœur cherchent encore des bénévoles pour assurer le 20 novembre prochain l'ouverture de leur nouveau centre à Bourgoin-Jallieu, situé avenue de Chanterenne. Les bénéficiaires n'auront plus désormais à aller chercher la nourriture à la Tour du Pin ou encore à l'île d'Abo. L'accueil sera assuré les vendredis et samedis matin par une quinzaine de bénévoles, mais il en manque encore, donc alors avis aux bonnes volontés. Les 150 personnes, femmes, enfants et jeunes hommes, pour la plupart des sans-papiers qui étaient logés depuis 10 mois au siège de Grenoble-Alpes-Métropole à Grenoble, ont tous été relogés. Les derniers sont partis hier, mais le DAL 38 qui les a soutenus organise malgré tout une manifestation samedi à 13h30 devant la métro. Objectif, montrer que l'association poursuit son combat pour le droit au logement pour tous. Et puis on s'y attendait, c'est désormais officiel. Vous ne verrez pas le Villardien Émilien Jacquelin sur des skis cet hiver. Le champion du Vercors a annoncé hier qu'il ne participerait pas à la saison de biathlon pour se consacrer à sa nouvelle passion, le cyclisme. Il est engagé depuis plusieurs mois au sein de l'équipe cycliste Décathlon, CMA-CGM. L'objectif pour lui reste toutefois les JO de 2030 dans les Alpes. C'est ce qu'il a assuré donc hier, après justement avoir remporté de belles médailles lors des derniers JO. C'était à Milan Cortina. La météo avec vous, Christophe.
0: Oui, alors côté météo, on continue sur la lancée pour demain jeudi. On est sur une belle journée avec peut-être un peu plus de voiles dans le ciel isérois. En tout cas, c'est ce que nous promet Météo France Saint-Martin-d'Air. Pas de pluie attendue, hein, pas encore. 27 degrés de maximum sous abri. Ce sera pour Grenoble, ce sera pour Vienne, pour la vallée du Rhône. 25 degrés sur le Nord-Isère, Bourgoin-la-Tour-du-Pin. 25 degrés à la côte Saint-André, on aura 26 degrés sur le Voironnais demain, 23 degrés à la

0: C'était Edwin Collins sur Ici Isère. Dans un instant, Florent Pagny, très belle chanson avec le braquage des sentiments.
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0: Et puis je vous l'ai dit, on est dans la demi-heure sortie, je vais vous donner quelques bons plans dans quelques minutes. Et puis dans 3 minutes, on va s'intéresser à ce concert de Clap Your Hands, le dimanche 11 octobre à 17h, salle Olivier Messiaen à Grenoble, au profit de l'association ITS. C'est l'Institut de Thérapie Sportive, on en parle dans un instant. Voici Florent Pagny et le braquage des sentiments, écoutez.

0: Braquage des sentiments. C'était Florent Pagny sur Ici Isère. Il est 17h12, c'est l'heure des sorties. Je vais vous annoncer une date. Le dimanche 11 octobre à 17h, salle Olivier Messiaen, on est à Grenoble. Un concert signé Clap Your Hands au profit de l'association ITS, Institut de Thérapie Sportive, qui promeut les activités sportives aux personnes ayant ou ayant eu de très graves problèmes de santé. On va en parler en 4 minutes et demie, 5 minutes. Allez, on dépasse un peu ce soir parce que j'ai 3 invités autour de la table. Chez Marie-Cécile Julien. Bonjour Marie-Cécile.
1: Oui, bonjour.
0: Bonjour. On ne connaissait pas, en tout cas je ne connaissais pas, cette association ITS. Quelle est-elle ?
1: C'est une association à but non lucratif qui offre donc aux personnes atteintes d'une affection longue durée ou invalidante, ainsi qu'à leurs aidants, des parcours d'activité physique adaptés, personnalisés, sur l'agglomération grenobloise et sur Voiron.
0: D'accord.
1: Nous remercions bien sûr la chorale et les musiciens qui, par ce concert, vont nous permettre de continuer nos projets et de proposer d'autres défis à nos adhérents. Ces activités débutent par un bilan initial, individuel, ainsi qu'un suivi personnalisé avec un objectif thérapeutique pour chaque personne.
0: D'accord, bravo à vous.
1: Voilà, nos praticiens sont diplômés sport-santé. Je peux dire aussi notre présidente, qui est Isabelle Flandin, qui est radiothérapeute au CHU de Grenoble.
0: Très bien, vous venez peut-être de découvrir cette association ITS. Tiens, en parlant de Clap Your Hands, excusez-moi Jean-Marie si j'écorce votre nom, à chaque fois j'essaye de faire de beaux efforts. Jean-Marie Saubier-Raski.
2: Très bien.
0: Ouais. vous allez donner la recette à l'association le dimanche.
2: Voilà.
0: 11.
2: Donc notre projet musical, c'est d'une part faire des gros projets où on fait des grandes salles, et entre ces projets, je dirais, on fait des concerts caritatifs.
0: D'accord.
2: Et donc c'est vrai que là, sur ce concert, tout le bénéfice sera reversé à ITS pour justement qu'ils puissent continuer leur projet.
0: Et quand vous faites des tournées, des concerts, c'est ça le comble, avec de beaux projets. On en reparlera dans le futur parce que vous avez de belles dates. Clap Your Hands, chorale, c'est cela. 80, vous êtes combien ?
2: On est 80, donc sur scène, ça sera 80 choristes. Parmi eux, il y a des solistes qui sont vraiment excellents. Et un orchestre de 14 musiciens, donc ça va faire du monde sur scène.
0: Ouais, pas de bande son, rien du tout, hein, c'est que du live et du direct.
2: Exactement.
0: Avec Clap Your Hands. Tiens, on va écouter ça. Olivier Hamon, c'est celui qui a la baguette, je crois. Olivier, bonsoir.
3: Bonsoir Christophe,
0: bonsoir.
3: Merci de me recevoir.
0: Vous nous promettez alors des musiques de films, des musiques comme on écoute de Bill Withers.
3: Ouais.
0: Années 70.
3: 78 exactement. 70, ouais,
0: bah, je connais
3: mon répertoire. Ouais.
0: Voilà, on est vachement, je trouve, R&B, on est musique qui résonne, qui est bien orchestrée en fait.
3: Ouais, il y a de la soul, il y a de la R&B, il y a du funk, et il y a aussi de la musique un peu plus ancienne. Il y a du Leonard Bernstein, il y a du Gershwin. Donc il y a des tubes des années 70, on va dire, parce qu'on adore ça. On a un super orchestre, vraiment de musiciens aguerris. Et puis on a de la musique de comédie musicale. On a de la musique de film, par exemple.
0: La La Land, par exemple.
3: Oui, La La Land, qui est fantastique. On va vous faire un super medley de La La Land, qui dure quand même 7 minutes, avec 3 solistes qui vont danser, en plus, sur scène. On va vous jouer aussi, là, ça va être un grand, grand moment d'émotion, la musique du film Harriet, de Harriet. Le film, c'est à propos de la vie de Harriet Tubman, qui était une esclave qui s'était échappée et qui est ensuite revenue chercher ses frères et sœurs esclaves pour les emmener à Philadelphie. Et cette musique-là, à chaque fois qu'on la chante, je peux dire que le public, il est conquis.
0: Ouais, il y a les poils, effectivement. Ouais. 80 choristes, 14 musiciens. Ouais. On aura alors... Et je vais vous faire aller un petit quiz. Qui c'est, ça ?
3: Stevie Wonder, et cette chanson For Once in My Life va être interprétée par 2 solistes, Myriam et Flore, et avec un super solo saxo en plein milieu.
0: Ouais. Voilà. Donc, on écoute un petit peu Stevie Wonder, elle est magnifique cette chanson, écoutez. En plus, plus, c'est de la musique positive. Hein, voilà, on... C'est pas du tristounet que vous nous proposez, que la
3: Non, avec les nouvelles qu'on a tous les matins, on essaye de divertir le public.
0: En allant au concert, on se mettait à pleurer. Là, ce serait. Mais c'est. En fait, elle réunit ce que je voulais dire, c'est que cette musique des années 70 et même avant, voilà, elle est quand même gaie par rapport à ce que l'on peut faire aujourd'hui. Parfois.
3: Exactement. Non seulement elle.
0: Moi, j'aime bien Florent Pagny, mais ce qu'on a écouté avant, voilà, ça met un peu le bourdon. Hein.
3: Elle est non seulement gaie, mais elle est hyper bien faite au niveau orchestration, au niveau des harmonies, c'est, on va dire, un peu plus riche.
0: C'est cuivré, voilà, c'est gai,
3: exactement.
0: C'est chaud, ouais. c'est l'été, quoi.
3: C'est plus riche que la musique qu'on appelle dite musique actuelle, même si on peut dire qu'à l'époque, la musique de Bill Withers, elle était actuelle.
0: Exactement, celle de Stevie Wonder aussi. Bon, en tout cas, mesdames, messieurs, vous voulez donner un coup de main à l'association ITES, c'est l'Institut de Thérapie Sportive que vous avez peut-être découvert. Vous voulez, parce que c'est une soirée où tous les bénéfices seront reversés à cet institut, à cette association. Vous allez applaudir Clap Your Hands pour un concert le 11 octobre. C'est le 11 octobre à 17h, salle Olivier Messiaen. Où est-ce qu'on achète nos billets, Jean-Marie ?
2: Alors, sur le site clapyourhands.com. Mmh. Donc là, l'entrée est à 20€. Pour les enfants de moins de 12 ans, à 12€. Et il y aura aussi une billetterie sur place pour les gens qui n'arrivent pas trop bien à manier, je dirais, les ordinateurs.
0: Eh ben, voilà. Écoutez, ça c'est une très très bonne nouvelle. Merci à vous tous. Clap Your Hands, on en reparlera également. Ce sera au mois de novembre parce que vous avez des spectacles qui vont venir et qui vont tourner sur Grenoble et sur l'agglomération grenobloise. Marie-Cécile, Olivier, Jean-Marie, merci à vous trois.
1: Merci.
3: Merci beaucoup, Christophe.
0: Et à très bientôt sur Ici Isère.
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0: Ça fait partie des chansons aussi qui sont bien orchestrées, qui sont positives. Si je vous fais écouter ça.

0: C'était les Bee Gees sur ICI Isère. Je voulais vous dire qu'à 17h40, c'est l'heure où on vous offre de beaux cadeaux. J'ai des places de cinéma pour aller au Kinépolis de Bourgoin-Jallieu. Vous irez voir le film de votre choix. Toute l'actu musicale également, Émilie Mazoyer, va arriver. Et puis des idées de sortie, je vous en donne. Théâtre, cinéma, concert, spectacle, j'en passe et des meilleurs dans un instant.
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0: Je vous invite pour débuter à aller voir le spectacle Monopolis, un monde stone. C'est interprété par la troupe de l'association musicale de Paladru.
12: Stone.
0: C'est une version revisitée de l'opéra rock emblématique de Luc Plamondon et Michel Berger. Un spectacle musical donc, avec son et lumière. 12 interprètes, 5 musiciens pour 2 heures de live.
13: Quand tout le monde dort tranquille, dans les banlieues dortoirs.
0: Notez ces dates. Monopolis, un monde stone, sera joué le 3 octobre à 20h à Saint-Jean-de-Bournay, salle Claire de l'Age, et le 23 octobre à 20h30 à Corbelin, salle polyvalente Sébastien Patricot. Passons à l'art contemporain à présent avec Grenoble Art Up 2026. Ça se passe à Alpexpo du 24 au 27, c'est-à-dire dès demain. Écoutez les explications de Jérôme Riff.
14: Grenoble Art Up, on aura 40 exposants, à peu près 250 artistes. La peinture, la sculpture, la photographie, dessin, gravure. Donc on va avoir des galeries qui exposent et donc des visiteurs qui peuvent venir s'intéresser, discuter avec les galeristes et pourquoi pas acheter leur première, leur deuxième ou leur troisième œuvre. Mercredi, c'est le vernissage, donc c'est l'ouverture de la foire à partir de 18h30. Et jeudi, c'est la nuit de l'art. Donc c'est quoi la nuit de l'art ? C'est certains galeristes ont invité un des artistes qu'ils ont accroché et qui va faire une performance en direct. C'est différent de regarder une toile, la voir se composer en direct et d'avoir l'artiste avec qui on peut échanger. C'est toujours très intéressant qu'on soit un esthète ou qu'on fait ses premiers pas dans l'art, dans la culture. Donc c'est une belle manière de pousser les barrières et de rentrer dans l'art contemporain.
0: L'art contemporain sous toutes ses formes. Courez Alpexpo dès demain et jusqu'au 27 septembre pour Grenoble Art Up 2026. Enfin, un lancement de saison, c'est à signaler. L'amphithéâtre de Pont-de-Claix démarre donc sa saison culturelle ce samedi 26 septembre. Pour agrémenter ce lancement de saison, la compagnie Orchestar. Alors c'est un cabaret excentrique, un orchestre d'une quinzaine d'instruments avec seulement 3 musiciens. Un trio multiculturel qui jongle entre jazz et kumba. Allez les découvrir, surtout les applaudir. Je vous rappelle, lancement de saison de l'amphithéâtre de Pont-de-Claix ce samedi 26 septembre.
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0: Bon, je vous le dis souvent, mais on a la chance d'habiter le département de l'Isère. Hein, côté culture, côté sortie, un truc qui se passe tous les jours, tous les soirs, partout en Isère. On va prendre des nouvelles de Soprano, d'Oasis et de Téléphone, rien que cela, dans Décibel avec Émilie Mazoyer. Ce sera après 17h30. On fait un petit point sur la route également. Comment circulez-vous en Isère après, tiens, why, les bronzes qui vitent.

0: La voix de Jimmy Somerville, les Bronze qui bitent. C'était Why.
1: Jusqu'au bout, hein.
0: 17h31.
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1: Allez, on fait un petit point sur la circulation. Vous sortez du bureau, vous sortez du boulot. Certes, on a du monde sur Grenoble et l'Y grenoblois. Les seuls forts ralentissements que j'ai à vous signaler, c'est depuis le carrefour du Rondeau. Nous sommes donc dans le sens Grenoble-Chambéry. Jusqu'à la sortie 7 et Chirol environ, vous avez un fort ralentissement de 5 minutes. Pour ceux qui ont connu il y a quelques années Grenoble et le plat de nouilles, comme on l'appelle, ce carrefour du Rondeau, pas grand chose. La bretelle d'accès également dans l'autre sens de l'A41 du côté de la Rocade Sud est ralentie. 4 minutes à patienter. Ensuite, vous avez un ralentissement sur cette même rocade dans le sens Chambéry-Grenoble de 7 minutes actuellement. Partout ailleurs, on circule plutôt correctement, même si par endroit, 100 ou 200 mètres de ralentissement sont possibles. Pour entrer dans Lyon, et je vous parle uniquement de l'A43, l'autoroute entre Bourgoin-Jallieu et Lyon, à hauteur de Bron, léger ralentissement. Vous allez mettre 4 minutes pour entrer dans la capitale des Gaules. Et enfin, à Vienne, on a toujours quelques difficultés, hein, sur Vienne, surtout sur le nord de Vienne, pour rejoindre l'hypercentre. Actuellement, sur le boulevard du Rhône-Nord et le Quai Pajot, vous avez 6 minutes de fort ralentissement.
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1: Je vous le disais, de belles nouvelles de Soprano, d'Oasis et de Téléphone. Elles vous seront données par Émilie Mazoyer dans quelques instants. Et puis on va jouer ensemble tous les soirs de beaux cadeaux raflés comme ça sur Ici Isère à 17h40. Le Kinépolis à Bourgoin-Jallieu vous accueillera pour aller voir le film de votre choix. J'ai deux places à vous offrir, ce sera dans un instant. On vous fait une petite place, surtout à Julien Clerc, le voici.

0: Fais-moi une belle place avec Julien Clerc sur, sur Ici Isère. Attention, on va jouer ensemble dans un instant.
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0: Et si on prenait avant cela des nouvelles de l'actu musicale, s'il vous plaît, merci. Avec vous, Émilie Mazoyer.
3: Salut tout le monde. Émilie au rapport pour votre dose quotidienne d'actualité musicale. Jour de fête, moitié-moitié, mezzo-mezzo entre la Corse et Marseille. Felice anniversario, Patrick Fiori, 57 ans aujourd'hui.
4: Tu reviens.
3: Succès du concert Corsu Mezzu Mezzu en mai au Vélodrome de Marseille. Et en attendant la suite de ces réjouissances corses, Patrick Fiori part en tournée. 40 concerts à partir de mars prochain en partenariat avec votre radio préférée. 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Le nouvel album de Soprano sortira au printemps prochain et il est placé sous le signe de la fête. Sont durs, la fête c'est une soupape essentielle. Le DJ devient un vrai sauveur de l'humanité et le karaoké un moment fédérateur quand les méchants font tout pour nous diviser. Karaoké, c'est le nom du 9e album solo de Soprano, son 12e si on compte ceux avec la Funky Family, une sacrée carrière pour le rappeur qui a gagné le cœur du grand public et qui est élu depuis 6 ans, tous les ans, personnalité préférée des enfants. Les fans français en ont rêvé, Oasis l'a fait.

Les frères Gallagher enflammeront le Stade de France l'année prochaine. Début des ventes après-demain, mais uniquement pour celles et ceux qui se sont préinscrits la semaine dernière et qui ont reçu un code secret par mail. Oh là là, flemme, non, c'était mieux avant ça, hein. Pour les 50 ans du groupe Téléphone, le label Warner réédite tout un tas de merveilles. Le premier best-of du groupe rappelle en CD et vinyle de luxe les 5 albums incontournables en CD et vinyle aussi. Hein. Téléphone, Crache ton venin, Au cœur de la nuit, Dure limite, Un autre monde. Si vous choisissez la version vinyle, allez, vinyle couleur, ça c'est vraiment chouette. Et puis le mieux, c'est la réédition du tout premier 45 tours de Téléphone en édition ultra limitée 500 exemplaires. Dessus, deux titres live, Hygiaphone et Métro c'est trop, enregistrés en 77 au Bus Palladium. Tout ça sortira le 6 novembre. On peut commencer à économiser.

0: Auxerre. 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
1: Avec vous, Émilie Mazoyer, à 19h tout à l'heure, entre 19h et 20h, vous recevez Kezia Jones. Tiens, sympa, Rhythm is Love. Kezia Jones sera sur ici tout à l'heure à partir de 19h. Maintenant, jouons ensemble. Je vais vous offrir, je vous donnerai quelques films d'ailleurs tout à l'heure, des places pour le cinéma Kinépolis de Bourgoin-Jallieu pour aller voir le film de votre choix. Film de votre choix au cinéma Kinépolis de Bourgoin-Jallieu. C'est quand même un beau cadeau, dites donc, hein, d'aller au cinéma gratuitement pour deux personnes. Quand on commence à calculer, ouais, ça commence à faire de beaux cadeaux. Je vais vous offrir ces deux places. Si vous me dites comment s'appelle ce chanteur, c'est aussi simple que cela. Comment s'appelle-t-il? C'est pas un groupe, c'est le nom d'un chanteur. Nom, prénom, s'il vous plaît. Tenez deux extraits.

Comment s'appelle ce chanteur, si vous l'avez, si vous voulez aller au cinéma, au Kinépolis de Bourgoin-Jallieu, voir de beaux films actuellement en sortie ou à venir, c'est le 04 76 46 45 45. 04 76 46 45 45. Bonne chance et à tout de suite. Voici Bruno Mars.

0: La groupie du pianiste et Michel Berger sur Ici Isère. Alors nous partons à Courrébuis chez Pascal. Bonjour Pascal.
1: Oui, bonsoir.
0: Bonsoir. Juste vous pouvez, pour ceux qui nous écoutent et qui géographiquement ont un petit trou comme moi, où se trouve Courrébuis?
1: C'est entre Vienne et Beaupère.
0: Bah c'est pas mal ça, dites donc.
1: Oui, on est bien placé. Oui. Puis la côte Saint-André, de l'autre côté.
0: Ouais. Vous avez deux, trois petits vignobles à Courrébuis ou pas?
1: Oh non, pas vraiment. Il y avait de la vieille piquette avant, mais maintenant, il y a des
0: lotissements à la place. Ça s'appelait comment la piquette?
1: Oh, bah, c'était du bacon.
0: D'accord, très bien.
1: Ouais.
0: Bon, bah, on va oublier ce passage. La piquette de Courrébuis, on oublie.
1: On n'est pas sur les Condrieux. Et
0: mais oui, c'est ça que je voulais, en fait, que vous...
1: Ah,
0: que...
1: C'est plus Roussillon, là-bas. C'est plus près de chez ma fille, à Agnès. Ouais.
0: Ouais. Est-ce que, côté cinéma, vous êtes quoi? Aventure, film d'amour, science-fiction, bon, horreur? Qu'est-ce que vous prenez?
1: Non, plutôt un peu de tout. Pas trop les blockbusters, les machins comme ça, mais...
0: Ouais.
1: Voilà.
0: Bon, alors si bon, je vous dis...
1: J'avais déjà gagné avec vous l'année dernière. Je suis allé voir La Femme de Ménage.
0: Ouais.
1: Et puis Avatar 3.
0: D'accord, bah, je vois. Bah, c'est
1: à
0: très
1: Grenoble,
0: bien.
1: Donc,
0: deux très bons films, effectivement.
1: Ça, j'ai découvert les cinémas de Grenoble. Là, je vais découvrir le Kinépolis, parce que d'habitude, je vais plutôt à l'Amphi à Vienne. Oh,
0: très bien. Le Kinépolis de Bourgoin-Jallieu. Attendez, monsieur Pascal.
1: Oui.
0: Qui chante? Qui est-ce, Pascal?
1: C'est Robert Palmer.
0: C'est Robert Palmer, oui, au volant de sa voiture.
1: Les musiques ont beaucoup servi pour la pub.
0: Exactement. Alors moi, je préfère celle-ci. Every Kind of People. Ouais. Merci en tout cas, Pascal. Quelle radio vous écoutez, dites-moi?
1: Bon, je pense que c'est Ici Isère.
0: Vous pensez bien. Et on oublie la piquette de Courrébuis. À bientôt,
1: voilà,
0: Pascal.
1: Tout à fait. Merci, bonne soirée.
0: Bonne soirée.
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0: Et dans les années 80, il y avait des groupes 100% filles, 100% femmes. Par exemple, les Bangles. Souvenez-vous de Manic Monday sur Ici Isère.

0: Manic Monday, les Bangles sur ICI Isère. On va rejoindre 18h, on va vous informer, ce sera le journal d'ICI Isère, et puis on passera à l'altitude avec le camp de base, le rendez-vous qui prend de la hauteur. On va parler d'une association tout à l'heure qui s'appelle Des Sommets pour Rebondir. On sera au côté de Karine Sévécou sur ICI Isère, votre radio. Et pour rejoindre 18h, je vous propose le tout nouveau Boulevard Désert avec C'est pas si facile après ça.
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1: Et boulevard des airs, le tout nouveau. C'est pas si facile sur Ici Isère. 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
1: Première radio sur l'actualité en Isère, il est 18h. On fait le point, Véronique Puyot, avec vous. Véronique, l'homme de 44 ans accusé de violences aggravées sur son épouse le 12 septembre dernier à Reventin-Vaugry, reste en prison.
3: Oui, il devait être jugé cet après-midi en comparution immédiate à Vienne, mais il a demandé, comme il en a le droit, un délai pour préparer sa défense. Dans la nuit du 11 au 12 septembre dernier, ce maçon portugais habitant Montsevroux revenait de discothèque. Il roulait en état d'ivresse. Il est alors soupçonné d'avoir percuté volontairement son épouse qui, elle, quittait le domicile conjugal à bord d'une autre voiture. L'enquête a donc été initialement ouverte pour tentative de féminicide. Les deux voitures avaient terminé leur course dans un champ. Celle du mari avait pris feu. Même si l'audience a été reportée, c'est un homme diminué et en apparence très affecté qui a dit quelques mots tout à l'heure à l'audience devant le tribunal de Vienne, Antoine Balandra.
4: C'est un petit homme trapu, le visage carré, qui entre dans le box avec d'infinies difficultés, car son dos, dit-il, le fait encore beaucoup souffrir. Il est jugé pour de graves violences sur son épouse, mais a choisi de porter à l'audience un t-shirt blanc avec un dessin de Mickey et l'inscription en anglais « Don't touch me ». Ce maçon portugais, père de 3 enfants, est soupçonné d'avoir percuté volontairement il y a 15 jours la voiture de sa compagne alors qu'il revenait de discothèque dans son propre véhicule. Façon de maquiller une tentative de meurtre sur conjoint, ont d'abord estimé les enquêteurs, avant de requalifier les faits en violences aggravées en récidive, car l'homme a déjà été condamné il y a 5 ans pour avoir frappé son épouse, qu'il soupçonnait, explique-t-il à la barre, de l'avoir trompé. Cette fois, il jure que l'accident de voiture qui a envoyé le véhicule de son épouse dans un champ est totalement involontaire. Dans un sanglot, il bredouille quelques mots, tente quelques regrets. Je l'ai blessé, je lui ai fait du mal, j'ai failli nous tuer tous les deux.
3: L'homme sera finalement jugé le 23 octobre prochain à Vienne pour violence aggravée sur son épouse en récidive et conduite en état d'ivresse. En attendant, le tribunal a donc décidé de le maintenir en détention pour éviter qu'il ne s'en prenne à nouveau à son épouse. Il risque théoriquement jusqu'à 20 années de prison. Le père de la petite Eya et son complice seront fixés sur leur sort, eux, le 16 octobre prochain. Hier, elle comparaissait pour violence aggravée et soustraction d'enfants devant le tribunal judiciaire de Grenoble pour avoir enlevé la fillette en 2023 à Fontaine devant son école, sur fond de divorce compliqué entre ses parents. L'enfant avait été retrouvé 30 heures plus tard au Danemark après le déclenchement d'une alerte enlèvement. Le parquet de Grenoble a requis hier contre le complice une peine de 2 ans de prison ferme et contre le père d'Eya, 3 ans d'emprisonnement. Le jugement a été mis en libéré. Il sera donc rendu le 16 octobre prochain.
1: Ils sont en situation de handicap et réclament de pouvoir faire du sport.
3: Et oui, le club de rugby fauteuil de Grenoble a manifesté de manière originale cet après-midi sur le campus de Saint-Martin-d'Air. Les joueurs ont occupé l'esplanade de la bibliothèque pour la transformer en terrain de handisport. Car depuis plusieurs semaines, ils n'ont plus d'endroit pour s'entraîner. Le gymnase qu'ils utilisaient depuis près de 15 ans à Ebain a été vendu cet été. Malgré des courriers envoyés à tous les maires de la métro, ils ne trouvent pas de lieu pour s'entraîner de nouveau. Michel Campion, le président du club, s'est confié à TOH.
5: On n'en veut pas aux mairies, on n'est pas du tout en train de dire on en veut à la collectivité ou quoi. C'est juste qu'on met en avant notre problème, parce que c'est vrai que du jour au lendemain, une équipe de football, par exemple, elle disparaît. Les joueurs vont pouvoir s'intégrer à d'autres clubs facilement, il y en a plein. Et nous, c'est vrai qu'il y a une certaine logistique. Voilà, on l'a annoncé en juillet, on savait que les créneaux étaient déjà tous blindés. On a quand même eu certaines mairies qui nous ont dit que c'est pas possible. Et dès qu'il y a des créneaux qui se libéreront, voilà. Donc aujourd'hui, on se met dans la rue parce qu'on ne sait pas où on se mettre plus. Il y a peut-être des pistes qu'on n'a pas vues, c'est pour ça qu'on fait appel aujourd'hui à des idées, à des associations, des collèges, des lycées qui ont peut-être un gymnase, un créneau. Et c'est un peu le message de la dernière chance, on va dire. Voilà.
3: Michel Campion, le président du Rugby Quad Grenoble. Si vous voulez aider ce club, on vous a mis tous les contacts sur notre site ici.fr en page Isère. 11 ans que cela n'était pas arrivé, la France retrouve la première marche du podium au classement des destinations neige devant l'Autriche et les États-Unis. Selon les chiffres rendus publics par DSF, Domaine Skiable de France, DSF qui organise demain et après-demain son congrès à Valence. Au total, la France dépasse les 56 millions de journées skieurs, soit l'addition de tous les forfaits vendus durant l'hiver dernier. C'est même la troisième meilleure saison de l'histoire des domaines skiables. L'Isère s'en tire très bien, ce qui confirme la bonne santé du ski et des stations dans notre département. On en parlera demain matin avec notre invitée à 7h45 sur Ici Isère, Anne Marty, présidente de DSF.
1: On s'y attendait, c'est désormais officiel.
3: Et oui, vous ne verrez pas le Villardien Émilien Jacquelin sur des skis cet hiver. Le champion du Vercors a annoncé hier sur ses réseaux qu'il ne participerait pas à la saison de

0: Température, on ne change pas grand-chose. Sous-abri, attendez-vous entre 25 et 27 degrés en plaine. 25 degrés à Voiron, 26 à Saint-Marcellin, 27 degrés à Vienne, 27 degrés sur Grenoble. Plus au sud du département, 25 degrés attendus tout de même au Bourg-d'Oisan, 23 degrés sur le plateau Matézin, 21 degrés à Val-Jouffret et une vingtaine de degrés sur le plateau du Vercors.
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0: Et merci d'écouter ici Isère, on vous accompagne pour rentrer à la maison. Actuellement sur la route, pas de gros soucis de circulation. Notez tout de même un peu de monde sur la rocade sud, dans le sens Grenoble-Chambéry. À partir du carrefour du Rondeau, vous avez 3 minutes de fort ralentissement. Ensuite, la roule comme il faut. Le taulier, s'il vous plaît, est sur ici Isère. Le voici, c'est Johnny.

0: La musique que j'aime est Johnny Hallyday sur Ici Isère.
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0: Alors, de quoi allons-nous parler dans 3 minutes après Soprano? On va parler d'une association iséroise, très belle association iséroise, qui organise un beau rendez-vous de grimpe. Ce rendez-vous, il aura lieu le samedi 3 octobre, un contest d'escalade. On va grimper avec un collant rose fuchsia, s'il vous plaît, des sommets pour rebondir. C'est l'association dont on parle après, DJ. Voici Soprano.
3: Oh, DJ.

0: C'est notre DJ favori en ce moment. Il s'appelle Soprano sur ICI Isère.
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0: Allez, on s'intéresse dans ce rendez-vous à tout ce qui touche à la montagne ou qui parle de montagne. On va vous emmener en montagne avec Karine Sevecou pour l'association des sommets pour rebondir. On a une actualité qui arrive durant le mois d'octobre rose, dépistage du cancer du sein pour vous mesdames. Grimpe rose, ce sera un contest d'escalade le 3 octobre à la salle d'escalade de Grenoble. On en parle dans un instant. Avant cela, on fait un petit point. Karine Sevecou, bonjour.
2: Bonsoir.
0: Sur l'association des sommets pour rebondir, vous accueillez des femmes qui ont un cancer du sein et à travers cette association, vous leur faites pratiquer de la montagne.
2: Oui, on est en partenariat avec le bureau des guides de Grenoble et on leur propose des sorties tout au long de l'année en fonction de la saison. Donc tout ce qui a trait à la montagne, ça peut être du ski de fond, comme de la randonnée, comme du canyon, comme
0: de la raquette,
2: de l'alpinisme, oui aussi. Oui, tout à
0: très
2: fait.
0: Bien. Question qu'apporte la montagne à celles qui vous rejoignent et qui luttent contre le cancer du sein.
2: Parfois, ça apporte de pouvoir renouer avec la montagne. Pour certaines qui aimaient la pratiquer et qui, pendant les traitements, n'ont plus pu. Et puis, pour certaines, c'est une découverte et une belle découverte. Ça permet d'aller s'évader, s'échapper avec un groupe de femmes qui ont un objectif commun, c'est de sortir un peu la tête des traitements, sortir un peu la tête de la maladie. Et les paysages qu'on a autour de nous, on a
0: alors
2: de la chance.
0: C'est ce que j'allais vous dire.
2: Ouais.
0: La montagne ne guérit pas le cancer du sein, ça se saurait. Mais est-ce que dans le cheminement, dans la guerre que vous menez à ce sale cancer, est-ce qu'elle peut donner un petit coup de main en une respiration,
2: ouais,
0: j'ai envie de dire.
2: Une belle bouffée d'oxygène, ouais. C'est sûr que les paysages sont tellement incroyables que voilà, c'est des terrains de jeu qui permettent de penser à autre chose que.
0: C'est un échappatoire aussi.
2: C'est
0: pour
2: un bel
0: vous
2: échappatoire pour.
0: Il y avait des traitements lourds.
2: Oui, c'est un bel échappatoire et puis c'est toujours plus facile de se confier, d'aller un peu, enfin comme un exutoire.
0: De parler, pleurer, de rire.
2: Oui, exactement, d'avoir toutes les émotions qui passent. En quelques secondes, c'est plus facile d'en parler dans des beaux paysages que dans une salle d'attente ou
0: avec des lumières blanches.
2: C'est ça.
0: Ouais. J'imagine un petit lac en montagne, un
2: exactement.
0: Petit pique-nique organisé.
2: Tout à fait.
0: Les petites serviettes qui sont étendues, on
2: oui,
0: mange.
2: Ou même au-dessus d'un canyon à plusieurs mètres, voilà, où on a bien les pétoches accrochées à un bout de corde avec des crampons.
0: Cette association existe depuis combien de temps? Parce qu'il y a des femmes qui nous écoutent.
2: Oui,
0: peut-être, ça s'appelle des sommets pour rebondir, mesdames.
2: 12 ans maintenant, oui. Ça a été créé en 2014 par Véronique Madi, voilà, et qui m'a ensuite tendu le relais, le flambeau, il y a 6 ans maintenant.
0: Et voilà. Vous êtes installé où? Vous avez une salle? Vous avez un rendez-vous?
2: Non, parce qu'on est une petite association, oui. Et que nos rendez-vous, c'est dans les montagnes.
0: Donc, on vous suit sur le net, j'imagine.
2: Voilà, c'est ça.
0: Ouais. Ouais. En tout cas, félicitations à vous, Karine. Vous, qu'est-ce que vous préférez comme discipline à la montagne?
2: Je sais pas. Parfois, je suis un peu maso. J'aime ce qui me fait le plus peur, mais je sais pas. J'aime tout. Moi, je suis un peu touche à tout. Donc,
0: et avant de parler de la soirée qui arrive, votre petit coin que vous aimez en montagne dans le département de l'Isère, quel est le massif qui vous attire le plus, peut-être?
2: Je crois que le Vercors, quand même, c'est...
0: Vous aimez bien?
2: Ouais, beaucoup.
0: Ouais. C'est vrai que c'est un peu plus doux, le Vercors.
2: C'est ça, exactement.
0: Aussi.
2: Puis là, l'automne arrive, donc les couleurs...
0: Oh, ça va être juste magique.
2: Ça va être magique.
0: La montagne en automne, je crois que c'est ce qu'il y a de plus beau.
2: C'est ça.
0: On va parler de l'événement, puisque si vous êtes là, c'est pour nous parler de la quatrième édition de Grimpe Rose. Ce sera le 3 octobre prochain à l'Espace Vertical, à Grenoble, salle d'escalade, bien sûr. Vous allez nous dire ce qui va se passer. Comment on doit s'habiller aussi? On en parle après Samantha. Samantha Fox, mesdames, messieurs, sur ICI Isère.

0: Samantha Fox sur ici Isère dans le camp de base ce soir. On s'intéresse à cette très belle association des Sommets pour rebondir. C'est une association qui accueille des femmes qui luttent contre le cancer du sein et qui leur propose d'aller en montagne, pratiquer tout un tas de disciplines. Ça va de la petite rando à l'alpinisme. Donc voilà, on se fait plaisir. Karine Sévécou en est la présidente. Et si vous êtes là, c'est parce que la quatrième édition de Grimpe Rose arrive le 3 octobre prochain à l'espace vertical à Grenoble. Ça rentre dans le cadre de Octobre Rose, qui est le mois de lutte contre le cancer du sein. Comment ça marche? Qu'est-ce qui se passe? Qui peut venir?
1: Alors, c'est un petit contest d'escalade. Alors, je dis petit parce que quand on entend contest, les gens prennent peur. C'est une compétition parce qu'on a envie que les gens se challengent. L'idée, c'est de s'inscrire en binôme et puis de grimper le plus de voies possible. On gagne des points en fonction de si les voies sont roses ou étiquetées grimpe rose. On double les points. Et puis l'idée, c'est que ben plus on a de points, plus on peut gagner des magnifiques lots offerts par nos partenaires. Mais c'est surtout l'idée d'être déguisé en rose, d'harmoniser.
0: Est-ce qu'on peut mettre un collant fuchsia?
1: On peut mettre un collant fuchsia si vous voulez.
0: Avec un bandana.
1: Oui, mais on peut faire d'autres choses aussi. Et surtout, l'idée, c'est d'harmoniser son déguisement avec son binôme. Et il y a des lots spécifiques pour le meilleur déguisement, les meilleurs déguisements.
0: Donc voilà. Binôme, 8 euros par personne.
1: Voilà,
0: c'est pas grand-chose.
1: Il faut s'inscrire par deux.
0: Tout le monde peut venir.
1: Alors à partir de 12 ans, avec autorisation parentale.
0: C'est pas réservé aux personnes qui sont porteuses de.
1: Pas du tout. Hommes, femmes, enfants à partir de 12 ans. Et justement, en plus, on essaye de faire des lots pour les cordées mixtes, les cordées masculines, cordées féminines, cordées enfants. Donc voilà, tout le monde peut venir. C'est un moment très sympa. Et surtout, on a de la chance parce qu'on a un buffet qui est offert par beaucoup de commerçants du quartier qu'on remercie et qui sont depuis 4 ans fidèles. Donc on a un énorme plateau de fromage, du pain, du pain d'Équerne, de Aberdeen. Du pain, on a des brioches, du fromager de l'Estacade qui nous offre aussi.
0: Et les inscriptions reviennent à l'association. C'est ça qui est important.
1: Voilà, tous les sous reviennent à l'association et grâce à ces sous, le printemps suivant, on organisera un week-end de 3 jours qui peut être week-end escalade grande voie, comme un week-end de randonnée itinérante aquarelle, parce qu'on a un des guides de l'association qui fait de l'aquarelle. Voilà, mais ça peut être aussi plein d'autres idées. Ça pourra être aussi
0: C'est pour l'association.
1: Plein d'autres
0: en tout cas.
1: Idées.
0: Des sommets pour rebondir. J'imagine que c'est une association, en fait, vous aimeriez qu'elle n'existe pas et qu'il n'y ait aucun bénévole.
1: C'est ça, en
0: et
1: fait.
0: Et qu'il n'y ait aucune personne qui vienne à la sauce.
1: C'est un peu comme, aller chez le dentiste. Quand on nous dit je ne veux plus vous voir, c'est bien.
0: Exactement. L'école de la salle d'escalade, c'est celle de Grenoble V3.
1: Ouais, c'est ça, Espace Vertical 3, qui est situé au 22 rue Victor Lastela.
0: Oui.
1: Donc le contest a lieu samedi 3 octobre de 19h à 22h. La salle nous offre la possibilité de faire ce contest-là.
0: Vous réserve des voies.
1: Nous réserve la salle complètement.
0: D'accord.
1: Elle est privatisée pour.
0: Okay, super.
1: Il nous offre cette possibilité-là. Par contre, il faut s'inscrire avant, si possible via le Hello Asso. C'est quand même plus simple, pour s'assurer d'avoir une place. Il y a 75 cordées possibles, donc 150 grimpeurs. Voilà, donc il y a une belle ambiance avec plein de taches de couleurs. Bonne ambiance.
0: Ça va être une belle soirée. Grimpe rose. On vous verra également jeudi pour ceux et celles, parce que là, il y a beaucoup de monde, bien sûr, qui se déplace aux rencontres montagne.
1: Oui.
0: Et qui sont avancées cette année, elles sont au mois d'octobre.
1: C'est ça.
0: Ce sera à partir du, je ne veux pas dire des bêtises, autour du 10 octobre.
1: 12, ouais.
0: Vous serez d'ailleurs, vous aurez un petit coin avec toutes les assos grenobloises que l'on connaît.
1: Oui, alors surtout avec le bureau des guides. Comme ce sont nos partenaires qui nous accompagnent sur toutes les sorties, ce sont les professionnels qui encadrent toutes nos sorties. On est auprès d'eux le jeudi soir de la semaine de rencontres montagne. On va fabriquer des gâteaux et on les vendra au profit de l'association du bureau des guides.
0: Oui, ce sera entre le 12 et le 18.
1: Le jeudi soir, ça doit être le 15 ou le 16.
0: Le jeudi, c'est le 15.
1: Le 15
0: octobre. Écoutez, on passera vous voir. Merci beaucoup.
1: Merci.
0: À vous, Karine.
1: Merci.
0: Et puis, belle soirée. Je rappelle, le 3 octobre, allez grimper à EV3 à Grenoble. Vous filerez un petit coup de main à l'association des sommets pour rebondir.
1: Merci
0: à très
1: beaucoup.
0: Bientôt sur ICI Isère.
1: À bientôt. Merci.
0: Au revoir.
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0: Ouais, la montagne, on continue à en parler dans un instant, sera avec Pauline Boulet et nous allons profiter d'un retour d'expérience. Très important, les retours d'expérience en montagne, c'est dans un instant. Je vous propose également de prendre des nouvelles de la route à 18h30.
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0: Mais monsieur Christophe Mahé, on aime, hein, il n'y a que de l'amour chez toi, Christophe. Merci beaucoup. On va prendre des nouvelles de la route à présent.
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0: Alors, pas de gros bouchons à vous signaler, ça c'est plutôt la bonne nouvelle sur Grenoble et agglomération. On peut avoir quand même 3 à 4 minutes de fort ralentissement. Hein. Ça peut être le cas, par exemple, si vous circulez sur la Rocade Sud en ce moment. Le bout de Rocade Sud dans le sens Chambéry-Grenoble, légèrement chargé. Vous avez quoi, 3 minutes à patienter. Ça se passera bien pour repartir ensuite, soit côté à 480 nord ou sud. Mais vraiment pas de gros bouchons à vous signaler. Vous n'allez pas passer des plombes dans la voiture. Vous rentrez dans Lyon, là aussi avec facilité, même si à hauteur de Bron, on a un ralentissement de 4 à 5 minutes avant de rentrer dans la capitale des Gaules. Et puis à Vienne, en vallée du Rhône, cela va beaucoup mieux qu'il y a quelques minutes. On a toujours sur le quai Pajot, qui reste toujours très chargé, ce quai Pajot, hein, c'est le nord de Vienne, 4 minutes de ralentissement actuellement.
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0: Elle nous fait partager ses expériences, elle nous donne de très très bons conseils, de jolis coins en montagne dans le département, c'est Pauline Boulet. Retour d'expérience dans un instant après Louane, chien, et puis le son. Mais alors quel son ? Super Trompe avec Breakfast in America.

0: C'était Louane avec Chien sur Ici Isère.
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0: Allez, 18h39, la montagne pas à pas et Pauline Boulet qui nous conseille tous les jours, qui nous donne de bons itinéraires. Et aujourd'hui, avec vous Pauline, nous allons profiter d'un de vos retours d'expérience en montagne.
3: Oui, alors ça va paraître évident à tous ceux et toutes celles d'entre vous qui ont des enfants ou des petits-enfants, mais quand on prévoit une activité en extérieur avec eux, il faut à peu près tout prévoir, c'est-à-dire anticiper les aléas pour s'assurer qu'on va passer un bon moment. Et il se trouve qu'en montagne, c'est pareil, on prévoit toujours le pire. Alors la raison est simple, hein, c'est qu'on est loin des secours, loin d'un parking, loin d'un village, donc on fait en sorte d'avoir tout ce dont on a besoin, quoi qu'il arrive. Et comme récemment, je suis allée randonner pour la première fois toute seule avec mon neveu de 4 ans, je voulais aujourd'hui partager avec vous ce que j'avais prévu pour m'assurer qu'on passe tous les deux une bonne journée. Alors d'abord, il fallait prévoir des vêtements chauds, mais aussi de l'eau, de quoi manger, la crème solaire, les lunettes, la casquette. Et puis dans le sac, on glisse aussi un doudou. Moi, j'avais aussi pris un ou deux jouets pour observer les insectes, des petites choses comme ça. Et sauf que tout ça, pour deux personnes, ça pèse lourd quand même. J'avais donc prévu des bâtons de marche, surtout que comme mon neveu a 4 ans, je pensais que j'allais devoir le porter à un moment donné. Et là, les bâtons sont vraiment indispensables.
0: En fait, il n'y a rien de spécifique à emmener quand on randonne avec un enfant ?
3: Eh bien non, c'est-à-dire que pour emmener un enfant en randonnée, il faut penser aux mêmes choses qu'avec un adulte. En fait, on prend tout en double, sauf le doudou peut-être, mais ce qui doit concentrer notre attention, c'est l'itinéraire. Moi, j'ai choisi d'aller jusqu'à un refuge, par exemple, parce que ça donnait un objectif à atteindre. Parce qu'à 4 ans, avoir une jolie vue, c'est pas très intéressant. Mais une table d'observation, une cabane, un arbre rigolo, ça peut marcher. Et puis c'est bien aussi d'avoir des étapes de la randonnée en tête. Comme ça, on peut prévoir une pause en haut d'une montée, ou alors au moment où on sort de la forêt, par exemple. Et puis surtout, il faut adapter le niveau de la randonnée. Attention au dénivelé. Pour un tout petit, 300 mètres de dénivelé et 5 km, c'est déjà énorme à parcourir.
0: Eh ben oui, merci beaucoup pour ce retour d'expérience, Pauline Boulet, dans la montagne pas à pas tous les jours. Et les coulisses de la télé, c'est bien parce que ça nous permet peut-être d'avoir un choix télé. En tout cas, on n'est pas obligé, mais on peut le suivre. Patrice Gascoigne. Et les coulisses arrivent après le jump, le saut. Et quel saut ? Celui de Van Halen sur Ici Isère.

0: Jump et Van Halen sur Ici Isère. C'est l'heure des coulisses de la télévision. Alors aujourd'hui, Patrice, vous allez nous proposer de prendre le temps de regarder une télévision contemplative. Place à la saison 2 du Brame du Cerf. Ça se passe sur France Télévisions.
1: On n'a pas tous l'occasion de se promener en forêt et d'entendre ça. Ça, c'est le Brame du Cerf. Souvenez-vous, l'an dernier, France Télévisions et Eden Productions lançaient une Slow TV, une télévision où l'on ralentit, où l'on prend le temps de contempler plus que de zapper. Une Slow TV pour nous faire vivre sur la plateforme France.tv la parade amoureuse du cerf. Devant le succès de la première édition, vous avez jusqu'à lundi prochain pour regarder en direct, toujours sur France.tv, le Brame du Cerf saison 2 avec un dispositif permettant une immersion encore plus profonde au cœur du vivant sauvage. Des caméras très discrètes qui se fondent dans la nature 24 heures sur 24, des caméras qui nous permettent d'observer la forêt, d'écouter ses silences, de guetter l'apparition du cerf. Mais justement, est-ce que la production avait tiré des enseignements de la première saison pour adapter son dispositif technique dans cette saison 2? Écoutez la réponse du réalisateur du Brame du Cerf, Nicolas Salé.
2: Par chance, on n'a pas été confronté à de gros problèmes sur cette première édition du Brame du Cerf. Toutefois, cette première expérience nous a servi de référence pour retravailler sur tout un tas de choses et mieux connaître le dispositif. Donc on a une meilleure connaissance aujourd'hui de l'autonomie des caméras, de la résistance des micros aux éléments ou encore du temps nécessaire pour chaque plan pour éviter la monotonie du programme. Donc voilà, on va plutôt travailler, en fait, réajuster en permanence le dispositif et le programme pour permettre une meilleure expérience aux téléspectateurs.
1: Nicolas Salé, vous qui réalisez ce programme, plantez-nous le décor d'une de vos caméras pour saisir le Brame du Cerf.
2: Et dans ce dispositif, il y aura effectivement une caméra qui va nous permettre de nous offrir un point de vue assez singulier. Elle sera installée en fait dans un marécage ouvert à fleur d'eau pour espérer observer la venue de renards, de blaireaux, de sangliers, mais principalement de cerfs qui pourraient venir boire et se baigner vraiment à proximité immédiate de cette caméra.
1: À vous de contempler ce programme sans scénario, sans mise en scène, où les animaux sont libres et sauvages. Le Brame du Cerf, réalisé par Nicolas Salé, à voir sur France.tv.
0: Bien, merci pour cette séquence Brame du Cerf. TF1 a décidé de perpétuer la mémoire d'une tragédie, celle d'Oradour-sur-Glane, survenue en juin 44. On en parlera demain. Patrice Gascoin dans les coulisses de la télévision. J'ai pour vous Benabar avec Elle Danse et puis l'un des premiers tubes de Pascal Obispo. Voici Tomber pour elle.

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0: Elle danse avec Benabar sur Ici Isère. Vous vous souvenez de Kezia Jones, Rhythm is Love? Eh bien, c'est l'invité d'Émilie Mazoyer pour Décibel, juste après l'info de 19h. Dans quelques minutes, donc, Kezia Jones sur Ici Isère. J'ai pour vous Kim Wilde, après ça.
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0: in America et Kim Wilde, bien sûr, sur Ici Isère. Kezia Jones, invitée d'Émilie Mazoyer, juste après l'info de 19h. Elle arrive dans quelques secondes. Je vous souhaite une belle soirée. À demain, 16h30.
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0: 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Il est 19h. Allez, faisons le point sur l'actualité de ce mercredi.
2: Le nez bouché, une grosse fatigue, une perte de l'odorat parfois. Le Covid refait parler de lui. Les dernières données mises en ligne par Santé publique France confirment une légère augmentation des cas en cette période de rentrée, Anne Le Gall.
3: C'est une augmentation modérée qui concerne également des symptômes grippaux. Mais depuis 3 semaines, le nombre de consultations chez SOS Médecins pour Covid ainsi que le nombre d'hospitalisations dues à ce virus sont en hausse pour toutes les tranches d'âge. Rien que sur la semaine dernière, SOS Médecins a noté une hausse de 76% des consultations pour suspicion de Covid au niveau national. Point rassurant, cette reprise de la circulation du virus reste inférieure à celle des 4 années précédentes à la même époque. Et les variants actuels n'entraînent pas de symptômes particulièrement sévères. Ces variants restent par ailleurs sensibles aux vaccins. La campagne de vaccination contre le Covid démarrera mi-octobre, en même temps que celle de la grippe, et elle s'adresse en priorité aux plus de 65 ans.
2: C'est-à-dire 19 millions de Français qui sont concernés par cette campagne de vaccination. Objectif, améliorer le taux de couverture vaccinale après une épidémie de grippe particulièrement sévère l'hiver dernier. Lors des réquisitions dans le procès de l'assassinat du rugbyman argentin Federico Martín Aramburu, tué par balle à Paris en mars 2022 après une bagarre. 27 ans de réclusion criminelle sont requis contre Loïc Le Priol, 20 ans contre Romain Bouvier, deux ex-militants de l'ultra-droite parisienne. On n'en sait plus sur le policier qui a percuté un jeune à moto dans un quartier de Saint-Pierre-des-Corps samedi dernier, entraînant une nuit d'émeute. C'est un élu du Rassemblement National dans la Vienne, département voisin de l'Indre-et-Loire, Manon Vautier-Cholet. Il s'est présenté aux élections municipales de mars dernier pour le parti de Marine Le Pen.
4: L'homme de 36 ans était tête de liste pour le Rassemblement National à Coussay-les-Bois, village de 900 habitants tout près de Châtellerault. Sur les réseaux sociaux, son parti le présente comme un habitant de la commune, engagé dans la vie citoyenne. Je n'ai pas eu de contact récent, je peux dire que c'est un bon père de famille, assure simplement la représentante du RN dans la Vienne. Selon nos informations, le fonctionnaire travaille depuis moins de 5 ans au commissariat de Tours. Samedi soir, il est au volant de la voiture quand il percute un motard de 20 ans sur le parking du centre commercial de la Rabatterie. Selon la procureure de la République de Tours, l'équipage de police intervenait suite à un refus d'obtempérer. L'avocat du jeune mécanicien blessé à la jambe répond qu'il n'a pas voulu fuir. Quant aux opinions politiques du policier, elles ne déterminent pas les infractions, précise Maître Benjador. Il ajoute qu'il attend des investigations à la hauteur pour apaiser une situation susceptible de se tendre.
2: Ce policier est toujours, selon nos informations, en arrêt maladie depuis la collision, contacté par Ici Touraine. L'avocat du policier en cause n'a pas souhaité répondre. La Cour de cassation rejette le pourvoi d'Achraf Hakimi. Le joueur du PSG sera donc bien jugé pour viol. Il nie tout en bloc depuis le début de cette affaire en 2023. Station de métro, commerce fermé, stationnement interdit. Paris se prépare à accueillir la déambulation du pape Léon XIV en papa mobile vendredi après-midi à 16h. 200 000 spectateurs attendus et certains commerçants du boulevard Saint-Michel que vous avez rencontré, Marie Boéda, le rideau à contre-cœur.
5: Les barrières métalliques s'empilent sur le trottoir devant le café de Nathalie.
6: Un mois et demi que les machins en fer, là, les barrières sont là. Un mois et demi. On nous a jamais rien dit.
5: Elle a reçu en fin de semaine dernière la consigne de la préfecture.
6: Là maintenant, interdiction d'ouvrir.
5: Entre 10h et 18h. Elle aurait bien proposé quelques boissons à emporter pour les spectateurs.
6: Pour servir quelques bières, quelques eaux pour les gens. Rien.
5: En face, la librairie à la devanture rouge tenue par Fouad à la mine dépité.
7: En plus, il y a un côté festif. On voyait ça comme une opportunité, en fait. Plutôt sympathique.
5: Le libraire avait adapté sa vitrine.
7: On a demandé des livres sur le pape, son encyclique, là, qui est très bien, d'ailleurs. Et là, du coup, on est obligé de fermer.
5: Il estime les pertes à 1 000 euros pour une journée, plutôt 5 000 pour la station essence et le magasin de réparation de José. Il aura même un peu de travail avant de fermer, puisqu'il doit cacher ses pompes à essence.
8: C'est la police qui nous demande ça. Il faut qu'on filme les pompes. Ça fait tous les 15 jours, ils nous appellent. Donc vous allez mettre du film.
9: Du film d'emballage noir autour des pompes. C'est une mesure de sécurité.
8: Bref.
9: Bah, c'est une journée perdue. Donc merci le pas.
5: Les commerçants pensent maintenant à se regrouper pour demander une compensation financière à l'État.
2: Reportage signé Marie Boéda, ici Paris, Île-de-France. La visite de Léon XIV aura lieu donc du 25 au 28 septembre. Le pape arrivera à Paris vendredi matin, puis se rendra à Lourdes dimanche avant messe lundi et un retour à Rome. Avis aux fans d'Oasis, le groupe décale de quelques jours ses représentations au Stade de France. Il s'y produira finalement les 20 et 23 juillet. Ce report s'explique par des travaux ferroviaires programmés à proximité de l'enceinte. Les inscriptions à la billetterie sont désormais closes.
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2: Le temps pour demain, toujours du soleil et de la chaleur l'après-midi, notamment sur le sud-ouest. Le matin, c'est gris en Bretagne, en Normandie, de l'Île-de-France et de la Picardie jusqu'au nord de la région Grand Est. Sur le reste du pays, le soleil.

ce soir, on célébrera un artiste qui est mort en 1970, mais quand même, un 23 septembre, donc il est dans l'actu. C'est Bourvil, André Bourvil, grand comédien, mais aussi chanteur. Alors voilà, l'anniversaire du jour lui sera consacré. Je pense que c'est pas tous les jours en ce moment en France que Bourvil passe à la radio. Donc voilà, s'il y a des petits jeunes autour de vous, préparez-les à avoir un joli choc quand même, parce que c'était quelque chose, Bourvil. Et puis comme ça, après, dans la foulée, vous faites une soirée, vous regardez la grande vadrouille, ce sera merveilleux. Ce soir, on écoutera aussi Alain Bachung. Et puis au rayon découverte, un artiste qui s'appelle Il est Vilaine. Mais sauf que c'est comme Il est Vilain, Elle est Vilaine, Il est Vilaine. Voilà, et ça fait un petit jeu de mots aussi avec l'île et vilaine. Bref, vous allez adorer, c'est une chanson qui s'appelle Femme peinture avec la voix de Simone Ringer, la fille de Catherine Ringer et Fred Chichon. Catherine Ringer, que nous avons perdue la semaine dernière, et sa fille est également chanteuse. Je vous parlerai aussi de la tournée de Zazie. Et puis ce soir, on devait avoir un invité que j'aime énormément, c'est Kezia Jones. Rhythm is love. À l'occasion de sa tournée française, Kezia Jones devait être dans Décibel ce soir. Il a annulé, ça arrive. Il a annulé 2 minutes avant l'émission. Ça n'arrive pas. On a un problème de direction artistique là dans l'équipe de Kezia Jones. Donc voilà, évidemment prévenu 2 minutes avant le début du direct. Je ne peux pas vous proposer un autre invité, mais ne vous embêtez pas, ne vous inquiétez pas. On va se régaler et je vous donnerai quand même tout à l'heure les infos sur Kezia Jones, même si je suis très énervée, j'aime tellement ce qu'il fait, j'ai envie de le partager avec vous, en espérant qu'il vienne à ses concerts un peu mieux qu'à ses promos radio. N'oubliez pas aussi que nous allons jouer au Blind Test tout à l'heure. Alors, pour vous inscrire et venir jouer avec nous, 0810 055 056. 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Ce soir, c'est Dylan qui vous attend au standard. Et le thème du Blind Test, ce sont les chansons de l'année 1991, parce que oui, l'année 1991, elle a 35 ans, ça, même si vous êtes moyennement fort en maths, vous serez d'accord avec moi, mais l'année 91 et notamment le mois de septembre 91, c'est un mois qui a vraiment changé l'histoire de la musique. Alors, on se fera un petit point tout à l'heure sur les albums essentiels qui sont sortis il y a tout pile 35 ans, mais pour le moment, et pour démarrer l'émission, je vous annonce une excellente nouvelle, le nouvel album de Zazie arrivera le 2 octobre, et je vous donne ses dates de tournée juste après.

0: Vianney pour son nouvel album Volatile qui sortira tout bientôt le 2 octobre. La grande tournée 2027 de Zazie commencera le 18 mars prochain à Strasbourg. Elle fera le tour de France et la billetterie est ouverte.
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0: Il est Vilaine, un duo excentrique et électronique parisien. Il est Vilaine a sorti Best Service, son deuxième album. Et dessus, il y a Femme Peinture. C'est un vrai coup de cœur pour nous. Et en plus, venu d'un label indépendant, ça fait toujours plaisir. Simone Ringer, la fille de Catherine Ringer, chante sur ce titre, Femme Peinture. C'est parti, il est Vilaine, notre coup de cœur du jour.

0: L'album Best Service de Ille et Vilaine est disponible chez Dialect Recordings. Et dessus, il y a cette chanson merveilleuse avec Simone Ringer, Femme Peinture.
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2: Découvrez Adèle et Robin et leur titre Tout ira bien.
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Isabelle et Robin, c'est un duo qui s'est formé en 2017 à Voiron. Depuis bientôt 10 ans, ils distillent des textes simples et poétiques sur des mélodies efficaces et acidulées.

0: Gardel et Robin, tout ira bien.
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2: Ah là là, quel dommage, on aurait dû accueillir Kezia Jones, dont l'équipe a eu l'élégance d'annuler la venue une minute avant le début de notre émission. Alors les amis, on n'est pas rancuniers, non, on envoie de l'amour dans l'univers pour Kezia Jones, pour ses fans et pour sa musique magnifique. Évidemment, il ne sera pas réinvité de sitôt, je ne vais pas vous mentir, mais je vous recommande quand même de jeter une oreille à sa musique en général, et si le cœur vous en dit, d'aller l'applaudir. Dire la semaine prochaine, mardi prochain, voilà le Kezia Jones symphonique à la scène musicale, pour la première fois la musique de Kezia Jones avec l'Orchestre National d'Île-de-France dirigé par Rémi Durupt, et les arrangements symphoniques sont faits par Pierre Bertrand qui avait aussi fait des arrangements pour Nougaro, Aznavour, compositeur de musique de film, donc je pense que ça peut être vraiment très très chouette. Et puis vous annoncez aussi la tournée française de Kezia Jones à partir du mois d'octobre, il passera par Rennes, Brest, Nantes, Caluire et Cuire à côté de Lyon, Grenoble, Saint-Brieuc, Nîmes au mois de novembre, à Metz et à Reims, et enfin le 4 décembre à Aix-en-Provence. Je vous propose d'écouter la chanson avec laquelle le lien indéfectible de Kezia Jones avec le public français s'est fait. C'était Rhythm is Love en 1992. La voix, l'attitude et le jeu de guitare virtuose. Mesdames et messieurs, Kezia Jones.

0: Rhythm is Love 92, premier album de Kezia Jones, Blue Funk is a Fact. Et bah merde alors.
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0: Allez, on remonte le temps un tout petit peu plus. 1991, c'était il y a 35 ans. Et il s'est passé plein de choses, notamment au mois de septembre 1991, plein de sorties d'albums qui ont carrément changé le cours de l'histoire du rock et de la musique. On va profiter du temps qui nous est offert ce soir pour en parler et pour écouter des chansons de 1991. Mais vous le savez, Décibel étant une émission participative, moi j'avais aussi envie d'avoir les souvenirs des auditrices et des auditeurs de cette année 1991. Il y a 35 ans, la musique était super excitante, n'est-ce pas Gwen?
2: Salut Émilie.
0: Salut.
2: Ah bah oui, tu nous fais rajeunir là.
0: Oui, mais oui, alors t'avais quel âge toi il y a 35 ans?
2: Pleine adolescence, j'avais 15 ans.
0: Oh Mimi, il avait 15 ans. Et tu volais les disques ou tu les achetais? Dis la vérité.
2: Non, je les piquais à mon père surtout.
0: Ah, ça va.
2: Et après je les achetais parce que j'adorais avoir puis les cassettes aussi à l'époque, t'avais des cassettes aussi.
0: Les cassettes. Donc, mais bien
2: entre
0: sûr.
2: Les cassettes de mon grand-père, les 45 tours de ma mère, les vinyles de mon père, j'avoue que j'ai commencé comme ça.
0: Bon. Alors, 1991, qui avait acheté la cassette du premier album d'MC Solar, Qui sème le vent récolte le tempo?
2: Bah oui.
0: Moi, évidemment, évidemment. 1991, c'est aussi Saga Africa de Yannick Noah ou encore Suzette de Danny Briand, donc des débuts de carrière prometteurs. Authentique du Supreme NTM, de la planète Mars d'IAM, Frédéric's Goldman Jones, ça c'était la pleine période, ou encore la mort de Gainsbourg et d'Yves Montand, et puis le clip de Michael Jackson, Black or White, tu t'en souviens Gwen?
2: Ah ouais, excellent. C'est vrai que plein de souvenirs hein, quand tu évoques tout ça, tu fais ouais. Mais oui.
0: Bah oui. Ouais, ouais. Et la mort aussi de Freddie Mercury, hein, le chanteur de ouais. Queen. Toi, cette année-là, c'est Désenchanté, la chanson de Mylène Farmer qui t'a marqué. Ce qui est fou, c'est que elle est encore d'actualité aujourd'hui, en vrai.
2: Ouais. C'est ce que j'allais dire, c'est que ce titre-là, bon, déjà, il était marquant à l'époque. Donc, en pleine adolescence, comment te dire que ça résonne un peu, hein.
0: Ouais.
2: T'es dans une chaise de manette où le truc désenchanté, bah, ça te fait résonance. Puis bon, la période était pas top. Je crois qu'à l'époque, il y avait aussi une petite guerre du golf. Enfin bon, il y avait des trucs
0: oui,
2: pas
0: cool
2: qui passaient. Voilà. Donc bon, on se réfugie aussi dans la musique. Et puis, bah, ce titre-là a fait son bonhomme de chemin, est devenu un hit. Mais au-delà de ça, bah, les nouvelles générations le reprennent pas mal. Donc, ça devient quelque chose de populaire. Et puis, hélas, qui s'ancre aussi dans une atmosphère ambiante, quoi.
0: C'est vrai. Alors, on va la réécouter ensemble parce que c'est un vrai kiff. Et merci pour le souvenir, mon cher Gwen.
2: Oh bah c'est avec grand plaisir, tu pars, tu me rajeunis, moi je plonge.
0: Allez hop, il y a 15 ans, on découvrait ça. Et le clip aussi Gwen, le clip était fou, on est d'accord?
2: Il était énorme, mais ouais, mais les clips de Fernand, c'était des mini-films, c'était trop bien.
0: Allez, Désenchanté, 1991, tout est KO les amis. 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

0: elle a 35 ans, les amis. Mylène Farmer, qui va toujours extrêmement bien. Son prochain album, le 13e, va s'appeler Égrégore. Il sortira le 30 octobre prochain. Pour le moment, nous savons que la pochette est signée par un fidèle de Mylène, le photographe et réalisateur Jean-Baptiste Mondino. Allez, restez bien dans le coin. Ici, continue son voyage en 1991, parce que demain précisément, 24 septembre, ce sera l'anniversaire de grands, grands albums.
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0: Nous sommes le 23 septembre. Demain, on sera donc le 24. Et ce sera l'anniversaire, les 35 ans de la sortie d'un album qui, si vous étiez né, évidemment, en 1991, et on va dire si vous aviez plus de 10 ans, forcément, il vous a marqué. Le deuxième album de Nirvana, Nevermind, aura 35 ans demain.

avec Teen Spirit, cette chanson qui était sortie un peu plus tôt, au mois de septembre, et qui a mis un petit peu de temps à devenir un tube. En fait, il a fallu un clip emblématique qui a été beaucoup, beaucoup passé sur les chaînes musicales, à la télévision, pour que finalement cette chanson devienne un tube et que le monde entier, je pèse mes mots, le monde entier découvre le grunge en général, Nirvana en particulier, et le talent, la beauté, le charisme, la voix et la guitare un peu pourrave de notre cher et regretté Kurt Cobain. Alors oui, Smells Like Teen Spirit, mais aussi Comme As You Are, Lithium, In Bloom, et puis une magnifique chanson avec des cordes à faire pleurer un cœur de pierre, Something In The Way, tout ça, c'est sur le deuxième album de Nirvana, Nevermind, qui aura donc 35 ans demain. Mais dites-vous que le mois de septembre 1991, il a vu, oui, sortir Nevermind de Nirvana, mais il a aussi vu sortir le même jour, c'est-à-dire demain, ça fera 35 ans aussi, l'album Blood Sugar Sex Magik des Red Hot Chili Peppers.

magnifique ballade comme Under the Bridge avec des paroles vraiment vénéneuses. Hein. Ça parle de drogue qu'on prend sous un pont tout seul à Los Angeles. Des chansons très sexy comme Suck My Kiss ou encore Give It Away. Blood Sugar Sex Magic peut être traduit par la magie sexuelle de la glycémie. Donc écoutez, voilà, en 1991, on faisait du bon rock'n'roll, mais on avait aussi des préoccupations finalement très très intéressantes. Et voilà, donc ces deux albums, celui de Nirvana et celui des Red Hot, sont sortis le même jour, le 24 septembre 91. Donc demain, si vous voulez célébrer les anniversaires, surtout, n'hésitez pas. Septembre 91, c'est aussi la sortie de Trompe-le-Monde, l'album des Pixies, de The Low End Theory, de Tribe Called Quest, ça c'est si vous aimez plutôt le hip-hop. Primal Scream aussi, si vous aimez les Anglais drogués, a sorti Screamadelica. C'est un des premiers albums qui mêlait si bien le rock et la musique électronique. Ça, c'était aussi en septembre 91. Et puis, le plus gros groupe de rock de l'époque sort aussi en septembre 91. Non pas un, mais deux albums. C'est les Guns N' Roses. Alors, ils ne savent pas qu'en trois semaines, ils vont être ringardisés par Nirvana. Qu'en trois semaines, on fera plus de solo de guitare. On s'habillera plus en mini-short boule sur scène comme Axl Rose, mais qu'on s'habillera plutôt comme Kurt Cobain avec des chemises. Tout ça, ils le savent pas, les mecs, quand ils sortent en septembre 91 Use Your Illusion, double album, donc le 1 et le 2. C'est voilà, une profusion, il y a tout, des clips énormes, des guitares énormes, des batteries incroyables, l'ego mais immense du chanteur Axl Rose, ses paroles à moitié poétiques, cryptiques, religieuses, christiques, on sait pas ce qui se passe, on sait juste que c'est génial, mais que ça va pas durer longtemps puisqu'ils vont se faire voler la place par le grunge. Alors voilà, pendant quelques semaines, en septembre 1991, on a pu se dire qu'on adorait ces énormes chansons rock'n'roll avec des violons, avec du piano et même avec des bruits d'orage et un clip où on fait un solo de guitare au milieu du désert. Et non, la guitare n'est pas branchée, mais ça n'est pas grave. C'était ça aussi, 1991, il y a 35 ans. Donc, les Guns N' Roses sortaient un de leurs plus beaux morceaux. On va se l'écouter ensemble et en entier, s'il vous plaît. Il passe normalement jamais à la radio parce qu'il dure 9 minutes. Mais nous, on aime bien vous gâter. Alors installez-vous confortablement et kiffez. November Rain, Guns N' Roses. Bon voyage, les amis. C'était il y a 35 ans.

0: novembre. November Rain, Guns N' Roses. Je suis sûre qu'il y a des ados des années 90 qui viennent de passer un grand, grand moment en retrouvant voilà, la chanson de leur adolescence. Écoutez, ce petit voyage en 1991 est terminé. Pour être totalement complet et transparent sur cette année-là, je vous rappelle que c'est aussi l'année où la GAF était numéro 1 du top 50 avec la Zoubida. Bisous.
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3: Oh là là, je suis encore en train de me remettre de mes émotions du magnifique Guns N' Roses qu'on a écouté tout à l'heure. Mais il est temps que je remette ma casquette d'arbitre. Bah oui, puisque nous allons jouer au Blind Test. Virginie est avec nous pour jouer. Bonsoir Virginie.
4: Bonsoir.
3: Bienvenue, comment ça va?
4: Ça va très bien.
3: Oh, merci beaucoup Virginie. Il y a aussi, oh oh, une revenante, Marie-Christine. Bonsoir.
5: Émilie, bonsoir Virginie.
3: Bonsoir.
5: Bonsoir.
3: Alors on va jouer ensemble. À gagner, je vous l'ai dit, eh bien ce sont des albums vinyles tirés du tiroir au trésor de Mélodie, qui est la programmatrice des invités de Décibel, et qui vient de maudire Kezia Jones sur 19 générations. Sache-le Kezia, bon courage. Jusqu'en l'an 3000, le mec ça n'ira pas. Et...
5: Et c'est alors, bien de se faire poser un lapin.
3: Ah, dis donc, bah encore la veille ou une heure avant, tu te prépares, tu vois, tu te mets là 2 minutes effectivement, vous pouvez rien faire. Mais donc dans le placard au vinyle secret de Mélodie, il y a l'album de Gaëtan Roussel, celui de Maëlle, il y a celui de Grand Corps Malade, enfin il y a plein d'albums super chouettes et récents et tout, donc vous pourrez faire votre choix. Je vous laisserai discuter au standard avec Dylan et Mélodie, ok?
5: Merci.
3: Voilà. Et oui, vous avez gagné chacune un vinyle, quoi qu'il. Ça, c'est le tarif. Ah bah oui, quand on joue au blind test de Décibel, on gagne. Le jeu maintenant, ce sont des chansons toujours de cette année 1991, quand même, qui était une merveille, hein, vous l'avez entendu. Il y a 35 ans, qu'est-ce qu'on écoutait? Bah, notamment les chansons du blind test de ce soir. Alors, déjà, peut-être, petite vérification, est-ce que c'est une année fétiche pour vous, pour Marie-Christine et Virginie, 91? Je vous ai pas entendu, pardon. Virginie?
4: Non, pas spécialement.
3: Pas spécialement. Et Marie-Christine, 91?
5: Pour moi, pas une année qui marque dans, non.
3: Oh là là, mais vous faites vos difficiles. Je suis sûre que si. On va voir si vous retrouvez les chansons de 1991. Vous à la maison, je suis sûre que vous allez retrouver. Premier tube de cette année-là. Marie-Christine et Virginie, dès que vous retrouvez le nom de l'interprète, vous me donnez votre prénom et puis votre réponse, d'accord?
4: D'accord. Okay.
3: Allez, on y va.
5: Marie.
3: Alors, Marie et Virginie, on
5: Stéphane
3: dit leur prénom. Oui, c'est ça, c'est Stéphane Echer.

nous, Marie-Christine et Virginie ont trouvé en même temps notre Stéphane Echer, Déjeuner en paix. Bravo, ça part bien. Allez, on continue. Deuxième tube de cette année-là. Il s'agit... Virginie, pardon, Scorpion, oui, bravo.

0: Challenge. Magnifique. Scorpion. Et ça fait...
1: C'est vrai que ça marque bientôt.
0: Ah ouais, hein. 2 points pour Virginie, 1 point pour Marie-Christine. Vous voyez qu'on écoutait des bonnes choses il y a 35 ans quand même.
1: Tout à fait.
0: Bah oui. On écoutait aussi, j'ai oublié de le mettre dans le blind test, il y avait Petite Marie aussi de Francis Cabrel, oui, et Frédéric Goldman Jones. Il y avait plein de bons trucs cette année-là. Ah oui, il y avait ça aussi. Alors, est-ce que vous allez le retrouver? Il s'agit d'un rappeur qu'on aime beaucoup dans l'émission.
1: Marie.
0: Oui. Je suis place.

0: Vous avez été de bonnes candidates toutes les deux. Vous voyez, cette année 91 qui ne vous disait pas grand-chose, ben finalement, ça s'est très bien passé. Merci d'avoir joué avec nous, mesdames.
1: Merci à toi.
0: Merci. Et puis, vous revenez quand vous voulez. Je vous repasse Dylan au standard. Il prend vos coordonnées pour vous envoyer vos cadeaux. Et puis nous, on va retrouver Bachung. Parce que ça rigolait pas en 91. Sa guitare western merveilleuse sur Osée Joséphine.

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1: C'est Jean-Baptiste Mondino qui avait réalisé le clip. On parlait de lui tout à l'heure parce qu'il a fait la photo de la pochette du nouvel album de Mylène Farmer, mais c'est lui aussi qui avait réalisé très très beau clip Osez Joséphine en 1991, donc sur l'album du même nom, Monsieur Alain Bashung.
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1: Allez, on termine avec la chanson anniversaire et on quitte cette bonne année 91. Bah oui, il y a une autre année à laquelle on peut se raccrocher pour terminer. C'est l'année 1970. Le 23 septembre 70, la France avait la tristesse d'apprendre la mort de Bourvil, André Bourvil, qu'on adorait, qui avait commencé sa carrière après la guerre, hein, dans les années fin des années 40, qui a fait des films évidemment inoubliables comme La Traversée de Paris, La Grande Vadrouille, La Cuisine au Beurre, Le Corneau, enfin Bourvil quoi, mais qui était aussi un sacré chanteur, parfois plutôt rigolo.
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1: On embrasse évidemment celles et ceux qui nous écoutent de Maubeuge et les gendarmes.
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1: La tactique de Bourvil, c'était de faire des chansons rigolotes et tendres.
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1: Et puis, il y en a une que j'avais envie de partager avec vous pour le célébrer. Voilà, lui qui nous a quittés si jeune, le 23 septembre 70, il avait 53 ans. Une si jolie chanson. C'était bien au petit bal perdu. On va se quitter là-dessus ce soir dans Décibel.
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0: 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André Bourvil qui vous souhaite une bonne soirée. Et la suite sur votre radio ici, c'est la nouvelle émission d'Éric Bastien. Il n'y a pas que Paris dans la vie. Et il reçoit ce soir Jamy Gourmaud. Oui, de Fred et Jamy. On va apprendre des trucs, j'en suis sûre. Ça va commencer à 20h. Et puis dans Décibel, demain, ça c'est très important que je vous donne le programme de demain. Vous ne voulez pas rater Grand Corps Malade qui sera là, lui, c'est sûr. Non, en général, on se fait planter une fois par an par les invités. Donc là, voilà, c'est fait dès le mois de septembre et tout. Bon, Kezia n'est pas venue. Mais demain, Grand Corps Malade sera là et vous présentera son tout nouvel album qui s'appelle Voir la mer. Donc ça, c'est demain à 19h. Quant à l'équipe de l'émission que je tiens à remercier, il y avait ce soir à la technique Diana Alcide, au standard Dylan Gauthier, à la réalisation Iris Guitoni, à la délégation de la musique Thomas Demolle, à la programmation des invités Mélodie Chaïb. Voilà, vous avez toutes les infos. Je n'ai plus qu'à vous dire merci à vous aussi, parce que quand vous participez à Décibel, la fête est encore plus belle.
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0: Vous êtes tellement mignon, je vais vous donner l'heure. Il est 20h, bisous!
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4: Bonsoir tout le monde, bienvenue sur ICI. Il est 20h, tout juste, c'est l'heure de vous accueillir. On le fait chaque jour du lundi au vendredi. C'est surtout l'heure de prendre le temps. Une heure d'évasion, une heure pour s'intéresser aux initiatives, aux actions que vous menez près de chez vous, dans vos villes, dans vos régions, parce qu'il n'y a pas que Paris dans la vie. On ira dans la Drôme ce soir, ici, à trouver un bon plan, un logement étudiant à 0€. Je vous jure que c'est vrai. Et même si la rentrée est derrière nous, bah les vacances de la Toussaint, c'est pas si loin que ça. On a trouvé aussi un cahier de vacances très spécial. C'est en Gironde. Nous irons enfin en Essonne pour découvrir un moyen de transport original. C'est ce soir d'ici 21h. Et puis chaque soir, nous partageons cette heure avec un invité qui nous dit tout sur les villes, les lieux, les régions, les paysages qui ont finalement marqué sa vie. Je reçois ce soir un journaliste, animateur de télévision, un vidéaste, un vulgarisateur qui nous a longtemps expliqué que c'était pas sorcier à comprendre. C'est un épicurien, c'est un curieux, il en a fait une chaîne, Épicurieux sur YouTube, suivi par des millions d'abonnés. Son livre Toute une année avec Jamy, on en apprend tous les jours, est sorti vendredi dernier aux éditions Nathan. Je pense que vous l'avez deviné, je reçois Jamy Gourmaud. Bonsoir Jamy.
5: Bonsoir Eric.
4: Je suis ravi de vous accueillir sur ICI, vous allez bien?
5: Très bien.
4: Vous me disiez, l'été n'est pas si loin, et c'est vrai, je le dis aux auditeurs, vous avez bonne mine. Je ne sais pas d'où vous arrivez en France, puisqu'on voyage, mais il y avait du soleil. Hein.
5: Alors j'ai passé une partie de mes vacances dans le sud, dans les Alpilles et en Ardèche.
4: Alors c'est marrant, on parlera peut-être des Alpilles, ça fait partie de, voilà, des lieux que vous appréciez particulièrement. Je rappelle aussi votre roman Les ailes de la forêt qui est sorti au printemps dernier. On pourra en dire un petit mot avant 21h. Vous êtes prêt à vous balader?
5: Ah, prêt.
4: C'est vrai que c'est moi qui conduis le camion là. Hein.
5: C'est très bien. Marcel a pris sa retraite, alors.
4: Sur la carte de France, premier lieu, alors, où on va s'arrêter, c'est le sud de la Vendée, c'est le début de tout, hein, pour vous, Jamy, notamment Fontenay-le-Comte.
5: Oui, Fontenay-le-Comte, c'est la ville où je suis né. Alors, j'y suis né, je n'y suis pas resté longtemps. Oui. Hein, voilà, puisque très rapidement, mes parents ont déménagé pour... Alors, ils ne sont pas partis très loin. Hein, enfin, à l'époque, c'était pas mal. Hein, on est partis dans le nord de la Vendée. Voilà, dans une petite ville. Alors, Saint-Mesmin, c'est là où ils habitaient.
4: D'accord.
5: Voilà, et ça, c'est encore le sud Vendée.
4: À Montaigu, du coup.
5: Voilà, Montaigu. Voilà. Donc, Fontenay-le-Comte, pour tout vous dire, même si j'ai une bonne
4: mémoire...
5: Vous
4: n'avez pas de souvenir, ouais, je... Mais vous y retournez? Vous avez déjà eu l'occasion d'y retourner?
5: J'y suis passé, oui.
4: Bon, c'est vrai, vous avez raison, c'est Montaigu, c'est pas très loin de la Roche-sur-Yon, mm-hmm. C'est là où vous allez vous installer, c'est pas très grand, hein, j'ai vu à peu près le dernier recensement, on est à 5000 habitants.
5: Oui, c'est ça,
4: c'est
5: oui.
4: C'est à peu près
5: oui.
4: ça. Mm-hmm. Montaigu, son portail Saint-Léonard, sa digue, son château également, en oui. tous les cas, c'est la carte postale que j'ai trouvée.
5: C'est exactement ça.
4: Quelle est la vôtre? Quel lieu vous vient à l'esprit comme ça quand on parle de Montaigu?
5: Ah ben, quand vous dites le château, les Douves. Alors, c'est un château dont il ne reste que les remparts, mais le cœur de la ville est bâti donc à l'intérieur de ces remparts. Il reste des douves et le château, c'était vraiment un endroit où enfant,
4: c'est un décor extraordinaire.
5: On allait jouer, on allait construire des cabanes.
4: Faisait du chevalier.
5: On allait draguer aussi.
4: On a des dossiers ce soir. Non, mais c'est un décor, je veux dire, c'est un écrin aussi quand on est un môme de grandir comme ça dans un lieu comme celui-ci.
5: Oui, oui, parce qu'on grandit. Et ça donne une idée de l'histoire, du lieu dans lequel on a vécu, mais et même au-delà, oui. Du pays dans lequel on a vécu. Parce que quand à l'école, eh bien, on commence à apprendre le Moyen-Âge, les châteaux forts, bah, fatalement, ça parle et ça permet de fixer durablement certaines idées.
4: Qu'est-ce qu'ils faisaient vos parents en Vendée ? Ils sont eux-mêmes Vendéens ?
5: Ils sont eux-mêmes Vendéens.
4: Voilà. Donc ils se sont rencontrés en Vendée.
5: Exactement. Tout à fait dans le bocage vendéen.
4: Votre papa, il est fondateur du groupe Orviac. Votre frère va reprendre la présidence quelques années plus tard. Vos premiers souvenirs, Jamy Gourmaud, c'est effectivement, donc on vient de l'évoquer, le bocage vendéen. C'est aussi des oncles, c'est aussi des tantes. Vous avez eu la chance d'avoir une grande famille et de connaître aussi vos grands-parents.
5: Oui. J'ai eu la chance de grandir dans une famille où il y avait énormément d'agriculteurs. Mes deux parents sont issus de familles agricoles et j'avais une multitude d'oncles et de tantes des deux côtés, oui. De cousins aussi qui étaient agriculteurs. Donc les week-ends, les dimanches, les vacances, c'était très souvent à la campagne, oui. Chez mes cousins, chez mes oncles et tantes, dans les champs, dans les étables, sur un tracteur. Voilà,
4: Si je feuillette vos albums photos, je vous vois sur un tracteur.
5: Mais
4: la photo existe.
5: Alors, c'est un truc complètement dingue, ce que je vais vous dire, parce que ça ne se fait plus. Ça ne se ferait plus, c'était dangereux. Mais mon grand-père me faisait conduire son tracteur.
4: Mais moi aussi.
5: À l'âge de 7 ans.
4: Ah, mais moi aussi. Même avant, moi. On est des fous. Mais oui, mais ça va parler à plein de gens, parce qu'on l'a tous un peu fait, si on a évolué effectivement dans ce type de lieu. Alors, il y avait aussi un rituel en famille, c'était la forêt. Parce que vous l'avez dit, vous êtes entouré d'un environnement magnifique. Mm-hmm. Petit coin champignon, je crois que vous y alliez souvent avec papa. Hein.
5: Alors, on est en automne,
4: oui.
5: Et je me souviens qu'à partir du 15 septembre, eh bien, on passait une partie de nos week-ends à aller cueillir les champignons dans les prés, dans les bois, et ça, c'était merveilleux, parce que on démarrait très tôt le matin, le soleil se levait à peine, et on partait justement dans ces prairies, dans

0: Absolument.
1: Et votre famille, vous faisiez pour les grandes occasions, fabriquer voilà, une brioche vendéenne.
0: Alors, il y avait une tradition à Pâques, dans les villages, et ensuite dans les villes, enfin c'était comme ça, à Montaigu, chez nous, eh bien on faisait de la brioche, mais c'était de la brioche maison. Et je garde un souvenir très, très présent et très ému de cette brioche que confectionnait mon papa, parce que il s'y mettait le vendredi soir, et puis il se levait la nuit pour regarder si la brioche était assez levée, et puis la mettre. On se levait le matin avec cette odeur,
1: un émerveillement,
0: de brioche, de fleurs d'oranger, c'était merveilleux.
1: C'est votre brioche de Proust.
0: On va l'appeler comme ça.
1: On va retourner en Vendée. On a encore plein de choses à se dire, mais l'heure est venue de s'intéresser à la Revue des Merveilles. Avec Benoît Prospero, on passe en revue les merveilles de celles et ceux qui consacrent leur vie au monde du vivant. Et aujourd'hui, nous partons à l'école pour découvrir un moyen de transport un peu original.
2: Ah ben voilà, on a fait l'appel et a priori tous les enfants sont là. Donc le bus peut partir direction l'école. Sauf que le bus ici, ah ben il est un petit peu particulier. Nous sommes avec ICI Paris-Île-de-France dans l'Essonne à Bièvre. Et ICI, le bus scolaire, c'est un vélobus, le Castor Express. Alors pour faire simple, bah c'est comme un bus, c'est-à-dire que c'est un véhicule assez long, sauf que les enfants ne sont pas seulement assis, tout comme le conducteur, ils doivent pédaler. Et la chef de projet développement durable, c'est Camille Fénodeau. Explication.
3: Un vélobus assistance électrique avec donc l'assistance qui est pour le conducteur. Et ensuite, on a 8 places derrière avec des pédaliers, donc c'est-à-dire que tous les enfants doivent pédaler pour aller à l'école. Et donc pour la direction, un peu comme un vélo électrique et qui peut aussi aller sur les pistes cyclables parce qu'il est très étroit.
2: Ah ben voilà, et puis au-dessus il y a un toit aussi, hein. Ah ben oui, on peut même ranger du matériel.
3: Tout à fait, donc là on voit que nous on donne des casques à disposition pour les enfants qui n'en auraient pas. On sollicite les enfants à ramener le leur. Tout le monde prend son petit gilet jaune, s'équipe, fait ses petits réglages sur la hauteur de selle et après on y va.
2: Et qui utilise le vélobus ? Ah ben tous les enfants à partir du CE2. Ah ben oui, parce qu'il faut quand même une taille minimum. Et la question alors la plus importante, et les enfants, ils en pensent quoi ?
3: Bah, c'est super chouette parce que déjà quand on se balade dans le vélobus, tout le monde nous sourit parce que c'est tellement atypique comme véhicule que voilà, donc c'est rare hein, qu'on nous sourit dans la rue. Donc il y a ce côté-là, il y a le côté aussi de faire du sport avant d'aller à l'école. De se retrouver aussi, il y a bien 10 minutes, on va dire, de trajet, donc ça discute avant de venir. Et puis ça, quand ils arrivent à l'école, c'est pour se poser un peu parce que ils ont pris un grand bol d'air frais, donc je pense que ça a plusieurs vertus.
2: Et non, mais vous imaginez les souvenirs pour les enfants, et puis c'est quand même hyper inspirant. Et d'ailleurs, si vous êtes dans une commune et que vous vous demandez si ça pourrait marcher chez vous, eh ben écoutez.
3: C'était un projet pas facile à porter pour une commune parce que c'est atypique et en fait on se rend compte que c'est super. Enfin, les parents, les enfants, tout le monde qui rencontre le vélobus est joyeux de le voir.
2: Eh ben voilà, ben c'est normal. Allez voir ce vélobus hein, sur les réseaux sociaux de ICI Paris-Île-de-France. Vous verrez, c'est une merveille. Merci à Camille Fénodeau et à la ville de Bièvre dans l'Essonne.
1: Merci Benoît Prospero. Jamy Gourmaud, quand vous alliez à l'école Amiral de Chaffaut à Montaigu, vous avez fait votre scolarité, vous y alliez comment, en vélobus ?
0: Alors j'y suis allé à pied, j'y suis allé à vélo, mais je connais ce vélobus. Je l'ai même piloté parce que pour un monde de Jamy, on avait évoqué tous ces moyens de transport, de transition, et je l'ai vu. Alors c'est assez drôle parce que c'est très convivial comme moyen de transport. Ouais. On parlait il y a quelques instants de Saint-Jean-de-Mont quand j'étais enfant. On n'appelait pas ça des vélobus. On appelait ça des Rosalie.
1: Oui, c'est Rosalie, bien sûr.
0: Voilà, mais
1: ça existe encore. Hein,
0: mais ça existe encore. Mais c'est un vélobus.
1: Voilà. C'est vrai.
0: Voilà. Et on utilisait ce moyen de transport pour s'amuser.
1: Avec un toit qui vous permettait aussi de vous protéger. C'était ça, la Rosalie. Et il y en a encore. Jamy Gourmaud, restez avec nous. On va parler peut-être du lycée Saint-Gabriel à Saint-Laurent-sur-Sèvre. Mm-hmm. Des souvenirs plus difficiles, parce que là, pour le coup, c'était un pensionnat. Mais en tous les cas, on va continuer à se balader à travers les lieux qui vous ont construit jusqu'à aujourd'hui. Restez avec nous sur ICI. On est ensemble jusqu'à 21h.
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1: Avec Genesis et I Can Dance, souvenir de 1991 sur ICI.

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2: Non, il y a Jamie Gourmaud aussi qui est avec nous depuis 20 heures. Vous verrez dans un instant que Paris compte aussi pour lui. Il est journaliste, il est écrivain, il est youtubeur, comme on dit, animateur de télévision. Il se plaît depuis des années à être un vulgarisateur. Il rend populaire notamment tout ce qui est scientifique dans le monde de Jamie, dont c'est pas sorcier il y a quelques années. C'est un amoureux de la brioche, on l'a découvert il y a un instant, c'est normal, il est vendéen. C'est un concentré de savoir qu'il nous propose avec un almanach qui vient de sortir, un concentré illustré qui va nous permettre de nous évader, de mieux comprendre le monde qui nous entoure. On en parlera avant 21h. C'est aussi finalement un beau résumé de la vie de Jamie Gourmaud. C'est vrai, mieux comprendre le monde qui nous entoure, c'est ce que vous faites depuis toujours.
3: Bah oui, mais c'est extraordinaire.
2: C'est un joli constat. Hein.
3: Bah oui, mais des questions que l'on se pose, un métier, c'est quand même génial. J'ai cette chance-là.
2: Et d'où elle vient cette curiosité? Parce que quand on retrace un peu ce parcours, on voit que vous êtes curieux du A à Z, quoi. C'est tout vous intéresse.
3: Bah tout m'intéresse, mais je pense que ça vient. Il y a deux choses. Il y a la curiosité et l'écriture. Très tôt, j'ai aimé écrire. Alors quand je dis très tôt, j'ai aimé écrire. À 12 ans, j'écrivais pas des romans, mais à 12 ans. J'adorais envoyer une carte postale à mes grands-parents. Je choisissais les mots, ou à mes parents. J'adorais écrire à mes petites amies, en faisant très attention au vocabulaire que j'utilisais.
2: Vous n'avez pas un prof qui, justement, vous a donné un peu confiance en mettant en avant ou en ayant repéré ce talent d'écriture quand vous aviez cet âge-là, à peu près 12-13 ans?
3: Si, alors quand j'étais en seconde, en fait.
2: Oui, voilà, c'est important. Hein.
3: Voilà. Oui, un prof de français... Denis Bagnard. Alors, je salue sa mémoire parce que malheureusement, il n'est plus de ce monde. Mais j'aimais cette écriture. Je ne savais pas quoi en faire. J'avais une vague idée de faire du journalisme, mais j'étais très hésitant parce que voilà, c'était un petit peu présomptueux de dire ah, je veux devenir journaliste. Ouais. Mais il m'a mis en confiance. Ouais. Voilà, c'est l'un des premiers à qui j'ai dit que j'avais envie de faire ce métier. Et il m'a dit que c'était un bon choix.
2: Et c'était au lycée Saint-Gabriel.
3: Absolument.
2: C'était là, à Saint-Laurent-sur-Sèvre. Alors, vous allez, pendant cette période, aussi découvrir autre chose que la Vendée, parce que je crois que vous avez des possibilités de sortir un petit peu. Il y a des régions comme ça que vous allez découvrir, comme la Bretagne, et je crois que vous avez un souvenir de Carnac, notamment.
3: Oui, quand on était au lycée, au pensionnat Saint-Gabriel, on faisait de temps en temps, il y avait des sorties.
2: Et heureusement.
3: On partait pour plusieurs jours à un endroit ou à un autre. Je me souviens d'avoir fait le Mont-Saint-Michel, d'avoir fait la Bretagne, et en Bretagne, d'avoir visité le Carnac. Ouais. Voilà. Toutes les menhirs de Carnac. Voilà, c'est un souvenir qui restait gravé, parce que c'est vrai que aujourd'hui ça semble assez simple d'aller d'un point à un autre. Il y a une quarantaine d'années, c'était pas aussi évident comme ça de parcourir ne serait-ce que 250 km. Il fallait prendre un bus, et puis il y avait toute une organisation à mettre en place quand on voulait déplacer une classe.
2: Les Pyrénées. Alors les Pyrénées, c'est un peu les vacances, peut-être avec vos parents. C'est la montagne, c'est aussi peut-être une période de camping, c'est peut-être les copains.
3: Alors, les Pyrénées, ce sont les vacances avec les parents.
2: Avec les parents.
3: Voilà. Pourquoi les Pyrénées? Je l'évoquais tout à l'heure. Moi, j'ai grandi dans une ville qui était à une cinquantaine de kilomètres de la mer. Donc, quand on pense vacances... Eh bien, on pense pas à plage, on pense plus montagne.
2: Oui.
3: Vacances, c'est fait pour se voir autre chose. Dépayser. Donc, les premières vacances avec mes parents, ce sont effectivement ouais. Les Pyrénées.
2: Voilà, le café de la paix, ça c'est le café des copains, parce qu'on a tous eu un café où je le dis souvent, on venait à 10 et on demandait une bière ou un café pour 10. Ouais. Bon, le barman ne faisait pas son affaire, quoi. Vous, ça s'appelait donc le café de la paix, c'était le point de rencontre. Vous vous souvenez de ce lieu? Il existe toujours d'ailleurs?
3: Il existe toujours.
2: Ça et
3: alors? Alors, on ne disait pas on va au café de la paix, on disait on va chez Jean-Yves et Marino. Ouais. Voilà. Jean-Yves et Marino, c'était les propriétaires. Voilà, qui était très très sympa. qui était un peu un grand frère et une grande sœur hein, pour nous tous. Mais c'était vraiment l'endroit où on se retrouvait, où on passait des soirées entières à refaire le monde.
2: On a tous fait ça. Hein. Mmh. Alors, toujours en Vendée, il y a aussi Le Revoir.
3: Ah,
2: ça, c'est la boîte de nuit. Vous avez beaucoup parlé de ce lieu de rencontre. Hein. Je crois que vous dansiez très bien le rock.
3: Alors,
2: Jamy Gourmand, c'est vrai ou pas?
3: Je le dansais sûrement. Je ne vais pas dire très bien, ce serait présomptueux.
2: Là aussi, non, mais
3: j'étais à l'aise et j'aimais bien ça.
2: Ouais.
3: Voilà. Et j'en jouais sûrement aussi un peu.
2: Bien sûr. Parmi les premiers boulots, vous étiez chauffeur-livreur. Et
3: oui.
2: Et déjà le camion, du coup.
3: Il y avait déjà un camion, un plus petit, parce que je n'avais pas mon permis poids lourd.
2: Ouais. Voilà. Alors, après, vous allez partir au lycée Notre-Dame de Toutaide.
3: Ça, c'est une petite erreur. Je ne suis jamais allé dans ce lycée.
2: C'est à Nantes.
3: Jamais. Bah, c'est à Nantes. Jamais.
2: Vous connaissez Nantes?
3: Je connais Nantes.
2: Il est temps de rectifier aujourd'hui.
3: Tout à fait, tout à fait.
2: Vous avez passé votre bac où, alors?
3: Mais à Saint-Gabriel. Le bac ne se passait pas ici, il se passait à La Roche-sur-Yon, mais j'ai fait tout mon lycée à Saint-Gabriel.
2: Des études de droit, c'est où alors?
3: Les études de droit, justement, c'est à Nantes.
2: Ah bah voilà.
3: Voilà.
2: Donc vous allez vous installer à Nantes ou vous faites des allers-retours?
3: Je m'installe à Nantes.
2: Ah bah donc vous découvrez la ville, c'est une belle ville aussi.
3: Je m'installe à Nantes, mais...
2: Qu'est-ce qu'il y a? Ça vous plaît pas?
3: Non.
2: Ah mince. Vous préférez la Baule, c'est pas très loin? C'est pourquoi? Parce que c'est pas la mer, il y a un beau château à Nantes.
3: Oui, oui, mais étonnamment, alors je crois savoir un peu pourquoi.
2: Les études qui vous ont pas plu, donc vous avez associé ça à la ville.
3: Sûrement, je débarque en fac de droit, comme beaucoup de facs d'ailleurs, c'est très impersonnel.
2: Ouais.
3: Je sors de cette école Saint-Gabriel, pensionnat, où il y a une très forte solidarité entre les élèves, beaucoup d'associations, on fait beaucoup de sport, il y a une salle de ciné, on fait de la photo, on fait du judo, on fait plein de trucs, et on est très encadré. Je débarque dans cette fac et je suis un peu perdu.
2: Oui, mais c'est aussi peut-être l'âge, c'est le 18 ans, 19 ans, c'est pas forcément une période.
3: Je suis un peu perdu.
2: On se pose des questions, il y a des incertitudes. Mmh. Mais vous allez voir, en restant avec nous, que la radio va arriver, il va y avoir Presse Océan, il va y avoir Bordeaux aussi, vous allez faire de la radio, je crois, du côté de Bordeaux. Mmh. Et puis, il va y avoir les études de journalisme qui se feront du côté de Paris. Jamy Gourmand est avec nous jusqu'à 21h. On parle beaucoup de l'avenir de nos enfants et c'est aussi le cadre d'une thématique d'une grande consultation, dites-le ici avec votre radio menée avec Odoxa. Et justement, on s'y intéresse avec Catherine. Ici, ça entreprend, Catherine Quicandon. Plusieurs millions de cahiers de vacances sont vendus chaque année. On a beaucoup entendu parler cet été. Catherine, aujourd'hui, vous en avez trouvé un peu différent.
4: À Bordeaux, faire ses devoirs, c'est du sport.
5: Il va y avoir du sport, mais moi je reste tranquille. Il va y avoir du sport.
4: Et pas qu'un peu. Voici le cahier sportif. Le cahier qui vous aide à réviser le programme scolaire grâce au sport, comme nous l'explique Angélique Baldin-Perletti, la directrice commerciale.
6: On donne envie aux enfants de faire plus de devoirs de vacances de manière sympathique en transformant les exercices qui sont conformes au programme de l'éducation nationale et réalisés par des professeurs. On transforme les exercices en lien avec leur sport.
4: Et bizarrement, ça intéresse plus les enfants et les parents aussi, qui rechignent moins à aider leur progéniture. Il y a des cahiers par exemple Tour de France, FC Nantes, En Avant Guingamp, PSG. Il existe 4 niveaux qui vont de la grande section de maternelle à la 5e. Chaque année, ils sont réactualisés selon le programme scolaire officiel et ils couvrent toutes les matières comme le français, les mathématiques, l'anglais, les sciences, l'histoire-géographie, etc. Une équipe pédagogique transforme les exercices en lien avec les sports proposés, sans oublier les valeurs du sport, le respect, la solidarité, l'esprit d'équipe. Le cahier sportif est un cahier de vacances, mais pas seulement.
6: Et on a aussi beaucoup d'entités sportives qui l'utilisent tout au long de l'année comme cahier de révision. Pour les mercredis aussi, pour les clubs qui accueillent les jeunes, ils ont des animateurs qui gèrent le sportif, mais qui du coup ont besoin d'un support aussi éducatif et pédagogique. Et aussi voilà, pendant les stages, à d'autres moments en fait, et même pour des événements sportifs en particulier.
4: Oui, bien sûr.
6: C'est un goodies différenciant qui permet... de maintenir le lien avec cet événement.
4: Le concept de ce cahier entièrement personnalisé aux couleurs d'un club ou d'une fédération a été créé en 2021 par Simon Carrère et Simon Doursa. Les deux premiers ont été aux couleurs de l'UBB, l'Union Bordeaux-Bègles, et aux couleurs de Brive. imaginés en Gironde. Ils sont rédigés et imprimés en France. Ils sont offerts par des clubs où vous pouvez l'acheter à l'unité 8,50 €. Plus d'infos sur lecahiersportif.fr. Merci à Ici Gironde pour cette idée qui fait travailler nos enfants en les captivant. Ici, ça entreprend à Bordeaux avec le cahier sportif, un cahier d'exercice qui allie sport et éducation avec passion.
2: Merci beaucoup Catherine Quicandon, Jamy Gourmaud et votre invité ce soir dans Il n'y a pas que Paris dans la vie. Et pourtant, vous allez y aller à Paris. Pour l'Institut pratique du journalisme, vous en êtes diplômé en 1988. Et d'ailleurs, on en reparlera, mais en 1986, c'est à ce moment-là que démarre un peu votre carrière, ça fait 40 ans.
3: Voilà, il y a à peu près 40 ans jour pour jour, je débarque à Paris pour rentrer à l'IPJ. Je m'en souviens comme si c'était hier.
2: Eh ben, on va en parler dans un instant avec vous. Jamy Gourmaud est avec vous tous ce soir jusqu'à 21h sur Ici.
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2: Et pourtant, pour elle, il y a Paris dans la vie, mais là c'est pour la bonne cause. Céline Dion a choisi Paris pour se produire devant la France entière et accueillir l'Europe pour une résidence et une série de concerts à la Plénitude Arena de Nanterre. Une des toutes nouvelles chansons signées Icar, la voici. Bonjour, pardon, merci, Céline Dion est sur Ici.

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18: C'est un conteur d'histoire, un homme curieux, ancré dans notre quotidien, qui nous donne les clés pour mieux comprendre notre monde. Il le fait depuis des années, avec bonne humeur, avec humour aussi. Ce soir, il vient aussi nous présenter cet almanach dont nous parlerons dans quelques minutes. Toute une année avec Jamy, on en apprend tous les jours, publié chez Nathan. Il y a quelques jours, il vous livre les déclics de sa passion ce soir, sur ICI, à travers les lieux qui ont compté pour lui, de la Vendée à Nantes, de Nantes à Montaigu. Allez, que je la fasse, celle-là. Parce que vous êtes pas né à Montaigu, mais en tous les cas, vous avez grandi à Montaigu, en Vendée. Merci encore une fois, Jamy, d'être avec nous. J'ai évoqué ce parcours. Il y a eu Presse Océan. Il y a eu de la radio à Bordeaux également. Vous avez travaillé où à Bordeaux?
19: Alors, ben, j'ai travaillé chez vous, à Radio France, à l'époque.
18: Radio France Gironde, à l'époque.
19: Alors, c'était Radio France Bordeaux-Gironde.
18: Radio France Bordeaux-Gironde. On salue l'équipe d'ICI Gironde.
19: Ça, c'était en 88, en août 88. Et puis, j'ai travaillé aussi, à peu près à la même époque, à Fréquence Nord, à Lille.
18: Ah ouais?
19: Voilà, donc je
18: ancêtre aussi de notre radio. Hein.
19: Absolument, tout à fait.
18: Je salue les équipes d'ICI Nord également et ICI Gironde qui ont fait beaucoup cet été dans la mobilisation aussi par rapport aux événements et ce qui s'est passé. Il y a Angers aussi dans votre vie?
19: Non, je suis...
18: Ah, me dites pas non à chaque fois, hein, parce que vous avez reçu un prix.
19: Ah,
18: prix de jeune reporter au Festival International du Scoop, pour une émission que vous aviez fait sur les maternités roumaines.
19: Absolument.
18: Et c'est à Angers que ça se passe.
19: Absolument, tout à fait. Le Festival du Scoop d'Angers.
18: Vous avez un souvenir d'Angers? Une ville que vous avez découvert ou vous n'avez peut-être pas eu le temps?
19: Non, ce jour-là, je n'ai pas eu le temps de découvrir Angers, même si là aussi, il y a un très beau château, le château du roi René, qui est magnifique.
18: On revient toujours au château. Je rappelle le château de votre enfance à Montaigu. Alors, on remonte un petit peu le temps. On vient de parler du fait que vous installez à Paris pour des études de journalisme. Vous installez où à Paris, dans quel quartier?
19: Alors, je suis d'abord allé dans le 17e arrondissement. J'étais à La Fourche. Voilà. Brochant, exactement.
18: La ligne 13, pour ceux qui connaissent.
19: Brochant, rue Truffaut.
18: Mais il arrivait à Paris, c'est un choc d'émotion?
19: Ah, c'était un bonheur. Un bonheur. J'étais, je quitte la région nantaise où je m'ennuie un peu et je me revois débarquer à Paris. C'est presque Rastignac. Hein.
18: C'est Eugène Rastignac. Je me voyais déjà. Et à nous deux Paris maintenant.
19: À nous deux Paris maintenant. Il y a vraiment cet enthousiasme. J'arrive, cette ville.
18: Oui.
19: Je bois, mais parce que j'adore les avenues, les rues parisiennes, les monuments parisiens. Je passe mon temps à me balader. Je ne m'ennuie jamais. Et je me sens bien. J'ai l'impression, en fait, c'est assez étrange, mais j'ai l'impression de de rentrer dans une sorte de village. Donc,
18: des fois, certains disent que Paris est un grand village.
19: Hein. Non, mais je vous promets, je me sens, je me sens dans un cocon. Je me sens bien.
18: Oui, mais il n'y a pas les huîtres de Noirmoutier que vous aimez. Elles ne sont pas là. Il manque quand même des choses. Il n'y a pas la brioche vendéenne.
19: Voilà, mais j'en suis pas loin non plus.
18: Il y a une rencontre qui change votre vie, c'est Fred Courant.
19: Oui, Fred. Absolument. Ouais, ouais.
18: À quelle occasion vous rencontrez?
19: On se rencontre en 1989. Lui est rédacteur en chef d'une chaîne de télévision qui s'appelle Canal Santé. C'était une chaîne qui était diffusée par satellite et accessible aux professions de santé. Et donc il est rédacteur en chef. Moi je suis après mon épisode radio, je suis redevenu pigiste. Je fais surtout de la presse écrite et un peu de télévision.
18: Vous faites une rubrique à ce côté, je crois.
19: Et donc on va faire quelques reportages ensemble. C'est avec lui d'ailleurs que je monte cette expédition là en Roumanie. Et puis on va plus quitter et quelques années plus tard, on travaille sur une émission de science, un magazine de science et un magazine assez classique. En travaillant sur ce magazine, on se dit il y a des choses à améliorer, etc. Et on imagine comme ça le midi quand on est au resto des notre magazine de science idéal.
18: C'est celui-là ?
19: C'est celui-ci.
18: On peut pas ne pas parler de C'est pas sorcier qui fait évidemment partie de votre vie, votre prolongement, c'est Fred, hein, vous êtes tous les deux un peu le Roland Gras, vous, parce que vous êtes dans un décor, à l'intérieur du camion, décor qui va tourner quand même en France aussi. Hein. Et Fred, lui, c'est l'extérieur, lui, c'est d'ailleurs, parce que vous vulgarisez les choses, vous nous les expliquez, et lui, il est dehors. Vous l'avez bien vécu, de pas voyager comme il a pu le faire ?
19: Ah mais très bien. Très très bien, parce que au départ c'est un choix. Moi j'avais été JRI pendant plusieurs années. Fred était au desk à la rédaction et à un moment donné, alors il se trouve que j'allais devenir papa. Et donc, j'avais envie
18: de rester.
19: Voilà. Donc ça a sûrement aidé. Mais j'avais envie de tenir ce rôle autour de l'explication. C'est vraiment quelque chose dont j'avais
18: envie. Vous êtes l'expert scientifique.
19: Donc, chacun, je pense que chacun a choisi la place qui lui convenait.
18: Quand on entend ça, on voit le camion, un Kenworth W900. Et on a les images en tête, aériennes, en plongée. C'est en Lozère, c'est sur le plateau de l'Aubrac.
19: C'est sur le plateau de l'Aubrac, absolument.
18: Mais vous n'étiez pas là, à ce moment-là, c'est les images qu'on
19: a découvertes.
18: Ah, alors, vous étiez là à ce moment-là.
19: Là, on a, pour le générique, on a participé. D'ailleurs, on nous voit quand le.
18: Je ne revois que le camion.
19: Vous voyez le camion, mais il y a un moment, il y a une image, on voit le camion qui rentre dans le champ, la cabine du camion qui rentre dans le champ, et on s'avance tous les deux vers le pare-brise. Voilà. On est à bord du camion.
18: Je vais regarder à nouveau. Voilà. Alors, pour les fans, c'est entre Rieutort d'Aubrac et le pont de Marchastel.
19: Absolument. Ouais. Ouais.
18: C'est dingue, vous vous souvenez ce jour-là ?
19: Ah, mais je m'en souviens comme si c'était hier. On n'est pas très loin de la gueule.
18: Ouais. Hein.
19: Et pour l'anecdote, quand on a tourné, donc il y avait ce camion, les images ont été tournées en hélicoptère. Quand la productrice a réservé un hôtel qui était juste à côté, qui était en pleine campagne, elle demande à l'hôtelier s'il y avait un grand parking. Il lui répond oui, elle lui dit oui, parce qu'il va y avoir un camion américain. Il dit, vous foutez de moi, et il raccroche. Bon, elle le rappelle, elle dit, non, je ne me moque pas de vous, ouais, vous êtes sûr, c'est un pain de la radio. Il y a un grand parking, vous pourrez mettre un camion américain. Les routes sont tout petites. Elle dit, j'ai pas fini. Est-ce qu'on peut faire atterrir un hélicoptère? Et il raccroche, évidemment.
18: Bien sûr.
19: Il a fallu le convaincre que vraiment, il y avait un hélico qui allait se poser sur le parking de son hôtel et à côté d'un Kenworth.
18: Combien d'années ? Combien de saisons ? Combien d'épisodes ?
19: 570 épisodes, 19 ans.
18: C'est énorme. On va continuer de parler de cet univers. Il y a eu des prolongements, il y a eu le monde de Jamy, et puis il y a encore plein de choses aussi par rapport à votre actualité. Jamy Gourmaud, ça marche ici, qu'en pensez-vous? Je quitte la Lozère un instant pour aller dans la Drôme. Imaginez un logement étudiant pour un loyer de 0 euro par mois. Rêve. Vous vous dites que c'est impossible ou qu'il s'agit d'une arnaque? Eh bien, pas du tout. Figurez-vous que ça existe bel et bien. Votre radio ici a trouvé ce bon plan dans la Drôme, je vous le disais, avec Robin Bernot et Florence Gauthier. Reportage.
10: Un logement étudiant gratuit en échange de quelques heures de bénévolat auprès des seniors.
15: C'est gagnant-gagnant, je trouve.
10: À Valence, le groupe de résidence pour seniors Domitis propose à des étudiants de se loger gratuitement en échange de quelques heures passées aux côtés des résidents. Inès, 18 ans, vient par exemple d'emménager dans l'un de ses appartements. Florence Gauthier est allée à sa rencontre.
17: Mes parents, ils auraient pu payer un logement étudiant, mais au final, là, j'ai un appart qui est beaucoup mieux. Comparé au logement étudiant, je fais des heures de bénévolat pour pouvoir me le payer, donc c'est mieux pour mes parents et pour moi.
10: L'appartement d'Inès est un T2 tout équipé, déjà meublé, climatisé, lumineux. Il dispose même d'un balcon, le tout pour 0 euro de loyer en échange d'une quinzaine d'heures de bénévolat chaque semaine auprès des résidents. L'étudiante s'engage par exemple à organiser des ateliers de pâtisserie, des sorties au marché ou encore des jeux.
20: Pompiers et militaires. Ouais, c'est facile. Ah, tu croyais être tranquille avec des vieux, hein?
10: Pour Denise, 81 ans, c'est un lien intergénérationnel très précieux.
21: C'est amusant parce que des fois, on dit des choses. Ah non, je sais pas, j'étais pas née. Et elle-même en bénéficie de notre savoir aussi. C'est dans les deux sens.
10: Alors ici, dans la Drôme, ça marche. Mais vous, qu'en pensez-vous? Je suis allé en discuter avec Fabien qui salue l'initiative.
22: Ouais, c'est une bonne initiative pour permettre aussi aux jeunes étudiants, s'ils galèrent à trouver un logement, de pouvoir se loger et en même temps de faire une bonne action.
10: Et au-delà du logement, cette solution permet aussi de créer du lien entre les étudiants et les seniors, un aspect important pour Fabien.
22: Totalement, parce qu'on se rend compte qu'il y a de plus en plus aussi de personnes âgées qui se trouvent abandonnées par leur famille parce que trop loin, à la distance ou autre, et qui se retrouvent seules. Et donc je trouve ça bien aussi de permettre à ces personnes âgées d'avoir une activité, des contacts et du lien avec des jeunes.
10: Aujourd'hui, avec cette solution, Inès économise plus de 500 euros chaque mois et ce dispositif Génération Partage a déjà permis à plus d'une centaine d'étudiants de se loger gratuitement.
20: Et c'est là qu'on n'en trouvera pas.
18: Voilà, et cette année pour la 10e édition de Génération Partage, 44 résidences Domitis participent. Il y a encore des places disponibles sur ces résidences seniors, notamment à Berck dans le Pas-de-Calais, à Amiens dans la Somme, à Villard dans la Loire, à Moulins dans l'Allier ou encore à Gap dans les Hautes-Alpes. Jamy Gourmaud, vous restez avec nous?
19: Bien sûr,
18: avec plaisir.
19: J'ai aucune envie de m'en aller.
18: Le camion est garé, le camion américain. Il est avec vous, Jamy, et il prend le temps de se raconter ce soir à travers ses villes, ses lieux, ses régions. C'est déjà bien baladé, hein. Mais on va continuer de le faire jusqu'à 21h.
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18: Seal et Kiss from a Rose s'invitent chez vous, sur Ici.

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2: Avec Jamy Gourmaud, depuis 20h, il est pris de chef d'état-major de la marine, docteur honoris causa de l'université de Mons en Belgique, papa de deux enfants, me semble-t-il, qui je crois, comme par hasard, se sont plutôt destinés à une carrière scientifique. Jamy Gourmaud est votre invité entre deux plateaux et entre deux livres dont on va parler ce soir sur ICI. Il n'y a pas de hasard, je crois que Alex et Oscar, je ne dis pas qu'ils n'avaient pas le choix, mais vos enfants qui sont grands maintenant,
3: oui, ils sont très grands.
2: Ils sont allés dans ces cas. Qu'est-ce qu'ils font d'ailleurs, sans indiscrétion?
3: Alors il y en a un qui est ingénieur, et l'autre qui, ça va vous amuser, qui est prof de physique-chimie.
2: Il n'y a pas de hasard, c'est bien ce qu'on se dit. Tiens, il y a un autre lieu que j'ai repéré, c'est Chasse-Neuil du Poitou. Alors là, vous dites, où est-ce qu'il m'emmène?
3: Je cherche à Chasse-Neuil.
2: Oh, je ne vais pas vous faire languir longtemps. C'est le Futuroscope.
3: Ah, mais oui.
2: Vous avez prêté votre voix à une attraction Futuroscope. C'est génial. Oui.
3: Et c'était super. En plus, c'était pour une animation qui a duré quand même quelques années sur l'évolution. Ah. Voilà. Pour expliquer les grands principes de l'évolution.
2: De toute façon, vous êtes énormément diversifié. Je pourrais citer un jeu d'aventure que vous avez fait au Mexique, Mission Millennium, Enquête d'archéologie, ça c'était une émission qui était consacrée à Nefertiti, vous êtes un des premiers d'ailleurs à l'avoir fait. Et puis en mars 2020, je ne dis pas que vous avez la bonne idée, parce que le moment s'y prête pas, mais en tous les cas, vous avez raison de le faire en pleine pandémie du Covid, sur France 2 dans un premier temps. Il y a un lieu qui est plutôt intéressant et que vous allez tenter de vulgariser, de nous expliquer, c'est l'Institut Pasteur.
3: Oui.
2: Vous y rendez et vous expliquez ce qui est en train de se passer.
3: Oui, j'explique ce qu'est un vaccin et à quoi pourrait ressembler le futur vaccin contre la Covid-19. C'est début mars, on n'est pas encore confiné. Et là, plusieurs chercheurs m'expliquent qu'on sait très bien lutter contre ce virus. On a déjà le principe pour fabriquer un vaccin.
2: Je vous parle de ça non pas pour s'y arrêter, mais juste pour dire que c'est aussi un peu à ce moment-là que vous venez youtubeur, que vous vous installez sur les réseaux sociaux, sur Instagram, vous vulgarisez une fois encore ce qui pour nous est un peu flou. Et du coup, alors aujourd'hui, vous cumulez des millions d'abonnés avec Épicurien, on pourra en parler. Épicurieux, vous voyez, je me suis fait avoir. C'est parce que vous avez donné tout ça à la France, que vous êtes officier de l'Ordre National du Mérite et chevalier de la Légion d'honneur, Jamy Gourmaud.
3: Je ne sais pas pourquoi, vous savez, c'est une distinction, deux distinctions qu'on m'a remises, peut-être parce que finalement, tout ce que j'ai expliqué, raconté, a été beaucoup utilisé dans les écoles, en dehors des écoles aussi. Voilà, donc je le prends comme ça.
2: Je ne suis pas surpris qu'une école porte votre nom un jour.
3: Il n'y a pas d'école. Un petit chemin, et ça c'est
2: pas vrai. Il est où?
3: Il est dans une petite ville qui s'appelle Paradou.
2: Et qui est où?
3: Dans les Bouches-du-Rhône.
2: Mais alors pourquoi?
3: Les élèves, à un moment donné, il y a eu l'école a été rénovée, et puis ils ont fait un petit chemin d'accès à l'école depuis un autre quartier du village. Et puis il a fallu donner un nom à ce chemin. Et ce sont les élèves qui ont choisi de l'appeler le chemin de Jamy.
2: C'est extraordinaire, ça. Alors, vous me permettez justement de parler des enfants, parce que l'avenir de nos enfants, Jamy, c'est l'une des thématiques de la grande consultation, dites-le ici, menée par Odoxa, une initiative qui vise à donner la parole aux Français partout sur le territoire pour identifier leurs priorités, leurs attentes, leurs espoirs, en vue du prochain mandat présidentiel. ICI a installé des isoloirs un peu partout en France. Si vous voulez savoir où ils sont, vous allez sur ICI.fr et vous pouvez vous exprimer. On se rend compte que 9 Français sur 10 comprennent que l'on puisse ne pas vouloir d'enfants dans le monde actuel, à cause du coût de la vie, de la montée de l'individualisme, du dérèglement climatique, les Français se montrent plutôt inquiets pour l'avenir de leurs enfants. Vos enfants sont plus âgés, mais est-ce que vous partagez cette inquiétude?
3: Je peux la comprendre, mais j'ai du mal à la partager, parce qu'un enfant, la venue d'un enfant, c'est probablement la plus belle chose que j'ai vécue dans ma vie. Et se priver de la venue d'un ou de plusieurs enfants, c'est se priver d'un bonheur qui est indescriptible. Et attention à ne pas le regretter. On connaît tous des couples qui rêvent d'avoir un enfant, qui luttent pour avoir un enfant, pour goûter ce bonheur, de voir pousser ces enfants, de leur apprendre, de les faire rentrer dans la vie.
2: Ouais.
3: Alors certes, je sais que l'ambiance n'est pas extraordinaire, mais il va bien falloir des gens, du monde, pour que cette ambiance redevienne agréable. Et sans enfants, je ne vois pas comment faire.
2: Les Alpes,
3: oui,
2: découvert récemment.
3: Découvert il y a une vingtaine d'années grâce à un ami. Et il me fait découvrir cette région, ces montagnes hein, qui sont dans le prolongement du Vercors, une montagne calcaire. On est au bord de la Camargue, hein, les Alpilles, c'est vraiment un petit massif montagneux qui fait le joint entre la Camargue et la Drôme. Oui. Voilà. Donc c'est quelque chose de très particulier. Moi, ça me fait toujours penser à un jardin japonais parce qu'on a cette structure calcaire là qui se dresse. Ça ressemble à une montagne, mais c'est tout petit. Hein, c'est 496, ça culmine à 496 mètres de hauteur. Donc c'est vraiment minuscule. Et puis une lumière, un ciel. Vous savez, un ciel d'un bleu très particulier. C'est Van Gogh qui avait décrit ce bleu. Il parlait de bleu cobalt. Et c'est vraiment un bleu très particulier. Moi, il m'arrive, mais t'as encore arrivé il y a quelques jours, d'être allongé, de regarder ce ciel et de mesurer la profondeur de ce bleu.
0: Ce bleu, je le vois aux couleurs de la radio aujourd'hui, je le vois aussi à la une de cet almanach. Ça, c'est pour que nos auditeurs se rendent compte qu'on a, c'est pas un livre de poche. Il y a du pavé.
3: Faut des rangs de poche.
0: Je l'ai pas vibé. Toute une année avec Jamy, on en apprend tous les jours. C'est sorti vendredi dernier chez Nathan. Alors encore une fois, voilà, c'est un document qui est super intéressant. 1500 articles inédits, c'est gourmand. Hein. Il y a plus de 1000 photos, c'est colossal ce travail.
3: Oui, c'est presque 2 ans de travail. L'écriture de cet almanach, d'abord choisir les sujets, choisir les thématiques, et puis dans chaque thématique choisir les 3 ou 4 sujets. Alors on peut se dire bah oui, mais autour d'une thématique c'est facile de trouver 3 ou 4 ouvertures. Ben il faut que les ouvertures soient attrayantes, parce que chaque article doit être agréable à lire, doit être surprenant, doit émerveiller. On doit aussi apprendre peut-être sans vraiment s'en rendre compte. C'est vraiment le genre d'ouvrage, moi je dis, c'est un bouquin, on le pose sur la table du salon, et puis on le feuillette quand on en a envie.
0: C'est exactement ça. Hein. Alors, en plus de ça, vous y ajoutez des témoignages de femmes, d'hommes, je crois qu'ils sont une dizaine, vous allez pouvoir en citer quelques-uns, qui apportent aussi leur regard particulier.
3: Oui, alors ça, c'est la particularité de ce nouvel almanach, parce que c'est le troisième almanach. Chaque mois démarre par l'interview d'une personnalité que je trouve structurante.
0: Alors, il y a qui ?
3: Alors, ben, il y a Eric Orsena, il y a Marc Lévy, il y a Isabelle Nanty,
0: exact.
3: Il y a Yasmina Belkaïd, la directrice de l'Institut Pasteur. Donc, voilà, il y a Marc-André Sellos, qui est biologiste au Muséum National d'Histoire Naturelle. Des gens qui viennent nous raconter leur rapport au savoir et à la connaissance. J'avais envie de leur témoignage parce que on a beaucoup parlé il y a quelques jours du rapport PISA. Et ces témoignages de personnalités viennent tous nous dire le bonheur qu'ils ont eu à apprendre, à découvrir. Et moi, c'est ce qui me fait le plus de mal quand je vois les résultats de ce rapport PISA, c'est se dire que autant d'adolescents passent à côté de ce plaisir que peut générer la culture générale.
0: Et au-delà de ça, on va découvrir vos coups de cœur à vous dans ce troisième almanach, les inventions du concours Lépine qui vous touchent, vos papillons préférés par exemple, on va découvrir vos tops, depuis quand va-t-on à la piscine, la guerre des gaufres, depuis quand vote-t-on dans un isoloir, tiens on en parlait à l'instant. Il y a plein de questions comme ça, pourquoi l'aérotrain n'a pas vu le jour, c'est très illustré, je l'ai dit, tiens je pourrais m'arrêter au 17 janvier, tout à fait par hasard, puisque vous êtes né le 17 janvier, et là on pourra découvrir... Bah,
2: Depuis quand on fête nos anniversaires? Pourquoi les bougies magiques se rallument-elles? C'est génial, je vous le dis pas, je veux pas spoiler, mais ça on le découvre. Ou encore la taurine que l'on utilise, hein, en tous les cas que l'on consomme, qui est dans nos cellules et qui nous empêche de vieillir. C'est génial. Merci beaucoup, Jamy Gombon. Pour en parler longtemps, vous êtes un épicurieux, je l'ai dit. Ça, c'est aussi une plateforme que vous avez créée avec des millions d'abonnés, on l'a dit. Alors, on consacrera peut-être une autre émission pour en parler.
4: Why not?
2: Toute une année avec Jamy, on en apprend tous les jours. Troisième almanach, publié vendredi chez Nathan. Le livre qui est sorti en avril, on peut redonner son titre.
3: Les ailes de la forêt chez Albin Michel.
2: Ça, si vous ne l'avez
4: ça,
2: pas
4: c'est
2: lu.
4: Ça, c'est un roman.
2: Ça, c'est un roman, effectivement, que vous pouvez aussi vous le procurer. J'étais ravi de cette balade. Il y a encore plein de chapitres qu'on n'a pas eu le temps d'ouvrir. Vous reviendrez?
3: Ah oui. Ben c'est comme ça, hein, puisque dès qu'on s'intéresse à la vie de quelqu'un, il y a forcément plusieurs chapitres.
2: Alors, à vite pour le prochain. Merci Jamy Gombon d'être venu sur ICI.
3: Merci beaucoup Eric.
2: ICI.fr pour écouter l'émission. On se donne rendez-vous demain avec un autre parcours, un autre voyage et un autre invité. Portez-vous bien, salut.
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2: Avec ce souvenir de 1974, signé Michel Jonas. 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
1: Passez une excellente soirée. Vous écoutez ici, il est 21h. Laurent Petit-Guillaume pour 100% années 80. Salut et belle soirée.
2: Bonsoir à tous, bienvenue si vous nous rejoignez à l'instant. Que les choses soient claires, jusqu'à 22h, on remonte le temps en musique. C'est du 100% années 80 et ça commence comme ça.

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1: Ah, pas facile d'être le fils d'eux. En plus, David, lui, il avait la double peine. Père et mère ultra star. Mais quand la passion et les talents sont là, on peut se faire un prénom et tracer sa propre route. Ce high l'a installé en haut des classements, c'était en 1988. Autre exemple de fils d'eux qui a réussi à se faire un nom. Rockwell, fils du créateur du label américain La Motown, son père ne voulait pas qu'il chante. Il a quand même été numéro 1 en 83 avec Somebody's Watching Me.

Good, c'était Nick Kershaw. Premier succès pour ce jeune Anglais au look inimitable. Ah bah oui, on est en 1984. Alors là, il faut de la chemise couleur éclatante, un brushing bien gonflé. N'empêche que ce Wouldn't It Be Good est devenu un classique. Et encore aujourd'hui, Nick Kershaw se produit à travers le monde, souvent à l'occasion de festivals années 80, aux côtés des Bananarama ou de Human League. Allez, revenons à la chanson française avec un titre paru quelques semaines après la disparition de Daniel Balavoine. Aimer est plus fort que d'être aimé. C'était en 1986.

0: Sandra in the Heat of the Night. Véritable légende en Allemagne où elle continue à se produire très souvent, Sandra, c'est plus de 30 millions de disques vendus pendant la décennie des 80. Dans les années 90, elle participera même au projet Enigma créé par son mari Michael Cretu, qui écrivit la plupart de ses tubes, dont ce Hit of the Night. Dans un instant, place au Culture Club, Do You Really Want to Hurt Me, juste après ça.
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0: Parsons Project, c'était High in the Sky.
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0: Le plus grand succès de ce groupe britannique sorti en 1982. Tiens, allez, on en profite. Petits repères historiques. 1982, c'est le premier Champs-Élysées de Michel Drucker sur Antenne 2 en direct du pavillon Baltard. Et ce soir-là, il reçoit Michel Sardou, Alain Souchon, un jeune groupe Police et l'actrice italienne Ornella Muti. Évidemment, Michel explose les compteurs des audiences. On revient à la musique tout de suite. Freddie Mercury, The Great Pretender.

Toto, c'était Africa. Et c'est après avoir regardé un documentaire à la télé sur le continent africain que David Paige, du groupe Toto, écrit ce texte. Et quant à la musique, il explique qu'elle est arrivée toute seule, comme si Dieu le guidait, en 10 minutes. Résultat, tube mondial en 82. Alors lui, quand il décrit et chante les paysages, les pays, c'est qu'il y est vraiment allé. Il ne triche pas. Bernard Lavillier, il est toujours on the road again.

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1: Des tubes, des anecdotes sur les années 80. Allez, je vous promets, j'en ai d'autres en réserve. On se retrouve du coup demain dès 21h. Dans un instant, place à 100% chansons françaises. Belle fin de journée avec Ici votre radio. Il est 22h.
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3: Avec Louxor J'adore, Philippe Catherine rend un hommage improbable au DJ de son adolescence en Vendée.
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4: J'adore. Regardez danser les gens.
3: C'est le tube le plus déjanté de 2005. Sa source d'inspiration, un type qui, au club Le Louxor, à Clisson, coupait brutalement le son en plein milieu des morceaux pour énerver la foule. Philippe Catherine en tire un gimmick légendaire basé sur la frustration. Résultat, un hymne absurde et jubilatoire qui a fait danser la France entière en criant « Et je coupe le son !»
4: Je coupe le son.
3: Et moi maintenant, je suis au regret de vous dire que je coupe vraiment le son.
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3: C'est l'un des plus grands succès de 1985. Et pourtant, Jean-Jacques Goldman a failli jeter à la poubelle le titre « Je marche seul ».
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3: Jean-Jacques Goldman n'était pas satisfait du rendu. Perfectionniste à l'extrême, il écrit 10 versions avant de capturer ce moment de trop-plein où l'on claque la porte pour retrouver la paix.

0: une balade urbaine, cette chanson devient sa déclaration d'indépendance. Une manière de dire qu'au sommet de la gloire, il garde sa liberté intérieure. Un exutoire devenu un hymne à la solitude choisie.
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2: On prend de l'altitude pour découvrir la ferme du Pré de Mazan et ses vaches laitières qui pèsent paisiblement sur une quarantaine d'hectares au Croc-de-Géoran, dans la région des sucs volcaniques de la montagne ardéchoise. François et Camille ont choisi la monotraite pour concilier vie à la ferme et vie familiale, car pour Camille, originaire de la région parisienne, ce choix d'élevage lui a permis de vivre son rêve, s'installer près des volcans avec des vaches.
3: Tiens, salut ma mère. Elle est magnifique, hein ?
4: Ouais, c'est la plus grande.
3: Rutabaga, c'est son nom.
4: Rutabaga, ouais, c'est une croisée Montbéliard et Vosgien. On a fait quelques croisements pour avoir un peu plus de rusticité sur le troupeau, parce que comme on essayait d'avoir toutes les vaches qui veulent au même moment, on avait besoin qu'elles soient très fertiles. Et en fait, on se rend compte qu'en faisant de la monotraite, finalement, elles sont aussi fertiles les unes que les autres, parce qu'on leur tire pas sur la couenne, quoi.
3: La monotraite, c'est une traite une fois par jour.
4: Alors, on peut le faire que pendant un certain temps de la saison. Au départ, on traisait deux fois par jour jusqu'au mois de juillet. Et quand l'herbe était plus dure, on passait en monotraite jusqu'à la fin de la saison. Et depuis qu'on a un petit garçon, depuis qu'on a des enfants en fait, depuis qu'on a eu le deuxième petit garçon, on est passé en monotraite intégrale. On dit intégrale parce que du début à la fin de la lactation, on traite qu'une fois par jour.
3: Toi, tu as toujours rêvé d'habiter près des volcans.
4: Oui, alors quand j'ai fini le lycée, je suis rentrée en classe préparatoire à Paris. Et j'ai étudié la géographie comme matière principale. Et j'ai étudié une des premières cartes que j'ai commentées. Je faisais des commentaires de cartes à l'époque. C'était la carte du Monastier sur Gazeille. Et autour, il y avait tous ces petits ronds. Et donc, j'ai appris que c'était des volcans, des sucs. Donc, pour faire mon commentaire de carte, j'avais 48 heures pour le préparer. J'ai dû lire beaucoup de choses sur le secteur. Donc, j'ai appris l'existence de la burle, des congères, de la forte exode rurale qu'il y avait eu ici. J'avais toujours dit que je viendrais vers 40 ans m'installer sur le montagne ardéchoise avec deux vaches pour faire ma deuxième partie de vie ici. Puis finalement, je suis arrivée un peu plus tôt.
3: Et puis la monotraite, ça te permet aussi d'avoir plus de temps. Ça vous permet, avec François, d'avoir plus de temps pour les enfants, pour tout.
4: Bah oui, quand on a fini la traite et la fromagerie, on a du temps pour faire tous les autres travaux de la ferme. Les réparations, les clôtures, d'autres travaux qu'il peut y avoir sur la ferme. Et puis aussi, on n'a pas l'astreinte. Donc on peut aussi prendre du temps pour nous, sortir avec les enfants l'après-midi. Le soir, on n'a aucune contrainte horaire sur la fin de la journée, à part le coucher des enfants. Et donc voilà. Moi, je pense que si je n'avais pas fait la monotraite, j'aurais pas réussi à tenir le coup en faisant la traite deux fois par jour toute l'année.
2: Un bel exemple pour concilier, je trouve, l'utile à l'agréable. Je vous ai mis des photos pour illustrer ce bonheur. C'est sur notre site internet à la rubrique « Gens d'ici ».
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5: Vous passez sans doute devant pour aller faire les emplettes à Bourganeuf, le pôle des énergies. Ce musée raconte comment l'électricité est arrivée ici en 1886. Mais c'était quoi avant ?
6: Lucie de Royer-Dupré. Avant le pôle des énergies, ce bâtiment, il accueillait le musée de l'électrification de Bourganeuf, qui était un musée très technique, sur l'électricité, sur l'électrification vraiment de Bourganeuf, comment l'électricité est arrivée, sous quelle technique, les rebondissements, etc. Et puis, je crois qu'il y avait aussi toute une partie sur l'hydroélectricité, le fonctionnement des barrages. Je sais qu'il y a eu une manufacture dans le bâtiment juste là à côté. Donc, il y avait des tapisseries d'Aubusson faites à Bourganeuf. C'est vraiment intéressant, en fait. Même si, voilà, en général, l'histoire industrielle, on peut trouver ça un peu barbant. Et en fait, c'est vraiment intéressant de voir comment l'histoire du pays s'imbrique dedans. Et voilà.
7: Marie-Hélène Pougé-Chauva. Le pôle des énergies a été inauguré en 2022. Vous voyez, il est tout neuf.
5: Sur cette photo en noir et blanc là que vous nous montrez, cette photo qui date de
7: 79 exactement.
5: Manufacture
7: de tapisserie coupé. Ça a été une très grande manufacture de tapisserie d'Aubusson, hein, de la Savonnerie, qui a été créée en 1909. Bien sûr, on était estampillé Aubusson ici, mais il y avait une vraie entreprise de tapisserie internationalement connue, coupée, puisque c'est eux qui ont fait les tapis du Normandie, le grand paquebot, y compris une tapisserie dans l'Empire State Building à New York.
5: Pourquoi pas un musée aussi de la tapisserie ?
7: On ne peut pas parler à la place des élus de l'époque, mais vraisemblablement, on s'est mis à reparler. Ces événements fabuleux pour Bourganeuf sont ressortis. Et donc, les élus de l'époque ont dû se dire, c'est le moment de faire un musée de l'électrification. Tout a été refait, on a gardé les quatre murs et le toit, c'est tout.
5: Donc, on ne voit pas de tapisserie, il n'y a pas de tapisserie cachée sous nos pattes.
7: Et non, et puis les tapisseries, elles avaient toutes été vendues. Et une grosse partie des cartons ont été donnés à la Cité internationale de la tapisserie.
5: Comme nous l'indique Marie-Hélène, rendez-vous à Bourganeuf pour en savoir plus sur l'histoire de l'électricité et rendez-vous à Aubusson pour connaître l'histoire de la tapisserie.
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11: Kaikaouzout le mot cluquet. Ça veut dire lunettes. Ken er mainat. Kem dizem toustem den liba la miyash cluk. Quand j'étais petit, on me disait toujours d'enlever mes lunettes avant de faire le sport. Et un jour, Udi n'est pas tirat la miyash cluk. Je les ai pas enlevées. Et Balou qui aimait ce Yaribat en cap et Masklouk qui est son copate. Il y a eu un ballon qui est arrivé dans ma tête et elles se sont cassées.

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1: Là, on est vraiment dans l'ambiance. Hein.
2: Voilà.
1: Pour découvrir...
2: On va passer par là.
1: Oh ! Bonjour ! Donc là, parmi les bruits que vous entendez, on est vraiment dans l'ambiance du début de vinification dans un domaine viticole en Bourgogne. Alors, Nathan Drouin, on est chez vous et on est un petit peu pas chez vous.
2: Exactement, ouais. On est chez Vincent Girardin, donc au 5 Impasse des Lampennes, à Meursault. Et donc, j'ai la chance de pouvoir vinifier ici, dans cet espace, chez, du coup, mon patron.
1: Tout a été mis en tonneau déjà.
2: Oui, tout à fait.
1: De ce millésime 2025.
2: Exactement. Pour l'instant, seuls les aligotés sont en fermentation. Et les Saint-Romain et les Hauts-Cédurès, qui ont été récoltés un petit peu après, eh ben, eux ne sont pas encore partis en fermentation. Ah. Ils sont en demi-muit, en fait. Ah. C'est pas la pièce traditionnelle bourguignonne, mais c'est des fûts de 500 litres. Pour pas justement marquer trop le vin et donc avoir vraiment la fraîcheur de la ligotée, sur ce que je recherche.
1: Le fait d'avoir son petit rond de serviette.
2: Oui.
1: Dans un domaine a priori assez gigantesque, hein, parce que là on est vraiment dans une forêt de tonneaux.
2: On est bien équipé, et c'est ça la chance.
1: C'est ça en fait, voilà, parce que le fait de démarrer une activité viticole aujourd'hui en Bourgogne, ça vous aurait demandé des millions d'euros, j'imagine.
2: Oui, beaucoup d'investisseurs, beaucoup d'investissements de ma part aussi. Et donc là, c'est vrai que j'ai la chance d'avoir les vignes et de me consacrer aux vignes et d'avoir cette partie-là pour vinifier. Donc oui, très chanceux et très reconnaissant aussi.
1: Parce que d'un point de vue organisation, ça ne doit pas forcément être facile non plus. Je me dis,

0: Vous partagez quoi, un calendrier, un tableau Excel sur, attendez, je viens bosser tel jour pour moi, je viens bosser tel jour pour le domaine?
1: Je travaille au domaine et puis le soir, je fais mes petites cuvées ou le matin en arrivant, je m'organise comme ça, ou entre midi et deux aussi.
0: Sur vos temps de pause.
1: Exactement.
2: Vigneron pour son domaine en dehors de ses horaires de travail, dans un autre domaine viticole, c'est le quotidien de Nathan à Meursault. Ici Bourgogne, la vigne, ça s'écoute.
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4: Bonjour, je me présente, Pascal, j'ai 63 ans, j'habite à Bardos.
5: Bonjour Pascal, vous nous recevez chez vous, il y a beaucoup d'amour, mais un amour qui se mesure avec de la patience, de la constance et de la présence. Vous pouvez nous expliquer pourquoi ?
4: Pourquoi ? Je m'occupe de ma femme, c'est tout. J'essaie le mieux possible de m'occuper d'elle.
5: Et qu'est-ce qu'elle a votre femme ?
4: Un Alzheimer précoce qu'ils ont détecté à 58 ans.
5: Quand on a le diagnostic qui arrive, qu'est-ce qui se passe dans sa tête ?
4: On va dire que la Terre s'arrête de tourner, on sait pas trop. Où on va, qu'est-ce qui nous arrive. Pour notre cas, après ça, on est resté sur ce sujet-là pendant 2 ans tout seul. Et ensuite, j'ai appelé France Alzheimer à Pays Basque. Enfin, l'union fait la force, on est plus costaud à plusieurs. C'est moins compliqué, si je peux dire.
5: C'était quoi votre vie avant avec Marie-Rose, donc votre épouse ?
4: Bon, on travaillait comme tout le monde. Hein. On était, après, dès qu'on avait un moment de libre, on essayait de sortir. Les vacances ont bougé beaucoup plus. Maintenant, tout est devenu plus compliqué.
5: Aujourd'hui, 5 ans après la découverte de cet Alzheimer, l'autonomie de Marie-Rose, c'est quoi ?
4: Ben, si elle est toute seule, elle boit pas, elle mange pas, elle regarde la télé. Et...
5: Comment on tient ?
4: Alors, un mystère, je sais pas comment je tiens. Bon, après, j'ai des cachets pour tenir un peu. Après, c'est dur, c'est pas tous les jours comme ça. Il y a des jours où c'est plus compliqué que d'autres. Il y a des jours, on m'a dit que j'étais humain, que j'en ai marre aussi, que je voudrais tout arrêter. Donc, on m'a dit que c'était normal. Après, honnêtement, je fais ce que je peux. Mais je peux parler du ménage, je fais le ménage, des fois j'en ai marre, c'est pas que j'en ai marre, c'est que je m'assois et puis j'attends que le temps y passe.
5: Oui.
4: C'est plus un regret de la vie d'avant. C'est plus ça que je pense que c'est ça le plus dur. Enfin, alors c'est pas par jalousie, c'est la vie des autres, la vie des autres couples. Puis pourquoi elle? J'ai pas dit qu'il faut que ça soit pour les autres.
5: Non, bien sûr.
4: Mais pourquoi elle? Ça, si un jour quelqu'un peut me répondre, il est le bienvenu. Je voudrais qu'elle redevienne comme avant. Mais quitte à ce qu'elle m'engueule souvent, mais qu'elle revienne comme avant.
5: Vous m'avez dit qu'il y avait des amis qui vous ont tourné le dos.
4: Alors je sais pas si on peut appeler ça amis. Je pense que ça s'attrape pas. Je me demande si même des fois quand dans un couple il y a quelqu'un qui est malade, ça serait bien d'aller les voir. Discuter même de temps en temps, ça fait du bien pour les deux, si bien les dents que les dés. Hein.
5: Ça vous a changé justement cette maladie de votre épouse ?
4: On est plus humble. Ouais. Après, je reste quand même une personne, donc je peux m'énerver en voiture ou quoi que ce soit. Peut-être que je me défoule ailleurs. Mais après, on reste plus humble. On comprend mieux certaines choses.
5: S'il y a des gens qui nous écoutent, qui viennent d'entendre, d'apprendre l'Alzheimer d'un proche, qu'est-ce que vous pourriez leur dire ?
4: Ils ne sont pas tout seuls. Qu'ils prennent contact avec une association France Alzheimer. Bon, je pense qu'il y en a dans tous les départements. Il faut aller chercher de l'aide. Il ne faut pas rester tout seul, parce que je pense que s'il y a de pire.
5: Qu'est-ce que je peux vous souhaiter, Pascal ?
4: Je ne sais pas, honnêtement. Je ne sais pas. Si vous pouvez me rendre ma femme.
5: Merci beaucoup. Pascal.
4: Merci, au revoir.
5: Belle journée.
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6: Eh bien, on va commencer avec les paroles d'une chanson portugaise, Uma Casa Portuguesa, com certeza, é com certeza, Uma Casa Portuguesa.

0: Fernando Pereira, bonjour.
1: Bonjour.
0: Devrais-je dire bon dia?
1: Muito bom dia.
0: Bon dia, bon, c'est un bail. C'est un titre que vous connaissez par cœur, comme
1: forcément,
0: tous les Portugais, j'ai envie de
1: forcément,
0: dire.
1: Forcément, c'est l'hymne d'une vie portugaise, quoi. C'est du bonheur, c'est de la joie, c'est de la musique et de la fraternité entre les gens, c'est ça qui est important.
0: Vous aviez 5 ans quand vous avez posé les pieds pour la première fois en France, issu de l'immigration portugaise des années 60.
1: On a passé 2 années difficiles entre 66 et 68.
0: Pour quelle raison?
1: Parce que j'avais un père qui était généreux, qui était ouvert aux autres. Donc il est arrivé en France en 66 pour venir nous chercher quelques semaines après. Mais bon, il a mis 2 ans quand même. Hein,
0: il s'est perdu en route.
1: Il a oublié qu'il y avait femme et enfant. Et donc s'est débrouillé. Ma mère s'est débrouillée parce que moi j'avais que 5 ans.
0: Donc vous avez souffert de ça?
1: Énormément,
0: forcément.
1: Énormément. Quand on allait ramasser déplacer des fruits d'un endroit à l'autre.
0: Hein, déplacer voler. Des fruits, c'est joliment dit.
1: Mais si on se faisait prendre, on prenait une raclée monumentale. C'était encore sous le régime Salazar. Chasser les moineaux, on les attrapait comme on pouvait.
0: Vous avez des souvenirs encore là aujourd'hui, Fernando, de ça?
1: Ah ben forcément, parce que c'est marquant. Hein. Quand vous avez faim, mais c'est un truc de dingue. Mmh. Vous pensez qu'à ça?
0: C'était une obsession.
1: Exactement. Manger les jeunes pousses de vigne, les pousses de rosier, ce qu'on pouvait, vraiment.
0: Et donc le papa, lui, il était en France, il découvrait
1: France,
0: une
1: oui.
0: nouvelle vie. Il ne vous envoyait même pas un petit peu d'argent subvenir aux besoins de la famille.
1: Non. Pris de remords quand même, en 68, il est venu nous chercher. Parce qu'il est arrivé, bon, il voulait un peu se racheter avec des bonbons, tout un tas de bazar. On n'a jamais vu des bonbons de notre vie, nous. Mmh. Et on disait à ma mère, va dire au monsieur qu'il me donne encore un petit peu de bonbons.
0: Et oui, le monsieur, forcément.
1: On le connaissait pas.
0: Et oui, oui, ah, c'était pas pour vous, votre papa.
1: Non, voilà, c'est ça.
0: Et donc, vous êtes enfin arrivé en France, 2 ans après lui.
1: Oui, à Langlade, petit village au-dessus de Vic-le-Comte. On regarde autour de nous, il n'y avait pas de murs dans les vergers, il y avait des fruits partout, c'était en septembre, des fruits partout, des...
0: L'abondance de fruits, quelle merveille!
1: Incroyable, on a des yeux grands ouverts, on voit des vaches, mais énormes. Parce qu'au Portugal, la peau et les os. Les vaches étaient d'emprès à côté à 50 mètres. On se glisse sous les vaches et on buvait le lait comme ça.
0: Non.
1: Les gens sont tous sortis. On dit, mais c'est quoi ces sauvages?
0: C'était la faim, c'était l'envie, la gourmandise.
1: Oui, c'était la gourmandise, c'était profiter du moment parce qu'on ne sait pas si ça va durer, quoi.
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1: Un début de conversation pour vous aider dans l'apprentissage de la langue bretonne aujourd'hui et puis après un nom de famille qui permet de faire front.
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1: Alors, c'est pas évident d'apprendre la langue à la radio. J'essaie de vous donner quelques clés chaque jour, mais pour ça encore faut-il être à l'heure pour écouter les chroniques. Donc, pour ne pas rater l'heure, il y a une question que vous devez connaître. Une phrase. Pédéré. Je suis sympa, c'est une phrase courte. Trois mots. Pédéré. Et ou éo, si vous voulez, c'est facile à traduire, c'est « quelle heure est-il ?» Ped, c'est un mot interrogatif qui signifie combien ? Ped, à retenir évidemment, ça sert dans plein d'utilisations. Ped heure, quelle heure ? Et à la fin, éo, c'est une des formes du verbe être en breton conjugué. Ped heure éo, ped heure, quelle heure est-il ? Retenir cette phrase vous permettra de ne jamais rater vos rendez-vous de toutes sortes et surtout vos rendez-vous radiophoniques. Ped heure éo, quelle heure est-il ? Alors pour répondre s'il est midi par exemple, bah vous répondrez « Christeis eo ». Midi, il est. Et on n'oublie pas le verbe à la phrase, on ne dit pas juste « Christeis », on dit « Christeis eo ». Peder eo, quelle heure est-il ? Christeis eo. Il est midi. Bon, dites pas ça une autre heure qu'à midi, ça marchera moins bien.
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1: Et un patronyme frontal aujourd'hui, ou un nom qui fait front, comme je vous le disais, ou même plusieurs, « Taldir » ou « Talourn ». Deux mots commençant avec le préfixe tal, T-A-L. Et tal, qui n'est pas la chanteuse en breton, a plusieurs sens. En premier, c'est le front humain, évidemment, tal, antal, le front, tal, antal et begarpen, le front en haut de la tête. C'est mieux s'il est là, d'ailleurs. Et donc, si votre nom de famille est Taldir ou Talourn, eh bien, mieux vaut ne pas donner de coup de tête au risque de casser celle d'en face, car Taldir veut littéralement dire front d'acier, rien que ça. Et Talourn, c'est pas en reste non plus, Talourn, c'est le front de fer. Alors encore un nom ramenant une époque où les hommes se faisaient remarquer sur les champs de bataille ou dans les mêlées. Et les Taldir ou Talourn étaient visiblement pas mauvais pour donner ou amortir les coups. C'est pas une raison pour faire pareil. Moi je vous dis à demain, même heure.
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3: Il est presque 7h40, l'heure de la nécessaire minute comptoise d'Arnaud Fromage, que je ne vois pas pour l'instant. Arnaud, vous êtes là ? Je vous sors du lit là, il faut vous réveiller maintenant, hein. c'est l'heure de la chronique là.
4: Vabandoust, et Untnegin. Pardon, je rêvais. Puis c'était très bizarre parce que dans mon rêve, je parlais super bien estonien. Bon, je sais pas si ça vous est déjà arrivé, mais il paraît que c'est pas si rare de rêver dans une langue qui n'est pas la nôtre, voire même d'une langue que vous ne connaissez pas du tout, comme moi avec l'estonien. Et ça porte un nom d'ailleurs, ça s'appelle la xénoglossie. Et sur le site de Babel, l'un des sites qui propose des cours de langue en ligne, eh bien j'ai trouvé un article à ce propos. Alors il y a plusieurs types de xénoglossie. L'article prend l'exemple de quelqu'un qui avait reconnu de l'hébreu dans son rêve, mais en cherchant bien, il s'était souvenu qu'il avait fait quelques cours d'hébreu quand il avait 13 ans et que c'était probablement de là que ça remontait. Mais il est tout à fait possible de rêver dans une langue qu'on ne connaît pas du tout. Notez qu'on peut aussi penser que c'est cette langue-là, alors qu'il n'y a pas un mot qui est bon, c'est juste nous qui inventons un charabia en se disant que ça doit être du malgache ou du portugais.
3: Mais il y a aussi des cas cliniques beaucoup plus rares et plus impressionnants, hein.
4: Oui, qui se déclenche généralement après un accident grave ou un AVC. Par exemple, en 2015, en Chine, une ancienne prof d'anglais retraitée, âgée de 94 ans, est victime d'un AVC. À son réveil, après 2 semaines de coma, elle a totalement oublié le mandarin, sa langue maternelle, et ne parle désormais plus qu'anglais, qu'elle n'avait plus pratiqué depuis 30 ans. Autre cas, et cette fois c'est l'inverse, ça se passe en Australie. Un jeune homme de 21 ans, victime d'un accident de la route, se réveille à l'hôpital en étant totalement incapable de parler anglais. Il ne se souvenait plus que du mandarin qu'il avait étudié à l'école quelques années avant. Détail amusant, il est par la suite allé en Chine, où il est devenu présentateur d'une émission de télé sur place. C'est dire son niveau.
3: Ah bah dis donc, mais Arnaud, il y a une explication rationnelle à ça ?
5: Pour le cas des rêves, l'explication la plus plausible, c'est que le subconscient aurait retenu quelques bribes d'une langue sans qu'on s'en soit vraiment rendu compte consciemment. De quoi appeler Freud au secours. Pour les cas cliniques de gens ayant totalement oublié leur langue maternelle après un choc, l'explication se niche dans la latéralisation du cerveau. Et oui, vous n'êtes pas sans savoir qu'on a deux hémisphères là-dessous. Or, notre langue maternelle est stockée dans l'hémisphère gauche du cerveau, quand les langues que nous apprenons par la suite sont stockées, elles, dans l'hémisphère droit. Ainsi, si la partie gauche du cerveau est atteinte par une lésion quelconque, dans certains cas, il est possible d'oublier sa langue maternelle. Vous ne vous souvenez plus alors que de celle qui se trouve stockée dans l'autre hémisphère, l'hémisphère droit qui n'a pas été atteint. Ça reste néanmoins fascinant et impressionnant, heureusement que c'est très rare. Mais voilà en tout cas un nouveau mystère du cerveau résolu et sur ce, moi je vais me recoucher. Allez, Omen a aimé, ça veut dire à demain en estonien.
3: Ah bon, eh bien bonne nuit, j'ai envie de vous dire. Hein. Arnaud, ça me donnerait presque envie de bailler, c'est pas très gentil. Et j'espère qu'il m'arrivera rien parce que si je dois parler anglais toute ma vie, autant vous dire que ça va être très difficile parce que l'hémisphère droit n'a pas retenu grand chose en anglais. La nécessaire minute côtoise, les infos insolites mais des fois très intéressantes, hein, comme ce matin. À réécouter à tout instant sur l'application ICI et puis également sur ICI.fr Besançon.
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2: Bonjour Johan.
3: Salut Manu.
2: Merci de nous recevoir avec un service de céramique.
3: Ah oui, la céramique, c'est quelque chose d'important dans l'histoire de l'art pour moi. Quand ce n'est pas un vase ou une pièce de décoration, c'est usuel. Donc, ouais. Je te présente ce service. C'est un service qu'on n'a pas l'habitude de voir. C'est un service qui a été créé par Robert Picot, qui était un céramiste valoriste extrêmement connu. Robert Picot, il fait partie de l'entourage des Roger Capron, des Jean Marais, des Picasso, de tous ces grands céramistes qui se sont tous installés à un moment au milieu du 20e à Valoris, dans le sud de la France. On le connaît surtout pour ses céramiques, pour ses pichets. Tu vois, par exemple, celui-là, c'est un pichet aussi de Robert Picot.
2: RP.
3: Et avec RP au fond, eh ben, il n'y a pas de doute, c'est Robert Picot. Robert Picot, très grosse production en vaisselle, en pièces de forme, etc. Il est vraiment connu pour sa vaisselle. Donc là, tu vois, on a un service d'une vingtaine d'assiettes. On a les plats de service, le saladier. La particularité de ce service-là, c'est qu'il n'est pas justement dans les fonds verts comme on connaît chez Picot. Il porte un fond blanc et un décor de fleurs bleues et jaunes.
2: Ouais.
3: Ça, c'est important de le signaler. C'est pas courant. C'est un service qui est très très en vogue. On est vraiment dans la tendance de l'utilisation de la céramique à table, sur les tables aujourd'hui, qu'on utilise tous les jours. Donc c'est quelque chose de très usuel et de très pratique. Je suis très content. J'ai eu la chance de pouvoir l'acquérir. Dans Affaires conclues sur le plateau. On a beaucoup de céramique de Robert Picot sur le plateau. Et moi, quand je peux en emporter, boum, je ramène à la maison parce que j'ai envie de proposer cette belle céramique des années 50 à la maison.
2: La valeur.
3: 4 plats de service, un saladier, une vingtaine d'assiettes. On est autour de 700 euros. Affaires conclues, cher monsieur. Bon, tu valides ?
2: Je valide.
3: Allez, c'est parti.

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1: Mais oui, ces toitures typiques que l'on trouve dans de nombreuses régions de France, et notamment dans le Val de Serre et la Hague. Leur particularité, ce sont des toitures composées de pierres plates de pays en schiste, des toitures très chères à faire réparer. C'est la raison pour laquelle le château de Vauville a besoin de soutien financier. Je vous propose d'aller dans les combles du château avec Éric Pellerin, son propriétaire. On baisse la tête.
2: Attention la tête. La tête, c'est juste une chauve-souris.
1: Ah, où ça y est, une chauve-souris?
2: Il y en a une là, il y en a une qui dormait à l'autre palier aussi.
1: Ah, tu vois qu'on la dérange trop. Ah oui.
2: C'est protégé.
3: Ce qui montre aussi que Vauville, c'est bien un lieu aussi de conservation, parce qu'on a dans le jardin plus de 25 espèces d'oiseaux différentes. Dans les combles du château, on a les chauves-souris qui sont protégées. Et on a beaucoup de petits reptiles. On a la mare de Vauville, donc nous, ici, entre les Landes et le jardin, beaucoup de tritons, beaucoup de grenouilles aussi, et pas mal de salamandres aussi dans le jardin.
1: Là, on va passer une toute petite porte. Il y a des araignées. Ah oui, donc là, effectivement, il y a quelques trous dans la toiture.
3: Donc c'est vrai qu'il faut agir. Tout est humide, hein, tout s'effrite. Les chevilles de bois, elles sont plus du tout à 45 degrés.
1: Oui, c'est-à-dire que là, ça risque de tomber aussi.
3: Ah oui, oui, la prochaine tempête, je pense que ça va encore glisser un petit peu. Ce qu'il faut se dire, et c'est toujours ce qui me sauve un petit peu, c'est que cette maison-là, elle existe depuis presque 900 ans. Oui, il y a des problèmes de toiture. Maintenant, je suis là pour m'en occuper. Il y a les couvreurs qui interviennent génialement pour venir bâcher dès qu'il y a un problème. Et ça, c'est vrai qu'on est en confiance. La lauze de schiste, quand on voit travailler les ouvriers et les couvreurs, c'est incroyable parce qu'ils soigneusement enlèvent chacune des tuiles. Pendant 3 semaines, 1 mois au sol, sous des tentes, ils les retaillent, ils les brossent, ils les toquent comme ça pour voir si la pierre est encore résistante et dure. Ils ont réussi à réutiliser 80% des tuiles qui existaient sur la toiture.
1: Mais je crois que ça ne se trouve plus de toute façon, ces tuiles.
3: Et non, et les couvreurs du Cotentin essayent de garder, voire de racheter, quand ils sont sur tout leur chantier, des tuiles pour pouvoir les réutiliser sur des monuments historiques comme Vauville.
1: Comment est-ce qu'on peut expliquer ce que c'est que la lauze pour celles et ceux qui ne connaîtraient pas? Comment on peut parler de ces toitures?
3: Les lauzes de schiste, c'est comme si vous aviez des grosses tranches d'un centimètre de pierre bleue, d'une pierre qui était extraite des carrières de Tour-la-Ville à côté de Cherbourg. Et quand on se promène dans Cherbourg, on peut voir le schiste dans la maçonnerie des maisons. Aussi bien sur la toiture, mais aussi dans les murs. Donc ça, c'est la partie récente refaite cet hiver.
1: Ah oui, effectivement, on voit la différence, hein. Et alors, il n'y a pas de gouttière?
3: Non, au 15e et au 17e, il n'y a pas de gouttière.
1: Le château de Vauville, première pierre posée au 12e siècle, avec son jardin botanique, son environnement exceptionnel, les dunes, la mare et les landes de Vauville. 80% de sa toiture en lauze de schiste est gravement endommagée, mais on devrait pouvoir remplacer cette toiture grâce à la Fondation du patrimoine et puis tous les soutiens habituels, la commune, la région, le département et l'État.
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4: 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Dès l'entrée, j'ai été surprise par le confort de cette yourte. On y trouve tout le nécessaire. 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Le plus génial pour moi, c'est la vue panoramique sur la nature et les montagnes. 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C'était un vrai régal. Cette parenthèse a été une vraie bouffée d'oxygène. Le calme et la beauté du lieu nous ont ressourcés. 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J'ai testé, j'ai adoré, c'était Delphine. Je vous retrouve très vite pour une nouvelle découverte locale.
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5: Si le pantalon fait fureur de nos jours chez les filles comme chez les garçons, qu'en est-il de la braie ? B-R-A-I-E. Son ancêtre, le pantalon de l'Antiquité, qui pouvait être serré au niveau des chevilles, serré ou bouffant au niveau des cuisses. La braie a été inventée par les Gaulois. C'est grâce aux Gaulois que les Romains apprirent à connaître la braie. Le mot s'est répandu après dans toutes les langues romanes avant que le personnage de Pantalone de la Commedia dell'arte, le costume du riche Vénitien qui porte un pantalon, ne fasse sensation et répande le mot pantalon sur tout le territoire français. Enfin, sauf un territoire qui résiste toujours à l'envahisseur, les pays occitans, où le pantalon se dit toujours comme les Gaulois, l'obraio o l'obraso. Ne dit-on pas que ce gouya est toujours débraillé ? Cela vient de la même origine, mal pantalonné, mal fagoté. Tu pouvais pas tourner monter ta braguette, te plaise ? Tu ne peux pas remonter ta braguette, je te prie. Même origine. Oups, pardon. 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
1: C'est un événement littéraire dont on vous parle dans Toujours à la page, la sortie du nouveau roman de Marion Fayol, autrice et illustratrice dromardéchoise, plusieurs fois primée au Festival d'Angoulême. Marion Fayol a rencontré l'année dernière un immense succès avec son premier roman poétique et poignant, Du même bois, dans lequel elle évoquait l'histoire d'une ferme ardéchoise, génération après génération. Petit fruit, c'est le nom de ce second titre, est paru chez Gallimard. Et c'est l'histoire d'une femme à qui, mois après mois, la nature refuse d'offrir un enfant. Tandis qu'elle brasse questionnement, chagrin, culpabilité, son mari reste imperméable à ses émotions. Jusqu'au jour où s'impose chez eux un inconnu, un étranger, un homme qui dit pourtant reconnaître en la femme son amour de jeunesse perdue. D'ailleurs, c'est étrange, ses mains à lui sont de la couleur de la robe de la femme. Et il ne cesse de vouloir la dessiner, la croquer sous tous les angles. En résulte un curieux ballet, un poétique triangle amoureux auquel nous allons assister. Marion Fayol.
2: Le livre parle en effet du désir d'enfant, même si je pense qu'il parle du désir, du manque, de l'absence, de manière peut-être beaucoup plus large que simplement le manque de l'enfant. En tout cas, cette femme, elle est en proie à une forme d'obsession. Chaque mois, elle a envie d'avoir un bébé dans le ventre et chaque mois, c'est un échec. Et dans son couple vient apparaître une sorte d'étranger. Donc, elle attend un enfant et l'enfant n'arrive pas. Et il y a quelqu'un qui vient se glisser dans leur maison alors même qu'ils essaient de le rejeter. Donc, c'est aussi une sorte d'ambivalence entre ce qu'elle désire et qui vient pas et ce qu'elle rejette et qui vient. Et pour moi, les trois personnages du livre sont tous des personnages qui sont un peu enfermés. Ça m'intéressait d'avoir trois personnages qui finissent par se parler, par quelque chose de commun. Et ce commun, je pense qu'il est à la fois la question de l'obsession et la question de l'absence ou du manque ou du fantasme aussi.
1: Il y a quand même quelque chose d'un peu surnaturel qui relève du conte ou de la poésie dans ce que vous écrivez.
2: Quand j'écris, je me sens proche de la poésie plus que du roman d'une certaine façon. Et c'est très important pour moi que l'espace du livre, comme dans l'espace des dessins, soit pas exactement l'espace de la réalité, en tout cas qu'il y ait toujours une part de symbolique ou de surréalisme qui vienne créer un espace qui est celui du livre et qui est un petit peu à côté du réel pour peut-être être plus réel que le réel. Et c'est important pour moi que mes livres contiennent plusieurs discours, enfin qu'en tout cas on puisse les lire et puis on puisse les relire et puis encore les relire comme s'il y avait plusieurs couches et que le lecteur puisse aussi glisser sa propre voix à l'intérieur de ce que je propose.
1: On ne sait précisément où l'action se déroule ni à quelle époque, mais comme toujours avec Marion Fayol, la nature est partout. Elle traverse les personnages et son écriture pose des images, des émotions, un rythme aussi. Elle offre comme un moment en suspens, hors du temps. Marion Fayol révèle une nouvelle fois que son talent d'écrivaine n'a rien à envier à celui de dessinatrice dans ce petit fruit paru chez Gallimard.
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3: Bonjour.
1: Alors, on est où ici, Philippe?
3: On est sur mon exploitation, dans la miellerie.
1: Ici, à Boulternère.
3: À Boulternère.
1: Et Philippe, vous avez donc une miellerie, vous avez aussi des vergers.
3: Beaucoup de produits différents, on fait des pommes, des amandes, des abricots, du jus de pomme, du nectar.
1: Il me semble que j'ai vu aussi des pieds d'avocat.
3: C'est pas en production.
1: C'est un essai.
3: C'est un essai, on verra si la météo devient un peu plus clémente dans les années à venir.
1: Et là, vous avez donc la mise en pot ici, dans votre miellerie de Boulternère.
3: Je peux même vous faire goûter, c'est vous.
1: Ben, je veux bien, oui.
3: Je suis déjà très fier de mes abeilles, surtout.
1: Et alors, quel est le miel que vous préférez, vous?
3: Moi, je les aime tous. Après, je sais pas si vous connaissez peut-être des miels un peu particuliers, comme la bruyère calune.
1: Eh ben, allons-y. Très subtil, hein, comme parfum.
3: Oui, c'est un miel qui est très particulier, peu récolté parce qu'il est très difficile à extraire et par contre très prisé dans l'Europe du Nord. Celui-là, il vient de la réserve naturelle de Pie.
1: Donc ça sent très très bon le miel dans la miellerie. On va aller peut-être du côté des pommes. Donc là, Philippe, on se dirige vers votre verger. À notre droite, tous les pommiers.
3: Oui, voilà, différentes variétés. Gold Rush, un petit peu de fuji aussi. En fait, si vous voulez, on a mis des pommes qui ne pouvaient pas aller à la montagne. Ici, on a gardé des pommes qui se récoltent tard, comme la fuji ou la Gold Rush. Et après, celle qu'on a vue la première, c'est une primeur, une gala. Qui elle aussi, elle est mieux ici qu'à Sahara.
1: Oh là, monsieur, vous avez fait provision là.
4: Ah oui, monsieur Torrent est reconnu dans le coin.
1: Alors combien vous en avez acheté de pommes, hein? Combien de kilos?
4: Oh, j'en sais rien, il y en a 3, 4, 5 caisses.
1: Ah ouais, quand même, c'est pour
4: plus
1: tout l'hiver.
4: Plus les noix.
1: Bonne dégustation.
4: Merci.
1: Ça sent bon la pomme. Et alors, est-ce que vous pouvez, s'il vous plaît, Philippe, me montrer la variété endémique du Roussillon, la coquette?
3: Voilà, ça c'est coquette.
1: Voilà, sa particularité, c'est qu'elle est un petit peu rosée.
3: Voilà, un petit peu rosée. C'est une variété voilà, qui est présente avant que la Golden arrive. Donc c'est dans les années 50. Et elle a été au fur et à mesure supplantée par les Rainettes du Canada, là-haut, les Golden. Parce que c'est un arbre qui est très alternant. C'est-à-dire qu'il produit qu'une année sur deux. On est plus très nombreux à avoir de la coquette.
1: Donc c'est une chance de pouvoir la goûter.
3: Ouais, vous voulez goûter?
1: Allez.
3: Je vais goûter.
5: Allez.
1: Elle est trop trop bonne. Hein. Je vois qu'il y a aussi des noix. Ça, c'est pas votre production, c'est un copain à vous?
3: Voilà, c'est M. Retch à Boule Ternaire. Pareil, pour faire face un peu à la disparition des pêchers, tout le monde s'est diversifié à mettre des olives, des grenades, des noix. On a cherché des cultures alternatives.
1: Et dites-moi, Philippe, vous avez les pommes et vous avez le jus de pomme.
3: On a un petit atelier, on se fait nous-mêmes le jus de pomme, voilà.
1: Et ça, c'est pour ça que vous avez plein de clients aussi, parce que vous avez plein de bons produits.
3: Ça fait 43 ans qu'on fait du jus de pomme.
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6: La Côte de Lumière en Vendée, Côte de Jade au sud de l'estuaire. Pourquoi ces jolis noms pour parler de nos côtes? La réponse avec Lucie Miossec et son pourquoi des choses.
7: Et oui, on connaît la Côte d'Azur dans le sud, qu'on appelle comme ça pour le bleu azur de ses eaux. On connaît la Côte de Granit Rose, qu'on appelle comme ça... Je vous fais pas de dessin parce qu'il y a du granit rose, voilà. Mais alors, la Côte de Jade, vu qu'on n'y trouve pas de jade, d'où peut venir ce nom? Eh bien, apparemment, d'une paire de chaussettes. Je vous explique ça juste après. Mais déjà, il faut savoir pourquoi on donne des noms aux côtes. Pour ça, retour au début des années 1900.
6: Les lignes de chemin de fer se développent en France, Lucie, et avec elles arrivent les touristes.
7: La France est bordée de côtes qui font rêver. Alors, chaque région cherche à faire rêver encore plus les touristes pour les faire venir. C'est pour ça qu'on se retrouve avec des côtes qui s'appellent comme des pierres précieuses ou des métaux précieux. Argent, émeraude, améthyste et jade. Allez, chose promise, chose due, vous allez rigoler, c'est à cause ou grâce à des chaussettes que la Côte de Jade s'appelle la Côte de Jade. Parce qu'au moment où toutes les côtes alentour avaient déjà un nom, il a fallu trouver un nom à celle qui s'appelle aujourd'hui la Côte de Jade. Ça, c'était dans les années 30. Le maire de la Bernerie, Louis Gauthier, avant d'aller au conseil pour voter justement sur le fait d'avoir un nouveau nom pour cette côte, eh ben, il aurait regardé ses chaussettes et il aurait eu une illumination. Mes chaussettes sont de la même couleur que l'eau de la côte. Et là, à ce moment-là, il aurait demandé à sa femme: mais de quelle couleur sont mes chaussettes? Et là, sa femme aurait répondu: bah, c'est couleur jade. Bim, bam, boum. Voilà comment la côte de Jade est née. Jade, parce que l'eau de cette côte est caractérisée par ses nuances de vert. Vert clair, vert foncé. Selon le temps, selon les saisons. C'est quand même très joli comme nom. Alors on peut se réjouir que le maire de la Bernerie ait eu des chaussettes vertes ce jour-là.
6: Oui, vous avez raison, Lucie Messec, et des fois, voilà, ça ne tient pas à grand-chose.

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2: Tous les jeudis, vous partagez avec nous un lieu de Provence. Et ce matin, vous allez nous faire découvrir une source.
3: Eh ben non.
2: Ah bon?
3: Non.
2: Mais qu'est-ce que vous m'avez écrit alors?
3: Ben, c'est faux ce que non, vous... mais sur le coup, je voulais, puis après, je me suis dit, non, une source, ça se dit pas.
2: Vous faites un peu comme vous voulez.
3: Exactement. Non, ça se dit pas une source. Alors, c'est pas moi qui le dis, c'est l'île des Bellons dans le château de ma mère. Voilà. Mais je vais quand même vous parler de source à travers ces gens de Manon. Oui. Hier, vous vous rappelez, je vous ai parlé de l'expression patin couffin.
2: Oui.
3: Hein, qu'on emploie dans le sens de etc. Et j'ai mentionné l'expression et le con de Manon. Et pour n'offenser personne, j'ai dit, ne le prenez pas pour vous les Manon, c'est juste une expression. Et j'ai ajouté, on vous aime d'amour. Ok. Le problème, c'est qu'à peine ma chronique finie, ma chérie m'a demandé, c'est qui cette Manon que tu aimes d'amour? C'est vrai. Alors, je lui ai dit, mais personne, c'est une expression. Et elle me dit, mais pourquoi tu me dis que tu l'aimes d'amour? Je lui ai dit, mais non, mais t'as pas la ref, c'est Pagnol, c'est Manon des Sources, c'est Hugolin, hein. Vous savez, Manon, je t'aime d'amour.
2: Oui, en fait, c'est non, Eric.
3: Manon, je t'aime d'amour.
2: Je t'aime, Manon.
3: Je t'aime, Manon. Voilà, on est d'accord, voilà. Mais désolé, on va quitter la poésie bucolique et romantique de Manon des Sources et les collines pour que je vous explique cette expression, le conte de Manon. Alors, pour tout vous dire, on sait pas trop d'où elle vient, elle semble pas typiquement provençale, en tout cas, on la connaît dans le sud-ouest, jusqu'à chez Francis Cabrel, même si elle est très attachée à la Provence, notamment à travers l'œuvre de Pagnol, bien sûr. Comme je vous l'ai dit, on l'emploie pour exprimer, là aussi, une suite que l'on n'énumérera pas, comme pour dire, etc., hein. Exemple, dans un roman de Jean-Paul Delfino, et tout le conte de Manon et tout le tremblement. Ou encore, chez Maurice Gouirand, hein, il regrettait la prospérité de Marseille, mais aussi le respect de la religion, de la morale, de la discipline, du patin couffin et du conte de Manon. Oui, le conte de Manon, c'est l'équivalent de patin couffin et tutti quanti. Autre subtilité décrite par Yves Honorat dans son dictionnaire des parlers régionaux, l'expression serait utilisée pour couper court aux exigences de son interlocuteur. Exemple, et le conte de Manon, non, pendant que tu es, leur dire, allez, c'est bon, hein, arrête-toi, tu m'as gonflé. Dans la lignée des fatio de, fan de chichoule, fan de pute, ou même, autre expression avec d'autres prénoms, je suis désolé, la putain d'Adèle ou la putain de la Caroline, on va avoir des problèmes.
2: Je pense, oui.
3: Cette interjection est aussi utilisée pour marquer la surprise. En voici un exemple sous la plume de Maurice Gouirand, cette fois dans le théorème de Langambi, le con de Manon, mais c'est mon riri. Et on la trouve aussi chez Gilles Delpapas sous la variante la con de Manon. Selon Robert Bouvier dans le Parler Marseillais, l'expression exprime aussi le dépit ou l'irritation, hein, et il donnait cet exemple, le con de Manon, ça a encore foiré. On trouve aussi des variantes avec le con de Madon, et on vous aime aussi d'amour, les Madons. Non, je vais rien dire, parce que je vais avoir des problèmes avec Magaté. Magaté, c'est toi que j'aime d'amour. En tout cas, tous les auteurs s'accordent à dire que Manon est sûrement là juste pour la rime, sans aucun lien avec une quelconque Manon qui aurait existé.
2: Bien sûr.
3: Et je vous le confirme parce que j'ai vérifié toutes mes sources.
2: Parfait. Un petit bonjour à votre gâté qui nous écoute ce matin.
4: Manon des Sources.
2: Oui, non, mais c'est pardon.
4: Il a bien Manon des Sources.
3: Non, j'ai vérifié mes sources maintenant. Je ne sais pas s'il l'a vérifié.
2: Oui, non, mais bien sûr. Bien sûr. Mais vous me prenez.
3: On vérifie. Hein, on vérifie.
2: C'est possible, ça.
3: C'est comme ça.
2: Non, mais si vous voulez, je vous laisse.
3: Mais non, t'as pas d'amour, Eric.
2: Bon. Donc, un petit bonjour à votre gâté. Oui. Je le confirme, mais Eric est sage comme une image.
3: Mais exactement.
2: Enfin, chérie, je t'aime.
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6: Quelle qualité doit avoir un sportif de haut niveau?
7: Des forces, des muscles, manger sain et beaucoup boire.
8: Il faut beaucoup, beaucoup s'entraîner pour... Faire le sport qu'on veut.
9: Pour faire marcher ses muscles.
8: On s'entraîne beaucoup, genre on fait de la muscule, prendre des poids de genre 40 kilos sur ses bras et tenir le plus longtemps pour avoir des muscles.
6: Et vous connaissez des sportifs de haut niveau?
9: Ah oui. Cristiano Ronaldo,
8: Teddy Riner, Kylian Mbappé,
9: Lionel Messi,
8: Léon Marchand,
9: Félix Lebrun et Alexis Lebrun.
6: Et ils faisaient quoi eux?
9: Du ping-pong.
6: Vous les avez regardés pendant les JO?
8: Oui, de temps en temps. Moi, je les ai pas regardés, mais
9: j'ai vu surtout.
8: J'ai vu juste Teddy Riner parce que j'aime bien karaté, mais j'ai arrêté.
9: Moi, j'ai vu beaucoup, beaucoup plus de fois Léon Marchand, même si je préfère beaucoup plus le ping-pong. Il faisait vraiment des trucs magnifiques.
8: Will Bayama, je crois, pour la France, le basketteur. Et après, il y avait un Américain. Après, je sais pas comment on l'appelle, mais ma belle-mère, elle avait crié le King, mais je crois pas que c'est son prénom.
6: Est-ce que vous aimeriez être un sportif ou une sportive de haut niveau, vous?
8: Oui. Non.
9: Parce que ça demande trop d'exercices.
4: Faire de la piscine, j'aime bien. Ça fait marcher les bras, les jambes en même temps. Et ça demande beaucoup d'entraînement, du coup j'adore.
9: Moi, oui, parce que j'aimerais bien faire beaucoup de ping-pong. Parce que c'est mon sport préféré et Félix Lebrun, il m'a donné un bon coup d'énergie. Maintenant, j'en fais un club et voilà.

0: de France. Mais c'est en Europe que Reims, avec Copa, va se faire un nom. En 1956, l'équipe atteint la finale de la Coupe d'Europe des clubs champions, où elle s'incline face au Real Madrid, mais s'impose comme une équipe de classe mondiale. Copa devient une star, non seulement en France, mais aussi à l'international, grâce à ses performances exceptionnelles en compétition européenne. Son départ pour le Real Madrid marque la fin d'une époque dorée à Reims, même si Copa veut revenir au stade de Reims entre 1959 et 1968. Il est né Raymond Kopaszewski en 1931, Neuilly-les-Mines, dans le Pas-de-Calais, dans une famille de mineurs polonais. Milieu offensif, au talent précoce, petit par la taille mais immense par la vision du jeu, il débute sa carrière pro à Angers avant d'exploser au stade de Reims. Sa technique fine, sa vitesse et son sens du collectif séduisent bien au-delà des frontières. Le Real Madrid le recrute, aux côtés d'Alfredo Di Stefano et de Ferenc Puskás. Copa participe à l'âge d'or du club espagnol. Il remporte 3 Coupes d'Europe consécutives. En 1958, il décroche le Ballon d'Or. C'est le premier Français à recevoir cette distinction. En équipe de France, Copa brille lors de la Coupe du Monde 58 en Suède. Les Bleus terminent 3e, portés notamment par le duo Copa-Just Fontaine, autre légende rémoise. À la fin de sa carrière, Copa s'engage pour la reconnaissance des droits des joueurs professionnels. Il devient aussi consultant pour la radio et la télévision. Raymond Copa s'éteint le 3 mars 2017. Son héritage perdure dans le cœur des passionnés de foot et pas seulement dans celui des supporters du Stade de Reims. Et c'est l'un des trésors de Champagne-Ardennes.
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2: Itinéraire bis à Saint-Fargeau cette semaine. Aujourd'hui, j'ai décidé de m'arrêter chez Europe Militari. Antoine Guyot, bonjour.
3: Bonjour.
2: Europe Militari, c'est quoi Antoine ?
3: Europe Militari, c'est une entreprise que j'ai créée il y a plus de 15 ans, l'année de mes 20 ans, et où nous rachetons du matériel militaire aux armées françaises, que nous reconditionnons et que nous vendons majoritairement à l'export.
2: Ici, on ne parle pas de surplus militaire. Hein.
3: Non, on ne parle pas de surplus militaire parce qu'on ne vend pas d'accessoires, d'habits, de treillis ou autres. Nous, on stocke des véhicules et de la pièce détachée.
2: On peut donner une idée à nos auditeurs, combien de véhicules, qu'est-ce qu'on a comme véhicules également ?
3: La gamme de véhicules va de la moto au blindé, en passant par les véhicules logistiques. Tout dépend des flux entrants et sortants, mais on peut stocker en moyenne entre 500 et 800 véhicules. Voilà.
2: Qui sont vos clients ?
3: Pour les petits véhicules, on a beaucoup de clients, agriculteurs, chasseurs, résidents secondaires pour ce qu'on appelle les Peugeot P4, un petit véhicule polyvalent 4x4. Ça, on en vend, c'est constant, on en vend une soixantaine par an en France depuis une quinzaine d'années. Et tout le reste, c'est l'export. C'est l'export hors Europe, donc pour des pays souvent en voie de développement, majoritairement en Afrique, où les routes sont totalement impraticables et où on a besoin de véhicules rustiques à forte motricité, donc 4x4, 6x6, et qui ont fait leurs preuves pendant leur service aux armées pendant maintenant plus de 35 ans. Et que, d'ailleurs, l'armée française a toujours ces véhicules-là, qu'elle reprolonge sans cesse parce que ce sont de bons véhicules. Voilà.
2: Vous fournissez en temps de guerre, mais vous fournissez également après, en temps de paix.
3: Oui, effectivement, nous avons plusieurs clients, dont l'ONU, qui a plusieurs bataillons et détachements partout dans le monde, et notamment en Afrique. Et effectivement, on intervient, on leur vend des véhicules, sont sans électronique, à forte motricité, qui peuvent aller partout, et y compris la pièce détachée.
2: L'armée française est client également chez vous ?
3: Oui, absolument. Alors nous, on achète depuis longtemps à l'armée française, quand elle vend, donc on achète, on stocke beaucoup de choses, et il arrive que parfois, effectivement, elle ait besoin, alors pas forcément de véhicules, mais de pièces détachées, parce que le véhicule ne va pas sans la pièce détachée, et on a développé, on a fait fabriquer énormément de pièces détachées, et quand on peut rendre service à l'armée, on le fait, voilà.
2: Oui, ça c'est un autre marché, c'est la pièce détachée également chez vous. Hein.
3: Et oui, vous ne pouvez pas décemment dire à un client, quel qu'il soit d'ailleurs, français ou à l'export, qu'on vous vend un véhicule et que vous n'avez pas la pièce pour le réparer, ça n'a pas de sens. Donc il faut ce qu'on a développé depuis 6 ans, une vraie infrastructure avec du palettier, un magasinier, et donc on a un vrai service de pièces détachées, on exporte tous les jours, on envoie palettes, petits colis, ainsi de suite. Voilà.
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2: Itinéraire bis à Saint-Fargeau cette semaine, et aujourd'hui j'ai décidé de m'arrêter à la boutique Ardici. Aurélie Boulomier, bonjour.
5: Bonjour.
2: Cette boutique Ardici, Aurélie, expliquez-moi, elle est juste à côté ou dans l'office de tourisme de Puisaye-Forterre ?
5: Elle fait partie intégrante de l'office de tourisme de Puisaye-Forterre depuis 2021. Anciennement, c'était un espace d'exposition et on a décidé de créer un espace dédié à l'artisanat d'art local qui est une réelle identité de la destination touristique et de la Puisaye-Forterre. On compte plus de 130 artisans d'art installés en Puisaye-Forterre, ferronniers, encadreurs d'art,

0: Céramiste, évidemment, hein, c'est l'identité artisanale locale. Des luminaires en papier, des travaux de couture, récemment découvert du dessin à la loupe et le mobilier en béton.
1: Comment vous choisissez les artisans que vous exposez ici ?
0: On lance un appel à candidature à la base de données des artisans d'art qu'on a créé avec la communauté de communes. Et à cet appel de candidature répondent environ une quarantaine d'artisans d'art. Et on les insère soit dans la boutique de Saint-Fargeau, soit dans la boutique de Saint-Amand-en-Puisaye.
1: Alors ici par exemple, autour de nous, quels sont les artisans d'art ? Allez, on va en citer quelques-uns. Je vois de très très beaux luminaires juste en face de moi.
0: Effectivement, Ale Casanova qui est basée à Toussy, l'atelier galerie, est là en permanence avec ses luminaires. Elle est la seule sur le territoire à créer ce type d'objet d'art. On a également Isabelle Delin, céramiste en Puisaye-Nivernaise et formatrice au CNIFOP. Coralie Rago, qui est couturière sur le petit village de Trény. Pour la première fois, nous accueillons Annie Carcaillon, qui fait du dessin à la loupe.
1: Et puis des meubles en béton, c'est étonnant ça.
0: C'est assez étonnant, c'est assez exceptionnel. C'est Rudy Baucher, la bétonnerie à Aiglonie.
1: J'imagine que les expositions ventes qui se font ici, elles tournent.
0: On décline 3 sessions d'exposition par an. On a novembre, mars, avril, juillet et août, octobre.
1: On est à quelques jours de Noël. Ici, on peut trouver un cadeau original et à tous les prix.
0: Oui, effectivement. Et réaliser localement, c'est ça l'important.
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1: Itinéraire bis à Saint-Fargeau cette semaine et c'est la pause gourmande, comme chaque semaine. J'ai choisi de m'arrêter chez Fléchet, pâtissier, chocolatier, glacier, biscuitier. Mélanie, bonjour.
3: Bonjour.
1: Cette maison, est-ce que vous pouvez nous la présenter ?
3: Alors, c'est mes beaux-parents qui ont créé donc la maison Fléchet, donc Monsieur Patrick Fléchet et Madame Lucette Prost, donc il y a 34 ans de ça. Ensemble, ils ont tout d'abord repris le côté juste pâtisserie. Ça s'est agrandi après un salon de thé. Et dernièrement, en 2019, ils ont ouvert donc le côté boutique des spécialités, où là, on peut retrouver tous nos produits, ainsi que des produits locaux, régionaux, pour agrémenter un peu, faire des paniers garnis, tout ça.
1: Nous sommes dans cette boutique qui est magnifique, avec, on a quelques jours de Noël, pas mal de chocolat et autres gourmandises. Il y a des pièces très particulières que vous faites pour Noël ?
3: Oui, alors bon, la pièce maîtresse que j'adore, c'est le sapin qu'on fait en chocolat au lait ou chocolat noir dans sa belle petite boîte avec son beau petit nœud. Après, on fait toujours les bonbonnières de différentes manières, en forme de cabosse, en forme de bonbonnières rondes et ovales, qui ont chacune leur particularité de garniture. Après, on peut retrouver le croquet phare des fêtes, c'est le croquet de Noël. C'est un biscuit, donc comme les croquets qu'on fait habituellement, qui est très tendre et friable en bouche, mais avec des épices de Noël dedans, des amandes, de l'abricot et de la figue. Et ça peut très bien accompagner le foie gras, comme un petit thé ou un petit café.
1: Vous parlez des croquets, c'est l'une des spécialités de la maison, avec le macaron de Puisaye, c'est ça ?
3: C'est ça. Alors, on a les croquets tendres qui sont sur différentes versions, noisettes raisins, mandorange, citron, chocolat, cranberry ou noix. Et on a le macaron de Puisaye qui est là vraiment le produit phare de la maison. Donc, une macaronade à l'ancienne aux amandes, très moelleuse, sur un petit biscuit sablé.
1: Et on ne donne pas la recette, c'est un secret de fabrication.
3: C'est ça, c'est un secret de fabrication. À part Monsieur Fléchet, donc père et fils qui connaissent la recette, sinon personne ne la sait, même pas moi. Je sais juste les ingrédients, mais je ne sais pas la recette exacte.
1: Dites-moi Mélanie, quand on vit dans un univers aussi gourmand, est-ce qu'on résiste encore ?
3: Pas toujours, ça dépend. Bien sûr, on a tous nos petites faiblesses. Moi, ça va être le chocolat, ça va pas être forcément les biscuits. Mais bon, après, il faut quand même goûter un peu pour pouvoir conseiller le client.
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1: Itinéraire bis à Saint-Fargeau cette semaine et à quelques jours de Noël. Eh bien, il fallait que je vous parle. Je suis à Château de Cartes, la boutique Château de Cartes à Saint-Fargeau. Yanis, bonjour.
4: Bonjour.
1: Le Château de Cartes, Yanis, c'est quoi ?
4: Château de Cartes, donc c'est une boutique où vous trouverez des jeux de société, principalement, des jouets, un peu de jouets pour les petits, pour premier âge. Vous trouverez également aussi quelques produits cadeaux, comme des bougies de charroux.
1: Ces jeux de société, moi je suis restée à l'époque du Monopoly. Il y a eu une grosse, grosse avancée dans ces jeux de société.
4: Ah oui, complètement, effectivement. Donc l'avancée a commencé dans les années 2000 déjà, où de nouveaux jeux comme Catan, qui ont révolutionné le genre, sont arrivés. Et depuis, en fait, ça n'a pas arrêté de s'accroître, en fait. Chaque année, on a une quantité phénoménale de jeux de société qui sortent. Ça n'arrête pas. Donc maintenant, il y en a pour tout le monde, en fait. Ce qui est bien, c'est qu'il y en a pour tout le monde, tous les âges, des joueurs, des non-joueurs, des enfants, des personnes âgées. Tout le monde y trouve son compte, en fait, maintenant.
1: Il y a combien de jeux ici, dans cette petite boutique sous la porte d'entrée de Saint-Fargeau? Est-ce que vous les avez comptés, Yanis?
4: Il y en a environ dans les 400 ou 500, ça dépend du roulement en boutique, mais oui, on doit être dans ces eaux-là. En tout cas, du nombre de références depuis le début qu'on a ouvert cette section, oui, il y en a eu beaucoup en tout cas.
1: Et ça veut dire que chaque jeu, vous le connaissez. Vous connaissez les règles, à qui il peut s'adresser.
4: Alors, on essaie d'en connaître le maximum possible. Une grosse partie des jeux qu'on propose, effectivement, on essaie de les connaître. On en a testé une partie. On ne peut pas tout tester non plus, c'est impossible. Mais évidemment, ce qu'on ne peut pas tester, on se renseigne dessus, on regarde des vidéos, on se renseigne vraiment sur les jeux, qui nous permet après, effectivement, de conseiller au mieux tel jeu pour telle personne.
1: En fait, les jeux qui sont là devant moi, j'ai l'impression que je ne les vois qu'en boutique et dans des boutiques comme la vôtre, qui sont spécialisées.
4: Alors oui, effectivement, ce qu'on essaie de faire en boutique, dans la nôtre comme la nôtre, c'est de proposer des jeux qu'on ne trouve idéalement pas en hypermarché ou dans, on va dire, les boutiques un peu, voilà, hypermarché classique. On essaie de proposer des jeux qui ne sont pas forcément connus du public et qui, justement, méritent de l'être.
1: Il y a des jeux pour tout le monde.
4: Oui, il y en a pour tout le monde. C'est ça qui est bien maintenant, c'est qu'en fait, tout le monde peut y trouver son compte.
1: Contrairement à Internet, le jeu, ça rassemble. C'est ça qui est important à dire aussi.
4: Ah, complètement, oui. L'avantage, c'est qu'on passe de très bons moments en famille, entre amis. Voilà, on vit des sacrés moments qu'on ne vivra jamais forcément sur Internet.
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1: Itinéraire bis à Saint-Fargeau cette semaine. Et aujourd'hui, eh bien, j'ai décidé de m'arrêter dans un endroit totalement merveilleux. C'est le théâtre du Picuccio. Florent Amar, bonjour.
5: Bonjour.
1: Ce théâtre, racontez-moi son histoire.
5: Son histoire, elle a démarré maintenant, oh là là, il y a 20 ans, en ce qui me concerne.
1: Ouais.
5: J'ai repris cette salle qui était une salle de cinéma à l'époque. Et je suis arrivé avec l'envie de transmettre du livre théâtre. Et du coup, on a commencé à monter une pièce, deux pièces, trois pièces, quatre pièces. Ça a touché des enfants, des adolescents et des adultes. Et aujourd'hui, je suis plus axé sur les adultes, c'est vrai. Mais ce théâtre est merveilleux parce qu'il est parti de zéro. Et que maintenant, il a une petite histoire et qu'il y a des gens qui l'envient.
1: Effectivement, là, on est juste derrière le château, dans un endroit assez magique. Lorsque vous avez poussé la porte de ce tout petit théâtre, qu'est-ce que vous vous êtes dit?
5: Tout de suite, il y a une harmonie entre le bois, l'ambiance et la disposition de la salle qui offrait, juste pour celui ou celle qui avait un peu d'imagination, de quoi faire, puisque ça fait 20 ans que ça existe. Voilà. Et qu'il y a eu 21 comédiens qui déambulaient sur cet espace qui est magnifique, qu'on appelle la scène.
1: Vous avez commencé avec des ateliers pour les enfants. Aujourd'hui, vous m'avez dit que ce sont plutôt les adultes qui oui. viennent à vos ateliers. Que viennent chercher ces gens dans vos cours de théâtre?
5: Au début, le plus souvent, ils venaient chercher, régler un peu des comptes avec une certaine timidité. Pour les parents, il y avait deux versions. Ils me prenaient pour un orthophoniste, pour être honnête, pour certains. Et en plus, je pouvais permettre de sortir d'une inhibition, de bouger, de calculer, de mieux phraser, de mieux s'exprimer. Donc du coup, voilà, il y avait cet aspect-là. Pour d'autres parents, c'était plus radical. C'est moins cher que le cheval, c'est moins cher que le tennis. C'était aussi bête que ça. Mais c'était génial parce qu'il permettait quand même à des gamins d'aller voir une activité. Par contre, pour les adultes, eux, ils venaient chercher quelque chose de différent. Déjà du plaisir.
1: Au bout de 20 ans, Florent, vous avez créé de vraies générations.
5: Ouais, il y a eu de tout. Il y en a qui sont devenus artistes, d'autres qui ont ouvert des portes du conservatoire, d'autres qui produisent, d'autres qui font de la scénographie. Puis j'en ai qui deviennent des merveilleux comptables, des merveilleux bouchers. Il y a eu de tout, mais ça a permis vraiment d'impulser, de gagner en assurance pour certains, de découvrir le plaisir du mot, du verbe. Si jamais un jour je devais faire la fête avec tous ceux qui sont passés au Picuccio Théâtre, je crois que ça ferait une bonne moitié du village.
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1: Elles se connaissent depuis toute petite. Marie Strombogne et Mariano Cesari sont toutes les deux de Cardo. Et elles y ont tous leurs souvenirs. Marie.
2: Alors bon, moi du coup, j'ai toujours habité ici. Ça fait complètement 27 ans que je suis là. Toute ma famille habite au village. Donc on a grandi tous ensemble. Donc bon, avec Marianne notamment, on est allé à l'école toutes les deux à Cardo. Avec en plus en classe unique, donc on s'est complètement en fait élevé ensemble. Pour ma part, je suis vraiment très heureuse d'habiter ici. C'est une chance. C'est un village dans la ville. Et on ne perd pas cette identité de village, contrairement au fait qu'on dépende de Bastia. Et c'est ça qui est génial et qui nous permet encore de créer des liens, donc avec des plus anciens, des plus jeunes, et d'être toujours en fait tous ensemble pour les bons et les mauvais moments aussi. C'est très important.
1: Des souvenirs de jeunesse partagés également par Marianne.
3: Quand on était petit, on était seulement de 2 à 5 ou 6 par classe. C'est vrai que quand on discute maintenant, enfin avec plusieurs personnes qu'on connaît, qui étaient 30 en CM1, 30 en CE2, on était 30 dans l'école entière en fait. C'était vraiment très différent. Et même à côté de ça, enfin on se voyait à l'école, on se voyait forcément en dehors. Et enfin c'était toujours des jeux, toujours dans le village. Et on était à la fois voilà dans le village, mais aussi dans les cabanes, c'est ça, comme le dit Marie, toujours à jouer, à faire des bêtises aussi, hein, c'était normal, ça faisait partie du jeu. Et c'est vraiment ça aussi, c'est que enfin les gens qui ont le même âge que nous, même si on se voit pas forcément maintenant tous les jours, il y a quand même ce lien, comme des cousins, cousins germains, cousins éloignés, mais il y a toujours quand même ce lien, je trouve, hein. Même si on se voit pas tous les jours, il y a quand même un tissu social qui subsiste et on échappe quand même à une forme de périurbanisation qui parfois aussi pose les limites de ça, du lien social aussi qu'il y a entre les habitants.
1: Faire perdurer le lien social et l'identité de Cardo, Marie et Marianne, les deux jeunes cardinques, en sont toutes les deux convaincues.
4: L'artiste toulousain Rudy Dez, c'est toi.
5: C'est toi qui me séduis, la belle au teint bronzé. J'ai la caboche endurcie par les brunes passées.
4: Rudy Dez, de la pop teintée de soul et une écriture d'une grande sincérité. Le timbre chaud de l'artiste, parfois fragile, donne vie à des textes qui racontent les élans et les doutes du quotidien sans jamais tricher.

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2: Bonjour Daniel.
3: Bonjour.
2: Alors vous êtes fleuriste, vous êtes installé ici depuis pas très longtemps dans cette boutique, vous étiez un petit peu plus haut avant. Votre spécialité, c'est les fleurs.
3: Voilà, c'est ça, c'est les fleurs, le monde du végétal plus exactement.
2: Alors moi j'ai pas du tout la main verte, j'ai même réussi à tuer un cactus une fois, c'est pour dire. Mais vous allez m'apprendre à faire un bouquet de fleurs. Est-ce que c'est dur à faire un bouquet de fleurs ?
3: Oui, ça peut être difficile. Plus on a de tiges, plus c'est compliqué, oui. On va essayer de vous montrer comment on fait un bouquet. Mais bon, après, on va voir. On va voir si notre animateur préféré est doué en bouquet.
2: Mal barré, mais on essaye, allez, c'est parti. Déjà, qu'est-ce que vous avez choisi ?
3: Alors déjà, j'ai choisi des margots, des herbes un peu séchées, des gerberas, des roses, des craspédias, des asters et puis des aclepsias.
2: Ok, et donc qu'est-ce qu'on va devoir faire maintenant ?
3: Alors là, il y a 17 tiges, et bien à vous de vous lancer.
2: Moi, si ça n'est qu'à moi, je les prends, je les regroupe, je les mets à un élastique et c'est fini.
3: Il faut essayer de les assembler un peu harmonieusement quand même, hein, parce que sinon ça ne va pas être joli.
2: Ok, donc là, il faut m'aider.
3: On prend une fleur, on en prend une autre, et puis on voit si ça matche bien.
2: Donc là, admettons, je prends du blanc.
3: Ouais.
2: Le blanc, ça va bien avec le rouge, dis pas de bêtises.
3: C'est ça.
2: Tac, tac. Ça, je trouve ça hyper joli, il y a un petit côté jaune.
3: Un craspédia, oui, une petite boule jaune. C'est mignon jaune. Comme tout, et ça se fait sécher, c'est ça qui est sympa. Un petit peu plus haut, ton craspédia. Okay. Peut-être un petit peu d'orange.
2: C'est bien déjà.
3: Voilà, ah, bah, c'est pas mal. Là, bah, on peut mettre... On peut en remettre. Bah là, on en a un, mais on peut le mettre à l'opposé, par exemple. Nickel. Moi, je trouve que c'est pas mal. Hein. C'est pas mal. Bon, après, je viendrai animer la radio.
2: Quand vous voulez.
3: Ah ben, pas de souci.
2: Ça peut être très bien aussi.
3: Alors après, qu'est-ce qu'on peut mettre ? Peut-être un petit peu de blanc pour adoucir toutes ces petites couleurs.
2: Hein. Donc là, ce serait plutôt de l'autre côté, du coup.
3: Voilà. Ah, mais t'es quand même délicat, je dois dire.
2: Oula, très bien. Si mes collègues entendent ça.
3: Bah si. Bah, comme ça, il y aura de la bâche pour demain matin.
2: C'est beau.
3: Et puis là, on va couper.
2: Ah, et c'est là qu'on égalise.
3: Alors.
2: Avec le sécateur. Faut que ce soit tous à la même taille. Hein.
3: Ben voilà. Mais tu coupes tout en même temps.
2: Ah, faut couper tout en même temps.
3: Ah, ben ouais, parce que sinon, là, tu vas y passer la nuit, mon pauvre ami. T'as 50 clients qui t'attendent derrière.
2: Donc, bon. On l'emballe.
3: Alors, on l'emballe dans du papier.
2: Faites ça avec une simplicité.
3: Ben oui, un petit cornet de frites, hein, en fait. Mais avec des fleurs dedans.
2: Ouais, avec moins de frites, du coup.
3: C'est plus digeste. Et puis donc, on va faire un plaisir d'offrir. Plaisir d'offrir, merci, bon anniversaire, merci pour la petite bouffe.
2: Mes condoléances, mais bon, c'est moins drôle.
3: Ah, ça, c'est moins drôle, par contre. Voilà, eh bien, le bouquet, il est pour toi.
2: Ah bah, c'est gentil.
3: Voilà.
2: Bah, merci beaucoup.
3: Je t'en prie.
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1: Sur Ici Picardie, tous les jours, nous accueillons Karen Ponte. Elle est autrice, elle est picarde et elle nous donne son billet d'humeur chaque matin. Karen Ponte s'éparpille. Bonjour Karen.
2: Bonjour. J'ai envie de vous parler aujourd'hui de tous ces bidules qui ne servent à rien, mais qu'on adore collectionner. Vous savez, tous ces petits machins qu'on aligne sur nos étagères et qui nous pourrissent la vie, évidemment, lorsqu'il faut faire les poussières. Moi, la première, je me laisse avoir par les petites frimousses rigolotes, par le côté nostalgique ou tout simplement par les tendances. C'est ainsi que j'ai une étagère pleine de Funko Pop, principalement des Funko Pop de Friends, parce que Friends, c'est la base, mais aussi quelques-unes de Vice Versa, un dessin animé que j'adore. J'ai aussi la Reine de Cœur ou encore la regrettée Reine d'Angleterre. L'année dernière, j'ai découvert les Jelly Cats. Si vous ne connaissez pas les Jelly Cats, ce sont des petits objets du quotidien sous forme de peluche, avec des yeux et parfois des mains et des pieds. Sur les étagères de ma bibliothèque, vous trouverez donc un avocat, une goutte d'eau, une cerise, un bol de céréales, une théière, un nuage ou encore une pistache. Ça coûte un bras, mais c'est tellement mignon qu'on ne peut pas résister. Ma dernière lubie en date, les Sony Angel. Est-ce que vous connaissez les Sony Angel? Ce sont des petits personnages, souvent tout nus, mais avec des chapeaux sur la tête, en forme de fruits, d'animaux, de fleurs. Et là où ils font très fort chez Sony Angel, c'est qu'on ne sait pas ce qu'on va avoir comme petit bidule. On ne le sait que quand on ouvre le paquet, une fois qu'on le reçoit. Funko Pop, Jelly Cat ou encore Sony Angel, ça ne sert à rien. C'est sans doute pour ça qu'on adore. Je vous dis à demain et d'ici là, rappelez-vous, 4 focus c'est bien, mais 4 éparpillés, c'est encore mieux.
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3: Lucas Vanitou, bonjour.
4: Bonjour.
3: Vous êtes le fondateur de l'association Belfortaine Objectif Égalité, qui existe depuis combien de temps?
4: Nous entrons dans notre 7e année. J'ai créé l'association avec mon ancien animateur jeunesse à la ville de Belfort en 2019. Nous avons deux pôles au sein de l'association. Un pôle famille avec lequel nous réalisons des animations socio-éducatives, socio-culturelles, directement au pied des immeubles, et des projets collectifs avec elle. Et puis un pôle jeunes solidaires dans lequel nous réalisons des animations plutôt sur la thématique qu'on appelle l'éducation à la citoyenneté, à la solidarité internationale.
3: Quand j'entends international, ça veut dire que vous allez parfois très très loin pour réaliser ces projets.
4: Alors ça nous arrive, oui, tous les deux ans on porte un projet fort qui s'appelle les périples solidaires et culturels, et nous avons déjà financé à distance pour raison Covid, on n'avait pas pu s'y rendre au Cambodge, trois puits aux Philippines. Nous sommes en relation avec une école. Et puis, dernièrement, en Indonésie, en novembre dernier, avec un nouveau groupe de jeunes, nous sommes rendus là-bas.
3: Des jeunes de quel âge et qui ont fait quoi?
4: Alors, des jeunes de 16 à 19 ans, dont c'était la première expérience à l'international, qui ont travaillé pendant plus d'un an pour réaliser des actions d'autofinancement, leur permettant de se rendre sur place, certes, mais aussi et surtout de partager vraiment un moment interculturel. Ils étaient en binôme franco-indonésien pour rénover une maison de la nature afin que les enfants de la communauté puissent bénéficier d'apports sur cette thématique.
3: Des projets à l'international, ça c'est OK, avec des jeunes, mais aussi des projets tout près de chez nous et même dans nos quartiers.
4: Tout à fait, aider au local ne nous empêche pas d'aider à l'international. Donc on a à cœur de privilégier notre territoire également.
3: Quand on se rend compte qu'à Belfort, par exemple, c'est près de 30% de la population qui est en situation de précarité, forcément, ça fait réfléchir et ça donne des idées.
4: Nous, notre enjeu, c'est de travailler avec ces familles-là qui ne se referment pas sur elles-mêmes et donc de continuer à favoriser ce lien qu'il existe entre les publics, précaires ou non d'ailleurs, et de réaliser des interventions.
3: Quel genre d'intervention?
4: Une rencontre au pied des immeubles avec des ateliers, surtout sur la période estivale, le mardi et le jeudi, sur le quartier des Glacis. On va réaliser des animations de rue et aussi des animations nocturnes le jeudi soir. Et ça, c'est conclu en fin d'été par un grand festival qui s'appelle Clôture de l'été, avec des concerts, de la nourriture, des jeux pour les familles, des rencontres et des conférences sur des thématiques, parce qu'on a toujours cette volonté d'avoir un apport éducatif important de façon à essayer d'émanciper le public. Le but, c'est pas de faire à leur place, mais qu'ils apprennent à le faire, plus tard le répliquer.
3: L'association ne manque pas de projets, du grain à moudre donc, pour toutes celles et ceux qui veulent continuer à défendre la solidarité et l'inclusion.
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5: Hélène Rabec, gérante du bar à chat au Petit Chat Gaillard.
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5: En fait, j'avais le souhait d'être chocolatière quand j'étais toute petite. J'aimais beaucoup le commerce et le contact avec les clients. Et ma grand-mère ne voulait absolument pas que j'aille en CAP, donc j'ai passé mon bac. J'ai fait une fac de psycho et j'ai passé le diplôme d'assistante sociale. Et donc à 21 ans, j'ai commencé à travailler comme assistante sociale.
7: C'était quoi votre travail à ce moment-là ?
5: Surtout, c'est quand même vraiment un contact avec les gens. Donc à l'hôpital, on va voir les patients, les familles. On s'occupe beaucoup des retours à domicile, des placements en maison de retraite... Voilà, donc c'est vraiment le lien entre la famille et le médecin également.
7: D'accord, et puis aussi peut-être apaiser, aider vos patients.
5: Oui, les patients, oui, bien sûr, c'est être aussi une écoute dans un moment difficile où il y a un changement souvent majeur. Moi, j'étais principalement sur le service de cancérologie à la fin de ma carrière, et du coup, c'est parfois des mamans, des papas, des gens qui sont très jeunes, même des personnes âgées. Enfin, je veux dire, le drame touche tout le monde, et du coup, ils ont besoin d'échanger et d'avoir une écoute à ce moment-là, effectivement.
7: Le drame touche tout le monde. Vous en êtes pas exempte, comme tout un chacun d'ailleurs, puisque vous avez perdu votre maman. Le travail dans lequel vous officiez, ça n'allait plus non plus. C'était quoi votre état d'esprit dans ce moment
5: En fait, j'ai vraiment eu ce qu'on peut appeler un burn-out professionnel. Non pas que j'aimais plus mon travail, mais vraiment le contexte dans lequel je travaillais. J'avais plus l'impression d'être assistante sociale. Je me sentais plus à ma place, ni avec mes collègues, ni avec les missions qu'on m'offrait. Dans le même temps, c'est vrai que j'ai perdu ma maman très brutalement, ce qui peut nous dire que la vie peut s'arrêter en fait du jour au lendemain. Je savais que je voulais faire autre chose, mais je ne savais pas quoi.
7: Et c'est là que le destin vous donne un petit coup de pouce, si on peut dire, parce que vous allez vous balader en famille à Montpellier et vous découvrez un bar à chat, une vraie découverte pour vous.
5: Exactement, parce que je ne savais pas que ça existait. Il faut savoir aussi que le chat est arrivé dans ma vie assez récemment, justement pendant mon burn-out. Et donc, combiné avec cette visite de bar à chat, je me suis dit, mais c'est fou, c'est vraiment tout ce que j'aime. Le contact client, la gourmandise, je voulais être chocolatière, et les chats, enfin, vraiment une passion pour cet animal qui nous donne énormément et qui m'a fait un bien fou quand j'allais pas bien. Au début, c'est quand même pas très sérieux dans ma tête. J'ai commencé à faire des recherches, comment créer un bar à chat, les diplômes, les formations qu'il faut, et en fait tout me paraissait accessible. Plus ça allait, plus c'est devenu vraiment concret, jusqu'au jour où j'ai demandé une disponibilité à l'hôpital qui a été acceptée. Donc là, j'avais 6 mois en fait pour vraiment aboutir, et j'avais aussi cette urgence là en fait d'ouvrir. J'ai eu de la chance parce que j'ai trouvé le local, et une fois que j'ai vu ce local, je savais que c'était celui-ci. Donc j'ai eu beaucoup de chance aussi, mais ça a demandé effectivement beaucoup d'investissement. De conjuguer le travail, parce que je continue à travailler en même temps, et la création de ce projet.
7: On dit que ça apaise les chats.
5: Ah oui, vraiment, oui. En fait, le ronronnement joue sur notre fréquence cardiaque. Vraiment, ça apporte beaucoup pour la santé et aussi pour le moral.
7: Vous êtes heureuse aujourd'hui ?
5: Oui, vraiment. Oui. Fatiguée, mais heureuse. Et j'encourage les personnes à vraiment tenter leur rêve, parce qu'au début, c'était vraiment un rêve. Je ne dis pas que c'est possible pour tout le monde, mais en tout cas, ça vaut le coup de se poser la question.
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1: Un circuit court à Vals-les-Bains aujourd'hui avec Geoffrey Guillermin, créateur de bijoux uniques et magnifiques, vraiment. Geoffrey a lancé en Ardèche sa marque Gautreau en 2018.
2: J'étais cuisinier, j'ai passé toute ma vingtaine à travailler dans des cuisines, à monter dans les échelons et à voyager, à travailler à l'étranger. Je me suis installé en Écosse, une autre fois en Allemagne, je suis revenu en France. Et je savais qu'au fond de moi, il y avait quelque chose avec les mains, quelque chose à faire. Puis un jour, j'ai commencé à acheter des outils pour sculpter le bois. J'ai vu que j'avais une certaine facilité, enfin que ça me parlait, quoi, et que j'arrivais à faire des choses qui me plaisaient. Et petit à petit, j'ai pris plus de temps à côté de mon travail pour maîtriser un peu cette partie-là. Et puis, quand j'ai découvert, grâce à la résine, on pouvait créer un petit monde à l'intérieur, j'ai commencé à sérieusement penser à créer une marque de bijoux et je me suis lancé comme ça.
1: Et alors, ce bois dont parle Geoffrey est vraiment au cœur de chaque création. Ce n'est pas un simple décor. Chaque fibre est une empreinte, chaque vénure un relief. Et avec ces bois choisis pour leur caractère, leur histoire et leur singularité, Geoffrey crée différentes collections de pendentifs et de boucles d'oreilles.
2: Donc, il y a une collection qui est faite avec ces deux matières exclusivement. Donc, on n'en voit pas trop. Mais c'est une technique qui est super intéressante parce que ça permet de faire des mélanges de couleurs. Moi, j'utilise pas mal d'essence de bois exotiques, des bois rares, mais aussi des bois locaux comme le buis, l'olivier, le cadre aussi dans le futur. Ça permet d'utiliser pas mal d'essence. Ensuite, on a la possibilité de colorer la résine et garder cette transparence. Moi, c'est ce que j'aime bien. Je veux pouvoir voir le bois à l'intérieur. En lui rajoutant de la couleur à la résine, on peut du coup donner un thème. Et ensuite, une fois qu'on a ces deux matières assemblées, c'est sans limite d'une certaine manière, il y a une collection qui est basée sur cette technique-là. La collection entre ciel et terre, donc il y a plein de sous-collections dans celle-là. Donc la nuit d'Islande, le rêve de Dolly, le Zahir. C'est la collection bois, résine et opale de laboratoire. Une alternative à la pierre d'opale qui est super intéressante pour ce que je fais. C'est ça qui va donner cet effet d'un peu d'aurore boréale dans les bijoux ou alors le côté nacré. On a l'impression que le bijou bouge, on a l'impression que les aurores bougent à l'intérieur du bijou à cause de la lumière qui réfléchit à l'intérieur. Et j'adore ça, ça fait voyager d'une certaine manière. Et ensuite, on a la collection bois éternel qui est faite exclusivement avec des bois stabilisés. On ne voit pas trop en bijouterie, mais qui est utilisée notamment dans la coutellerie d'art. Ça consiste à imprégner le bois d'une teinte, et d'une résine ultra liquide, et le stabiliser, ça veut dire que ça va rester bloqué à l'intérieur et solidifier le bois. Donc ça le rend imputrescible et ça lui donne des couleurs. C'est incroyable, des mélanges de couleurs. C'est folle, on n'a pas l'impression que c'est du bois quand on les regarde, ces bijoux. On croit souvent que c'est des pierres, justement. Sauf que c'est beaucoup plus léger. Utiliser des simples morceaux de bois qui ont a priori pas grand-chose qu'on pourrait jeter par-dessus l'épaule. Et puis en fait, en faire quelque chose où on y voit un monde et puis ça inspire à l'imaginaire, ça fait rêver. Je me rends compte avec pas mal de clients lorsqu'ils voient les pièces devant eux, ce que ça leur évoque. Par exemple, dans les nuits d'Islande, il y a des gens qui m'ont écrit récemment en me disant « Oui, on a fait 7 voyages en Islande. » Ça tombe à pic de tomber sur des bijoux comme ça qui nous rappellent ce voyage. Les mille et une nuits qui me rappellent un voyage dans le désert du Maroc. Et là, en fait, dans ces bijoux, on voit comme des dunes avec un ciel de nuit à l'intérieur. Puis pour d'autres, ça peut aller jusqu'à faire imaginer des mondes sous-marins ou d'autres choses. C'est un peu à chacun son interprétation, j'ai envie de dire.
1: Alors forcément, c'est très visuel, donc je vous invite vraiment à aller faire un tour directement sur le site de Geoffrey Guillermin. Le nom de sa marque, c'est Gautreau. Comme d'habitude, je vous mets toutes les infos qu'il vous faut sur ici.fr, rubrique circuit court.
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3: Des matelas Bretagne, c'est l'heure de la bonne idée 100% pur beurre. Vous avez envie de voir Céline Dion en concert et de faire une bonne action? Alors écoutez bien la bonne idée qu'ont eue les bénévoles du festival Belles Étoiles à passer dans le 35. Pour résorber une dette de 90 000 euros, ils organisent une grande tombola afin de vous faire gagner 2 places pour le concert de Céline à la Défense Arena, pardon pour les oreilles, le 12 septembre. 2,50€ le ticket et une probabilité non négligeable de gagner puisque, spoiler alerte, il y a moins de participants qu'à l'euro million. Donc si vous gagnez gagné, bah trop bien, bravo, vous pourrez aller vous égosiller sur « j'irai où tu iras ». Mais si vous perdez, rassurez-vous, vous aurez fait une bonne action en aidant l'association. Le festival de musique Belles Étoiles, lancé en 2025 à Passé près de Rennes, avait été un beau succès, il y avait carrément eu le groupe Superbus. Malheureusement, même si la fréquentation était au rendez-vous, ça n'a pas été suffisant pour que les comptes soient à l'équilibre. Alors pour que le festival reparte sur une base saine, il faut que la dette soit épongée au plus vite, d'où cette tombola. Vous pouvez y participer en cherchant Tombola Belles Étoiles sur Google. Vous tomberez sur le site de la plateforme Hello Asso qui gère l'opération. Le tirage au sort aura lieu ce vendredi soir. Il vous reste donc moins de 3 jours pour participer. Faites vite, je croise les doigts pour vous. Et on reste dans le monde des festivals avec le chiffre du jour. Le festival du film insulaire de l'île de Groix a fêté sa 25e édition la semaine dernière. Happy birthday et à demain pour une nouvelle bonne idée.
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4: Pierre Nus s'installe pour les astuces de sa mamama. Bonjour Pierre.
5: Guten Morgen Hubert, und salut Bissam.
4: Info pour celles et ceux qui viennent de découvrir peut-être une rayure sur un de leurs meubles.
5: Hop là, je vais t'en passer. Oui, ça arrive, une dent de chien, une griffe de chat, jouet de bébé. Les roues des camions en plastique, ça laisse des traces des fois. Bon, un petit choc, ça peut parfois abîmer vos meubles préférés, mais ma mamama m'a rassuré. Elle m'a dit d'acheter des noix. Alors c'est pas parce que je porte le même patronyme que j'en fais la promotion, mais le cerneau de noix est riche en huile et graisse naturelle. Mais c'est l'intérieur de la noix, car n'y allez pas avec la coquille pour frotter sur le meuble, ça va empirer les choses. Vous frottez le cerneau directement sur la rayure en allant dans le sens du grain du bois. Bon, vous faut un peu frotter, hein.
4: Vous frottez longtemps. Un petit peu quand même.
5: Voilà, faut que l'huile sorte. Et il faut laisser agir l'huile pendant environ 5 à 10 minutes pour qu'elle pénètre le bois. L'huile libérée va dans la rayure, ça aide à nourrir le bois sec qui est exposé par la rayure. Et surtout, les pigments naturels de la noix vont aider à teindre la rayure. Et ça va mieux correspondre à la couleur du bois qui l'environne, ça la rend beaucoup moins visible, cette rayure. Ensuite, vous laissez agir, vous essuyez l'excès d'huile avec un chiffon doux et propre, n'y allez pas avec le côté vert de l'éponge, Gal, et vous lustrez légèrement la zone. Alors ça fonctionne beaucoup mieux sur les rayures peu profondes et sur les bois dont la couleur est proche de celle du cerneau de noix, donc un brun assez clair. Les meubles verts ou rouges, vous oubliez.
4: Oui, bah,
5: merci, maman.
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3: Salut à tous, bonsoir, bienvenue et merci de vous être connectés comme vous le faites chaque soir pour partager ce rendez-vous feel good de début de soirée. Une balade dans toute la France qui va mettre en lumière le patrimoine, votre patrimoine, celui de notre pays à travers le regard d'un invité au parcours inspirant. On ira aussi découvrir de belles initiatives à travers ce que vous entreprenez en France. On ira notamment dans le Gard à la rencontre d'un professeur du monde du vivant, un éducateur environnement qui lui donnera envie d'observer ce qui nous entoure. Nous irons faire un tour à Nice pour vous donner la parole en relançant aussi le débat sur la gratuité des transports. Bienvenue jusqu'à 21h. Je reçois ce soir un jeune entrepreneur connecté, créateur de Payotte, un homme passionné qui a su se mettre au service du savoir-faire français et tout ça grâce à un faux départ. Vous allez le découvrir. Comment a-t-il réussi? Qu'est-ce qu'il a inventé? Par où il est passé? Dans quel lieu pour en arriver là? Dans Il n'y a pas que Paris dans la vie, je reçois Olivier Gély. Bonsoir Olivier.
4: Et bonsoir.
3: Je crois que c'est clair, vous venez pas du nord de la France.
4: Ah non, l'accent, j'ai le package.
3: Ça fait plaisir, ça fait du bien, c'est chantant ça.
4: Ouais.
3: Mais alors du coup, c'est marrant parce que vous venez de Perpignan. Quand vous vous baladez un peu partout en France, vous êtes choqué par les accents que vous pouvez découvrir des uns ou des autres?
4: Mais c'est surtout l'inverse. Chaque fois que je viens, ouais, ou que je parle, ou que je pars en visite dans un village qui est, ou une ville qui est au-dessus de Narbonne,
3: ouais,
4: ben déjà on me dit, ah toi...
3: Ah ouais.
4: Toi, t'es du sud.
3: D'aussi près que ça, entre Narbonne et Perpignan, ah déjà, ouais, on repère la différence.
4: Narbonne, c'est le nord. Hein,
3: non. Orange, c'est le pôle nord. Pour vous, Lyon, c'est...
4: Ah ben, c'est notre pays, déjà.
3: Ouais. Oh là là. Bon, je suis heureux, en tous les cas, de vous accueillir sur toutes les locales du réseau ici. On va en parler d'ici 21h, mais on va juste se dire un mot sur le fait que vous êtes le créateur de Payotte. Je l'ai dit, c'est une jeune marque d'espadrilles que vous portez au pied.
4: Oui, c'est ça, exactement. Toujours, je ne les lâche jamais.
3: Alors, des espadrilles, où on le découvrira tout à l'heure, mais vous avez su réinventer finalement quelque chose d'assez ancestral, hein, un produit,
4: ouais,
3: qui date pas d'aujourd'hui, avec une espèce de modernité aujourd'hui. Vous avez 1500 modèles différents.
4: C'est ça, j'ai plus de 1500 produits d'espadrilles différents sur notre site internet, avec des matières totalement différentes qui vont du 28, de la pointure 28 jusqu'au 50. Donc voilà, c'était un faux départ qui m'a donné cette chouette idée et du coup, je suis parti un matin avec...
3: Alors, attendez, vous allez trop loin, parce que on va rembobiner finalement votre vie et ça commence maintenant. Et découvrir ensemble qui vous êtes et faire ce voyage. Vous allez trop vite en besogne.
4: Allez, allez.
3: Premier lieu, c'est donc Perpignan, vous êtes né là-bas? Vous avez...
4: Exactement.
3: Grandi là-bas?
4: Je suis né là-bas, je suis né à Perpignan en 1985, le 7 janvier.
3: Ouais.
4: Et je suis originaire d'un petit village qui est à 40 km de Perpignan, Saint-Paul-de-Fenouillé. De 1300 habitants.
3: Ouais, alors c'est un tout petit village, ouais. Perpignan, vous irez un petit peu plus tard parce que c'est un peu la grande ville pour vous, mais ouais. Saint-Paul-de-Fenouillé, c'est comme ça que vous le prononcez.
4: Ouais, c'est ça.
3: Région Occitanie, Pyrénées-Orientales. Vous grandissez là-bas, c'est toute votre enfance?
4: Exactement. J'ai fait la maternelle, le primaire, le collège. Donc moi j'ai grandi là-bas, entre la vigne et la garrigue. Donc entre les. C'est vraiment une vallée, on appelle la vallée des Fenouillèdes.
3: Ouais.
4: Donc mes parents sont vignerons. Donc
3: vous avez vécu dans les vignes, quoi.
4: Exactement,
3: vie,
4: moi les vendanges, je les connais. Écraser le raisin avec les pieds, je l'ai déjà fait.
3: Ouais.
4: Voilà, donc je suis le seul de la famille qui n'ait pas pris cette voie. Mais je
3: Qu'est-ce
4: suis pas parti.
3: Alors tous les autres font exactement, ont suivi les traces de votre papa.
4: Ouais, c'est ça.
3: Les vignes.
4: Exactement.
3: Et vous aviez pas envie?
4: Alors moi j'adorais ce savoir-faire, mais c'était pas ce que je préférais. C'est vrai que quand même c'était un métier où je les voyais, ils étaient assez seuls. Donc partir en plein hiver, aller faire la taille pour 45 hectares de vignes, c'était pas mon kiff préféré.
3: Bon, ouais, vous aviez un autre destin.
4: Voilà, c'est ça, exactement.
3: Vous grandissez avec quel décor au-delà des vignes? Vous viviez dans une grande maison? Ça ressemble à...
4: Alors, on avait une maison classique, on avait vécu dans un lotissement, mais moi, juste à côté de chez moi, j'avais vraiment la rivière, j'avais cette odeur des herbes du matin, j'avais vraiment le chant des oiseaux. Et nous, on était, voilà, quand j'ai commencé à partir de 10 ans, on commençait à partir faire des cabanes. On vivait vraiment dans la nature, hein, on se faisait des super goûters avec les copains. Et moi, j'ai grandi vraiment dans la nature, quoi.